0: Bonne affirmation aussi.
1: On va expliquer, Jean-Pierre, où je vous retrouve. Mais finalement, Jean-Pierre Jacques, j'ai face à moi deux personnes.
0: Oui.
1: Alors, je ne vois pas totalement double.
0: C'est Jean-Pierre Jacques est mon vrai nom, mais mon personnage ici, parce qu'on personnifie des personnes dans chaque bâtiment du site du berceau du Canada. Et mon nom ici, c'est M. Colas. De M. Colas et Slouz, qui étaient deux propriétaires du magasin général qu'on a ici, bien sûr.
1: Il avait un prénom, M. Colas?
0: Charles.
1: Charles Colas.
0: Charles Colas.
1: Ici, sur ce site du berceau du Canada à Gaspé, qu'est-ce que ça représente et qu'est-ce que c'est le site du berceau du Canada?
0: Le berceau du Canada, ça représente l'endroit où que Jacques Cartier aurait mis sa croix et qui aurait affirmé « Je prends possession des terres au nom du roi de France ». Fait de nous le berceau du Canada, le début de la Nouvelle-France, le début du Québec, le début du Canada. Mais c'est aussi le centre-ville de Gaspé qui a été en partie détruit. Plusieurs bâtiments ont été détruits, puis on représente l'histoire, on redonne l'histoire à Gaspé, qui était un des ports internationaux au Canada, le premier port d'arrêt que les bateaux venaient, et tout le centre-ville et ses personnages qui étaient colorés aussi.
1: Et donc, il y a un jour vraiment précis de l'arrivée ici, le jour où le bateau s'est amarré à Gaspé. Jacques Cartier, on connaît la date précise.
0: Jacques Cartier serait arrivé dans la baie de Gaspé le 17 juillet et mis sa croix le 24 juillet 1534. Jacques Cartier, c'est pas le premier Européen que les peuples des Premières Nations rencontrent. Hein? Les Basques venaient pêcher ici, les Portugais même aussi étaient ici. Lorsque Jacques Cartier va dépasser Percé, déjà les Portugais l'appelaient le Cap Rato.
1: Ce qu'on n'a pas dit, enfin ce que je ne vous ai pas demandé de dire, Charles ou Jean-Pierre, c'est que c'est Jacques Cartier qui va donner le nom Canada au Canada?
0: Oui. Et lorsqu'il va venir ici, c'est pas les Mi'kmaq qu'il rencontre, même si c'est le territoire Mi'kmaq, mais c'est Donnacona, chef des Iroquois qui venait visiter la Gaspésie. Il venait voir le territoire pour pêcher dans nos trois belles rivières à saumon. La Mourue aussi, qui était ici, et le territoire de chasse était bon. Lorsque Donnacona va inviter Jacques Cartier à son village de Wigwam, il va l'appeler, il va dire « Ah, Canadacan! » Et Jacques Cartier va mettre dans son livre de bord le terme « Canada » en pensant que c'était le nom du territoire, mais c'était le village de Wigwam que Donnacona l'invitait à venir visiter.
1: Mais lorsqu'il a dit « Canada »,
0: ben, c'est la première fois que le mot « Canada » va être écrit dans un livre.
1: Mais en revanche, ce que dit le chef...
0: Oui, le chef Donnacona va dire « Ah, Canada Can ».
1: Et ça veut dire quoi?
0: « Viens dans mon village. Je t'invite dans mon village. » Mais Jacques Cartier va prendre ce nom comme étant le mot « Canada » en pensant que c'était le nom du territoire. Et par la suite, dans l'histoire, le mot « Canada » va être repris pour le nom du pays.
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0: Jacques Cartier, qui, alors du coup, j'ai recherché où il est enterré, Jacques Cartier, et ben il n'est pas mort au Canada, donc il est enterré en France.
1: En France, oui, à Saint-Malo. Il va venir ici à Gaspé lors de son premier voyage, un peu accidentel, puisque lorsqu'il va aller visiter la baie des Chaleurs, pensant pouvoir se rendre jusqu'en Inde, il va se rendre compte que...
0: C'était toujours l'idée d'aller en Inde.
1: Toujours l'idée d'aller en Inde. Mais il revient ici et un de ses deux bateaux perd son ancre.
2: Son ancre.
1: Et en même temps, il y a une tempête énorme dans le golfe Saint-Laurent.
0: D'ailleurs, là, le vent se lève.
1: Oui, alors ici, il vente assez souvent. Gaspé, c'est territoire du vent et de la mer, bien sûr. Et Jacques Cartier va arrêter dans la baie de Gaspé. Il la décrit très bien. Il reste ici pendant 7 jours pour pouvoir assurer la reconstruction de son ancre et se protéger de la tempête. Lorsqu'il repart, parce qu'il sait qu'il doit repartir pour l'Europe, il n'a pas trouvé l'or et les épices.
0: Et Christophe Colomb non plus avant.
1: Non, mais quand même, il se dit, si je veux revenir à faire d'autres voyages, il faut que je trouve quelque chose, il faut que j'ai découvert quelque chose. Et c'est là qu'il va décider de faire une croix, qui va prendre possession des terres au nom du roi de France et fait de nous berceau du Canada.
0: C'était François Ier, hein?
1: Au nom du roi de France, François Ier.

0: Nation Mi'kmaq, qui est aussi ici à Gaspé, parce qu'ils font partie des trois nations qui ont fondé la ville de Gaspé. Bien sûr, ils étaient ici depuis plusieurs milliers d'années.
1: Ouais, et puis quant à l'expression, je précise l'expression, quand on dit il y a un Mi'kmaq en France, enfin en français, qui a un truc pas très clair, une embrouille, une magouille, l'origine est différente, l'origine du mot est différente.
0: Ici, on a traduit un peu leur nom, Mi'kmaq, mais le vrai terme, la vraie appellation, c'est Mi'kmaq.

0: À propos de mâts, bah tiens, il y a des mâts, j'ai trois voiles sous les yeux, avec trois mâts, ICO. Donc on peut ici hisser les voiles sur ce site du berceau du Canada. Mais il n'y a pas de bateau. Il y a que les voiles, mais il n'y a pas la coque du bateau.
1: L'aspect ici, le berceau du Canada, l'emplacement que c'est placé, c'était auparavant le port, un port international qui recevait des bateaux à trois mâts ou des bateaux de commerce les années un peu plus récentes. Mais les trois mâts que nous avons installés ici, c'est des voiles que nous levons et qui nous permettent de pouvoir présenter des films.
0: Les voiles deviennent un écran, c'est assez logique, finalement c'est blanc la voile, donc comme un écran.
1: Et parfois les gens pensaient que ça représentait les trois bateaux que Jacques Cartier avait lorsqu'il est venu, mais lors de son premier voyage, lorsqu'il va arrêter à Gaspé, c'est pas trois mais deux bateaux qu'il va avoir.
0: C'était Christophe Colomb qui en avait trois, non c'est pas ça. Oui.
1: Mais par la suite, Jacques Cartier va avoir trois bateaux lors de son deuxième et troisième voyage.
0: C'est ça, il y a trois voyages de Jacques Cartier.
1: Oui, tout à fait. Mm-hmm. Et par la suite, lors de son deuxième et troisième voyage, Jacques Cartier n'arrêtera plus jamais à Gaspé. Il sait que sa croix est ici, qu'il l'a mis, il l'a inscrit dans son livre, que sa première croix a été mise ici et pris possession des terres au nom du roi de France. Mais par la suite, il va prendre ce qu'il va appeler le chemin d'eau, qu'on appelle maintenant le fleuve Saint-Laurent, et il va aller plus proche de ce qu'on appelle maintenant la ville de Québec, la ville de Montréal, mais il se rendra jamais en Inde. Parti.

0: Gaspésie.
1: Suivez le guide est au Québec, à Gaspé, au berceau du Canada, qui a comme mission de faire connaître la riche histoire de la ville de Gaspé et ses occupants, des Premières Nations jusqu'à nos jours, en passant par Charles Colas ou Colas, qui vécut au 19e siècle, et vous le comprendrez dans un instant. On se dit que Charles aurait pu peut-être à l'époque inventer le Coca ou le Pepsi Colas.
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3: Bienvenue chez nous à Gaspé, le berceau du Canada. Bienvenue à Gaspé.
4: On termine chez vous, Charles?
5: Oui.
4: Dans votre magasin général?
5: Bien sûr, je vais rentrer.
4: Qu'est-ce qui est écrit au-dessus, là, alors? C'est Colas?
5: L'écriteau Colas and Sluice. C'était mon magasin, bien sûr, et le magasin de mon collègue, M. Sluice, qui était lui aussi Jersey.
4: Vous fermez, on me dit toujours, mais au Québec, on ferme jamais à clé parce qu'il n'y a pas de vol. Mais vous, Charles, vous êtes précautionneux comme ça.
5: Bien, c'est que les objets que nous avons, ce sont tous des objets authentiques. Et c'était aussi des objets qui ont été prêtés par les citoyens de Gaspé. C'est des objets que nous ne voulons pas perdre et non plus se faire voler. Surtout que ça ne nous appartient pas pour la majeure partie.

0: des objets qui sont ici, mais ce sont tous des objets authentiques, de différentes années, bien sûr. Même si j'ai ouvert mon magasin en 1865, jusqu'à présent, il ne nous reste plus rien des années 1865.
1: Mais il y avait déjà du Pepsi-Cola, parce qu'il y a des bouteilles anciennes de Pepsi-Cola. Il y avait déjà du Pepsi-Cola en 1865?
0: En 1865, non. Mais c'est notre but aussi de montrer aux jeunes que certains objets ont évolué, qui ont changé. Et une famille qui a vu, il y a quelques années, une petite bouteille de 7-Up en vitre. Et ils nous ont dit, nous avons quelques bouteilles de Pepsi, on pourrait vous les offrir. Moi, je croyais qu'elle allait arriver avec 2 ou 3 bouteilles. Et
1: c'est une collection.
0: Une collection presque complète, hein, plusieurs bouteilles de la marque Pepsi. Et on montre aux jeunes que les bouteilles, elles n'étaient pas en plastique. C'était pas des canettes.
1: C'était pas des canettes.
0: C'était des bouteilles en vitre.
1: Il y a des cornflakes, oui. Etc. Et puis, il y a des photos d'Ernestine.
0: Des photos de 3 photographes qui ont vécu ici. Monsieur Napoléon Gérard, Monsieur Albert Cassidy, et oui, notre artiste, Madame Ernestine L'Espérance, une femme
1: qui est
0: photographe de 1900 à 1940. C'était aussi une artiste coloriste. Elle faisait faire des cartes postales avec ses photos, qui étaient d'ailleurs des photos noires et blanches pour l'époque. Bien sûr, la couleur n'apparaissait pas sur les photos, et elle voulait rajouter la couleur. Elle était coloriste, et ses cartes postales se sont vendues partout dans le monde. Les collectionneurs de cartes postales adorent son produit. Ouais. Vous ne verrez aucune photo d'elle. À l'époque, les selfies n'étaient pas à la mode.
1: C'est ça. C'était compliqué avec son appareil photo de l'époque. Hein?
0: Oui, c'était avec des plaques photographiques. Fallait pas gaspiller les films que nous avions. Hein?

0: Donc il y a une photo de la reine d'Angleterre, effectivement, jeune Elisabeth II. Elle a été prise ici à Gaspé?
1: Oui. Lorsqu'elle va faire son premier voyage étant nommée reine, elle arrive ici à Gaspé avec son grand bateau, puisque Gaspé était un port international et tous les grands bateaux venant d'un peu partout dans le monde débarquaient à Gaspé avant d'aller à Québec et à Montréal. Elle se doit d'arrêter ici et nous étions fiers de l'accueillir avant les grandes villes qu'est Montréal ou Québec, bien sûr.
0: Et puis à cette croix, alors, on a parlé, pas dans l'enregistrement finalement, de la fameuse croix qui est à côté de nous, cette croix imposante qui n'est pas l'originale puisqu'elle était en bois, celle de Jacques Cartier, mais cette croix qui a été reconstruite. Mais cela dit, la reconstruction n'est pas récente. Hein?
1: Non, c'est une croix que la province de Québec va offrir à la ville de Gaspé en 1934, lors des fêtes du 400e anniversaire de la venue de Jacques Cartier.
0: Là, je vois une photo, c'est une photo d'Ernestine?
1: C'est une des cartes postales d'Ernestine L'Espérance qui est colorée. Et on voit la croix lorsqu'il était à son premier emplacement.
0: Elle n'est pas ici, elle n'est pas encore ici.
1: Non,
0: oui, c'est ça.
1: Le terrain va être vendu en 1979. Ils vont la déplacer, vont l'installer devant la cathédrale de Gaspé. Monseigneur, l'évêque de Gaspé est réjoui. Une magnifique croix majestueuse de 30 pieds de haut. Et c'était une croix d'un seul jet de granit, mais ce n'est pas une croix catholique. C'est un symbole de prise de possession des terres au nom du roi de France. Et en 2012...
0: Donc ça a posé un problème.
1: Pas tellement, mais lorsque nous allons faire un site historique, tu vas parler de Jacques Cartier, de la venue ici et du centre-ville de Gaspé.
0: Donc, il faut récupérer la croix.
1: Nous demandons que la croix soit placée ici. On fait le terrassement, on fait les bâtiments et on espère que la croix ne bougera plus du tout. Une croix de 40 tonnes ne se déplace pas facilement.
0: Mais c'est quand même la croix voyageuse de Gaspé.
1: Oui. À ce qu'on m'a dit, ça aurait été homologué par le record Guinness, on aurait le record de monument majestueux qui aurait été déplacé le plus souvent. Ah oui. Mais nous attendons toujours le certificat.
0: Et parfois, vous arrivez le matin, vous vérifiez quand même que la croix est toujours là?
1: Ben, on s'assure aussi qu'elle n'est pas tombée sur le côté, mais c'est pas...
0: c'est pas la tour de Pise non plus.
1: Non. Et très bien installée solidement. Ton arrêt.

0: accident.
1: C'est très chouette, hein, Charles, oui. Chez vous, hein, dans votre magasin général.
2: C'est un bâtiment qui a été fait à la réplique, vraiment, de mon vrai magasin. C'est aussi un bâtiment qui est rempli d'artefacts, d'objets de différentes années que des gens nous ont prêtés ou d'autres nous ont donnés. Et ça permet à montrer aux jeunes et aux moins jeunes des objets qu'ils ont connus ou très peu connus. Et on vendait de tout. Nourriture, équipements sportifs,
1: linge
2: pour hommes, linge pour femmes, des souliers, des chapeaux, des outils, même un cercueil, si vous voulez. Un magasin général vendait de tout.
1: Les quincailleries, en France, on dit une quincaillerie. Enfin, c'est vraiment... Il en reste quelques magasins comme ça en France où on trouve tout.
2: Oui.
1: Le principe, c'est que vraiment, on trouve tout. Et puis, si vous n'avez pas à vous commander...
2: Oui, on pouvait faire venir des choses d'Europe. Comme je disais, le premier port d'arrêt, c'était ici, à Gaspé. Ouais. Les grands navires débarquaient la marchandise ici. Nous choisissons ce qui est de meilleur. Et ce qui reste sur le bateau, parfois, se rendait à Québec, Montréal, Toronto. D'habitude, il ne restait plus grand-chose. Mais nous, à Gaspé, nous
1: restes.
2: Avons...
1: Vous aviez tout.
2: À Gaspé, nous avons choisi ce qui était de meilleur.
1: Le meilleur s'arrêtait à Gaspé. Et puis, le reste du bateau, c'était pour les...
2: L'histoire va changer parce que là, maintenant, les grands ports commerciaux, c'est à Montréal, à Toronto, et nous recevons ce qu'ils veulent bien nous renvoyer ici.
1: Mince. Ben écoutez, j'aimerais vraiment vous remercier tous les deux, donc remercier Jean-Pierre et remercier Charles.
2: Ben, merci beaucoup, et oui, je vais parler à mon collègue Charles pour qu'il vous invite peut-être une autre fois à revenir nous voir en Gaspésie. Nous, ce qu'on fait ici, c'est qu'on pique les gens, on pique leur curiosité. Vous avez la piqûre de la Gaspésie, vous allez vouloir revenir.
1: Alors, ce qui est formidable sur ce site de Berceau du Canada, c'est effectivement, on a reconstitué ces maisons et cette époque. Mais ce qui est très important, c'est que c'est incarné, puisque en rencontrant Jean-Pierre, je rencontre Charles.
2: Tous les jours, pendant toute la période estivale, mais l'hiver, nous fermons les portes, c'est un peu trop froid.
1: Ben, on peut aller, Jean-Pierre et Charles, on peut aller boire une radoune.
2: Oui, un petit verre de radoune.
1: Un petit verre de radoune, hein, avec modération.
2: Oui, modération est plus important.

0: Restons à Gaspé dans ce Suivez le Guide québécois et du berceau du Canada, passons à un nid douillet, l'auberge sous les arbres.
1: Le guide à Gaspé, le berceau du Canada.
2: C'est vraiment magnifique cette auberge sous les arbres à Gaspé et on la découvre avec vous Stéphanie Lachance et Diego Valdez. C'est chez vous ici l'auberge sous les arbres dans une ambiance musicale. Ça m'a surpris, je me suis dit en sortant ce matin vers le parking supérieur, beaucoup de musique très forte et surprise. C'est l'école, parce qu'on enregistre un matin de rentrée scolaire ici en Gaspésie. La rentrée se fait en musique, c'est toujours comme ça, Stéphanie?
3: Oui, à chaque année, c'est vraiment la même chose. L'école est juste derrière l'auberge, donc il y a toujours pas mal d'action cette journée-là.
2: C'est une tradition canadienne, québécoise ou gaspésienne?
3: Je ne sais pas si c'est une tradition, mais je pense que c'est pour mettre les gens, les jeunes dans l'ambiance.
2: Dans la joie.
3: Oui, c'est ça, de les motiver un peu pour l'année.
2: Quand on s'appelle La Chance, je me dis Stéphanie La Chance, vous avez la chance d'avoir repris et de faire vivre, d'animer, de diriger, de posséder cette auberge sous les arbres.
3: Oui, on a vraiment été chanceux en fait de tomber au bon moment pour reprendre cette belle opportunité. On est très très choyés.
2: Alors c'est un bâtiment qui a une histoire, Diego. Alors quand vous avez repris cette auberge, vous êtes plongé aussi dans l'histoire de ce bâtiment.
4: Oui, notre maison, ce qu'on habite présentement, elle a été bâtie en 1880. Donc ça fait très longtemps par John Carter, qui était fils de James Carter.
2: Je l'ai rencontré moi, John Carter.
4: Ah oui.
2: Je l'ai vu tout à l'heure. Il était à la taverne en bas.
0: La taverne du berceau du Canada, berceau que nous avons découvert précédemment avec Jean-Pierre Jacques, Monsieur Collard.
2: J'étais face à quelqu'un. Bon, il a pas souri hein, quand il m'a vu, mais puisqu'il y a la figurine. Hein, mais il ressemble un peu à Winston Churchill.
4: Oui, ça ressemble tout un peu, je dirais, dans ces temps-là. Mais oui, c'est ça, il habitait ici et après ça a été revendu. Et revendu, finalement, ça rentre jusqu'à nous. Donc, il y a plusieurs histoires, effectivement, qui ont passé ici. La maison est intacte, donc c'est comme dans le vieux temps. Les murs sont fins, on entend tout. La musique, justement, à l'école, c'est sûr qu'on l'entend dans notre chambre.
2: Ça, c'est toujours l'école, c'est incroyable.
3: Je vais le rajouter, mais l'auberge, en tant que telle, est très bien insonorisée.
4: Oui, c'est l'autre partie. Ça, c'est la côté pour les clients, ils dorment très, très bien.
2: Vous habitez aussi sur place. Hein. Donc, vous habitez dans la maison, vraiment dans la partie originale et historique de John Carter.
3: Oui, on a nos trois chambres, puis on partage la cuisine en fait avec nos employés, et puis la salle à manger est vraiment pour les clients. Ça fait vraiment partie de la maison historique.

0: Donc ce John Carter, c'était l'homme riche finalement de Gaspé. Alors c'est très très beau quand on arrive, il y a la rue principale, la rue historique de Gaspé. Ce John Carter, il avait bâti sa maison un petit peu plus haut sur la colline. Et donc il y a ce très bel escalier, ça se mérite, on mérite. Alors si on arrive par le parking, on descend. Mais si on arrive par la rue principale, il faut monter ce très bel escalier qui nous permet de rejoindre l'entrée. C'est très beau, un peu en retrait de la rue principale. Votre auberge sous les arbres, c'est la plus belle maison de la rue.
1: L'escalier, justement, c'est depuis 1880 qu'il est là. Donc, dans ce temps-là aussi, il y avait seulement la maison, l'escalier, des grands terrains. On est très chanceux.
0: Quand on monte vers l'auberge, c'est une espèce de montée au paradis, finalement.
2: Oui, c'est vrai que c'est vraiment un bel environnement. Puis derrière l'auberge, on a notre petite terrasse qui est vraiment sous les arbres. Là, donc, c'est en plein centre-ville, mais on se croirait pas.
0: Parce que j'ai appris qu'il y a eu des destructions quand même dans les années 1970. Une partie de Gaspé a été détruite pour faire un grand boulevard. Bon, là, on était un peu en retrait du boulevard. Mais donc, c'est d'autant plus précieux d'avoir gardé une maison comme celle-ci. Hein.
1: Oui, 1880, ça a été fait. Mais il y en avait trois ici, des voisines. Il y en a une ici qui a brûlé, malheureusement. Donc, il nous reste juste celle-ci.
0: Les personnes qui sont logées ici, que vous accueillez, sont dans une espèce de cocon. Hein. On est au calme. Enfin, peut-être. Tu m'allais dire, on est au calme.
2: C'est pas tous les jours comme ça.
0: C'est pas tous les jours comme ça à l'école. On est un peu hors du temps, hors du monde quand même.
2: Ouais, c'est ça.
0: Donc, vous êtes tous les deux du métier. Vous avez travaillé dans les métiers de l'accueil, de l'hôtellerie, de la restauration, Stéphanie?
2: Oui, moi, j'ai étudié à Montréal en gestion hôtelière il y a déjà une dizaine d'années de cela. Je me suis redirigée un petit peu par la suite là, dans le milieu de la paye, comptabilité également. Donc, je me rends compte que tout ça me sert parfaitement aujourd'hui pour ce beau projet.
0: Ouais, Diego?
1: C'est un peu la même chose. En sortant de secondaire, j'ai essayé l'ITHQ. Après, l'ITHQ, c'est l'Institut de tourisme et d'hôtellerie. Ah. Du Québec, mais finalement, je suis allé plus en tourisme, finalement plus en restauration, j'ai touché un peu à ça, mais c'est un travail dur un peu avec des horaires atypiques, je pense même chose pour Stéphanie, avec l'enfant.
0: Pas loin, qui n'est pas encore rentré.
1: Exactement, qui a hâte de rentrer.
0: Donc, à l'école.
1: À l'école, oui. Donc oui, après, je suis dirigé en finance aussi, quelque chose de plus stable, et finalement, en déménageant en Gaspésie, on a eu l'opportunité.
0: Vous arrivez d'où, donc, avant la Gaspésie?
1: Montréal.
0: À Montréal.
1: Oui.
0: Autre ambiance, hein?
1: Autre ambiance, mais en même temps, tous les services sont là. Surtout, ce qui est merveilleux ici, c'est la communauté, là. C'est les gens vraiment du coin. C'est merveilleux, je le dis toujours, c'est très beau, tout est là. Mais si les gens n'étaient pas comme qu'ils sont, on ne serait pas resté, je pense.
0: Ils vous ont accueilli, vous êtes devenus, en quelques années, vraiment des Gaspésiens?
1: Rapidement, ici, c'est facile d'être accueilli tant qu'on sort et qu'on participe aussi. Les autres, ils nous reçoivent très, très bien. C'est un paradis.

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2: Dans ce Suivez le guide au Québec, nous passons de Gaspé à Percé. Percé, c'est l'extrême est de la Gaspésie et nous avons rendez-vous avec une artiste, Flavie Barberousse.
3: Bienvenue chez nous à Percé, où se trouve le rocher. Bienvenue à Percé.
4: Allô, bienvenue aux ateliers à travers, à Percé.
2: Je suis ravi de te rencontrer, Flavie. Ça fait un moment qu'on échange et que tu m'as permis de réaliser d'autres rencontres ici en Gaspésie. Et je viens te rejoindre dans ces ateliers qui s'appellent...
4: À travers, un organisme en art imprimé.
2: Ici à Percé, il y a une rue principale, tout se déploie finalement le long de cette rue principale. À Percé, qui est une commune de combien d'habitants ici, au bout de la Gaspésie?
4: Ça, c'est environ 3000 habitants, mais sur un immense territoire. Là.
2: On ne se bouscule pas, c'est peut-être un peu plus en haute saison parce qu'il y a les touristes.
4: Hein. Exact, on passe de 3000 habitants à 500 000 en été. Là.
2: Fait que, ah wow.
4: Ouais, mais pas dans une même journée, là, mais de visiteurs, ouais.
2: Donc tu es graphiste, illustratrice dans les arts visuels et tu présentes une partie de tes travaux, mais pas toute seule ici dans cette galerie, dans ces ateliers à travers. C'est un collectif d'artistes.
4: Exact. En fait, on a ouvert l'espace de diffusion donc avec une boutique-galerie qui présente 22 artistes en art imprimé de la Gaspésie. On a de la sérigraphie, de la linogravure, cyanotype, de l'illustration, de la photographie, argentique, numérique, etc., etc. Puis on a aussi un atelier de sérigraphie au sous-sol pour autant du textile que du papier que les artistes peuvent venir utiliser.
2: Vous êtes vraiment très, très équipé.
4: Oui, vraiment très équipé. Et en fait, c'est vraiment parti de là le projet parce que cet équipement a été vendu par une entreprise privée. Ça risquait de s'en aller de la région. On voit beaucoup d'ateliers ou de centres d'artistes avec des équipements partagés au Québec, dans d'autres régions. Mais en Gaspésie, il n'y en avait pas. Donc, avec des amis et collègues artistes, quand on a su qu'on avait ça ici même à Percé et qu'on risquait de le perdre, on a décidé de créer l'organisme puis de le mettre en commun, de l'ouvrir à la fois à l'ensemble de la communauté artistique puis à l'ensemble de la communauté au sens large pour donner des ateliers, des formations, des activités diverses pour tous les publics. J'entends des...

0: Ces 22 artistes sont, diriez-vous, complémentaires?
1: Exact, on fait vraiment pas tous la même chose. Puis ce qui est super intéressant, c'est que les artistes vont pouvoir aussi eux-mêmes donner des ateliers dans leur pratique, dans leur spécialité.
0: Donc 22 artistes ici, il y en a peut-être d'autres ailleurs. On peut dire que Percé, c'est vraiment une ville d'artistes, enfin une petite ville d'artistes.
1: Oui, bah ici on a quelques...
0: communauté là, enfin il y a un terrain d'artistes.
1: Ça l'a toujours été en fait.
0: Parce que je pense, on va parler du Rocher.
1: Oui.
0: Alors on parle des artistes d'Étretat par exemple, et puis on compare souvent. Donc il y a aussi beaucoup d'artistes du côté d'Étretat. Donc c'est un peu ça, c'est un peu pareil.
1: Exactement pareil en fait. On a vraiment depuis plusieurs dizaines d'années des artistes qui reviennent. Percé est connu des artistes depuis très longtemps. En fait, le village a été connu d'abord par les artistes, puis ensuite le touriste est arrivé. C'est encore ça aujourd'hui, mais ici on accueille vraiment des artistes de la Gaspésie au complet, fait que j'irais même plus loin, je dirais que la Gaspésie est vraiment un terrain fertile pour les artistes.
0: Les premiers sont peut-être venus pour peindre le Rocher, tout simplement, non?
1: Exactement, tout simplement. C'est sûr que c'est quand même le point d'attraction de Percé, là, de peu importe de quelle route on arrive, du nord ou du sud, là, et au milieu de la figure, si on veut. C'est certain que c'est ça qu'on voit en premier, mais il y a vraiment plein d'autres attraits dans le paysage, là, c'est assez infini. Puis le Rocher, moi, ce que j'aime, c'est qu'il y a différentes facettes aussi. Personnellement, je l'aime beaucoup plus sous les vues dans lesquelles on ne voit pas le fameux trou du Rocher Percé. Donc, c'est ça, il y a vraiment des ambiances différentes selon de où on le regarde.
0: C'est le Rocher Percé, c'est parce qu'il y a le trou. Hein.
1: Exact, il y a le trou. Il y en a déjà eu plusieurs dans le passé. En ce moment, il y en a un. Puis ça va évoluer, évidemment, avec l'érosion et les siècles à venir. On ne sera pas là pour le voir.
0: Mais est-ce que tous les artistes de Percé, à un moment ou l'autre, dans leur création, vont glisser le Rocher?
1: Non, vraiment pas. Vraiment pas. En fait, je dirais peut-être même jusqu'à dire de moins en moins. Parce que c'est tellement évident qu'il y a beaucoup plus d'artistes qui le mettent pas nécessairement en valeur dans leur œuvre que d'autres qui l'utilisent, je dirais, et qui le mettent en valeur. Peut-être parce qu'il y a une connotation aussi produit touristique.
0: Donc il y a un public qui attend peut-être le Rocher aussi.
1: Oui, c'est ça, exactement. Il y a vraiment cette connotation-là. Donc il y en a qui se situent là, ou au contraire, pas du tout. Moi, j'avoue que je suis vraiment entre les deux. Là. Je continue de l'aimer quand même pour ce qu'il est et non pas juste parce que les gens attendent de le voir. Là. Ça reste toujours saisissant. Moi, ça, 7 ans que j'habite ici, à chaque fois que je tombe dessus en arrivant par le sud ou par le nord, je suis jamais blasée.
0: Tu le regardes.
1: C'est jamais blasant. Non, c'est ça. Ouais.

0: Alors maintenant, nos amis vont avoir un choc saisissant, justement, parce que nous t'écoutons, Flavie, depuis quelques minutes. Donc tout le monde a bien compris que tu étais québécoise de naissance, gaspésienne de naissance, étant donné que tu as un accent québécois évident. Et là, paf, pas du tout.
1: Et non, pas du tout. Ben en fait, si les Français nous écoutent, ils vont penser ça. Les Québécois, ils vont tout de suite savoir que non. Les Québécois, ils entendent encore des petites inflexions françaises dans ma façon de parler. Donc effectivement, moi, ça fait 15 ans que je suis au Québec. Ça fait 14 ans que je parle comme ça. J'ai travaillé dans le service à la clientèle tout de suite. Donc je sais pas, ça a juste coloré tout de suite ma façon de parler, je pense. Mais oui, je suis née à Tulle. En Corrèze. Plein cœur. C'est ça, en Corrèze.
0: Amie de François Hollande.
1: Ben, on
0: tu l'as croisé?
1: J'ai déjà serré la main au bureau de vote il y a quand même une vingtaine d'années. Ouais. Mais effectivement, c'est sûr que m'étant promenée beaucoup quand j'étais jeune de régions avec des accents très différents, je pense que j'ai tout de suite pris. Je le fais pas exprès, je serais bien incapable de parler avec l'accent français aujourd'hui.
0: Je voulais te demander pour voir comment ça faisait, pouvais parler français, alors peut-être pas avec l'accent corrézien non plus, mais
1: non. Non, terriblement pas.
0: Et quand tu rentres en France?
1: Oui, après une semaine, c'est fait. Je suis incapable de changer moi-même. Peut-être si je tombe sur un groupe de Français aujourd'hui puis que je suis en immersion, ça va revenir.
0: Mais on passe un moment ensemble.
1: On verra tantôt.
0: Ouais. C'est vraiment incroyable. Et ici, tu as trouvé ton petit coin de paradis percé?
1: Oui, exact. Ben, ici, c'est la mer et la montagne. Les quatre saisons aussi, avec un vrai hiver, un vrai été, mais pas trop chaud. Ça, c'est formidable parce qu'au Québec, on a de plus en plus chaud aussi dans les grandes villes.
0: Donc, le pas trop chaud te va bien?
1: Ah, le pas trop chaud me va très, très bien.
0: Et le très, très froid aussi?
1: Et le très, très froid aussi, mais il fait beaucoup moins froid ici qu'à Québec, par exemple, où j'étais avant. Québec est une ville quand même assez venteuse et froide. Ici, on profite du climat océanique. Alors, on est tempéré à l'année. Mm-hmm. On a moins chaud l'été et moins froid l'hiver. C'est merveilleux.
0: Est-ce que tu as dans ta famille, quand on remonte dans l'histoire, des pirates? Parce que Flavie Barberousse, c'est un nom de pirate. Hein. Ça tombe bien ici. Il y a eu des pirates aussi. Hein.
1: Oui, c'est
0: peut-être
1: sûr.
0: Peut-être moins à Tulle.
1: Oui, ben ça vient pas de la Corrèze. Mais bon, comme j'ai l'habitude de dire, probablement que ça vient juste d'un doute qui avait la Barberousse un jour quand on lui a demandé de mettre un nom sur une feuille. Ça, tout simplement. J'ai malheureusement pas plus d'informations, mais ça me semble être le plus plausible.
0: Je trouve que ça fait vraiment un prénom d'artiste.
1: Effectivement, ça, c'est drôle parce que la plupart du temps, les gens pensent que c'est mon nom d'artiste. Puis quand ils me voient en vrai dans des marchés, etc., et puis qu'ils me disent, ben voyons, je comprends pas, m'attendez à tomber sur une rousse. Je suis comme, ben je suis désolée, c'est mon nom, c'est pas.
0: Rousse barbue encore.
1: Oui, non, maintenant. Exactement. Donc, oui, les gens sont souvent surpris que ce soit mon vrai nom, mais comme je dis, avec un nom de même, on n'a pas besoin d'un pseudonyme. Ça serait bien dommage de s'en passer.

0: se suivait le guide en Gaspésie avec la pirate de Percée, Flavie Barberousse. Et sans quitter le quai, mettons le cap vers le célèbre rocher.
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2: On va voir le rocher?
3: On va voir le rocher.
2: T'es pas loin, hein?
3: Non, ici, on est vraiment sur un super bel emplacement. Les ateliers, on est entre la route 132, donc qui est vraiment l'axe principal du village, et la promenade, qui est l'autre axe principal piétonnier qui longe la mer et qui donne une vue sur le rocher constamment. Alors, on est à 50 mètres de voir le rocher, ici.
2: Ouais. Ouais. Là, on voit pas. Là encore, on marche. Ouais, effectivement, bon, on ne devrait pas tarder à le voir, mais pour l'instant, il ne se révèle pas encore à nous.
3: Non, pour l'instant, on voit l'île Bonaventure, l'île en face de Percée, et non en face de Bonaventure, qui est une ville plus au sud dans la baie des Chaleurs. Et l'île Bonaventure, sur laquelle on peut se rendre en bateau pour aller randonner dans les sentiers, voir la colonie de fous de bassin.
2: Et les stars, les vedettes de l'île Bonaventure, ce sont les fous de bassin.
3: Vraiment les fous de bassin. Il y a plein d'autres oiseaux à voir, et espèces animales, des phoques notamment. Mais c'est sûr que ce sont les fous de bassin qui ont la grosse réputation, on va dire, ici, qui font la réputation du coin.
2: Ouais, donc on est sûr de les voir.
3: On est sûr de les voir. En fait, on est sûr de les voir même à quelques mètres. On est sûr de les sentir. Ça, c'est une expérience tout sens...
2: C'est en odorama.
3: En odorama, exactement. Ben, c'est parce qu'on en voit des photos. Hein. On est bombardé de photos à notre époque. Donc, on s'imagine assez bien de quoi peut avoir l'air l'expérience visuelle. Et quand on arrive, on n'a jamais pensé à ça. Qu'une colonie de centaines de milliers d'oiseaux, ben, c'est comme un très, très gros poulailler. Mais c'est extrêmement chouette, en fait, de pouvoir les voir de si proche. Là, on voit les jeunes, les nids sont à quelques mètres de nous. C'est formidable, vraiment.
2: Et cela dit, on peut débarquer donc sur les Bonaventures, et on peut les approcher?
3: Oui, exact, c'est ça. Les sites de nidification sont clôturés pour, évidemment, qu'on n'aille pas marcher sur les nids puis au milieu des oiseaux. Mais on est à quelques mètres, là. On pourrait quasiment les toucher. Là. C'est vraiment en immersion totale.
2: Oui, l'idée, c'est pas que les touristes rentrent avec un œuf.
3: Non, exact.
2: Non.

0: Et voilà.
1: Et voilà, le rocher qui se déploie devant nous, avec la Villa Frédéric James sur le cap, juste en face.
0: Ah oui.
1: Ouais.
0: La Villa Frédéric James.
1: Exact.
0: C'est quoi?
1: Alors, c'est une villa historique qui appartenait à Frédéric James, un peintre, en fait, qui s'était installé ici pour avoir la meilleure vue et l'atelier.
0: Ça, il l'avait. Donc, c'est une grosse villa, une grosse maison.
1: Exact, une très, très grosse maison, oui.
0: À quelques mètres du rocher.
1: À quelques mètres.
0: Et donc, il l'a beaucoup peint.
1: Exact, oui. Puis, elle a été beaucoup peinte aussi par les artistes.
0: La villa, du coup, elle fait partie du paysage aujourd'hui.
1: Elle fait partie du paysage, exactement.
0: Alors, le rocher en deux parties, effectivement. On dit percé en raison d'un trou ou en raison de la séparation des deux?
1: Non, en raison du trou, parce que là, on ne le voit pas encore. Là, on voit un rocher qui a l'air, selon les cas, d'une très grosse motte de beurre.
0: ou
1: dans certaines perspectives, on voit aussi parfois un cheval, en tout cas, ou un navire. En tout cas, c'est un très gros bloc rectangulaire.
0: Une partie longue et allongée.
1: Ouais,
0: une longue partie.
1: Très longue.
0: Et puis une petite partie.
1: Puis un obélisque.
0: Voilà, c'est ça.
1: Au bout. Plus vers l'océan, un petit peu détaché du gros bloc. Mais en fait, l'obélisque existe parce qu'il y avait initialement une arche avec le trou entre l'obélisque et le rocher qu'on voit actuellement. Avant, c'était un bloc complet avec une arche.
0: Ouais. On pouvait passer.
1: Si on se fie aux gravures du 17e siècle, si je ne dis pas de bêtises, il y a même eu une époque où les Européens sont arrivés, où il y avait deux arches, ou même peut-être trois, là, mes souvenirs sont flous. Donc, évidemment, avec l'érosion, les arches ont fini par s'effondrer. Puis aujourd'hui, on a un obélisque et une autre arche qui s'est formée. Et donc là, on est en train de commencer à la voir, là.
0: Une partie du trou. Hein.
1: Ouais, ouais. Puis quand on est vraiment bien, bien en face, là, quand on arrive dans la côte surprise qu'on appelle donc par la route du sud de Percé, là, on voit vraiment le rocher avec le trou très bien visible et l'obélisque à droite.
0: Avec le temps, le trou s'agrandit?
1: Exact, le trou s'agrandit. Le rocher aussi s'érode constamment. On estime que le rocher, il perd à peu près 300 tonnes par année de roche.
0: Ouh, c'est pas rien.
1: Oui, non, c'est pas rien. C'est même maintenant interdit d'aller se promener autour à pied pour ces raisons-là, parce qu'on n'est pas à l'abri de se prendre une belle roche sur le coin du nez.
0: Ah, ouais.
1: On pouvait y aller à vos risques et périls. Étant donné qu'il y a eu des accidents, maintenant, c'est comme indiqué de ne pas y aller. Il y a toujours des téméraires qui continuent de le faire, mais je le recommande pas. C'est

0: là, je suis vraiment face à la vedette de Percé. Hein.
1: Il y a des photographes qui l'ont photographié du dessus avec des drones. Maintenant, aujourd'hui, on a accès à ça. Et c'est vraiment saisissant aussi comme vue. Là. Évidemment, on n'aura pas ça ici à partir du quai aujourd'hui, au milieu des gens qui attendent pour aller sur l'île Bonaventure. Mais ouais, un beau morceau de calcaire, si je me trompe pas, avec plein de teintes rose, orange, sable. En tout cas, c'est vraiment magnifique. Puis les roches, quand on les voit de proche aussi, sont magnifiques.
0: Et on peut faire cette excursion qui dure à peu près une heure, c'est ça?
1: Alors, on peut faire l'excursion qui fait simplement le tour de l'île en une heure. On peut aussi se faire débarquer sur l'île, puis faire un des sentiers. Il y a des plus ou moins longs sentiers pour toutes les difficultés, puis selon le temps qu'on a. Puis on est obligé de rentrer le soir parce qu'il n'y a personne qui reste.
0: Il n'y a pas d'hébergement, mais je vois des maisons.
1: Oui, alors...
0: Il y a des habitants?
1: Il y avait des habitants, mais ils ont été expropriés de l'île quand le Québec a décidé de faire un parc les années 70. Alors, les habitations ont été conservées, font partie du patrimoine, en fait, bâti du parc de l'île Bonaventure et du Rocher Percé, sont entretenus. Il y en a certains qui servent de musée, donc on voit vraiment les meubles d'époque, etc. Il y a un restaurant.
0: Mais ça fonctionne en journée.
1: Mais ça fonctionne en journée.
0: Personne
1: seulement.
0: Ne passe la nuit.
1: Personne ne passe la nuit et on est passible d'amende si jamais...
0: Si on essaye.
1: Si on essaye.
0: Certains ont forcément essayé.
1: Et voilà, surtout en kayak, par exemple.
0: Ah, ouais.
1: Voilà, quand on pense qu'on se fera pas prendre. Donc, oui, non, c'est ça, c'est passible.
0: Et les bateaux font attention à ce qu'il y ait autant de personnes qui sur la journée qui débarquent et qui embarquent.
1: Exact. Je pense qu'ils ont des compteurs, d'après ce que je sais, puis ils vérifient ça, oui, effectivement.
0: Donc toi, tu n'as pas tenté de passer la nuit sur...
1: Non, vraiment pas. J'ai déjà fait plusieurs fois les sentiers qui sont vraiment, vraiment à faire, là. Puis, tu vois, quand on est en face de l'île Bonaventure, on voit absolument pas les sites de nidification, là.
0: Pas du tout.
1: Rien du tout.
0: Elle est à combien, là?
1: On distingue les maisons, on voit à peine les fenêtres, là, pour donner une idée aux gens de la
0: distance. Ça fait combien, ça? Un kilomètre? Deux kilomètres?
1: On regardera sur la carte.
0: Je sais pas. Ouais, c'est ça. On regardera.
2: Allez, un kilomètre maximum.
0: Très bon nageur pour le faire.
1: Ouais. Oui, c'est ça.
0: Dans une eau qui est à combien?
1: Ben, en ce moment, ça doit pas être si terrible que ça.
0: Parce qu'il y a une plage aussi, quand même.
1: 15, peut-être?
0: 15, ouais.
1: 15, 18.
0: Tu te baignes parfois?
1: Pas dans l'eau de mer, moi. Ouais, je préfère les rivières.
0: Le froid.
1: Non, moi, je préfère vraiment les rivières. Puis on a un choix exceptionnel pour se baigner en rivière ici. Les rivières sont magnifiques. L'eau est cristalline. C'est formidable. Alors moi, j'avoue que je suis vraiment plus d'eau douce que d'eau salée.
0: Et tu pêches le saumon dans les rivières?
1: Pas du tout, mais il y a des rivières à saumon. Oui, effectivement. On en voit. Ça prend des permis. Tout ça est très réglementé. Tu as un foot bassin juste là. Alors, tu vois l'immense blanc avec
0: Donc, moi qui n'irai pas sur l'île. Donc, j'en aurais pas.

0: On se retourne et tu regardes cette vue sur Percé. Avec un sommet aussi.
1: Oui, le Mont Sainte-Anne.
0: Le Mont Sainte-Anne. Alors ça me rappelle un peu des paysages états-uniens, enfin.
1: Ah oui, avec la falaise rouge. Comme
0: la
1: ça.
0: Falaise rouge, les rochers comme dans
1: ouais.
0: Les westerns. Hein.
1: Ouais, ouais. Puis les résineux qui se mélangent aux feuillus. Ouais, ouais, exactement. C'est vraiment surprenant. Là, on n'a pas l'habitude de ça, mais quand on arrive là, on pense que ça a été quasiment fabriqué. Ça ressemble à du béton armé avec des roches de différentes sortes dedans. Mais finalement, c'est tout à fait naturel.
0: Cette végétation, quand même, cette forêt dense. Hein?
1: Oui, très dense. Il y a d'ailleurs une espèce protégée dans le géoparc, la grive. Là, je ne saurais plus vous dire laquelle. Ouais. Une grive.
2: La grive de Bricknell. Comme ça, vous le saurez.
1: Mais il y a plein de petits sentiers aussi à faire sur le Mont-Sainte-Anne et tout autour. Là. Il y en a pour des 30 minutes jusqu'à 4-5 heures. Là.
0: Et puis sur les bâtiments, donc toutes ces constructions au bord de l'eau qui sont pas mal dédiés au tourisme.
1: Exact, c'est pas mal des restaurants, de l'hébergement. Il y a aussi des propriétés privées, bien sûr, mais c'est sûr que c'est beaucoup pour accueillir la population touristique saisonnière.
0: Tu vis dans le centre de Percé?
1: Pas du tout.
0: Pas du tout.
1: Mais non, moi j'habite à une quinzaine de kilomètres, ça s'appelle Cap d'Espoir.
0: Oh, c'est beau.
1: C'est beau, hein, quand même. Alors, ce qui est quand même surprenant, c'est que c'est beau, mais l'origine du nom est complètement l'inverse. C'est-à-dire que c'était en anglais, c'était Cap d'Espère. Donc, c'était le cap du désespoir.
0: C'est le désespoir.
1: Oui. Et avec le passage des noms en français, etc., mais finalement, ça a été cap d'espoir. Alors, c'est parce que c'était un endroit de naufrage. Donc, c'était le cap du désespoir, plutôt.
0: Ah oui. Mais il y a quand même beaucoup de noms positifs ici, je trouve, ou au Québec. Enfin, j'ai des patronymes positifs, parce que j'ai rencontré le photographe, donc Mathieu Lheureux.
1: Oui, Lheureux-Roi.
0: Lheureux-Roi, hein? Lheureux-Roi.
1: Rien de moins.
0: À l'auberge sous les arbres, Sylvie Lachance. Donc,
1: exact.
0: Donc, il y a des noms plutôt qui sont positifs et d'espoir que de tristesse et de malheur.
1: Oui, sûrement.
0: Comment appelle-t-on les habitants de Percé?
1: Les Percéens, tout simplement.
0: Donc, tu es percéenne?
1: Oui. Ben après, Cap d'Espoir, je sais pas, là, j'avoue. Je connais pas le gentilé de Cap d'Espoir, mais le village, moi, c'est vraiment Cap d'Espoir plus. Mais oui, c'est la municipalité de Percé, là, la ville de Percé. Donc oui, je suis quand même percéenne, effectivement.
2: C'est la fin de ce Suivez le Guide en Gaspésie. Grand merci et nous la retrouverons, Flavie Barberousse. Merci Jean-Pierre Jacques, Charles Collat ou Collas, Stéphanie Lachance et Diego Valdès. Suivez le Guide en Gaspésie, réalisé avec la précieuse collaboration et la voix de Suzy Loisel, responsable des relations presse, le Québec maritime.
3: Bienvenue Thierry.
2: Réalisation Romain Feocchio. Les sites berceauducanada.com, aubergesouslesarbres.com et flaviebarberousse.com.
3: À bientôt chez nous en Gaspésie.
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2: Le petit génie raisonneur, qui veuille et s'agite dans les songes, avait trouvé pour lui ce résumé assez juste. Affaissé dans son lit, sans mouvement, sans désir, sur le bord du sommeil, toutes les couches successives de son corps pesant sur la dernière, celle qui touchait les draps, dans un accablement plein de repos, il ne se plaignait plus. De quoi se fut-il plaint? Il comptait dans sa vie 5 ou 6 heures d'un bonheur effréné. N'est-ce pas la moyenne humaine? Il avait son compte. Il lisait en lettres noires sur du plâtre de muraille « Quand un homme que sa mère console, ainsi je vous consolerai. Je vous porterai sur mon sein et je vous bercerai sur mes genoux. » Avant de se rendormir, il eut le temps de murmurer que c'était une splendeur. Le premier jour où la concierge vit revenir Christine vers 8 heures du matin, elle se dit que ça tombait bien et qu'il lui éviterait la peine de monter le courrier. Le second jour la confirma dans cette pensée. Le troisième, ce fut plus commode encore. Christine s'avança d'un pas dans la loge. Un bébé d'un an environ dormait dans son berceau. « C'est le vôtre ?» demanda Christine comme elle recevait les journaux. La concierge vit cette forme en grand deuil sourire au berceau de fort loin, comme si elle n'osait pas s'approcher et préféra rester hors de toute communication et de tout contact. Désormais, elle prit l'habitude de venir tous les matins offrir ce même sourire de fantôme. La concierge ne savait pas si elle aimait beaucoup cela. C'était une assez jolie femme mince, une brune aux yeux durs, de fines lèvres passées au rouge, l'air d'une danseuse espagnole ou d'une actrice pour rôle tragique. Le sergent de ville, son époux, déjeunait au coin de la table. Il n'y a pas besoin de demander de qui elle est en deuil, celle-là. Le sergent de ville, tout en mangeant, lisait en parfaite quiétude le petit Parisien, plié et appuyé contre une carafe. 2 jours après, Christine porta pour le bébé un léger paquet qu'enveloppait un papier du bon marché. Devant la donatrice, la concierge déploya de petits bas de laine et des chaussons garnis de rubans bleu ciel, dont elle ne savait naturellement pas qu'ils étaient semblables à ceux du bébé mort. Elle remercia, hésitante, et d'une sécheresse réservée. « Je n'ai pas envie de lui mettre jamais ça, » dit-elle derrière son dos. « Pourquoi pas ?» demanda d'une bouche déjà occupée le sergent de ville, gras, blond, mou, plus jeune qu'elle. « Je ne veux pas lui porter malheur. » Le sergent de ville pouffa, ce qui troubla la descente d'une solide bouchée de pain beurré arrosée de café au lait. Les choses rentraient dans l'ordre. Il s'expliqua sur cette hilarité en termes d'argot où figurait une sorte de doublé du verbe charrier, accompagné d'un nom de fleur. Le lendemain, la concierge tendit le courrier à Christine à travers un carreau de sa loge, d'un grand air de dignité froide et sans ouvrir la porte. Il en fut ainsi tous les jours suivants. Christine perdit l'habitude de s'arrêter. Elle traversait la vaste et large cour au pavé d'une autre époque, quand elle entendit un pas ferme se hâter après elle. Quelqu'un la salua. Elle reconnut le grand abbé Bourré. « Peut-être que j'arrive un peu tôt, » dit-il. « Mais j'ai pensé que M. Méridier devait avoir bien des occupations dans la journée, et la concierge me dit que vous n'êtes pas là pour longtemps. » « Mon frère est en effet souffrant ce mois-ci, à la suite de toutes nos peines. » Et se rappelant que cette excuse avait déjà servi dans le Cantal, il n'est pas encore bien remis, et je ne sais pas si... Mais on n'arrêtait pas l'abbé Bourré pour des points de suspension. Il avait besoin, absolument besoin, de voir M. Méridier. 2 mots seulement. Il ne venait d'ailleurs que pour prendre rendez-vous avec lui. Il fut convenu qu'il reviendrait à 3 heures. Christine dit qu'elle lui avait trouvé une gaieté toute naturelle et comme un air qui lui allumait le visage. Quand il sonna, à 3 heures, elle le mit dans une salle démeublée, garnie d'un poêle, d'une glace à cadre au chocolat et de 2 caisses d'emballage non ouvertes d'où sortait de la paille. Le parquet gardait trace d'un ancien linoléum. Une banale gravure, cadeau de la belle jardinière, pendait par un seul angle à une partie mal accessible du mur. Comme Christine apportait une chaise en s'excusant de ce désarroi, l'abbé l'interrompit par la plus inattendue des indiscrétions. Le désarroi ne durera sans doute pas longtemps, dit-il d'un air fin. Christine cherchait à comprendre. J'ai entendu dire, madame, qu'il y aurait sans doute un mariage entre votre frère et une bien grande héritière. Il lui riait droit dans la figure, de ses 2 yeux noirs, durs et brillants comme des minéraux. Christine se sentit pâlir. C'est un bien magnifique mariage, continuait-il. Mais elle avait eu le temps de se reprendre. Je ne sais absolument pas de quoi vous voulez parler. Ah, bien, bien, dit l'abbé gêné. Je l'ai cependant entendu dire par des gens renseignés. Peut-être que les gens parlent trop vite, excusez-moi. Je désirais être le premier à l'en féliciter. Vous savez, insista-t-il avec cette gaucherie qui tente de réparer le manque de tact, il faut excuser la province, monsieur Méridier ne s'en apercevait pas, mais il était très surveillé là-bas. Surveillé ? Fit Christine avec hauteur. Je veux dire, remarqué, observé. Enfin, il ne passait pas inaperçu, n'est-ce pas ? C'est quelqu'un. Lorsqu'elle l'introduisit auprès de son frère, Augustin était blanc, comme elle ne l'avait jamais vu qu'au temps des plus grandes crises. À demi couché sur sa chaise longue de type transatlantique, entre des coussins et une couverture, il présentait cette figure glaciale et serrée des moments où il se dominait. Christine se dit qu'il avait dû entendre. Mais pas plus qu'on arrêtait l'abbé par des points de suspension, l'apparence de la maladie chez son interlocuteur ou le froid de son accueil ne l'empêchait de parler de ses intérêts personnels quand il était venu pour cela. Il s'attrista, s'excusa de déranger, promit d'être bref, et ayant par cette promesse rempli tout son devoir de brièveté, commença de s'expliquer longuement. Ma thèse est acceptée. L'impression est une question de 2 mois. Je la passerai vers Noël. Monsieur G, il citait le nom d'un spécialiste de l'histoire religieuse, me disait avant-hier que des subventions me seront sans doute accordées. Mais je ne les attends pas pour imprimer. L'abbé laissait à Augustin quelques secondes pour répondre, ce qu'il ne fit pas. Un feu de boulet brûlait. La fenêtre s'ouvrait sur un air de début d'hiver. Une thèse, continuait l'abbé, avec mention très honorable, qui dépend du jury naturellement, mais qui n'est pas excessive d'espérer, me dit Monsieur G, m'offrirait une chaire provisoire aux hautes études et peut-être une maîtrise de conférences ultérieures d'histoire des religions dans une université de province. Cette matière ne sera pas toujours réservée à Paris. Il montrait devant ses futures positions

philosophie antique, sa partie, et à une richesse de documentation historique qui n'est pas absolument rare, un sens des complexités du mental et une perception du positif dans les subtilités religieuses qui le sont infiniment plus. C'est une précieuse recrue pour la Sorbonne. Je ne puis que répéter, conclut-il, en une formule où la flatterie sentait le fumé des anciens persiflages, mais ne faisait cependant que marquer sa gaieté nouvelle. Je ne suis pas juge à ces hauteurs. Il se rejeta contre le dossier, étala deux jambes robustes qui tendirent la soutane, joua du pied dans son soulier gauche, fit une petite inclinaison avec sa tête et attendit. La fatigue, le silence de son interlocuteur parurent lui être perceptibles. Mais il savait juger secondaire ce qui était secondaire, comme tous les grands hommes d'action. Permettez-moi un étonnement, monsieur Bourré. Comment passerez-vous votre thèse ? Soutane ou veston ? Eh ? Fit l'abbé interloqué. Il rit d'une sorte de rire d'attente, et Augustin, continuant de se taire, reprit avec cette docilité des solliciteurs. Soutane ou veston ? Soutane, certainement. Quoique suspect, je n'ai pas à faire le premier le geste de l'expulsion. Ensuite, en veston, ma thèse ne laisse en quelque sorte apparaître qu'une compétence personnelle, rejetant dans l'ombre ce que j'appellerais ma compétence de métier. Il n'y a pas de petits avantages. Et d'ailleurs, même en veston, je garderai ma soutane, au fond, dans mon placard. Il fit, en se frottant les mains, un bruit de peau sèche et souleva sa paupière inférieure de son vieux sourire gardé. Au fond de mon placard. Sait-on jamais ? Il laissa la phrase mourir sous cette répétition et cette ironie. L'attitude énigmatique de son juge de thèse l'intriguait sans rien diminuer de son euphorie. Monsieur Méridier, fit-il enfin d'un air de familiarité, bonhomme. Naturellement, je compte sur vous pour une mention très honorable. Mais Augustin se disait simplement qu'il ne devait pas se laisser dicter ses réponses par la colère où l'avait jeté l'intolérable immixtion de l'abbé. Vous vous constatez suspect, monsieur Bourré. Je ne fais plus de cours à l'Institut catholique. Je suis refoulé dans une aumônerie, une première messe à 6h du matin. Je confesse les sœurs, je confesse les bonnes dont s'occupent les sœurs. Je prononce de petits sermons, ma foi, fort goûtés. Ne pas être indélicat, ne pas être convoiteux, puis, n'est-ce pas, ces vieux 6e et 9e. Cet antique décalogue est plein de sens commun. On se rencontre toujours avec lui. Il n'y a pas tant de manières de prêcher la morale. C'est le couvent de la rue B que vous desservez ? Demanda Augustin, tenu en arrêt par la phrase de l'abbé sur les bonnes dont s'occupent les sœurs. Il pensait à Christine qui communiait là. Vous ressentiez une méprisante désapprobation informulée. Les bonnes sœurs n'en subissent aucun préjudice. Ma consécration est valable. Mon consentement de prêtre reste parfait. Je suis le serviteur à qui l'on dit « faites ceci » et il le fait. Il recommençait la théorie exposée déjà dans la cure près de l'abbatiale. « Oui, enfin, coupa Augustin. » « Autre chose, dit l'abbé, est presque aussi importante. Toute exégèse véritable nous étant interdite, maints articles, maintes brochures ont dû paraître sous des noms de guerre. On ne laisse pas s'y égayer quelque peu si les incompétences, les concordances arbitraires et autres innocences des exégètes officiels. On use à leur égard d'impertinences que d'autres personnes pourraient trouver excessives et peu courageuses sous un masque. Ces auteurs couvertures, qui rendirent peut-être des services, vont cesser d'exister. On va tuer Mathurin, Loubidou et Toussaint le neveu. Je regretterais ces prénoms paysans, fit Augustin, scrutant en une sorte de rêverie cet abbé nouveau. L'espèce de noblesse obscure que lui conférait son ancienne réserve, le secret de sa vie et tous les dessous qu'on y sentait, la régularité hautaine de ses habitudes d'intellectuel monastique, tout cet abbé d'autrefois se dégradait devant ses yeux. Un côté mystificateur et d'une gaieté à froid apparaissait à la place, toute barrière déjà tombée et sur le point de l'être. Les plaisanteries entendues à la cure s'expliquaient ainsi et les railleries dont foisonnaient Loubidou et le neveu que leur pesanteur de grand séminaire empêchait seul d'être féroce.
Augustin sera

rappelait le cousin Jules, son étrange plaisir des Dupri impassibles, le sarcasme tranquille et prolongé qu'il servait à Thomassin. « Je vous demanderai de ne rien révéler de ce que vous pourrez. » Il hésita, faillit dire « savoir », aiguilla sur « soupçonner ». Je n'aimerais pas trop que fussent connus, du moins pour le moment, et avant ma nomination, ces excès de littérature pseudonyme. J'ai peur que l'université n'y voie un manque de sincérité. Lui, énoncerait-il de vaines maximes prudomesques ? Déjà bourré commençait de vivre très loin sur des terres différentes, un peu comme la foule qui garnissait la foire, dans la grasse vie des gens heureux. À quoi bon ce ressentiment pour la maladresse de tout à l'heure ? Sa gaffe principale était de faire, sous son vêtement métaphysique, partie de ces gars solides, positifs, matériels, lourdement ignorants de tous les messages de la mort. « Et vous changerez de carrière pour Noël ?» interrogea Augustin avec quelque froideur dans la nonchalance. « Et je changerai de carrière à 55 ans, 35 ans de perdu ?» Il se mit à parler d'un ton changé, moitié monologue, moitié conversation, agitant des spectres de vie dilapidés, mêlant les allusions, les silences et les hésitations. « Moi aussi, j'aurais pu monter par les grandes écoles, professer en Amérique, oui, enfin !» Augustin sentit couler le petit filet d'envie. Il se contenta d'ajouter à sa précédente rumination sur l'inutilité des maximes solennelles une nouvelle rallonge silencieuse. Et dans 3 ou 4 mois, cet homme ne m'enverra plus. En ce moment, il entendit l'interrogation par laquelle l'abbé vivant et véritable demandait la permission de se pousser du coude parmi toutes ces images d'un abbé reconstitué. « Qu'en pensez-vous, monsieur Méridier ?»« J'essaie de rattacher à vous vos a priori d'historien, fait-il. » De ce même ton émacié et sans poids dont il parlait à Christine des stoïciens, du temps fugitif et du butoir final, insoucieux de ce tournant brusque dans la conversation antérieure, indifférent à la stupeur de Bourret. Il considérait l'abbé subitement immobilisé, observateur et près de la parade, pour une attaque qu'il n'avait cependant aucune raison d'attendre, mais qu'il sentait, sans se l'expliquer, venir depuis le début. Sa prudente paupière inférieure était en place devant sa pupille.

0: On ne savait quel détail d'œil ou de lèvres rendait narquoise même ses immobilités. Dans mon cas, et si je comprends bien, fit-il avec lenteur, ces a priori sont simplement les lois de toute vraisemblance positive. Les exégètes orthodoxes, pour s'en mettre à l'abri, n'ont qu'une chose à dire, de quoi ils ne se font pas faute. C'est que rien n'est impossible à Dieu. Mais Augustin ne pouvait répondre en ce moment. Il sortait précautionneusement de sa couverture un mouchoir où quelque chose semblait caché. Le geste de se retourner pour se servir d'un mouchoir appartenait au rite populaire des bienséances. Il était paysan et probablement pratiqué par l'abbé. Augustin conclut qu'il devait passer inaperçu. Il se retourna pour cracher dans son crachoir. Ce lui fut un repos de quelques minutes où il reprit haleine. Puis, il balaya l'objection d'une pâle main dédaigneuse. Un exégète orthodoxe est aussi bon logicien que vous. Il peut invoquer la toute-puissance de Dieu pour la réalité d'un fait, mais jamais pour sa preuve. Il sentait une chaleur rugueuse dans sa poitrine, une envie de tousser encore, une restreinte agacée et une furieuse gêne générale où couvaient des motifs obscurs. Tout à coup, étonné lui-même à mesure qu'il parlait, il se vit lancé de vieilles pistes. Vraisemblance positive, c'est justement ce qui est en question. Peut-être sommes-nous hors de l'expérience commune et de vraisemblance positive. Peut-être, après tout, s'agit-il du Fils de Dieu. On ne peut savoir d'avance. Réservez l'hypothèse. Dites comme mon maître Lavis. Moi, historien, je ne sais pas ce qui s'est passé le matin de Pâques. Mais la face du monde en a été changée. Il faut quelques proportions entre l'effet et la cause. On ne change pas avec rien la face du monde. Bien sûr, dans son âme normale, il n'eût pas jeté à l'abbé ce système de vue abstraite, polémique et méprisant. Cette apologétique de pure logique historique, inintelligiblement jaillie de ses scepticismes accablés. Ce qui criait en lui, il le savait bien. Ce n'était nul souci d'église ou d'âme, mais une émeute de motifs personnels qu'il avait cru dompter. Une vieille aversion mêlée de mésestime, ce goût de fiel du filet d'envie, l'affreuse intrusion du début, le torturant secret de son cœur, avili, jeté en pâture, tombé au domaine public. Il lui semblait qu'il n'y eût rien dans la chambre, que sa toux, son silence et un grand bourré noir aux yeux aigus. Gêné par ce silence, il continua d'un ton de colère nerveuse et de hauteur excédée. Vous avez le droit de choisir vos a priori. Mais rendez-vous en compte, la conscience des postulats est l'acte essentiel de l'intelligence. Dites au moins que deux histoires sont possibles, selon l'a priori que vous choisissez. Mais vous, votre choix est fait, non par vous, mais par toutes les parties sèches, toutes les branches mortes de votre âme. Et naturellement, vous ne comprenez pas. Comme Bourré le regardait, tranquille, bien portant, un peu étonné, de cet œil attentif et tendu, qui cherche le mot des énigmes. L'interpellation culmina toute seule, éclata dans cet air orageux. J'appelle mort celui dont les traits de vie collective, origine, classe, métier, joint naturellement aux tendances physiologiques, épuisent le psychisme. Or, si complexe que vous fassent les cases secrètes creusées en vous, par la longue nécessité de dissimuler, monsieur Bourré, au fond, c'est peut-être vous qui êtes mort. Je suis heureux que vous n'alliez pas jusqu'au yam fouettet, fit Bourré souriant d'un parfait sang-froid. Mais déjà, dans ses vicissitudes sentimentales immaîtrisées, Augustin regretterait cette apostrophe à peine professée. Non que Bourré pût en saisir les racines et le sens profond. Sous la forme de phrase, c'est peut-être vous qui êtes mort. Quelle apparence qu'il pût deviner l'autre personne qu'il eût été plus vraisemblable de voir mourir. Mais parce que lui, Augustin, se sentait profondément humilié de sa propre violence. Cet automatisme de l'emportement, si rare chez lui, semblant souligner là une intrusion qu'il eût impérieusement fallu mépriser. Dans une partie de son cœur fort indifférente à la carrière de Bourré et à son positivisme historique, il entendait une pauvre parole sourde et triste. « Je ne me contrôle pas, je ne me possède pas. Suis-je déjà si bas ? Et qu'importe que cet homme ait dit ce qu'il a dit, lui ou un autre, qu'importe qu'il pense ceci ou cela de Jésus. Il retomba sur sa chaise longue, immobile, le mouchoir sur la bouche, toussant, tandis que bourré, devant l'étrange violence d'une scène dont il devinait obscurément quelques motifs, le regardait sans songer à partir. C'est ainsi que les trouva Christine. Elle avait dû venir, attirée par les bruits de tout et les paroles hautes. « Je crains que tu ne fatigues, » fit-elle. « Monsieur l'abbé, qui te voit souffrant et pas encore remis, acceptera fort bien que tu ne lui parles pas davantage. » Bourré s'excusa, gêné, tourné tantôt vers Augustin et tantôt vers sa sœur. Il était désolé d'avoir fatigué Monsieur Méridier. Il espérait le voir se rétablir bien vite. Les grippes, n'est-ce pas, étaient si mauvaises que cela n'avait rien de bien étonnant. Lui-même avait été un peu touché. Il partit à reculons, son chapeau velouté pressant sa ceinture, tandis qu'Augustin lui lançait de sa chaise longue « Je regrette que ces questions générales nous aient entraînés un peu loin du point spécial qui vous intéressait. Si je puis vous rendre service, je le ferai. Je ne me suis pas dominée, se plaint-il à Christine. J'ai été violent. J'ai laissé parler mon agacement et ma faiblesse. » Une singulière remémoration lui revenait de la conversation entendue dans le cortège funèbre derrière les deux cercueils. « La Marie-Louise, ça ferait pas un vilain mariage ?» Moins que l'autre. Ces cancans, qui visait-il? Il n'y pouvait alors prêter nulle attention, ficelé qu'il était par toutes les ligatures de la mort. Quel mariage? Celui du médecin d'abord, et ensuite peut-être le sien? Était-ce cela? Il fut s'étendre sur son lit, se reposa, s'apaisa, se réhabitua au dédain. L'abbé, cependant, descendait le vieil escalier sans tapis, d'un pas distrait, occupé de pensées confuses et de perspectives auxquelles il ne se faisait pas. Il avait parfaitement aperçu ce que contenait le mouchoir. Les yeux fixés, sans le voir, sur un paillasson d'escalier, il s'accorda un moment de silence pour bien peser le mot avant de reprendre ce mélange de monologue et de rêverie. Puis, avec une clairvoyance qui eût montré à Augustin qu'il s'exagérait la mort de Bourret, « Ma parole !» Ça sent la conversion d'avant le grand voyage. Il émit un petit rire du bas-ventre, qu'ignora son visage. Il ressentait une émotion troublante et singulière. D'abord de l'inquiétude pour sa mention, puis un apaisement sentimental, presque agréable, et une manière de satisfaction de conscience, amenée par la fin d'un de ces bonheurs anormaux, vaguement blessants, qui n'échoient jamais qu'à autrui. La descente de ce haut destin à un niveau plus près des hommes n'était qu'obscure remise en ordre. Cependant, la joie douceâtre et acidulée qui s'insinuait dans son sentiment de la justice baissa de niveau, disparut, et il ne sut point par quelle fêlure. Ayant atteint l'étage au-dessous, il s'arrêta non par dessein précis de s'arrêter, mais par une sorte de songerie, une exténuation de son désir de marcher. En face de lui, par une fenêtre de palier, on pouvait voir au-dessus des jardins la coupole de son petit couvent. Il ôta son chapeau, se passa la main sur le front, siffla trois notes mélancoliques, quelque chose comme, et s'enfonça quelques minutes en une distraction immobile. Les murailles, paillassons de palier, postes d'eau des étages, tous les immédiats alentours disparurent de son champ visuel. Au-dessous de lui, dans le même escalier, la concierge montait sur ses pantoufles. Elle trouva ce grand abbé, tête nue, le chapeau sous le menton, fixant elle ne savait quoi par la fenêtre, avec une attention perdue.
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1: Nous vous invitons à partager la prière du chapelet que nous allons méditer ensemble à vos intentions.

0: Nous méditerons ce chapelet avec des textes de Sainte Thérèse d'Avila.
1: Au nom du Père, du Fils et du Saint-Esprit.
2: Amen.
1: Je crois en Dieu, le Père Tout-Puissant, Créateur du ciel et de la terre, et en Jésus-Christ, son Fils unique, notre Seigneur, qui a été conçu du Saint-Esprit, est né de la Vierge Marie, a souffert sous Ponce Pilate, a été crucifié, est mort et a été enseveli, est descendu aux enfers, le troisième jour est ressuscité des morts, est monté aux cieux, est assis à la droite de Dieu, le Père Tout-Puissant, d'où il viendra juger les vivants et les morts.
2: Je crois en l'Esprit Saint, à la Sainte Église catholique, à la communion des saints, à la rémission des péchés, à la résurrection de la chair, à la vie éternelle. Amen.
3: Notre Père qui es aux cieux, que ton nom soit sanctifié, que ton règne vienne, que ta volonté soit faite sur la terre comme au ciel. Donne-nous aujourd'hui notre pain de ce jour. Pardonne-nous nos offenses, comme nous pardonnons aussi à ceux qui nous ont offensés. Et ne nous laisse pas entrer en tentation, mais délivre-nous du mal. Amen.
1: Réjouis-toi, Marie, pleine de grâce. Le Seigneur est avec toi. Tu es bénie entre toutes les femmes, et Jésus, le fruit de ton sein, est béni.
2: Sainte Marie, Mère de Dieu, prie pour nous pauvres pécheurs, maintenant et à l'heure de notre mort. Amen.
1: Réjouis-toi, Marie, pleine de grâce, le Seigneur est avec toi. Tu es bénie entre toutes les femmes, et Jésus, le fruit de ton sein, est béni.
2: Sainte Marie, Mère de Dieu, prie pour nous pauvres pécheurs, maintenant et à l'heure de notre mort. Amen.
1: Réjouis-toi, Marie, pleine de grâce, le Seigneur est avec toi. Tu es bénie entre toutes les femmes, et Jésus, le fruit de ton sein, est béni.
2: Sainte Marie, Mère de Dieu, prie pour nous pauvres pécheurs, maintenant et à l'heure de notre mort. Amen.
1: Gloire au Père, au Fils et au Saint-Esprit,
4: comme il était au commencement, maintenant et toujours, et dans les siècles des siècles. Amen.
0: Mystère glorieux, la résurrection. Fruit de ce mystère, la foi. La paix, la paix. Voilà ce qu'a dit le Seigneur. Telle est la parole qu'il a adressée tant de fois à ses apôtres. Notre Père, qui es aux cieux, que ton nom soit sanctifié, que ton règne vienne, que ta volonté soit faite sur la terre comme au ciel. Donne-nous aujourd'hui notre pain de ce jour. Pardonne-nous nos offenses, comme nous pardonnons aussi à ceux qui nous ont offensés. Et ne nous laisse pas entrer en tentation, mais délivre-nous du mal. Amen.
5: Réjouis-toi, Marie, pleine de grâce. Le Seigneur est avec toi, tu es bénie entre toutes les femmes, et Jésus, le fruit de ton sein, est béni.
2: Sainte Marie, Mère de Dieu, prie pour nous pauvres pécheurs, maintenant et à l'heure de notre mort. Amen.
5: Réjouis-toi, Marie, pleine de grâce, le Seigneur est avec toi, tu es bénie entre toutes les femmes, et Jésus, le fruit de ton sein, est béni.
2: Sainte Marie, Mère de Dieu, prie pour nous pauvres pécheurs, maintenant et à l'heure de notre mort. Amen.
5: Réjouis-toi, Marie, pleine de grâce. Le Seigneur est avec toi. Tu es bénie entre toutes les femmes. Et Jésus, le fruit de ton sein, est béni.
2: Sainte Marie, Mère de Dieu, prie pour nous pauvres pécheurs, maintenant et à l'heure de notre mort. Amen.
5: Réjouis-toi, Marie, pleine de grâce. Le Seigneur est avec toi, tu es bénie entre toutes les femmes, et Jésus, le fruit de ton sein, est béni.
2: Sainte Marie, Mère de Dieu, prie pour nous pauvres pécheurs, maintenant et à l'heure de notre mort. Amen.
5: Réjouis-toi, Marie, pleine de grâce, le Seigneur est avec toi, Tu es bénie entre toutes les femmes. Et Jésus, le fruit de ton sein, est béni.
2: Sainte Marie, Mère de Dieu, prie pour nous pauvres pécheurs, maintenant et à l'heure de notre mort. Amen.
5: Réjouis-toi, Marie, pleine de grâce, le Seigneur est avec toi. Tu es bénie entre toutes les femmes. Et Jésus, le fruit de ton sein, est béni.
2: Sainte Marie, Mère de Dieu, prie pour nous pauvres pécheurs, maintenant et à l'heure de notre mort. Amen.
5: Réjouis-toi, Marie, pleine de grâce. Le Seigneur est avec toi. Tu es bénie entre toutes les femmes. Et Jésus, le fruit de ton sein, est béni.
2: Sainte Marie, Mère de Dieu, prie pour nous pauvres pécheurs, maintenant et à l'heure de notre mort. Amen.
5: Réjouis-toi, Marie, pleine de grâce. Le Seigneur est avec toi. Tu es bénie entre toutes les femmes. Et Jésus, le fruit de ton sein, est béni.
2: Sainte Marie, Mère de Dieu, prie pour nous pauvres pécheurs, maintenant et à l'heure de notre mort. Amen.
5: Réjouis-toi, Marie, pleine de grâce. Le Seigneur est avec toi. Tu es bénie entre toutes les femmes, et Jésus, le fruit de ton sein, est béni.
2: Sainte Marie, Mère de Dieu, prie pour nous pauvres pécheurs, maintenant et à l'heure de notre mort. Amen.
5: Réjouis-toi, Marie, pleine de grâce. Le Seigneur est avec toi. Tu es bénie entre toutes les femmes, et Jésus, le fruit de ton sein, est béni.
2: Sainte Marie, Mère de Dieu, prie pour nous pauvres pécheurs, maintenant et à l'heure de notre mort. Amen.
5: Gloire au Père, au Fils et au Saint-Esprit.
2: Comme il

0: Deuxième mystère glorieux, l'ascension. Fruit de ce mystère, l'espérance. Notre pensée doit s'élever vers les biens qui durent. Ne faisons aucun cas de ceux d'ici-bas qui passent plus rapidement que la vie elle-même.
1: Notre Père qui es aux cieux, que ton nom soit sanctifié, que ton règne vienne, que ta volonté soit faite sur la terre comme au ciel. Donne-nous aujourd'hui notre pain de ce jour. Pardonne-nous nos offenses, comme nous pardonnons aussi à ceux qui nous ont offensés, et ne nous laisse pas entrer en tentation, mais délivre-nous du mal. Amen.
2: Réjouis-toi Marie, comblée de grâce, le Seigneur est avec toi. Tu es bénie entre toutes les femmes, et Jésus, le fruit de ton sein, est béni.
3: Sainte Marie, Mère de Dieu, prie pour nous pauvres pécheurs, maintenant et à l'heure de notre mort. Amen.
2: Réjouis-toi Marie, comblée de grâce, le Seigneur est avec toi. Tu es bénie entre toutes les femmes, et Jésus, le fruit de ton sein, est béni.
3: Sainte Marie, Mère de Dieu, prie pour nous pauvres pécheurs, maintenant et à l'heure de notre mort. Amen.
2: Réjouis-toi Marie, comblée de grâce, le Seigneur est avec toi. Tu es bénie entre toutes les femmes, et Jésus, le fruit de ton sein, est béni.
3: Sainte Marie, Mère de Dieu, prie pour nous pauvres pécheurs, maintenant et à l'heure de notre mort. Amen.
2: Réjouis-toi Marie, comblée de grâce, le Seigneur est avec toi. Tu es bénie entre toutes les femmes, et Jésus, le fruit de ton sein, est béni.
3: Sainte Marie, Mère de Dieu, prie pour nous pauvres pécheurs, maintenant et à l'heure de notre mort. Amen.
2: Réjouis-toi Marie, comblée de grâce, le Seigneur est avec toi. Tu es bénie entre toutes les femmes, et Jésus, le fruit de ton sein, est béni.
3: Sainte Marie, Mère de Dieu, prie pour nous pauvres pécheurs, maintenant et à l'heure de notre mort.
2: Réjouis-toi Marie, comblée de grâce, le Seigneur est avec toi. Tu es bénie entre toutes les femmes, et Jésus, le fruit de ton sein, est béni.
3: Sainte Marie, Mère de Dieu, prie pour nous pauvres pécheurs, maintenant et à l'heure de notre mort. Amen.
2: Réjouis-toi Marie, comblée de grâce, le Seigneur est avec toi. Tu es bénie entre toutes les femmes, et Jésus, le fruit de ton sein, est béni.
3: Sainte Marie, Mère de Dieu, prie pour nous pauvres pécheurs, maintenant et à l'heure de notre mort. Amen.
2: Réjouis-toi Marie, comblée de grâce, le Seigneur est avec toi. Tu es bénie entre toutes les femmes, et Jésus, le fruit de ton sein, est béni.
3: Sainte Marie, Mère de Dieu, prie pour nous pauvres pécheurs, maintenant et à l'heure de notre mort. Amen.
2: Réjouis-toi Marie, comblée de grâce, le Seigneur est avec toi. Tu es bénie entre toutes les femmes, et Jésus, le fruit de ton sein, est béni.
3: Sainte Marie, Mère de Dieu, prie pour nous pauvres pécheurs, maintenant et à l'heure de notre mort. Amen.
2: Réjouis-toi Marie, comblée de grâce, le Seigneur est avec toi. Tu es bénie entre toutes les femmes, et Jésus, le fruit de ton sein, est béni.
3: Sainte Marie, Mère de Dieu, prie pour nous pauvres pécheurs, maintenant et à l'heure de notre mort. Amen.
2: Gloire soit au Père, au Fils et au Saint-Esprit.
3: Comme il était au commencement, maintenant et toujours, et dans les siècles des siècles. Amen.
0: Troisième mystère glorieux, la Pentecôte. Fruit de ce mystère, les dons de l'Esprit-Saint. Le Saint-Esprit doit servir de médiateur entre Dieu et l'âme. Il la meut par des désirs si ardents qu'il l'embrase à ce feu souverain qui est si près d'elle.
4: Notre Père, qui es aux cieux, que ton nom soit sanctifié, que ton règne vienne, que ta volonté soit faite sur la terre comme au ciel. Donne-nous aujourd'hui notre pain de ce jour. Pardonne-nous nos offenses, comme nous pardonnons aussi à ceux qui nous ont offensés. Et ne nous laisse pas entrer en tentation, mais délivre-nous du mal. Amen.
5: Réjouis-toi, Marie, pleine de grâce, le Seigneur est avec toi. Tu es bénie entre toutes les femmes, et Jésus, le fruit

pleine de grâce, le Seigneur est avec toi. Tu es bénie entre toutes les femmes, et Jésus, le fruit de ton sein, est béni. Sainte Marie, Mère de Dieu, prie pour nous pauvres pécheurs, maintenant et à l'heure de notre mort. Amen. Réjouis-toi, Marie, pleine de grâce, le Seigneur est avec toi. Tu es bénie entre toutes les femmes, et

Le Seigneur est avec toi. Tu es bénie entre toutes les femmes, et Jésus, le fruit de ton sein, est béni. Sainte Marie, Mère de Dieu, prie pour nous pauvres pécheurs, maintenant et à l'heure de notre mort. Amen. Réjouis-toi, Marie, pleine de grâce. Le Seigneur est avec toi. Tu es bénie entre toutes les femmes, et Jésus, le fruit de ton sein, est béni. Sainte Marie, Mère de Dieu, prie pour nous pauvres pécheurs, maintenant et à l'heure de notre mort. Amen. Réjouis-toi, Marie, pleine de grâce. Le Seigneur est avec toi.

0: Réjouis-toi, Marie, pleine de grâce. Le Seigneur est avec toi. Tu es bénie entre toutes les femmes. Et Jésus, le fruit de ton sein, est béni. Sainte Marie, Mère de Dieu, prie pour nous pauvres pécheurs, maintenant et à l'heure de notre mort. Amen. Gloire au Père, au Fils et au Saint-Esprit, comme il était au commencement, maintenant et toujours, et dans les siècles des siècles. Amen.
1: Quatrième mystère glorieux, l'Assomption de la Vierge Marie. Fruit de ce mystère, la grâce d'une bonne mort. Nous n'allons pas en effet à une terre étrangère, mais à notre propre patrie, puisqu'elle est le séjour de celui que nous aimons tant et qui nous porte tant d'amour.
2: Notre Père qui es aux cieux, que ton nom soit sanctifié, que ton règne vienne, que ta volonté soit faite sur la terre comme au ciel. Donne-nous aujourd'hui notre pain de ce jour. Pardonne-nous nos offenses, comme nous pardonnons aussi à ceux qui nous ont offensés, et ne nous laisse pas entrer en tentation, mais délivre-nous du mal. Amen.
0: Réjouis-toi, Marie, pleine de grâce.

Maintenant et à l'heure de notre mort. Amen. Réjouis-toi, Marie, pleine de grâce.

0: est bénie. Sainte Marie, Mère de Dieu, priez pour nous pauvres pécheurs, maintenant et à l'heure de notre mort. Amen.
1: Gloire au Père, au Fils et au Saint-Esprit,
0: comme il était au commencement, maintenant et toujours, et dans les siècles des siècles. Amen.
2: Cinquième mystère glorieux, le couronnement de la Vierge Marie. Fruit de ce mystère, un plus grand amour pour Marie. Plaise à Dieu de m'assister de sa miséricorde. J'ai toujours eu confiance en sa bonté, par les mérites de son très saint Fils et la protection de la Vierge Notre-Dame. Notre Père, qui es aux cieux, que ton nom soit sanctifié, que ton règne vienne, que ta volonté soit faite sur la terre comme au ciel. Donne-nous aujourd'hui notre pain de ce jour. Pardonne-nous nos offenses, comme nous pardonnons aussi à ceux qui nous ont offensés. Et ne nous laisse pas entrer en tentation, mais délivre-nous du mal. Amen.
1: Réjouis-toi, Marie, pleine de grâce. Le Seigneur est avec toi. Tu es bénie entre toutes les femmes, et Jésus, le fruit de ton sein, est béni.
0: Sainte Marie, Mère de Dieu, prie pour nous pauvres pécheurs, maintenant et à l'heure de notre mort. Amen.
1: Réjouis-toi, Marie, pleine de grâce. Le Seigneur est avec toi. Tu es bénie entre toutes les femmes, et Jésus, le fruit de ton sein, est béni.
0: Sainte Marie, Mère de Dieu, prie pour nous pauvres pécheurs, maintenant et à l'heure de notre mort. Amen.
1: Réjouis-toi, Marie, pleine de grâce. Le Seigneur est avec toi. Tu es bénie entre toutes les femmes, et Jésus, le fruit de ton sein, est béni.
0: Sainte Marie, Mère de Dieu, prie pour nous pauvres pécheurs, maintenant et à l'heure de notre mort. Amen.
1: Réjouis-toi, Marie, pleine de grâce. Le Seigneur est avec toi. Tu es bénie entre toutes les femmes, et Jésus, le fruit de ton sein, est béni.
0: Sainte Marie, Mère de Dieu, prie pour nous pauvres pécheurs, maintenant et à l'heure de notre mort. Amen.
1: Réjouis-toi, Marie, pleine de grâce. Le Seigneur est avec toi. Tu es bénie entre toutes les femmes, et Jésus, le fruit de ton sein, est béni.
0: Sainte Marie, Mère de Dieu, prie pour nous pauvres pécheurs, maintenant et à l'heure de notre mort. Amen.
1: Réjouis-toi, Marie, pleine de grâce. Le Seigneur est avec toi. Tu es bénie entre toutes les femmes, et Jésus, le fruit de ton sein, est béni.
0: Sainte Marie, Mère de Dieu, prie pour nous pauvres pécheurs, maintenant et à l'heure de notre mort. Amen.
1: Réjouis-toi, Marie, pleine de grâce. Le Seigneur est avec toi. Tu es bénie entre toutes les femmes, et Jésus, le fruit de ton sein, est béni.
0: Sainte Marie, Mère de Dieu, prie pour nous pauvres pécheurs, maintenant et à l'heure de notre mort. Amen.
1: Réjouis-toi, Marie, pleine de grâce. Le Seigneur est avec toi. Tu es bénie entre toutes les femmes, et Jésus, le fruit de ton sein, est béni.
0: Sainte Marie, Mère de Dieu, prie pour nous pauvres pécheurs, maintenant et à l'heure de notre mort. Amen.
1: Réjouis-toi, Marie, pleine de grâce. Le Seigneur est avec toi. Tu es bénie entre toutes les femmes, et Jésus, le fruit de ton sein, est béni.
0: Sainte Marie, Mère de Dieu, prie pour nous pauvres pécheurs, maintenant et à l'heure de notre mort. Amen.
1: Réjouis-toi, Marie, pleine de grâce. Le Seigneur est avec toi. Tu es bénie entre toutes les femmes, et Jésus, le fruit de ton sein, est béni.
0: Sainte Marie, Mère de Dieu, prie pour nous pauvres pécheurs, maintenant et à l'heure de notre mort. Amen.
1: Gloire soit au Père, au Fils et au Saint-Esprit,
0: comme il était au commencement, maintenant et toujours, et dans les siècles des siècles. Amen.
3: Ô Marie conçue sans péché,
0: prie pour nous qui avons recours à toi.
3: Ô Marie conçue sans péché,
0: prie pour nous qui avons recours à toi.
3: Ô Marie conçue sans péché,
0: prie

0: Présence.
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2: Anastasia Roch, de l'Institut français de la vigne et du vin, nous accueille dans ses locaux du Gros du Roi afin de nous enseigner sur les serres de confinement pour la vigne. Bonjour Anastasia.
3: Bonjour.
2: Alors racontez-nous cette aventure un peu.
3: Alors nous, on est un centre de sélection, on est le centre de sélection de la vigne. On est unique au monde, puisqu'il n'existe pas d'autres centres de sélection de la vigne dans le monde. Et notre travail, c'est de sélectionner et créer des variétés de vignes pour les vignerons français. Donc une partie sur la sélection, c'est-à-dire qu'on va sélectionner les variétés qu'on connaît tous, des variétés emblématiques, comme peut l'être par exemple le Grenache ou le Chardonnay. On va essayer d'avoir le plus de variétés ou de ce qu'on appelle des clones, des sous-variétés qui correspondent à ces cépages, pour amener une diversité aux vignerons français. Et puis un travail de création variétale, là, donc, c'est-à-dire qu'on va croiser ces variétés que l'on connaît tous avec des variétés résistantes pour créer une nouvelle variété qui aura les caractéristiques œnologiques de la variété emblématique, mais des gènes de résistance à certaines maladies cryptogamiques comme par exemple le mildiou.
2: Donc vous sélectionnez des plants ?
3: Oui, tout un travail de sélection. Donc on va visiter des vignobles par exemple en France pour aller sélectionner des anciennes variétés, des variétés dites patrimoniales qui avaient été délaissés ou laissés de côté depuis de nombreuses années pour plusieurs raisons. Par exemple, c'était des variétés qui, à l'époque, n'avaient pas des maturités suffisantes pour faire du vin. Donc les vignerons les avaient abandonnés au profit d'autres variétés. Et puis on va aussi aller chercher dans d'autres pays, en particulier, par exemple, en Grèce, en Arménie. L'Arménie, c'est où la viticulture est née. Des variétés de vignes qui n'ont pas de lien avec nos variétés françaises, puisque génétiquement, elles ont, en tout cas, leur arbre génétique n'est pas le même que les nôtres. Elles ont été, on s'est séparés il y a de très nombreuses années. Et elles vont avoir des caractéristiques, en particulier notamment sur des capacités de tolérance, de résistance vis-à-vis de la sécheresse, vis-à-vis d'événements climatiques, que nos variétés n'auront pas. Donc ça permet aussi d'amener une nouvelle diversité dans la palette ou la gamme à disposition du viticulteur français.
2: Et donc ces variétés sont susceptibles d'être cultivées en France, de rester ?
3: Alors pour l'instant, par exemple, on va prendre l'exemple de la Grèce. On a un partenariat là-bas très fort avec un pépiniériste local. On a sélectionné certaines variétés grecques, notamment par exemple la Certico, qui est assez connue. C'est une variété qui va faire par exemple les vins de Santorin, qui ont une réputée mondiale. Donc cette variété de vin, la Certico, on a ramené des bois de variétés intéressantes, ou en tout cas qui nous intéressaient en Grèce. On les a ramenés en France, on les a plantés, on les a observés, on les a caractérisés agronomiquement, œnologiquement, qu'est-ce que ça pouvait donner dans nos territoires français, dans nos terroirs. Et derrière, au bout de 3-4 ans, une fois qu'on avait fait ces travaux-là, on les a diffusés, on les a inscrits au catalogue des variétés françaises pour être ensuite diffusés aux pépinières viticoles et puis derrière aux vignerons français qui, eux, pourront les planter et faire des vins derrière, soit dans le cadre d'expérimentations qu'ils peuvent mener avec leurs appellations, soit dans des cadres plutôt personnels du vigneron qui veut expérimenter aussi sur des nouveaux cépages.
2: Alors on va revenir un peu aux origines de cet institut.
3: Alors, le centre de sélection, il a été installé dans les années 60. En 1962, ça a été créé. Ça s'appelait l'ANTAV avant, l'établissement national de techniques d'amélioration végétale pour la vigne. Dans les années 60, alors c'est suite notamment avec un constat. Il y avait énormément de virus qui étaient propagés dans le vignoble français. On voyait que la multiplication de plants propager aussi ces virus. Donc pour essayer d'endiguer cela, il y a eu la création en fait de l'ANTAV pour fournir des plants sains à la filière viticole française. Donc 1962, la décision est prise d'installer l'institut, en tout cas l'ANTAV de l'époque, au Gros du Roi et à l'Espiguette. Alors pour une raison simple, l'Espiguette, on est 800 mètres de la plage sur un sol où c'est du sable à 100%. Donc un sol qui est dit plutôt inerte, donc c'est-à-dire il n'y a pas de bactéries, il n'y a pas d'insectes qui se développent dans ce sol. ce qui pour nous est plutôt un plus, hein, donc ça veut dire qu'on n'a pas d'insectes qui seront vecteurs de virus ou vecteurs de maladies dans les sols. Et puis on est à proximité des vignobles, hein. Le Languedoc à cette époque est la première région viticole française, donc on est à proximité quand même des vignerons français, mais éloigné à vol d'oiseau des vignobles aux alentours, donc assez isolé. Donc c'est pour ça à l'époque qu'on s'est installé ici, et avec un objectif de diffuser, alors de sélectionner, de préserver la diversité du patrimoine français, d'avoir vraiment un conservatoire ici, et surtout diffuser des plants sains issus de cette diversité aux vignerons français.
2: Parce qu'au départ, vous aviez quelles variétés ?
3: Alors, les premières variétés sélectionnées, on va en citer, hein, c'est des variétés locales. Hein, ça va être le cépage Cinsault, le Grenache, la Syrah, le Mourvèdre. Donc, c'est des sélections locales du Languedoc. Et puis, progressivement, on va aller inscrire du Merlot à destination de Bordeaux, du Chardonnay pour la Bourgogne et la Champagne, du Chenin pour le Val-de-Loire. Donc, progressivement, le catalogue, il va s'étoffer d'année en année. Hein, on a commencé de rien. Et aujourd'hui, inscrit au catalogue français, hein, qu'on a inscrit depuis les années 60, c'est 600 variétés de vignes.
2: Quand même.
3: Et de ces 600 variétés, on appelle ça des clones. Donc, c'est des sous-variétés. Hein, ça reste comme une variété, mais avec des caractéristiques un peu différentes au niveau agronomique, au niveau œnologique. On va voir, par exemple, certaines variétés. On peut parler, par exemple, du chardonnay. Dans les clones de chardonnay, certains vont avoir des goûts muscatés et d'autres, pas de goût muscaté. Mais ça va être des numéros de clones différents.
2: Et ça vient de quoi, cette différence ?
3: Bah, ça vient de la génétique, en fait. Non, c'est vraiment des mutations. C'est une particularité génétique. On dit, par exemple, la génétique, elle est la même. Un chardonnay sera identique à un autre chardonnay. Ils ont la même génétique. Mais par contre, sa phénologie, la partie phénologique, va être différente en termes d'expression. Certains vont exprimer des arômes un peu plus prononcés, d'autres moins. Certains vont être plus acides, d'autres plus sucrés, voilà, avec une capacité de sucre un peu plus importante. Donc c'est tout notre travail, c'est de caractériser cela. Donc le mettre vraiment sous une forme, par exemple, d'un tableau assez précis, en disant, par exemple, le Grenache, le clone numéro 20, voici ses caractéristiques, le clone 23, voici ses caractéristiques, pour que derrière le vigneron, il puisse choisir, en fonction des vins qu'il veut faire, en fonction de son terroir, en fonction de ses capacités en termes de production, en termes culturels.
2: De son sol aussi, peut-être.
3: De son sol aussi, oui. Le terroir, voilà, son sol. Mmh. Il va choisir le clone de telle ou telle variété qui va être le plus adapté à sa production et à son vignoble. Et donc aujourd'hui, on a, quand on parle de variétés, je l'ai dit tout à l'heure, 600 variétés. Mmh. Et quand on parle de clones, là, on en a plus de 2000.
2: Donc c'est une palette important quand même.
3: Très importante pour le vigneron français. Et ça aussi, c'est aussi par rapport à la diversité du vignoble français. On le voit, hein, d'une région à une autre, on fait des produits complètement différents. Donc il y a besoin de cépages et de variétés qui soient aussi complètement différentes. Et puis, nous, on inscrit des variétés en fonction du besoin des viticulteurs. Il y a 10 ans, 20 ans, même plus, les vignerons avaient besoin de variétés qui produisent beaucoup et qui soient plutôt précoces. On avait des étés beaucoup plus pluvieux, beaucoup moins ensoleillés. Donc, on avait besoin de variétés précoces qui produisent beaucoup. Aujourd'hui, en fait, le vigneron va nous demander des variétés tardives.
2: Oui.
3: Puisqu'on voit qu'avec le changement climatique
2: spécifique.
3: Ouais. Oui, par exemple, un exemple, en 10 ans, les dates de vendange ont avancé de 15 jours. Donc avant, on vendangeait par exemple fin septembre dans certaines régions,
2: oui.
3: Donc avec une fraîcheur. Il y avait des nuits assez fraîches, le matin il faisait assez frais, donc la fraîcheur va permettre de préserver aussi les arômes, va permettre de développer certains arômes. Aujourd'hui, quand on vendange fin août, on n'a plus cette fraîcheur-là qui est associée au vendange. Donc on a besoin aussi d'avoir des variétés qui vont avoir des cycles beaucoup plus longs, donc qui vont être dites tardives,
2: oui.
3: Pour vendre.

0: agricoles, d'autres, qui eux vont dire, bah, pour telle région, voilà ce que le vigneron a besoin. Tel cépage, mais avec telle ou telle caractéristique. Et derrière, notre travail, ça va être d'harmoniser tout ça, d'avoir une sélection qui soit le plus adaptée à cette demande.
1: D'autant que vous êtes obligé de prévoir également par rapport au climat, au réchauffement climatique, à l'avenir, quoi, en fait.
0: Oui. Ça, c'est le travail le plus compliqué. C'est les variétés qu'on crée aujourd'hui, elles seront disponibles au vigneron que dans 10 ans. Donc, il faut pas se baser sur, par exemple, le climat actuel, mais quel climat il va faire dans 10 ans, dans 15 ans, dans 20 ans. Hein. Quand on plante une vigne, c'est pas comme quand on plante une tomate. On la plante pour 50 ans. On ne l'arrache pas avant. Donc, en fait, c'est ce qui est le plus compliqué pour nous, c'est de créer ou sélectionner des variétés qui sont pas uniquement bonnes à l'instant T, mais qui vont l'être dans le temps et qui vont aider à avoir cette résilience face au changement climatique sur 10 ans. Enfin, sur 10 ans, sur 20 ans, même sur plus. Donc ça, c'est un vrai défi, puisqu'on le voit, hein, le changement climatique, ça s'accélère de plus en plus.
1: Oui.
0: Ce qu'on prédisait dans les années 50, ben, on l'a aujourd'hui. Donc nous, c'est tout un challenge de dire, ben, ce qu'on crée aujourd'hui, comment on peut avoir la capacité à ce que la variété puisse être résiliente et être toujours en capacité de produire ce que le vigneron veut dans 50 ans. Donc là, on travaille avec des modèles, on travaille avec des chercheurs aussi spécialisés dans ces domaines-là.
1: Parce que là, tout rentre en jeu. Et le sol, et les produits de traitement, et les variétés.
0: Complètement.
1: Et vous faites de la bouture aussi.
0: La pratique culturelle.
1: Oui.
0: Alors tout va rentrer en compte.
1: Oui.
0: Et nous, notre travail, en fait, je veux dire, on sélectionne. Mais après, on s'occupe aussi de la diffusion. On va sélectionner, on inscrit dans un catalogue. Sur ce catalogue-là, qui est accessible aux vignerons, aux pépiniéristes viticoles, ils vont choisir les variétés qu'ils veulent. Et nous, derrière, à partir de nos vignes qu'on a ici sur le domaine, eh ben, on va faire des plants. Donc, on récolte des boutures, on les greffe, on vend ces plants. Alors, avec la caractéristique de la variété du clone, aux pépiniéristes, les pépiniéristes viticoles, hein, c'est un métier à part entière, qui lui derrière va multiplier ses plants de vigne pour faire d'autres plants de vigne à destination du vigneron. C'est un système pyramidable. Nous, notre domaine, aujourd'hui c'est une quarantaine d'hectares. Pour chaque variété, chaque clone, on a 5 exemplaires, donc 5 pieds de vigne qui sont ce clone, cette variété. Donc on va les multiplier, on va récolter les bois, ces bois on va les greffer, on va faire des plants de vigne. Pour le pépiniériste, donc on part de 5, on va en faire une en gros 25 pour le pépiniériste, et lui, à partir de ces 25, il va en faire une centaine, voire un peu plus, pour le vigneron derrière. Donc c'est tout un système pyramidal qui nous permet de partir uniquement de 5 exemplaires qui sont conservés ici, donc c'est vraiment le patrimoine génétique, et derrière pour avoir des plantations dans tous les vignobles français.
1: Donc évidemment, chaque région est différente par rapport au sol et au climat. Donc les variétés le sont également.
0: Complètement. Par exemple, nous, quand on fait des sélections de variétés, on le fait pas seul. On a des partenaires en région qui, par exemple, nous ici, on va avoir la variété, on va dire le pied mère. Ce pied mère, on va vérifier qu'il n'a pas les viroses, qu'il a pas de virus, pardon, pas de virus, qu'il est sain. Une fois qu'on a vérifié cela, on l'envoie à nos partenaires en région, qui eux vont le planter en plusieurs exemplaires. Hein. Ils vont par exemple en planter une centaine de pieds, qui vont comparer à quelque chose qu'ils ont dans leur vignoble actuellement, qui est cultivé par les vignerons.
1: Pas forcément les mêmes variétés.
0: Si, souvent c'est la même variété, d'accord, mais c'est plutôt un autre clone. Alors ça peut être, par exemple, quand c'est des créations variétales, si, ça peut être une variété qu'on a créée qui va être comparée, on prend l'exemple par exemple de la Champagne, un chardonnay.
1: D'accord.
0: Qu'on connaît. Donc
1: mais
0: ça peut être la même.
1: Différente.
0: Voilà, complètement. Oui. Et là, on va pouvoir la caractériser, mais dans un environnement donné. On sait que c'est une variété qui va être à destination de telle région. Donc le but, c'est dans telle région, en fonction de tel sol et tel climat, donc le climat de la région, voilà les produits derrière que ça peut faire. Le but, c'est d'accompagner au mieux le vigneron dans ses choix derrière.
1: D'accord.
0: Donc notre travail, c'est vraiment en collaboration. On ne travaille pas tout seul. On a 40 partenaires de la sélection qui, eux, vraiment font ce travail-là en région pour les caractériser dans telle région, pour faire tel produit en fonction de tel sol, tel climat, telle pratique culturelle, et ben voilà ce que ça peut faire derrière comme
1: d'accord
0: produit.
1: Là, vous nous avez fait visiter également une serre pour voir les maladies qui peuvent se mettre sur les plants.
0: Là, c'est la partie création variétale. C'est ce que je vous expliquais. On va croiser par hybridation naturelle, une variété emblématique, une variété connue, un cépage connu, avec une variété résistante. Ces variétés résistantes, aujourd'hui, on va les trouver dans la nature. C'est des variétés qui ont des capacités de résistance

0: certaines maladies. Par exemple, au mildiou, à l'oïdium, on a bien identifié les gènes, mais derrière, elles vont soit pas faire de raisins, soit faire des raisins qui sont immangeables et on ne peut pas faire de vin avec. Donc on croise ces deux variétés. Derrière, on va avoir des nouvelles variétés. Ça va créer à chaque fois des nouvelles variétés. On va en avoir des milliers. Et donc celles-ci, pour vérifier qu'elles ont bien les caractéristiques qu'on recherche, il va y avoir plusieurs étapes. Première étape, on va planter tous les grains de raisin qu'on aura récoltés de ce croisement-là. Une fois que la germination se fait, on va vérifier que les gènes de résistance ont bien été transmis par les variétés parents. S'il y a eu cette transmission-là, on passe à une étape Donc déjà, là, on va éliminer presque plus de 50%, voire plus, des plants de vigne. Enfin, des plantes. Deuxième étape, là, on les met dans la serre qu'on a visitée tout à l'heure. Et donc, dans cette serre, on va observer pendant 3 ans ces nouvelles variétés. On va regarder, par exemple, le gène peut être présent dans la variété, mais il ne peut ne pas s'exprimer. Donc on aura quand même des maladies. Donc ces plants-là, on va les supprimer. Ces plants. On va ensuite regarder si ces variétés font bien du raisin, ont une capacité à se développer normale d'une vigne, que ça ne soit pas des vignes naines, qu'elles n'aient pas des rougissements précoces sur des feuilles. Voilà, on va regarder si la vigne ressemble à une vigne et peut correspondre. Et l'étape d'après, là on va aller planter au niveau des vignobles, donc souvent en région, chez nos partenaires régionaux, pour regarder les caractéristiques et capacités de la vigne à faire du vin, surtout des raisins, et surtout après du vin, qui correspond aux besoins des viticulteurs locaux. Donc on part souvent de 1000, voire 2000 plants, et on va arriver à une dizaine, voire 5-6 variétés au final, qui correspondraient à ce que le vigneron a besoin dans son territoire. Et donc, de l'étape 1 à la fin, il va s'écouler plus de 10 ans. Donc c'est là tout le challenge que j'ai expliqué tout à l'heure,
1: oui,
0: d'imaginer quel sera aussi le besoin du viticulteur, le climat et autres dans 10 ans.
1: Vous arrivez à vous projeter.
0: On ne le fait pas seul en fait, on le fait aussi en concertation avec les vignerons, donc avec ce qu'on appelle c'est des interprofessions locales, hein, les interprofessions des vins de Bordeaux, des vins de Bourgogne. Donc c'est des professionnels, c'est des vignerons qui sont autour de la table et on essaye ensemble de se projeter quels seront les besoins de leur vignoble dans une dizaine, dans une vingtaine d'années, par rapport aux produits qu'ils font actuellement, par rapport à leurs clients, par rapport aux conditions climatiques, voilà.
1: D'accord. Et cette surveillance, c'est quotidien ou pas?
0: Dans les serres, c'est pas quotidien forcément, c'est tout le long de l'année.
1: Surveiller en fait. Tout le temps, voilà.
0: Oui.
1: Vous êtes combien de personnes à travailler ici?
0: Nous ici, on est une quarantaine, répartie en plusieurs équipes. On a une équipe qui est dédiée aux serres, qui va vraiment s'occuper de la production des vignes sous serre, la conduite des vignes sous serre. Une autre équipe qui va être plus sur la partie extérieure, donc le domaine. Ce que je vous disais tout à l'heure, les 600 variétés, et 2000 clones, qui va s'occuper de la production des plants de vigne en même temps, donc une équipe dédiée à ça. Et une troisième équipe qui va être en laboratoire, là, qui va vérifier au niveau sanitaire que à différentes étapes, que ces vignes-là vont être sanitairement saines et autres, en termes avec des tests PCR, des tests ELISA. Puis j'ai oublié une quatrième équipe qui n'est pas basée au Gros-du-Roi mais qui elle est à Montpellier, qui est une équipe au niveau de la génétique.
1: D'accord.
0: Qui eux va s'occuper de vraiment avoir des recherches en termes génétiques sur l'identification de gènes potentiellement de résistance ou certains gènes dans les vignes, qui va vraiment être au tout début de cette étape de création qu'il y a derrière.
1: Sur là, vous êtes en partenariat également avec l'INRA.
0: Oui, on travaille beaucoup avec l'INRA, notamment cette dernière équipe dont je parlais. On travaille
1: ce travail-là
0: régulièrement, quotidiennement avec l'INRA.
1: D'accord. Sinon, est-ce que vous avez, alors côté finance, est-ce que vous avez des aides du département ou du fait que vous êtes quand même un site protégé? Est-ce alors, que vous êtes favorisé ou pas?
0: Forcément au niveau local, on a des aides régulières, comme on a un institut technique agricole. On a des aides qui viennent de l'État, qui viennent du CASDA, hein, c'est des taxes qui sont prélevées auprès des agriculteurs français, donc l'État nous reverse une partie de ces taxes pour qu'on puisse avoir nos activités quotidiennes. Ensuite, cette sélection de vignes, derrière, on a des licences qui vont être vendues, notamment à l'international. D'autres pays sont plutôt contents et en tout cas plébiscitent beaucoup l'expertise française en termes de plan de vie, donc on peut vendre des licences ailleurs. Et puis après, on a des aides là, plus ponctuelles, mais qui peuvent venir des régions, des agences de l'eau, particulier, on a eu une aide de la région Occitanie et des agences de l'eau Rhône-Méditerranée et Adour-Garonne, de près d'un million d'euros, en particulier pour le site de l'Espiguette, là, qu'on puisse construire des nouvelles serres, rénover une partie de nos activités, pour qu'on soit vraiment un site pilote, un site vitrine,
1: exemplaire
0: en termes de production de plants de vigne, en termes de sélection, et ce qu'on disait tout à l'heure, notre capacité aussi d'innover, de trouver des nouvelles variétés et de les conserver. Hein. C'est cette façon de travailler avec des serres, c'est un peu unique aussi. Donc voilà, c'est des aides comme ça qui nous permettent aussi d'être exemplaires, d'innover, d'être des sites vitrines.
1: Voilà. Est-ce que vous êtes tenu à avoir des résultats positifs, entre guillemets ?
0: Notre objectif, c'est vraiment d'accompagner le vigneron, c'est d'imaginer la viticulture du futur. Donc, on va dire que oui, c'est mieux d'avoir des résultats derrière, puisque la filière ne dépend pas que de nous, mais en tout cas, a des attentes assez importantes sur nos travaux.
1: Et là, vous avez fédéré beaucoup d'agriculteurs, de viticulteurs ?
0: Nous, on travaille avec, je disais, une quarantaine de partenaires. On a des programmes de recherche avec pratiquement l'ensemble des vignobles français. Donc oui,
1: c'est eux qui viennent vous voir ou c'est vous qui démarchez ?
0: Les deux. On a l'habitude de travailler ensemble. On a des rendez-vous assez réguliers dans l'année.
1: Oui.
0: Donc oui, c'est une habitude pour eux. On est leur institut technique qui est là pour répondre aussi à leurs problématiques techniques. Donc c'est assez naturel aussi pour eux de nous demander des choses et de venir vers nous quand ils rencontrent des problèmes.
1: C'est ça, vous les soutenez. Oui, mais c'est important aussi, oui. Et en même temps, vous, ils vous font le retour en vous disant telle variété prospère plus que l'autre.
0: Oui, on a des retours, hein, puisqu'on est aussi organisé l'IAV en région. Donc nous, on est un pôle national, mais après on a des pôles régionaux, où on a des équipes dans chaque vignoble, où là il y a des échanges réguliers et des retours réguliers aussi des vignerons sur ce qui a fonctionné, ce qui pourrait être amélioré. Donc oui, ça c'est des choses dont on a l'habitude et on fonctionne vraiment en partenariat, en co-construction avec les vignerons.
1: Est-ce qu'on peut venir visiter ? Est-ce que particulier lambda peut venir ?
0: Alors, on est plutôt ouvert aux professionnels de la filière viticole.
1: Oui.
0: Eux, ils peuvent venir, ils nous contactent, c'est ouvert. Et après, en fait, on a des portes ouvertes au moment de la fête de la science.
1: D'accord.
0: C'est souvent fin octobre, enfin début octobre, pardon. Mmh. Et où là, on est ouvert aux scolaires, mais également aux particuliers.
1: D'accord.
0: Donc, on a organisé des petits tours où on explique nos activités de façon assez ludique et pédagogique, puisque des fois, ça peut être un peu compliqué.
1: Oui.
0: Donc, c'est d'un esprit plutôt pédagogique pour expliquer ce que l'on fait aujourd'hui sur ce site-là.
1: Anastasia, je vous remercie.
0: Merci à vous
1: de nous avoir reçus. Je dis nous parce que je suis en compagnie de Andreas qui est stagiaire. Bonne continuation. Merci beaucoup.
0: Merci.
1: Au revoir.
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0: petite famille. Aujourd'hui, nous allons parler du chant, qui devient contagieux au sein d'une fratrie. Cette émission est présentée par Armel de Gueyère. Une passion, ça se transmet, et parfois c'est même contagieux. Dans une même famille, il suffit qu'un enfant commence à chanter pour que les autres aient envie de le ou la rejoindre. Les répétitions deviennent des moments de partage, des voix se mêlent et toute la maison vibre dans une ambiance enchantée. Cette belle contagion musicale crée des souvenirs, renforce les liens entre frères et sœurs et apporte une joie communicative à toute la famille. Nous avons le plaisir d'accueillir Sophie Chalon-Belval, maman de 4 enfants, qui vit cette aventure au quotidien. Avec elle, nous allons découvrir comment le chant est devenu une passion commune, un véritable fil conducteur qui unit sa fratrie et fait résonner la musique au cœur de la maison. Bonjour Sophie.
1: Bonjour Armel.
0: Donc, votre fille aînée a découvert le chant, s'est inscrite à la maîtrise de Blanche de Castille, qui est un lycée à Nantes. C'est quoi une maîtrise ?
1: Une maîtrise, c'est un cœur d'enfant. Historiquement, c'est un cœur d'enfant attaché à la liturgie. Et aujourd'hui, ça l'est moins. Mais mes enfants sont à la maîtrise de la cathédrale de Nantes, qui a donc pour vocation de rendre belle, de soutenir la liturgie du diocèse, et qui fait également des concerts.
0: Et ça lui est venu comment, en fait, cet intérêt pour le chant, pour comment elle s'est inscrite à la maîtrise? Est-ce que vous êtes une famille de mélomanes?
1: Alors, nous ne sommes pas du tout une famille de mélomanes, ni mon mari, ni moi. Et encore, mon mari a un grand regret, c'est d'être parti trop jeune de Bourges pour pouvoir intégrer la maîtrise de la cathédrale de Bourges. Donc, il y avait quand même un intérêt. Pour autant, ni l'un ni l'autre, nous ne jouons d'un instrument ou nous ne chantons. Mais on a la chance d'habiter juste à côté de la cathédrale de Nantes. Et nos enfants ont donc, à la messe, entendu la maîtrise chanter. Et quand c'est notre deuxième, en fait, est arrivée à Blanche de Castille avec cette proposition de rejoindre la maîtrise, elle a dit, mais moi, je veux faire ça. Et donc, l'aînée, qui avait 2 ans de plus, a dit, ah ben, moi aussi.
0: Donc, toutes les deux, elles se sont inscrites en même temps ou il y a eu un décalage?
1: Il y en a une qui l'a dit en premier et la deuxième, quelques semaines après, a dit, moi aussi. Et elles se sont inscrites en même temps.
0: D'accord. Donc, elles se passionnent pour le chant. Qu'est-ce que le chant leur apporte de manière collective ou de manière individuelle? Et peut-être le chant au sein d'une maîtrise, parce que c'est particulier.
1: La maîtrise, non seulement elles chantent, mais elles ont également une formation musicale exigeante et extrêmement bienveillante. Et ça leur a apporté énormément de confiance en elles, à l'une comme à l'autre. On apprend à le goût de l'effort, parce qu'il faut travailler, elles ont appris le goût de l'effort, le goût du collectif, parce que chaque voix compte pour animer une messe ou pour un concert, le goût du beau, et donc je disais la confiance en elles, avec cet instrument qui est leur voix et qu'elles ont découvert.
0: Est-ce que l'engagement aussi, ça fait partie des valeurs qu'on insuffle en fait quand on appartient à une maîtrise?
1: Oui, l'engagement, effectivement, j'en ai pas parlé, mais l'engagement est hyper important puisque ça prend plusieurs heures par semaine, plus des messes, des concerts. Il y a eu la réouverture de la cathédrale de Nantes en septembre dernier avec des répétitions qui se sont multipliées, parfois un peu fatigant, et en disant « Allez, tu t'es engagé, t'es là-dedans, on a besoin de toi, même si tu es un parmi d'autres ». Et donc, tu tiens ton engagement.
0: Kate, vous parliez d'un petit peu de confiance en elles qu'elles ont acquise à travers ce chant. Est-ce que vous pouvez nous en dire plus? Vos filles étaient plutôt introverties et vous avez vu vraiment un vrai changement, une évolution?
1: Oui, on avait des filles très timides. Et alors, c'est une combinaison de choses, mais la maîtrise a beaucoup participé à ça. Elles sont... aujourd'hui, elles sont donc en seconde et en terminale. Elles ont commencé respectivement en sixième et quatrième. Donc, si je compte bien, ça fait 4 ans, je crois, 4 ou 5 ans. Et il y a une vraie différence. On s'en rend compte notamment. Alors, on s'en rend compte dans la vie de tous les jours. Une confiance en elles. Elles parlent plus fort. ne serait-ce que ça, puisqu'on leur apprend à s'exprimer de façon claire et audible. Et on s'en rend compte particulièrement, c'est un chœur. Donc on pourrait dire, tu chantes pas, on t'entend pas. Et on voit pas la différence. Et pour autant, chaque année, à la fin de l'année, il y a une audition où chaque enfant chante seul. Et on voit la différence entre l'audition il y a 4 ans et l'audition cette année. C'est assez admiratif de voir ce qu'ils sont capables de faire.
2: Il y a une vraie fierté pour une maman, en fait, d'écouter ses filles chanter, soit de manière individuelle, soit de manière à travers un chœur.
1: Ah, il y a une vraie fierté dès qu'on les entend, parce que c'est beau, et de se dire qu'elles arrivent, et au sens qu'ils arrivent, la maîtrise, à avoir des chants aussi beaux, c'est oui, on est fiers. Oui.
2: C'est chouette, ça. Leur investissement, ça leur prend combien de temps par semaine? Est-ce que ça dépend en fonction de s'il y a un concert de prévu? C'est combien d'heures? Vous parlez de formation musicale. Il y a la formation, j'imagine, au solfège. Et puis après, il y a le fait de chanter. C'est combien d'heures par semaine?
1: Le nombre d'heures varie selon l'âge, parce que c'est un cursus qui, pendant le primaire et le collège, est intégré dans les heures scolaires. On est entre 3 et 4 heures par semaine. Et quand il y a des concerts, il y a parfois, pas systématiquement, mais des répétitions qui s'ajoutent une ou deux fois par semaine avant le concert. Ouais.
2: Est-ce que ça demande aussi, est-ce que ça demande pas aussi de l'organisation? Parce qu'il y a le travail à côté, il faut arriver à ce que tout rentre dans une journée. Donc dans les valeurs, il y a aussi la valeur d'organisation.
1: Alors, je ne sais pas si on le met en valeur, en tout cas, on n'a pas le choix. On essaye, je ne suis pas très organisée, moi, donc mais je leur transmets qu'elles, elles doivent être organisées parce qu'elles n'ont pas le choix. Faut tout faire. Alors, on a la chance d'avoir des professeurs. Voilà, elles travaillent d'abord pour l'école, et puis la maîtrise vient après. Et ça se passe très bien comme ça. Les horaires sont fixés dès le début de l'année. Les répétitions supplémentaires dont on parlait, il y en a, mais c'est pas non plus tout le temps.
2: Est-ce que c'est donné à tout le monde, en fait, de participer à une maîtrise, de consacrer au minimum 3-4 heures par semaine pour une activité, quelle qu'elle soit?
1: Ben, alors, tout le monde, je ne sais pas, il faut avoir le goût, il faut aimer ça, parce que si ça ne plaît pas, je pense que c'est difficile de tenir le rythme. Pour autant, on n'a pas des enfants non plus qui ont des facilités scolaires particulièrement et qui arrivent à faire tenir ça dans leur emploi du temps sans problème pendant plusieurs années. Donc, ça se fait.
2: Est-ce que vous, en tant que maman, vous avez une organisation particulière pour les repas, pour les décaler, pour tenir compte de leur emploi du temps?
1: Je vous ai dit tout à l'heure que j'étais pas très organisée, on va le mettre dans l'autre sens, je suis très souple.
2: D'accord.
1: L'organisation particulière, elles sont grandes maintenant. Donc il y en a qui peuvent rattraper, qui peuvent partir pour un cours, dîner plus vite et partir pour un cours de chant, ou inversement arriver plus tard.
2: Donc ça développe aussi l'autonomie, j'imagine?
1: Ça développe l'autonomie, oui, oui.
2: Quand on a une passion, on la transmet donc à sa sœur, et puis après on la transmet à son autre sœur, puis à son frère. Comment ça se transmet, cette passion? On en parle, on entend en fait sa sœur chanter dans sa chambre, répéter. Comment ça se transmet?
1: Donc je disais au départ, les deux aînés concomitamment ont voulu rentrer à la maîtrise, et notre numéro 3 a 4 ans de moins, et elle est à l'école à Saint-Pierre à Nantes, qui propose le cursus de la pré-maîtrise. Donc dès le CM1, elle entendait ses sœurs chanter à la messe, elle les voyait avec les belles aubes rouges, et mine de rien, cette tenue, ça attire, ça marque. Elle venait au concert. Et on lui a proposé donc de rentrer à la pré-maîtrise, avec en plus ses sœurs qui sont contentes, qui se sont fait des bons amis à la maîtrise, qui disent du bien de leurs professeurs, qui en sont contentes. Donc oui, envie de faire comme les grandes. Donc elle est rentrée à la pré-maîtrise. Et notre quatrième, qui est un garçon, qui a 3 ans de moins, c'était presque un passage. Alors, il rentre l'année prochaine, mais c'est presque un passage obligé également, en disant, je vais... Oui, moi aussi, ça m'attire, parce qu'elles ont l'air heureuses.
2: Est-ce que quand on a 4 enfants, comme vous les avez, qui chantent, est-ce qu'on chante pour des occasions festives? Est-ce qu'on chante dans la voiture? Est-ce qu'on chante pour des dîners? Est-ce qu'on chante sous la douche? Est-ce que, voilà, comment, quand chante-t-on?
1: Alors, on chante... Elles ne vont pas chanter toute la journée, mais pour des occasions festives, c'est peut-être les parents un peu qui poussent en disant... Allez, c'est Noël, c'est Pâques, on est tous là. Chantez, montrez-nous et chantez un chant ensemble. Et c'est sympa de les voir chanter ensemble également. Elles chantent également, on a eu des mariages de frères et sœurs où elles ont pu chanter. Elles animent les messes de l'école, de confirmation. Voilà, donc elles se mettent au service pour ça. Quant à chanter tous les jours, ça dépend des périodes. Avant les auditions, oui, pendant une semaine entière, on les entend chanter. Mais ça n'occupe pas la vie quotidienne
2: d'une maison. Et est-ce qu'elles chantent de la variété aussi? Elles chantent d'autres choses que ce qu'elles chantent au sein de leur maîtrise?
1: Alors oui, mais ça, je pense, comme tous les ados qui maintenant ont la musique au bout des doigts et donc chantent facilement.
2: Vous nous avez dit que votre mari avait un regret de ne pas avoir chanté à la maîtrise de Bourges. Est-ce qu'aujourd'hui, vous envisagez, vous et votre mari, de vous mettre à chanter pour que ça soit vraiment une passion familiale et non pas uniquement réduite à une fratrie?
1: On s'est posé la question, pour être tout à fait honnête, en arrivant à Nantes, il y a 10 ans. Pour autant, il nous manque certainement la formation. Donc, on intégrera peut-être un jour une chorale vraiment d'amateurs, mais... Pas plus que ça.
2: Quand on pratique, tous la même activité artistique, n'y a-t-il pas un risque de comparaison, parfois de jalousie? Il y en a une qui est plus talentueuse que l'autre, il y en a une qui travaille plus, donc qui est meilleure. Comment ça se gère?
1: Alors, il n'y a pas de comparaison. Je suis au contraire assez admirative. Elle s'admire entre elles en disant « C'est beau, t'as très bien chanté, c'était vraiment beau. » Là où il pourrait y avoir... Ah, sans doute parce que c'est de l'art, et, ou alors moi je ne vois pas les petites difficultés. Une note qui est fausse, moi je ne m'en rends pas compte, et elles ne se le diront pas entre elles, ou alors de façon bienveillante. Là où il pourrait y avoir de la comparaison, c'est sur le solfège, la formation musicale, où c'est du travail, et c'est plus, ça ressemble à des mathématiques presque, en tout cas vu de l'extérieur. Mais elles savent qu'il y en a qui travaillent plus que d'autres et que c'est le travail qui va faire beaucoup.
2: Et il y a de l'aptitude qui est différente aussi. Il y en a qui intègrent plus ou moins le solfège, ou c'est une question de travail?
1: Je ne m'avancerai pas parce que ce n'est pas ma spécialité. Je pense qu'il y a quand même beaucoup une histoire de travail.
2: Est-ce qu'il y a un tube qui réunit tout le monde, en fait, ou toute la famille?
1: Alors, c'est amusant de dire que c'est un tube, mais le chant qu'elles aiment bien chanter, ou en tout cas, nous, on les voit chanter ensemble et avec plusieurs voix, c'est l'hymne des chérubins.
2: L'hymne des chérubins qui est vraiment magnifique, que tout le monde connaît, j'imagine. Nous arrivons à la pause musicale. Vous êtes bien dans Vie de famille. Et nous parlons aujourd'hui du chant qui devient contagieux au sein d'une fratrie. Avec Sophie Chalambelval, nous vous retrouvons après la pause musicale.

0: Magnifique Alléluia de Handel. Vous êtes bien dans Vie de famille et nous parlons aujourd'hui du chant qui devient contagieux au sein d'une fratrie avec Sophie Chalon-Belval. Nous allons poser la question à Sophie, pourquoi ce choix musical? Pouvez-vous nous l'expliquer?
1: Oui, merci de m'avoir proposé de choisir cette pause musicale. L'Alléluia de Handel, la maîtrise et les chœurs de la cathédrale le chantent régulièrement en concert, également à la fin de certaines messes, et à chaque fois c'est un émerveillement. C'est beau d'entendre, c'est vraiment une œuvre faite pour un chœur où on entend toutes les voix, et c'est vraiment un émerveillement à chaque fois qu'on l'entend.
0: Pour nos auditeurs, vous pouvez nous rappeler ce que ça veut dire, Alléluia exactement, c'est louer le Seigneur, c'est ça?
1: C'est exactement ça.
0: Donc c'est beau de louer le Seigneur. Est-ce que vos enfants ont un rêve musical à réaliser ensemble?
1: Mes enfants n'ont aujourd'hui pas de rêve musical avoué, en tout cas, à réaliser ensemble. Je ne suis pas sûre qu'ils aient une vocation à faire du chant ou de la musique leur profession, mais c'est vraiment quelque chose qui leur... ni leur profession, ni une passion. C'est vraiment quelque chose qui leur plaît, mais qui ne les omnubile pas. Donc, comme une activité de loisir qui, certes, prend du temps, auquel elle participe avec un immense plaisir et plus que du plaisir puisqu'elle s'engage et elles le font volontiers, de là à ce qu'elles en fassent leur vie, non, et leur vie ensemble en plus, un rêve musical d'un groupe des trois sœurs ou des quatre frères et sœurs, pas encore.
0: C'est pas d'actualité. Vous avez choisi en fait la maîtrise, vous auriez pu choisir le conservatoire pour vos enfants. Pourquoi vous n'avez pas choisi le conservatoire?
1: Alors, on n'a pas cette culture, donc ce que je disais, on n'a pas cette culture musicale, ni l'un ni l'autre. La maîtrise, ça a été presque du hasard parce qu'on habite à côté et qu'après les écoles nous parlaient de la maîtrise et de la pré-maîtrise. Le conservatoire, on ne connaît pas. Pour autant, je pense que c'est plus prenant et plus exigeant. Et ce qu'on aime là, à la maîtrise, c'est vraiment cet équilibre entre voilà, c'est dans le cursus scolaire, beaucoup de bienveillance des professeurs. C'est pas trop prenant non plus, parce que je sais pas si on en aurait été capable, ni nos enfants, je sais pas, mais nous, moi non. Donc c'est un bon équilibre qui nous a plu, et c'est peut-être aussi on réfléchit pas de la même façon, je pense, quand on met ses enfants au conservatoire avec du chant, de la formation musicale, du chœur, un instrument peut-être à côté. Que quand on les met à la maîtrise. Et puis, je vous coupe, mais je rajoute, le fait que ce soit au service du diocèse, ça nous importe aussi.
0: Oui, parce que quand on est au conservatoire, c'est pas du tout le même état d'esprit, ouais. c'est vraiment autre chose. Est-ce qu'on a le temps de faire autre chose quand on est pris au minimum 3-4 heures par semaine? Est-ce qu'il y a du temps pour du sport? Est-ce qu'il y a du temps pour une activité artistique autre? Ou alors on est déjà bien occupé?
1: Non, il y a du temps. Les journées font 24 heures et pourtant on a le temps de faire plein de choses en une journée. Donc on a des enfants effectivement qui jouent au tennis, qui ont joué ou jouent d'un instrument de musique, mais on n'est jamais passé par le conservatoire. Et ça nous donne une souplesse avec des professeurs.
0: Et beaucoup de liberté.
1: Et beaucoup de liberté.
0: Donc ils pratiquent tous un sport en plus, ou il y en a qui pratiquent un instrument autre?
1: Ils pratiquent tous un sport, parce que le chant c'est une activité physique, mais c'est pas un sport. Et ils ont pratiqué ou pratiquent un instrument de musique. Donc on a eu la flûte, du ukulélé et du piano pour les plus jeunes. C'est varié.
0: Quel équilibre et quelle organisation faut avoir en fait pour pouvoir faire tout ça. Est-ce que vous avez appris quelque chose de vos enfants qui viendrait du chant? Vous nous avez parlé tout à l'heure du côté un petit peu timide qu'avaient vos filles. Est-ce que vous avez appris autre chose? Ou à chaque fois que vous les écoutez au sein d'un concert, il y a quelque chose qui se révèle?
1: Alors, les enfants se moquent de moi parce qu'ils disent « Maman, t'es très forte en théorie, mais pas en pratique. » Je fais la même chose. Ils montent un peu à cheval aussi. Enfin, ils montent beaucoup à cheval. Et je leur dis « Je ne monte pas à cheval. Serre les jambes, tiens-toi à droite, etc. » C'est de la théorie, maman. Mets-toi à notre place. Donc là, le chant, c'est pareil. Mais ouvre la bouche. Et j'ai appris que déjà c'était dur, que la théorie c'était facile et que le faire en pratique c'était dur. Donc ça de tous en fait je m'en rends compte à chaque fois en les voyant. Et je me rends compte aussi qu'il y a la théorie ouvre la bouche et puis que parfois moi je m'attends à avoir une bouche grande ouverte et finalement la bouche est un peu moins ouverte et ça sort quand même de façon magnifique. Donc c'est ça remballe un peu ta théorie. Oui, je l'ai appris. Sur la confiance en elle, ce que ça peut apporter, oui, ce que le chant peut apporter, parce qu'on s'expose, on a même pas d'instrument. L'instrument, c'est la voix, donc on s'expose complètement et elles ont été transformées, hein, vraiment, je pense, par le chant. Et j'extrapolerai à la musique, où il y a une de nos filles notamment, qui, même plusieurs en fait, qui vont se mettre soit au piano, soit à la flûte ou au ukulélé. Alors, elles diront c'est pour s'occuper, je ne sais pas quoi faire, mais c'est aussi un peu énervé ou un peu ayant besoin de s'apaiser, qui vont se mettre au piano. Hein.
0: Justement, j'allais vous poser la question, on dit que le chant apaise, adoucit, etc. Est-ce que vous le remarquez? Vous dites, ma fille est peut-être un peu énervée, donc elle se met au piano, donc c'est une bonne, j'ai envie de dire thérapie, mais le mot est peut-être un peu fort. Mais qu'est-ce que vous en pensez?
1: C'est en tout cas une bonne occupation.
0: Nous arrivons à la conclusion. On aura encore plein de choses à se dire. Comme nous l'avons entendu aujourd'hui, les plus belles passions sont souvent contagieuses. Dans cette famille, le chant a su passer d'un enfant à l'autre, créant une belle harmonie entre frères et sœurs, portée par une maman qui les accompagne avec enthousiasme. Le chant est bien plus qu'une activité. Il permet à chacun de s'épanouir, de se ressourcer et d'exprimer ce qu'il a de meilleur. Il offre aussi la joie de vivre des moments uniques en famille et de partager avec ceux qui écoutent des instants remplis d'émotions. Et au-delà de la musique, cette passion transmet des valeurs essentielles, le sens de l'effort, la responsabilité, le goût du travail bien fait, la rigueur et l'engagement. Des qualités qui accompagnent les enfants bien au-delà des répétitions et des concerts. Merci Sophie d'avoir partagé avec nous cette belle aventure familiale qui nous rappelle qu'une passion vécue ensemble peut faire grandir chacun et créer de précieux souvenirs. 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Merci à tous pour votre écoute et à la semaine prochaine.

Évangile de Jésus-Christ selon saint Luc. En ce temps-là, Jésus disait à la foule : À qui donc vais-je comparer les gens de cette génération ? À qui ressemblent-ils ? Ils ressemblent à des gamins assis sur la place qui s'interpellent en disant : Nous avons joué de la flûte et vous n'avez pas dansé. Nous avons chanté des lamentations et vous n'avez pas pleuré. Jean le Baptiste est venu en effet. Il ne mange pas de pain, il ne boit pas de vin et vous dites, c'est un possédé. Le Fils de l'homme est venu. Il mange et il boit et vous dites, voilà un glouton et un ivrogne, un ami des publicains et des pécheurs. Mais par tous ses enfants, la sagesse de Dieu a été reconnue juste. Pour certains, rien ne va jamais. Le Christ a été confronté à l'esprit de contradiction. Cet esprit de contradiction n'est pas l'esprit critique qui se donne les moyens d'évaluer, d'apprécier pour bien juger. Jésus lui-même invite à réfléchir et à interpréter les signes. « Que dis-tu de toi-même ? » interroge-t-il souvent. L'esprit de contradiction est une blessure de l'intelligence et du cœur. L'intelligence est comme paralysée ou ne fonctionne que de manière biaisée, négative. Le cœur refuse de faire confiance et d'avancer dans le chemin qui pourtant se dessine. Cette blessure résonne de la tromperie originelle qui a empoisonné l'esprit des hommes. Devenu craintif et angoissé, le cœur se barricade derrière l'illusoire protection d'un refus systématique. Jean-Baptiste, possédé. Jésus, glouton et ivrogne. Autant de refus absurdes d'entrer dans la grâce qu'ils apportent. Pour guérir, Jésus propose de retrouver l'audace de l'enfance qui se laisse enseigner, de puiser à la sagesse qui éclaire toute chose et de discerner la justice. En effet, par tous ses enfants, la sagesse de Dieu a été reconnue juste.

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1: Année A, 25e dimanche du temps ordinaire. Psaume 144, 145. Chaque jour je te bénirai. Je louerai ton nom toujours et à jamais. Il est grand le Seigneur, hautement loué. À sa grandeur, il n'est pas de limite. Le Seigneur est tendresse et pitié, lent à la colère et plein d'amour. La bonté du Seigneur est pour tous, sa tendresse pour toutes ses œuvres. Le Seigneur est juste en toutes ses voies, fidèle en tout ce qu'il fait. Il est proche de tous ceux qui l'invoquent, de tous ceux qui l'invoquent en vérité. Alors, verset 8. Le Seigneur est tendresse et pitié, lent à la colère et plein d'amour. Ce portrait divin rappelle la première lecture. Que le méchant abandonne son chemin et l'homme perfide ses pensées, qu'il revienne vers le Seigneur, qui lui montrera sa miséricorde. Vers notre Dieu, qui est riche en pardon. Il rappelle surtout, mot pour mot, la présentation que Dieu avait faite de lui-même au Sinaï. Le Seigneur, on a ici le tétragramme, on prononce parfois Yahvé, mais c'est pas très heureux. Le Seigneur passa devant lui, Moïse, et il cria, « Le Seigneur, le Seigneur, Dieu de tendresse et de pitié, lent à la colère, riche en grâce et en fidélité. » Aussitôt, Moïse tomba à genoux sur le sol, et se prosterna. Puis il dit, « Si vraiment, Seigneur, j'ai trouvé grâce à tes yeux, que mon Seigneur veuille bien aller au milieu de nous, bien que ce soit un peuple à la nuque raide, pardonne nos fautes et nos péchés, et fais de nous ton héritage. » Exode chapitre 34. Chers auditeurs, la royauté divine n'est pas distante et hautaine, comme cela arrive parfois dans l'exercice du pouvoir humain. Dieu exprime sa royauté en se penchant sur les créatures les plus fragiles et sans défense. Écoutons Sainte Faustine. Ô mon Dieu, je suis consciente de ma mission pour la Sainte Église. Mon incessant effort doit être d'obtenir la miséricorde pour le monde. Je m'unis étroitement à Jésus et je me tiens comme une offrande suppliante pour le monde. Dieu ne me refusera rien si je le supplie par la voix de son Fils. Mais lorsque je l'unis au sacrifice de Jésus, elle devient toute puissante et elle peut fléchir la colère divine. Dieu nous aime dans son Fils. La douloureuse passion du Fils de Dieu est ce qui ne cesse de tempérer la colère de Dieu. Petit journal 482. Venons-en au verset 17. Le Seigneur est juste en toutes ses voies, fidèle en tout ce qu'il fait. Il existe en hébreu deux adjectifs typiques pour illustrer l'alliance qui existe entre Dieu et son peuple. Sadik et Chassid. Ils expriment la justice qui veut sauver et libérer du mal, et la fidélité qui est signe de la grandeur pleine d'amour du

Seigneur est proche de tous ceux qui l'invoquent, de tous ceux qui l'invoquent en vérité. Bien, dans l'audience du 8 février 2006, il est dit « Cette phrase était particulièrement chère à Barsanuf de Gaza, un ascète mort autour de la moitié du VIe siècle, souvent interpellé pour la sagesse de son discernement. C'est ainsi, par exemple, qu'à un disciple qui exprimait le désir de rechercher les causes des diverses tentations qu'il avait assaillies, voyez l'analyse, Barsanuf répondait « Frère Jean, ne crains rien des tentations qui sont apparues contre toi pour te mettre à l'épreuve, car le Seigneur ne te laisse pas en proie à celle-ci. Lorsque l'une de ces tentations te vient, ne prends donc pas la peine d'examiner ce dont il s'agit, mais crie le nom de Jésus. Jésus, aide-moi. Jésus, aide-moi. Et il t'écoutera, car il est proche de ceux qui l'invoquent. Ne te décourage pas, mais cours avec ardeur et tu rejoindras l'objectif dans le Christ Jésus, notre Seigneur. » Et ces paroles du Père de l'Antiquité valent également pour nous, dans nos difficultés, nos problèmes et tentations. Nous ne devons pas uniquement accomplir une réflexion théorique, voyez toutes les analyses, d'où venons-nous ? Mais nous devons réagir de façon positive. Invoquer le Seigneur. Maintenir un contact vivant avec le Seigneur. Nous devons même crier le nom de Jésus. Jésus, aide-moi ! Écoute, parce qu'il est proche de celui qui le cherche. Ne nous décourageons pas, mais courons avec ardeur, comme le dit ce Père. Et nous atteindrons, nous aussi, l'objectif de la vie, Jésus, le Seigneur. Psaume. Mais cela n'apparaît pas dans l'extrait de ce dimanche, parle beaucoup de la royauté de Dieu. Le Christ aura son royaume sur la terre comme au ciel et il l'offrira au Père. Alors ce sera la fin et la vie éternelle. Rappelons par exemple qu'en 1 Corinthiens 15, versets 22-27, nous lisons « En effet, c'est en Adam que meurent tous les hommes, c'est dans le Christ que tous revivront, mais chacun à son rang. En prémisse, le Christ. Ensuite, ceux qui appartiennent au Christ lors de sa venue. » Ici, en fait, saint Paul met la résurrection des justes en lien avec la résurrection du Christ, car les saints apparaîtront avec le Christ lors de sa venue glorieuse, voir première lettre aux Thessaloniciens, chapitre 3, verset 13. Continuons. Ensuite, donc, soulignez bien, ensuite viendra le terme quand il remettra la royauté à Dieu le Père. Après avoir détruit toute domination, toute autorité, toute puissance. Alors, soulignez bien ce ensuite, en araméen, hoiden, repris par le grec eita, au début du verset 24. Parce que ce ensuite indique une consistance propre au temps inauguré par le verset précédent. C'est le temps de la venue du Christ, ce que saint Irénée appelle le royaume des justes, une étape du processus de la fin et qui conduit au Père, l'étape ultime et ineffable. Continuons saint Paul. Alors, tout sera achevé quand le Christ remettra son pouvoir royal à Dieu le Père, après avoir détruit toutes les puissances du mal. C'est lui en effet qui doit régner jusqu'au jour où il aura mis sous ses pieds tous ses ennemis. Et le dernier ennemi qu'il détruira, c'est la mort, car il a mis tout sous ses pieds. Eh bien, vous voyez, le psaume va prendre une autre ampleur. La bonté du Seigneur est pour tous sa tendresse, pour toutes ses œuvres. Le Seigneur est juste en toutes ses voies, fidèle en tout ce qu'il fait. Voilà, bien, gardez la foi, chers auditeurs. Merci, que Dieu vous bénisse.

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1: Bonjour à tous. Cette semaine, nous interrogeons la joie. Si précédemment, nous avons pu voir les différentes définitions de la joie, nous avons également interrogé les moyens de la cultiver au quotidien et tout du moins de l'entretenir. On a vu qu'il y avait plusieurs formes de la joie, à savoir active et passive, et qu'elle dépendait aussi grandement de la signification qu'on allait lui accorder. Donc à savoir, finalement, la joie, qu'est-ce que c'est pour nous, comment on l'interprète dans notre quotidien, quelle forme cela a, comment on le ressent, à la fois psychologiquement, mais aussi psychiquement et physiquement, et comment on la partage, finalement, cette joie. Puisqu'on a vu au tout début que, dans les différentes définitions, que dans la philosophie antique, la joie se rapprochait du terme de mania, et donc de délire et de folie. Notamment donc dans le Phèdre de Platon. Donc c'est également la question de finalement comment on s'approprie, entre guillemets, cette folie, cette joie au quotidien, comment on la partage, comment on la fait vivre et comment on la cultive, comment on lui laisse une place finalement dans notre vie de tous les jours et dans notre emploi du temps. Alors, face à ces enjeux, on a vu plusieurs, encore une fois, distinctions s'opérer, c'est-à-dire que on avait l'interprétation de la joie comme un instant, juste sur le moment présent, mais également comme souhait d'un bien-être au quotidien. À savoir que cette vision-là allait nous interroger sur ce que l'on souhaitait vivre au quotidien, c'est-à-dire par exemple un sentiment de légèreté, ressentir un état de satisfaction. Alors ça pourrait être se satisfaire de ce que l'on a et d'éprouver de la joie pour ce que l'on possède déjà. Ou encore le fait de s'émerveiller au quotidien. Donc on a vu que là encore c'était une histoire de définition, mais qu'en tant qu'émotion positive, la joie générait d'une part paix et conscience, mais aussi impliquait une ouverture, un certain lâcher prise et poser la question de l'acceptation de sa propre vulnérabilité. Alors, si effectivement, comme vu précédemment, cela ne pose pas question lorsque c'est des moments furtifs, lorsque cela s'inscrit dans une démarche au quotidien, cela va nous demander un certain travail finalement sur soi, à la fois pour la faire rentrer dans notre quotidien, mais aussi pour continuer à grandir avec elle. Donc c'est pour ça que la joie en tant que telle est une compétence émotionnelle, parce qu'elle va nous demander finalement un certain travail dans notre vie de tous les jours, si l'on souhaite lui faire une place. Donc maintenant, la question c'est de savoir finalement qu'est-ce qui va distinguer la joie du bonheur et du plaisir. Si dans les précédentes séries, nous avons pu voir les définitions du terme de bonheur et également nous interroger sur les termes de plaisir, en quoi la joie s'en distingue étant donné que ce sont tous des émotions agréables, ce sont toutes des émotions qui vont nous donner le goût, l'énergie de vivre, nous motiver, et en même temps, ce sont des émotions qui vont disparaître, qui ne sont pas voués non plus à durer éternellement, et surtout, qui ne se feront pas surface lorsque l'on est triste et déprimé. Donc on voit bien qu'on va retrouver cette fameuse ambivalence entre ces notions-là et toutes les émotions primaires que l'on a pu évoquer tout à l'heure, comme la peur, la tristesse, la colère, le dégoût, où là forcément, les émotions négatives annulent, on va dire, les positives.

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1: Donc dans la joie et le bonheur, finalement, qu'est-ce qui va les distinguer? C'est autant leur intensité que leur durée. Avec la joie, on voit bien qu'on est dans une émotion qui va être plus intense, mais surtout aussi beaucoup plus brève. Quelque part, là, les définitions du bonheur et de la joie là-dessus sont... Il y a encore des débats. Certains positionnent le bonheur comme un état beaucoup plus furtif que la joie, et dans certaines définitions, au contraire, c'est l'inverse. Donc ça va dépendre des auteurs sur la question de la durée et sur la question du plaisir, pareil. Sur la temporalité, on est sur quelque chose de court et passager. Alors que la joie, comme le bonheur, enfin j'ai envie de dire, serait soumise à débat, à savoir est-ce que c'est la joie qui dure le plus longtemps que le bonheur ? Est-ce que c'est la joie qui peut s'ancrer dans le temps ? Ben, quelque part, on a envie de dire oui, puisqu'on essaye tout du moins de la cultiver au quotidien et de l'entretenir. Alors que bonheur, il y a quelque chose, quelque part, qui vient un peu malgré tout. Ensuite, on a la question de l'origine concernant le plaisir. Lui, il va provenir de tout ce qui est satisfaction extérieure. Alors que la joie, comme on l'a vu avec ses deux formes, à la fois active et passive, va venir tant des satisfactions intérieures, du sentiment d'accomplissement que des satisfactions extérieures. Donc, on a encore une distinction à ce niveau-là, mais également sur les centres d'intérêt. C'est-à-dire que le plaisir, lui, va être plutôt vu de façon égocentrique ou autocentrée. Alors que la joie, comme elle implique une ouverture et finalement aussi une certaine forme de vulnérabilité, elle va nous demander de nous ouvrir aux autres. Et quelque part, donc, par ce fameux travail dont on évoquait tout à l'heure, à voir plus loin et plus large que soi-même. Donc, on est dans une dynamique active ou finalement en mode quelque part de création. Alors, l'autre distinction va se poser au niveau de l'impact. Parce que si le plaisir, lui, peut nous distraire de la recherche de sens, la joie, au contraire, elle est un indicateur d'équilibre et de cohérence personnelle. Donc, on va voir en quoi aussi elle co-construit finalement un bien-être durable. Et on peut se poser la question si finalement être joyeux au quotidien, c'est une question de choix. Parce qu'on voit bien, derrière toutes ces distinctions, que la joie est quelque chose qui peut s'entretenir, qui peut se cultiver, donc qui est aussi un mouvement interne, alors qui bien sûr peut être éprouvé en fonction d'événements externes, mais qui surtout a cette particularité de pouvoir être vraiment entretenu et être vécu par les formes d'accomplissement, de création, et donc finalement d'être aussi un véritable moteur, ne serait-ce que par lui-même, que l'on peut choisir finalement d'éprouver de la joie, alors que ce soit en puisant dans ses souvenirs, que ce soit par anticipation en projetant quelque chose, ou que ce soit sur le moment, par la satisfaction du moment présent. Alors évidemment, je ne vous dis pas que ça sera les mêmes degrés de joie que si vous êtes submergé par un sentiment agréable, etc., malgré vous, que celui que l'on cultive au quotidien. Mais dans la joie, attention, on est plutôt dans une quête de paix et de confiance. Et donc une certaine forme de recherche d'équilibre, contrairement finalement à ce qu'on a pu voir avec le plaisir ou le bonheur, où ça peut être plutôt abrupt, et même si ça peut être très extatique et très agréable, ça peut très vite se vider de lui-même aussi. Donc là, finalement, l'intérêt de la joie est cette idée de co-construction finalement de quotidien. Donc comme on l'a évoqué tout à l'heure, faisant partie d'une forme de bien-être au quotidien, ou alors dans des moments furtifs dans notre journée. Ainsi, je vous remercie pour votre écoute et je vous dis à bientôt.

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2: Nous avons évoqué dans notre précédent rendez-vous les origines possibles de la structure patriarcale de la famille et donc de la société. Nous avons vu que les anthropologues ne sont pas tous d'accord sur les conditions qui auraient prévalu à l'émergence de ce patriarcat. Mais tous sont d'accord pour reconnaître que cette forme d'organisation sociale n'est certainement pas dès les origines de l'humanité, qu'elle est apparue au fil du temps selon des modalités diverses. Qu'en dit la Bible en fait ? Avons-nous dans la perspective biblique une vision très patriarcale de la société et de la famille ? Si nous reprenons les textes qui nous décrivent les origines de l'humanité, nous voyons que dans le texte le plus ancien, celui d'Adam et Ève, Adam a été créé en premier. Mais Adam tourne en rond. Pourquoi ? Parce qu'il est seul. Et Dieu se fait lui-même la réflexion dans le texte, « Il n'est pas bon que l'homme soit seul. » Je vais lui faire une aide semblable à lui. Et ce petit semblable est extrêmement important. Dieu ne va pas donner à l'homme une femme comme on lui donnerait un jouet, un objet ou un esclave. Il n'est question nullement de supériorité de l'homme sur la femme, mais au contraire. Je vais lui donner une aide semblable à lui. D'emblée, dans cette phrase, il y a une égalité de l'homme et de la femme. Ce qui, à l'époque de la rédaction de ce texte, est certainement loin d'être une évidence. La suite montrera d'ailleurs que l'homme n'est pas celui qui dirige, qui décide, et qui prend les responsabilités. Dans le récit de la chute, nous voyons à quel point c'est la femme qui est à l'initiative, en tout cas, c'est la femme qui est tentée par le serpent. Pourquoi ? De nombreux exégètes juifs nous disent que si le serpent s'en est pris à la femme, ça n'est pas parce qu'elle était le maillon faible, mais au contraire, parce qu'elle était le maillon fort, parce que le serpent savait que si la femme tombait dans le piège, l'homme suivrait. Et on voit bien ici, de fait, que l'homme n'a en tout cas pas ce rôle de celui qui est à la tête, de celui qui dirige, de celui qui est, entre guillemets, le plus fort. Il semble bien, dans les textes bibliques, qu'il n'y ait pas cette perception d'un plus fort et d'un plus faible, d'un dominant et d'un dominé, mais que la beauté, la force d'un couple réside dans son union, dans son unité. C'est justement ce que souligne le second récit de la création, le second dans la temporalité historique, mais qui apparaît le premier dans nos Bibles, c'est ainsi, et que l'on trouve donc dans ce récit des sept jours de la création. Lorsque Dieu a tout créé, il créa l'homme. Et le texte nous dit, il créa l'homme avec un grand H, c'est-à-dire l'humanité. Homme et femme, il le créa. C'est dire que homme et femme sont les deux versants d'une même réalité. Là encore, il n'y a pas un maître et une esclave. Et le texte ajoute, « Il le créa à son image, homme et femme, il le créa. » Cette petite phrase aussi est très importante. C'est dans cette bipolarité, homme et femme, et dans l'union de ces deux êtres distincts, que réside l'image de Dieu, la ressemblance avec Dieu. Et c'est en reprenant cette image que Jésus dira « L'homme s'attachera à sa femme et ils ne seront plus deux, mais une seule chair. » Une telle union ne peut se vivre que dans l'égalité des deux composantes, dans le respect mutuel. Sinon, il ne serait pas question d'union, mais de soumission.

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1: Revenons à notre société actuelle. Il semble bien que nous soyons en train de sortir progressivement du patriarcat traditionnel, c'est-à-dire ce père, chef de famille, autoritaire et distant par rapport à ses enfants. On constate en effet que chez ceux qu'on appelle les millennials, c'est-à-dire ceux qui sont nés avec le siècle, le rôle du père inflexible a vécu. Il privilégie désormais une relation plus horizontale et plus empathique avec leurs enfants. Selon la sociologue Christine Castelin-Meunier, on est en train de sortir vraiment du patriarcat sur un plan psychologique. Les hommes quittent leur armure et renouent avec le fragile. Les psychanalystes, de leur côté, soulignent que depuis la fin des structures serrées, hiérarchiques et inégalitaires du patriarcat, la figure paternelle, de ce fait, est devenue plus floue et l'autorité n'est plus automatiquement associée à la force ou à la virilité. Mais attention à l'effet boomerang. Christine Castelin-Meunier constate « Les mères se plaignent souvent en consultation de ces papas qui adorent monter un château en Lego, mais refusent d'édicter des interdits. » Ces éléments qui vont dans le sens d'une remise en cause du patriarcat traditionnel, et on ne peut que s'en réjouir, engendrent, semble-t-il, des pères qui cherchent une présence plus affective et moins hiérarchique avec leur enfant. Mais il est aussi un autre élément dont il faut tenir compte. Les nouvelles formes de conjugalité, la famille homoparentale, monoparentale, la famille recomposée, transforment en réalité la paternité. Dans une famille recomposée, les frères aînés, nés de la première union, sont de plus en plus souvent des modèles pour les plus jeunes. Ils prennent en quelque sorte le rôle du père. Ils sont plus importants aux yeux des enfants que le père lui-même, ne serait-ce que parce qu'ils sont présents alors que le père n'est plus présent. Certains sociologues décrivent cette transformation et pensent que l'on est au début seulement d'un processus de métamorphose de la paternité. Mais cette remise en cause du patriarcat traditionnel pourrait-elle également s'accompagner d'un abandon ou carrément d'un effacement du père? En tout cas, on assiste, de fait, dans de nombreuses situations, à une fragilisation, voire à une éviction du père. C'est ce que nous verrons dans notre prochain rendez-vous.

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1: C'est un troisième rendez-vous dans cette série avec pour intervenant, vous le découvrez, vous l'entendez depuis le début de la semaine, Éric de Rus, auteur de ce dernier ouvrage paru aux éditions du Carmel, L'individu et la communauté, selon Edith Stein. Après avoir vu un peu pendant quelques minutes l'individu, la communauté, la formation de la personne, on va essayer aujourd'hui d'entrer dans cet espace qui est important, cet espace plus intérieur, celui de la conscience. Alors, comment discerner ce qui mérite vraiment d'être choisi. Bonjour Éric de Rus.
2: Bonjour.
1: Alors, toujours avec votre ami Edith Stein, et puis ses 20 ans de travail, de fréquentation, d'amitié. Chez Edith Stein, être libre ne signifie pas simplement faire ce que l'on veut. Elle parle de se prendre soi-même en main. Qu'est-ce que cela signifie, Éric de Rus ?
2: Alors, pour le rattacher à la thématique qui nous occupe de l'individu et la communauté, pour comprendre comment l'individu, tout en restant ce qu'il est, va vivre une vie pleinement communautaire, Edith Stein va s'intéresser à la structure de la personne humaine et notamment à ce qu'elle appelle son âme ou le centre de l'être, la dimension la plus intérieure. Et elle va, à l'occasion de l'analyse de cette structure, mettre en évidence ce qu'elle appelle donc le centre le plus intérieur de l'âme humaine, qui possède, dit-elle, le noyau individuel. Ce noyau individuel, ce centre de l'âme, ce point, source, comme elle l'appelle aussi, est le lieu vers lequel notre moi doit apprendre à descendre et à se situer, car c'est aussi le lieu où nous pouvons entendre, dit-elle, la voix de la conscience. La voix de la conscience.
1: Tout à fait, c'est un des passages du livre. Oui. Le centre de l'âme est le lieu où on peut entendre la voix de la conscience, là où se prennent les décisions ultimes, c'est pas rien.
2: Oui, exactement. Elle dit à la fois que c'est le lieu de la liberté, puisque c'est en ce point le plus profond où l'âme, dit-elle, ou le moi, pardon, a son chez-soi. C'est ce point le plus profond vers lequel nous devons migrer, apprendre à descendre, malgré toutes les sollicitations qui nous tirent vers l'extérieur et le bruit. Et cela est d'autant plus important que les décisions qui nous engagent le plus et qui engagent le plus profondément ce que nous sommes doivent être prises depuis ce point le plus profond. En même temps, Edith Stein constate que bien peu d'âmes vivent à partir de leur intériorité. Elle le constate, alors pour des raisons dans lesquelles je n'entre pas ici, mais elle évoque plusieurs raisons à cela. Alors, cela veut dire qu'il faut cultiver une écoute intérieure, une capacité, parce que ça s'apprend aussi, ça se cultive, le goût du silence, de l'étude, de la contemplation, de l'écoute.
1: C'est une décision.
2: C'est une décision.
1: On se décide.
2: Tout à fait.
1: On devient responsable ou non.
2: On est responsable. D'ailleurs, Edith Stein dit, nous sommes responsables de ce que nous accueillons en nous, de ce que nous voulons laisser entrer ou pas. Donc, évidemment, ça suppose d'abord d'avoir conscience que nous avons des niveaux de profondeur et d'intériorité et que nous avons à décider ce que nous en faisons. Bon. À partir de quoi, lorsque nous sommes correctement accompagnés, lorsque nous y habituons, entraînons, nous pouvons développer ce que j'appellerais une qualité d'écoute qui nous permet de percevoir cette voie de la conscience, là où vivre à la périphérie de soi-même ne nous permet pas de la recevoir, mais souvent de nous ajuster simplement à ce qui vient du dehors, mais ce n'est pas réellement ce que nous choisissons nous-mêmes. Donc être libre suppose qu'une décision, dira-t-elle, émane des profondeurs de la conscience, et la conscience permet, selon Edith Stein, de capter un certain nombre d'exigences. Elle parle d'exigences. En fait, une conscience éveillée est capable de reconnaître certaines exigences. Par exemple, l'une d'entre elles, c'est de reconnaître la valeur de la personne humaine, ce qu'on appelle sa dignité, etc. Comme elle le dit, si on souffre davantage de la perte d'un bijou que de la perte d'une personne, c'est que l'ordre des valeurs est bouleversé, parce qu'une chose a moins de valeur qu'une personne. Bon. Donc, écouter sa conscience requiert, oui, une éducation, mais surtout, c'est à partir de là qu'un individu se rend vraiment secourable à sa communauté. On le voit avec l'exemple des résistants. Edith Chan, on peut dire qu'à sa façon, elle fut résistante. Je donne un exemple d'écoute de la conscience et de la manière dont, par cette écoute, Edith Chan a pu contribuer à la vitalité d'une communauté éducative qui était la sienne à l'intérieur d'une société. Elle enseigne à l'Institut pédagogique de Münster, un institut catholique de pédagogie, avant qu'elle ne perde le droit d'enseigner parce que juive. Et elle dit « J'ai eu conscience que le régime, le national-socialisme et le nazisme s'en prenaient au centre d'éducation catholique parce que la vision de la personne que défendaient ces centres était en contradiction, évidemment, avec la pensée nazie. » Et donc Edith Stein s'était exercée à écouter sa conscience au point déjà de savoir où était le point de partage entre l'idéologie et le combat pour la vérité. Et à partir du moment où elle l'avait discerné, elle s'est décidée, décide-toi, ça vient aussi dans les conférences qu'elle écrira au Carmel, elle s'est décidée pour ce que sa conscience lui présentait comme étant une valeur supérieure. Et donc, elle a continué à enseigner et à défendre une conception de la personne humaine et de sa dignité tant qu'elle l'a pu. Et ensuite, elle a combattu autrement, par des armes plus spirituelles, on va dire, au Carmel, jusqu'à l'offrande de sa vie. Donc, on voit bien que si elle n'avait pas su écouter sa conscience, elle se serait laissée purement et simplement manipuler par l'idéologie, et ce n'est que grâce à cette écoute qu'elle a pu garder ce recul critique par rapport au discours ambiant et persévérer, dit-elle, suivre cette ligne intérieure pour rendre un service à la communauté humaine.
1: Qui fait d'Edith Stein une femme profondément libre.
2: Profondément.
1: Qui était profondément libre. Et vous l'avez dit, donc je fais un raccourci, oui, à l'écoute de, oui, sa conscience, parce qu'elle était aussi, et qu'elle protégeait, qu'elle prenait soin de cette intériorité.
2: Exactement.
1: Prendre soin de cette, oui, intériorité permettait d'être tout à l'écoute pour avoir ce juste discernement de cette conscience qui la préserver pour rester dans cet état de liberté, pour ne pas se laisser prendre par les fausses idéologies, voilà, celles qui pouvaient la faire sortir un peu, oui, du droit chemin.
2: Exactement. D'ailleurs, ce que vous dites, il y a une conférence, dans une des conférences qu'elle donne juste avant d'entrer au Carmel, elle donne un exemple qui illustre ce que vous venez de dire, quand vous dites elle s'est sentie responsable de son intériorité, et vous disiez au début de cette émission se tenir en main, ça c'est, elle a eu cette expression, se tenir en main pour se donner. On ne peut pas se donner si on ne se tient pas d'abord en main, mais on ne peut se tenir en main qu'à partir du centre de nous-mêmes. Et dans cette conférence, elle dit, dès le matin, où tant de sollicitations nous plongeraient dans le feu du combat, elle dit, c'est comme le harnais, le mors du cheval, il faut tenir les rênes et s'arrêter, commencer par s'arrêter et donner la priorité au silence intérieur. Libérer en soi un espace, est-il soum, dirait une clairière de silence, un espace de silence pour aborder les sollicitations du monde, mais à partir de l'intériorité et non pas être déterminé par l'extérieur, puisqu'elle dit ceux qui prennent des décisions à partir des couches périphériques d'eux-mêmes, en fait, réagissent, mais n'agissent pas. Il y a une grande différence entre réagir, c'est-à-dire être déterminé à répondre du fait d'un conditionnement, et une action libre, où le moi profond, depuis l'intériorité, décide et pose un acte. Donc ça s'apprend, ça s'éduque, et l'exemple que donne Edith Stein dit bien, c'est une discipline quotidienne à laquelle il faut savoir se plier. Mais ce qu'il faut comprendre, c'est que la liberté et la discipline, loin de s'opposer, marchent main dans la main. Un être libre, c'est un être discipliné et rigoureux et qui a les idées claires. Vous savez, je pense, pour terminer à cette phrase d'un poète anglais qui dit « Garder sa vision claire d'impureté, son regard intérieur dessillé, ouvert. » Et je pense que c'est ça qui est le plus nécessaire pour garder cette lucidité intérieure, ce regard intérieur ouvert, pour écouter sa conscience. Il faut s'habituer à descendre en soi, à écouter, à faire silence. Le croyant dira à dialoguer avec Dieu dans un cœur à cœur qu'on appelle aussi l'oraison. Elle le dira au Carmel. Edith Chan y était préparée. Elle l'a vécu et ça lui a permis en effet d'être cette femme libre que vous décrivez en plein monde.
1: Alors nous, on va vous écouter encore, si vous permettez, et puis on va vous lire peut-être. Chers auditeurs, je vous invite à découvrir aux éditions du Carmel ce dernier livre d'Éric de Rus qui vient de paraître, « L'individu et la communauté selon Edith Chan, une pensée de la relation », et je trouve que ça correspond bien aussi à la communauté peut-être d'aujourd'hui, de notre temps. Nous sommes tous, de près ou de loin, tous en communauté. À demain, même lieu.
2: À demain,
1: même,
2: je vous remercie.
1: Merci.

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2: Bonjour à tous. Un peu plus de 2 ans après l'amorce d'un dialogue institutionnel entre le christianisme et le confucianisme, une déclaration conjointe a été signée au terme d'un colloque organisé en août à Séoul, en Corée du Sud. Dans ce texte, les participants de cette rencontre historique expriment leur volonté de poursuivre le rapprochement entre les deux traditions de pensée et de spiritualité. Le premier dialogue officiel bilatéral s'est tenu donc à l'université catholique de Sogang à Séoul sur le thème « Nouveau ciel, nouvelle terre et grande harmonie, grande unité ». Dialogue entre confucéens et chrétiens pour la construction d'une société idéale. Rome était représentée à cet événement par le cardinal Kovagad et Monseigneur Kankanamalaj, respectivement préfet et secrétaire du dicastère pour le dialogue interreligieux. Les évêques coréens et l'Académie confucéenne de Corée étaient également impliqués. Au terme de 2 jours de travaux, les participants, des universitaires, responsables religieux et acteurs de terrain d'Asie, d'Europe et d'Amérique du Nord, ont signé une déclaration commune prônant une collaboration continue entre chrétiens et confucéens pour relever les défis urgents du monde actuel. Chrétiens et confucéens ont listé ensemble les maux contemporains, citant la fragmentation sociale, la solitude, les migrations forcées, les inégalités, la dégradation de l'environnement, la guerre, les discriminations, ainsi que le développement rapide de l'intelligence artificielle. Le texte de la déclaration s'inspire des paroles de Confucius. N'est-ce pas une joie d'avoir des amis qui viennent de loin? Et de l'invitation de Saint Paul, s'accueillir les uns les autres comme le Christ vous a accueillis pour la gloire de Dieu, pour reconnaître un appel commun à construire un monde de justice, de respect, de compassion, de paix et d'harmonie malgré leurs différences de tradition. Les signataires prônent une vie éthique fondée sur la sagesse morale, la vertu, la responsabilité. Autre thème évoqué, la défense de la dignité de toute personne humaine, l'attention aux plus vulnérables ou encore l'écologie. À partir de cette rencontre historique, chrétiens et confucéens souhaitent la croissance de l'amitié, de la compréhension mutuelle et de la coopération. En mars 2024 déjà, le Saint-Siège avait participé à Taïwan à un congrès pour promouvoir le dialogue entre le christianisme et le confucianisme. Cette initiative marquait un pas en avant significatif dans les échanges entre l'Église catholique et cette tradition philosophico-religieuse plurimillénaire, terreau culturel et spirituel de nombreux pays asiatiques. Le but de la réunion était de formuler des lignes directrices officielles pour les catholiques qui s'engagent dans un dialogue avec les adeptes du confucianisme. Ces rencontres s'inscrivent dans la dynamique plus générale de coopération entre le Saint-Siège et les grandes traditions culturelles et spirituelles de l'Extrême-Orient. Cette promotion du dialogue interreligieux représente aussi un pas important du point de vue du rapprochement diplomatique que le Saint-Siège promeut avec le Vietnam et la Chine. En Chine, Confucius, philosophe chinois qui a vécu au 6e et 5e siècle avant Jésus-Christ, est une figure centrale et l'école de pensée confucianiste fut le socle religieux et culturel du pays pendant de nombreux siècles. Aujourd'hui, le président a fait du confucianisme un des piliers de sa politique nationaliste de sinisation de la société. À demain pour d'autres infos.

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2: Bonjour à tous, à la une de l'actualité, un rendez-vous demain au ministère pour les pêcheurs mobilisés contre la hausse du carburant. Catherine Chabot, ministre de la Mer et de la Pêche, va recevoir leurs représentants. Hier matin, plusieurs pêcheurs avaient bloqué un dépôt pétrolier à Fos-sur-Mer. L'action a pris fin vers 10h après quelques tensions avec les forces de l'ordre. Le Premier ministre Sébastien Lecornu demande à ses ministres de renforcer leurs efforts sur les dépenses publiques en 2027. L'objectif, maintenir les dépenses strictement au même niveau qu'en 2026. Une consigne qui vise à contenir les dépenses de l'État alors que le gouvernement prépare le prochain budget. Le procès de Rachida Dati s'ouvre aujourd'hui devant le tribunal correctionnel de Paris. L'ancienne garde des Sceaux est jugée pour corruption passive et trafic d'influence passif dans une affaire liée à un contrat de conseil avec une filiale de Renault-Nissan. Entre 2009 et 2013, elle a perçu 900 000 euros. La justice soupçonne ces sommes d'avoir rémunéré des activités de lobbying alors qu'elle était députée européenne. Carlos Ghosn est également poursuivi. Il demande le renvoi de son procès. Également dans l'actualité, les géants de l'intelligence artificielle réfléchissent à leur propre instance de contrôle. OpenAI, Anthropic et Google DeepMind travaillent à la création d'un organisme chargé de superviser les risques liés à l'IA. Le modèle envisagé s'inspire d'une autorité américaine d'autorégulation financière. On passe au sport. La Fédération française de football a officialisé le staff qui va accompagner Zinedine Zidane à la tête des Bleus. Un encadrement de 23 personnes autour du nouveau sélectionneur dévoilé avant les débuts de l'équipe de France en Ligue des Nations, Virginie Quiénon.
3: Et oui, c'est le premier rendez-vous de l'ère Zidane. Les Bleus joueront en Turquie le 25 septembre, puis en Belgique trois jours plus tard. Et pour préparer ces rencontres, Zinedine Zidane pourra notamment compter sur Grégory Dupont, conseiller stratégie et performance. Arthur Ochédé, préparateur physique du Red Star la saison dernière, rejoint également l'encadrement. Le staff médical sera dirigé par le médecin marseillais Hervé Collado. Et Serge Isodoro devient podologue des Bleus. Il travaillait auparavant avec les footballeurs du Benfica et les basketteurs de Nanterre. Et côté communication, Xavier Giraudon, grand reporter à Canal+, devient le chef de la presse. Reste maintenant à connaître la liste des joueurs choisis par Zidane. Elle sera dévoilée vendredi, une semaine avant ses grands débuts sur le banc.
2: Merci Virginie. Et toujours en football, début de la Ligue Europa ce soir avec deux clubs français. Lyon joue à Anderlecht en Belgique et Rennes en Autriche contre Sturm Graz. Match à 21h. Belle journée à tous.
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5: La Parole du jour, c'est l'évangéliste Luc qui nous l'offre au chapitre 24 en disant « Jésus s'approcha et fit route avec eux ». Être solidaire, ce n'est pas sauver, c'est marcher avec. Voyez, sur le chemin d'Emmaüs, Jésus ne donne pas de leçons aux disciples qui sont découragés. Il marche avec eux. Dans nos débats sur l'immigration, la pauvreté, la jeunesse, nous avons souvent des opinions tranchées. Mais la solidarité commence ailleurs, dans l'écoute, dans la présence, dans le refus de parler à la place de l'autre. Avec. En fait, c'est une solidarité sans condescendance. Elle écoute, en fait, avant les solutions. Par exemple, les travailleurs sociaux qui accompagnent les sans-abri, c'est écouter leur histoire. Quand avez-vous senti qu'on vous écoutait vraiment sans jugement? La solidarité, c'est accepter la complexité. Les parcours de vie ne rentrent pas dans des cases. La solidarité, c'est reconnaître cette complexité. Par exemple, il y a des locaux et pour des nouveaux arrivants qui partagent leur expérience. Et j'ai souvenir, lorsque je travaillais à la mission populaire évangélique de France à Nantes, on accueillait des gens dont le tracé de vie était étrange. Mais il nous fallait les écouter. Parce que la solidarité, c'est un accompagnement des initiatives qui marchent. C'est des questions aussi qui se posent à nous pour réfléchir. Qui autour de nous a besoin qu'on marche à ses côtés? Ne pas parler à la place d'eux. La solidarité n'humilie pas. Elle ne dit pas « je sais ce qui est bon pour toi ». Elle dit « je suis là ». La présence, voyez-vous, c'est une force de résilience. Et quand la présence fait la différence, c'est par exemple les veilleurs de nuit. J'ai souvenir, quand j'étais en Suisse, à Zurich, c'est les veilleurs de nuit, c'est des personnes qui marchent dans les rues pour être présents auprès des SDF. Parfois, la chose la plus solide qu'on peut offrir à quelqu'un, c'est soi-même, tout simplement. Alors, cette semaine, au lieu de chercher à sauver quelqu'un, essayez simplement de marcher avec lui. Écoutez une histoire, partagez un moment, soyez présent, car la solidarité, c'est d'abord une relation, pas un projet.

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1: Année A, 25e dimanche du temps ordinaire. Psaume 144, 145. Chaque jour je te bénirai. Je

Verset 8. Le Seigneur est tendresse et pitié, lent à la colère et plein d'amour. Ce portrait divin rappelle la première lecture. Que le méchant abandonne son chemin et l'homme perfide ses pensées, qu'il revienne vers le Seigneur, qui lui montrera sa miséricorde. Vers notre Dieu, qui est riche en pardon. Il rappelle surtout, mot pour mot, la présentation que Dieu avait faite de lui-même au Sinaï. Le Seigneur, on a ici le tétragramme, on prononce parfois Yahvé, mais c'est pas très heureux. Le Seigneur passa devant lui, Moïse, et il cria, « Le Seigneur, le Seigneur, Dieu de tendresse et de pitié, lent à la colère, riche en grâce et en fidélité. » Aussitôt, Moïse tomba à genoux sur le sol et se prosterna. Puis il dit, « Si vraiment, Seigneur, j'ai trouvé grâce à tes yeux, que mon Seigneur veuille bien aller au milieu de nous, bien que ce soit un peuple à la nuque raide, pardonne nos fautes et nos péchés, et fais de nous ton héritage. » Exode chapitre 34. Chers auditeurs, la royauté divine n'est pas distante et hautaine, comme cela arrive parfois dans l'exercice du pouvoir humain. Dieu exprime sa royauté en se penchant sur les créatures les plus fragiles et sans défense. Écoutons Sainte Faustine. « Oh mon Dieu, je suis consciente de ma mission pour la Sainte Église. Mon incessant effort doit être d'obtenir la miséricorde pour le monde. Je m'unis étroitement à Jésus. » Et je me tiens comme une offrande suppliante pour le monde. Dieu ne me refusera rien si je le supplie par la voix de son Fils. Mais lorsque je l'unis au sacrifice de Jésus, elle devient toute puissante et elle peut fléchir la colère divine. Dieu nous aime dans son Fils. La douloureuse passion du Fils de Dieu est ce qui ne cesse de tempérer la colère de Dieu. Petit journal 482. Venons-en au verset 17. Le Seigneur est juste en toutes ses voies, fidèle en tout ce qu'il fait. Il existe en hébreu deux adjectifs typiques pour illustrer l'alliance qui existe entre Dieu et son peuple. Sadik et Chassid. Ils expriment la justice qui veut sauver et libérer du mal et la fidélité qui est signe de la grandeur pleine d'amour du Seigneur. Le psalmiste se place du côté de ceux qui en bénéficient. Le croyant invoque le Seigneur dans une prière confiante. Il le cherche dans la vie avec un cœur sincère. Il craint son Dieu, respectant sa volonté et obéissant à sa parole, verset 19. Mais surtout, il l'aime, assuré d'être accueilli sous le manteau de sa protection et de son intimité, verset 20. Est proche de tous ceux qui l'invoquent, de tous ceux qui l'invoquent en vérité. Bien, dans l'audience du 8 février 2006, il est dit, cette phrase était particulièrement chère à Barsanuf de Gaza, un ascète mort autour de la moitié du 6e siècle, souvent interpellé pour la sagesse de son discernement. C'est ainsi, par exemple, qu'un disciple qui exprimait le désir de rechercher les causes des diverses tentations qu'il avait assaillies, voyez l'analyse, Barsanuf répondait, « Frère Jean, ne crains rien des tentations qui sont apparues contre toi pour te mettre à l'épreuve, car le Seigneur ne te laisse pas en proie à celle-ci. Lorsque l'une de ces tentations te vient, ne prends donc pas la peine

0: examiner ce dont il s'agit, mais crie le nom de Jésus. Jésus, aide-moi. Jésus, aide-moi. Et il t'écoutera, car il est proche de ceux qui l'invoquent. Ne te décourage pas, mais cours avec ardeur et tu rejoindras l'objectif dans le Christ Jésus, notre Seigneur. Et ces paroles du Père de l'Antiquité valent également pour nous, dans nos difficultés, nos problèmes et tentations. Nous ne devons pas uniquement accomplir une réflexion théorique, voyez toutes les analyses, d'où venons-nous ? Mais nous devons réagir de façon positive. Invoquer le Seigneur. Maintenir un contact vivant avec le Seigneur. Nous devons même crier le nom de Jésus. Jésus, aide-moi. Écoute, parce qu'il est proche de celui qui le cherche. Ne nous décourageons pas, mais courons avec ardeur, comme le dit ce Père. Et nous atteindrons, nous aussi, l'objectif de la vie, Jésus, le Seigneur. Psaume, mais cela n'apparaît pas dans l'extrait de ce dimanche, parle beaucoup de la royauté de Dieu. Le Christ aura son royaume sur la terre comme au ciel et il l'offrira au Père. Alors ce sera la fin et la vie éternelle. Rappelons par exemple qu'en 1 Corinthiens 15, versets 22-27, nous lisons « En effet, c'est en Adam que meurent tous les hommes, c'est dans le Christ que tous revivront, mais chacun à son rang. En prémisse, le Christ. Ensuite, ceux qui appartiennent au Christ lors de sa venue. » Ici, en fait, saint Paul met la résurrection des justes en lien avec la résurrection du Christ. Car les saints apparaîtront avec le Christ lors de sa venue glorieuse. Voir première lettre aux Thessaloniciens, chapitre 3, verset 13. Continuons. Ensuite, donc, soulignez bien, ensuite viendra le terme quand il remettra la royauté à Dieu le Père. Après avoir détruit toute domination, toute autorité, toute puissance. Alors, soulignez bien ce « ensuite ». En araméen, hoiden, repris par le grec eita, au début du verset 24, parce que ce ensuite indique une consistance propre au temps inauguré par le verset précédent. C'est le temps de la venue du Christ, ce que saint Irénée appelle le royaume des justes, une étape du processus de la fin et qui conduit au Père, l'étape ultime et ineffable. Continuons saint Paul. Alors, tout sera achevé quand le Christ remettra son pouvoir royal à Dieu le Père, après avoir détruit toutes les puissances du mal. C'est lui en effet qui doit régner jusqu'au jour où il aura mis sous ses pieds tous ses ennemis. Et le dernier ennemi qu'il détruira, c'est la mort, car il a mis tout sous ses pieds. Eh bien, vous voyez, le psaume va prendre une autre ampleur. La bonté du Seigneur est pour tous sa tendresse, pour toutes ses œuvres. Le Seigneur est juste en toutes ses voies, fidèle en tout ce qu'il fait. Voilà, bien, gardez la foi, chers auditeurs. Merci, que Dieu vous bénisse.
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du prophète Ézéchiel au chapitre 26. Je verserai sur vous une eau pure et vous serez purifiés. De toutes vos souillures et de toutes vos idoles, je vous purifierai. Je vous donnerai un cœur nouveau. Je mettrai à vous un esprit nouveau. J'enlèverai votre cœur de pierre et je vous donnerai un cœur de chair. Je mettrai à vous mon esprit. Alors vous suivrez mes lois, vous observerez mes commandements et vous y resterez fidèles.

Dieu notre Père, tu nous fais la grâce de nous tenir en ta présence pour te louer. En Jésus, ton enfant bien-aimé, nous te rendons grâce.

tu répands sur nous l'Esprit Saint, et à travers ce monde qui passe, nous pouvons reconnaître la venue de ton règne éternel. Béni sois-tu.

0: Notre Père qui es aux cieux, que ton nom soit sanctifié, que ton règne vienne, que ta volonté soit faite sur la terre comme au ciel. Donne-nous aujourd'hui notre pain de ce jour. Pardonne-nous nos offenses, comme nous pardonnons aussi à ceux qui nous ont offensés. Et ne nous laisse pas entrer en tentation, mais délivre-nous du mal. Amen.
1: Il est bon de fêter notre Dieu. Il est beau de chanter sa louange.

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2: Bonjour à tous, à la une de l'actualité, un rendez-vous demain au ministère pour les pêcheurs mobilisés contre la hausse du carburant. Catherine Chabot, ministre de la Mer et de la Pêche, va recevoir leurs représentants. Hier matin, plusieurs pêcheurs avaient bloqué un dépôt pétrolier à Fos-sur-Mer. L'action a pris fin vers 10h après quelques tensions avec les forces de l'ordre. Le Premier ministre Sébastien Lecornu demande à ses ministres de renforcer leurs efforts sur les dépenses publiques en 2027. L'objectif, maintenir les dépenses strictement au même niveau qu'en 2026. Une consigne qui vise à contenir les dépenses de l'État alors que le gouvernement prépare le prochain budget. Le procès de Rachida Dati s'ouvre aujourd'hui devant le tribunal correctionnel de Paris. L'ancienne garde des Sceaux est jugée pour corruption passive et trafic d'influence passif dans une affaire liée à un contrat de conseil avec une filiale de Renault-Nissan. Entre 2009 et 2013, elle a perçu 900 000 euros. La justice soupçonne ces sommes d'avoir rémunéré des activités de lobbying alors qu'elle était députée européenne. Carlos Ghosn est également poursuivi. Il demande le renvoi de son procès. Également dans l'actualité, les géants de l'intelligence artificielle réfléchissent à leur propre instance de contrôle. OpenAI, Anthropic et Google DeepMind travaillent à la création d'un organisme chargé de superviser les risques liés à l'IA. Le modèle envisagé s'inspire d'une autorité américaine d'autorégulation financière. On passe au sport. La Fédération française de football a officialisé le staff qui va accompagner Zinedine Zidane à la tête des Bleus. Un encadrement de 23 personnes autour du nouveau sélectionneur dévoilé avant les débuts de l'équipe de France en Ligue des Nations. Virginie Quiénon.
3: Et oui, c'est le premier rendez-vous de l'ère Zidane. Les Bleus joueront en Turquie le 25 septembre, puis en Belgique 3 jours plus tard. Et pour préparer ces rencontres, Zinedine Zidane pourra notamment compter sur Grégory Dupont, conseiller stratégie et performance. Arthur Ochédé, préparateur physique du Red Star la saison dernière, rejoint également l'encadrement. Le staff médical sera dirigé par le médecin marseillais Hervé Collado. Et Serge Isodoro devient podologue des Bleus. Il travaillait auparavant avec les footballeurs du Benfica et les basketteurs de Nanterre. Et côté communication, Xavier Giraudon, grand reporter à Canal+, devient le chef de la presse. Reste maintenant à connaître la liste des joueurs choisis par Zidane. Elle sera dévoilée vendredi, une semaine avant ses grands débuts sur le banc.
2: Merci Virginie. Et toujours en football, début de la Ligue Europa ce soir avec 2 clubs français. Lyon joue à Anderlecht en Belgique et Rennes en Autriche contre Sturm Graz. Match à 21h. Belle journée à tous.
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4: Nous avons évoqué dans notre précédent rendez-vous les origines possibles de la structure patriarcale de la famille et donc de la société. Nous avons vu que les anthropologues ne sont pas tous d'accord sur les conditions qui auraient prévalu à l'émergence de ce patriarcat. Mais tous sont d'accord pour reconnaître que cette forme d'organisation sociale n'est certainement pas dès les origines de l'humanité, qu'elle est apparue au fil du temps selon des modalités diverses. Qu'en dit la Bible, en fait ? Avons-nous, dans la perspective biblique, une vision très patriarcale de la société et de la famille ? Si nous reprenons les textes qui nous décrivent les origines de l'humanité, nous voyons que dans le texte le plus ancien, celui d'Adam et Ève, Adam a été créé en premier, mais Adam tourne en rond. Pourquoi ? Parce qu'il est seul. Et Dieu se fait lui-même la réflexion dans le texte, « Il n'est pas bon que l'homme soit seul. Je vais lui faire une aide semblable à lui. » Et ce petit « semblable » est extrêmement important. Dieu ne va pas donner à l'homme une femme comme on lui donnerait un jouet, un objet ou un esclave. Il n'est question nullement de supériorité de l'homme sur la femme, mais au contraire, je vais lui donner une aide semblable à lui. D'emblée, dans cette phrase, il y a une égalité de l'homme et de la femme. Ce qui, à l'époque de la rédaction de ce texte, est certainement loin d'être une évidence. La suite montrera d'ailleurs que l'homme n'est pas celui qui dirige, qui décide et qui prend les responsabilités. Dans le récit de la chute, nous voyons à quel point c'est la femme qui est à l'initiative, en tout cas, c'est la femme qui est tentée par le serpent. Pourquoi ? De nombreux exégètes juifs nous disent que si le serpent s'en est pris à la femme, ça n'est pas parce qu'elle était le maillon faible, mais au contraire, parce qu'elle était le maillon fort. Parce que le serpent savait que si la femme tombait dans le piège, l'homme suivrait. Et on voit bien ici, de fait, que l'homme n'a en tout cas pas ce rôle de celui qui est à la tête, de celui qui dirige, de celui qui est, entre guillemets, le plus fort. Il semble bien, dans les textes bibliques, qu'il n'y ait pas cette perception d'un plus fort et d'un plus faible, d'un dominant et d'un dominé, mais que la beauté, la force d'un couple réside dans son union, dans son unité. C'est justement ce que souligne le second récit de la création, le second dans la temporalité historique, mais qui apparaît le premier dans nos Bibles, c'est ainsi, et que l'on trouve donc dans ce récit des sept jours de la création. Lorsque Dieu a tout créé, il créa l'homme. Et le texte nous dit, il créa l'homme avec un grand H, c'est-à-dire l'humanité. Homme et femme, il le créa. C'est dire que homme et femme sont les deux versants d'une même réalité. Là encore, il n'y a pas un maître et une esclave. Et le texte ajoute, il le créa à son image, homme et femme, il le créa. Cette petite phrase aussi est très importante. C'est dans cette bipolarité, homme et femme, et dans l'union de ces deux êtres distincts que réside l'image de Dieu, la ressemblance avec Dieu. Et c'est en reprenant cette image que Jésus dira « L'homme s'attachera à sa femme et ils ne seront plus deux, mais une seule chair. » Une telle union ne peut se vivre que dans l'égalité des deux composante dans le respect mutuel. Sinon, il ne serait pas question d'union, mais de soumission.

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1: Revenons à notre société actuelle. Il semble bien que nous soyons en train de sortir progressivement du patriarcat traditionnel, c'est-à-dire ce père, chef de famille, autoritaire et distant par rapport à ses enfants. On constate en effet que chez ceux qu'on appelle les millennials, c'est-à-dire ceux qui sont nés avec le siècle, le rôle du père inflexible a vécu. Il privilégie désormais une relation plus horizontale et plus empathique avec leurs enfants. Selon la sociologue Christine Castelin-Meunier, on est en train de sortir vraiment du patriarcat sur un plan psychologique. Les hommes quittent leur armure et renouent avec le fragile. Les psychanalystes, de leur côté, soulignent que depuis la fin des structures serrées, hiérarchiques et inégalitaires du patriarcat, la figure paternelle, de ce fait, est devenue plus floue et l'autorité n'est plus automatiquement associée à la force ou à la virilité. Mais attention à l'effet boomerang. Christine Castelin-Meunier constate « Les mères se plaignent souvent en consultation de ces papas qui adorent monter un château en Lego, mais refusent d'édicter des interdits. » Ces éléments qui vont dans le sens d'une remise en cause du patriarcat traditionnel, et on ne peut que s'en réjouir, engendrent, semble-t-il, des pères qui cherchent une présence plus affective et moins hiérarchique avec leur enfant. Mais il est aussi un autre élément dont il faut tenir compte. Les nouvelles formes de conjugalité, la famille homoparentale, monoparentale, la famille recomposée, transforment en réalité la paternité. Dans une famille recomposée, les frères aînés, nés de la première union, sont de plus en plus souvent des modèles pour les plus jeunes. Ils prennent en quelque sorte le rôle du père. Ils sont plus importants aux yeux des enfants que le père lui-même, ne serait-ce que parce qu'ils sont présents alors que le père n'est plus présent. Certains sociologues décrivent cette transformation et pensent que l'on est au début seulement d'un processus de métamorphose de la paternité. Mais cette remise en cause du patriarcat traditionnel pourrait-elle également s'accompagner d'un abandon ou carrément d'un effacement du père? En tout cas, on assiste, de fait, dans de nombreuses situations, à une fragilisation, voire à une éviction du père. C'est ce que nous verrons dans notre prochain rendez-vous.

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2: Évangile de Jésus-Christ selon saint Luc. En ce temps-là, Jésus disait à la foule : « À qui donc vais-je comparer les gens de cette génération ? À qui ressemble-t-il ? » Il ressemble à des gamins assis sur la place qui s'interpellent en disant « Nous avons joué de la flûte et vous n'avez pas dansé. Nous avons chanté des lamentations et vous n'avez pas pleuré. » Jean le Baptiste est venu en effet. Il ne mange pas de pain, il ne boit pas de vin et vous dites « C'est un possédé. » Le Fils de l'homme est venu. Il mange et il boit et vous dites « Voilà un glouton et un ivrogne, un ami des publicains et des pécheurs. » Mais par tous ses enfants, la sagesse de Dieu a été reconnue juste. Pour certains, rien ne va jamais. Le Christ a été confronté à l'esprit de contradiction. Cet esprit de contradiction n'est pas l'esprit critique qui se donne les moyens d'évaluer, d'apprécier pour bien juger. Jésus lui-même invite à réfléchir et à interpréter les signes. « Que dis-tu de toi-même ? » interroge-t-il souvent. L'esprit de contradiction est une blessure de l'intelligence et du cœur. L'intelligence est comme paralysée ou ne fonctionne que de manière biaisée, négative. Le cœur refuse de faire confiance et d'avancer dans le chemin qui pourtant se dessine. Cette blessure résonne de la tromperie originelle qui a empoisonné l'esprit des hommes. Devenu craintif et angoissé, le cœur se barricade derrière l'illusoire protection d'un refus systématique. Jean-Baptiste, possédé. Jésus, glouton et ivrogne, autant de refus absurdes d'entrer dans la grâce qu'ils apportent. Pour guérir, Jésus propose de retrouver l'audace de l'enfance qui se laisse enseigner, de puiser à la sagesse qui éclaire toute chose et de discerner la justice. En effet, par tous ses enfants, la sagesse de Dieu a été reconnue juste.

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0: 6h59, bonjour à toutes et à tous et bienvenue sur Radio Présence. Nous sommes déjà le mercredi 16 septembre et c'est reparti pour de nouvelles heures ensemble. Le menu et la météo arrivent dans quelques minutes, car tout de suite il est 7h et nous retrouvons le premier point sur l'actualité nationale. Très bon réveil.
1: Bonjour à tous, à la une de l'actualité, un rendez-vous demain au ministère pour les pêcheurs mobilisés contre la hausse du carburant. Catherine Chabot, ministre de la Mer et de la Pêche, va recevoir leurs représentants. Hier matin, plusieurs pêcheurs avaient bloqué un dépôt pétrolier à Fos-sur-Mer. L'action a pris fin vers 10h après quelques tensions avec les forces de l'ordre. Le Premier ministre Sébastien Lecornu demande à ses ministres de renforcer leurs efforts sur les dépenses publiques en 2027. L'objectif, maintenir les dépenses strictement au même niveau qu'en 2026. Une consigne qui vise à contenir les dépenses de l'État alors que le gouvernement prépare le prochain budget. Le procès de Rachida Dati s'ouvre aujourd'hui devant le tribunal correctionnel de Paris. L'ancienne garde des Sceaux est jugée pour corruption passive et trafic d'influence passif dans une affaire liée à un contrat de conseil avec une filiale de Renault-Nissan. Entre 2009 et 2013, elle a perçu 900 000 euros. La justice soupçonne ces sommes d'avoir rémunéré des activités de lobbying alors qu'elle était députée européenne. Carlos Ghosn est également poursuivi. Il demande le renvoi de son procès. Également dans l'actualité, les géants de l'intelligence artificielle réfléchissent à leur propre instance de contrôle. OpenAI, Anthropic et Google DeepMind travaillent à la création d'un organisme chargé de superviser les risques liés à l'IA. Le modèle envisagé s'inspire d'une autorité américaine d'autorégulation financière. On passe au sport. La Fédération française de football a officialisé le staff qui va accompagner Zinedine Zidane à la tête des Bleus. Un encadrement de 23 personnes autour du nouveau sélectionneur dévoilé avant les débuts de l'équipe de France en Ligue des Nations. Virginie Quiénon.
2: Et oui, c'est le premier rendez-vous de l'ère Zidane. Les Bleus joueront en Turquie le 25 septembre, puis en Belgique 3 jours plus tard. Et pour préparer ces rencontres, Zinedine Zidane pourra notamment compter sur Grégory Dupont, conseiller stratégie et performance. Arthur Ochédé, préparateur physique du Red Star la saison dernière, rejoint également l'encadrement. Le staff médical sera dirigé par le médecin marseillais Hervé Collado. Et Serge Isodoro devient podologue des Bleus. Il travaillait auparavant avec les footballeurs du Benfica et les basketteurs de Nanterre. Et côté communication, Xavier Giraudon, grand reporter à Canal+, devient le chef de la presse. Reste maintenant à connaître la liste des joueurs choisis par Zidane. Elle sera dévoilée vendredi, une semaine avant ses grands débuts sur le banc.
1: Merci Virginie. Et toujours en football, début de la Ligue Europa ce soir avec deux clubs français. Lyon joue à Anderlecht en Belgique et Rennes en Autriche contre Sturm Graz. Match à 21h. Belle journée à tous.
0: Retrouvons ensemble le premier point sur l'actualité en région, présenté par Éric Leclerc de Radio Présence Saint-Gaudens.
3: Bonjour, le tribunal de commerce de Toulouse a rendu hier matin son délibéré sur le projet de reprise de Fibre Excellence Saint-Gaudens. Il a accordé 3 mois supplémentaires de poursuite d'activité, soit le délai demandé par les industriels et de la région Occitanie pour finaliser le projet de reprise. Cette décision a été rendue possible par les financements mobilisés par la région, qui a également obtenu l'engagement de l'État pour assurer la continuité de l'activité jusqu'en décembre. Une nouvelle offre devra être déposée d'ici le 22 octobre et sera examiné lors d'une audience début novembre. Dans l'intervalle, la région Occitanie poursuivra le travail engagé aux côtés des industriels. Nous vous en parlions hier, les sapeurs-pompiers sont en grève depuis le 8 septembre, un mouvement qui doit se poursuivre jusqu'au 20 octobre. À Toulouse, ce mardi, une vingtaine d'entre eux ont simulé une noyade de 2 plongeurs dans la Garonne à hauteur du port de la Dorade, une action qui avait pour but d'interpeller la situation des SDIS. Leurs revendications portent sur le financement des SDIS, le recrutement des sapeurs-pompiers professionnels, l'avenir du volontariat, la santé et la protection des agents, le temps de travail, le maillage territorial ou encore l'égalité d'accès aux secours. Airbus vient d'inaugurer sur son site Jean-Luc Lagardère, au nord-ouest de Toulouse, un nouveau centre intégré de livraison dédié à la famille A320, destiné à accompagner la montée en cadence de production. Sur plus de 35 000 m², le complexe regroupe désormais au même endroit la production, les réglages techniques, les finitions et la livraison aux compagnies aériennes. Le site compte désormais 16 positions avions à proximité immédiate de la ligne d'assemblage finale et dispose d'un nouveau hall dédié au réglage et finition technique des monocouloirs. L'objectif est d'accompagner la montée en cadence de la famille A320 avec une production visée de 70 à 75 appareils par mois fin 2027 avant une stabilisation à 75 avions par mois. 500 offres d'emploi à pourvoir à l'occasion d'un job dating à Toulouse. Le village des recruteurs, c'est un salon de l'emploi gratuit organisé comme un village. Une journée où sont réunies entreprises qui recrutent, formation, alternance, reconversion, création d'activités et services publics de l'emploi. Vous rencontrez tout le monde en direct, passez des entretiens sur place et repartez avec des pistes concrètes. Étudiants, demandeurs d'emploi, en reconversion ou cadres, rendez-vous aujourd'hui et demain à la salle Jean Mermoz à Toulouse. La ville d'Auch s'est vue une nouvelle fois décerner son label 4e fleur par le jury du concours des villes et villages fleuris qui récompense les efforts de la commune pour maintenir la qualité des espaces publics et du fleurissement.
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0: Changement d'ambiance en ce mercredi matin, le ciel se voile progressivement avec l'arrivée des nuages plus denses en provenant de l'ouest. Les belles éclaircies de la veille laisseront place à une ambiance plus grise et quelques gouttes possibles dans la matinée. Il fait 15 degrés à Soulan et Luchon, 18 à Lézignan et Auch, 19 à Rangueil et Castelginest, mais aussi à Montauban et Pradines et 16 degrés à Espalion. L'après-midi, le ciel restera assez couvert et gris avec des nuages bas qui s'accrochent sur les reliefs pyrénéens notamment, avec des averses qui deviendront plus fréquentes au fil des heures. Le temps restera sec pour le reste de la région. Les températures, elles, plafonneront et seront nettement en baisse. Un vrai coup de frais comparé à hier, qui marque un net changement de temps en région après plusieurs jours donc de grand soleil. Il fera cet après-midi 23 degrés à Figeac, 21 degrés à Villefranche-de-Rouergue, mais aussi à Beaumont-de-Lomagne, Mirande et Toulouse. 20 degrés prévus à Pamiers et seulement 14 degrés à Cauterets.
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7h07 en ce mercredi matin, nous allons retrouver les AFC avec qui on parlera famille dans quelques minutes. Direction le diocèse de Toulouse ce matin pour retrouver la sélection d'événements proposés par Audrey Bernard, chargée de communication pour le diocèse de la Ville Rose, qui fera d'ailleurs sa rentrée sur Radio Présence aujourd'hui. Et puis à 7h40, eh bien, nous recevrons le chanteur Grégory Turpin qui sera l'invité de cette nouvelle matinale. Il a composé l'hymne pour que le monde ait la vie à l'occasion de la visite du Saint-Père en France du 25 au 28 septembre prochain. Il racontera ce qui l'a inspiré pour composer ce chant et ce qu'il attend de la présence du pape dans notre pays. Un entretien d'Isabelle Duché à retrouver donc à 7h40. Mais tout de suite, pour bien commencer la journée, on joue.

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Dans quelques minutes, la prière du matin avec le frère Tanguy Marie Pouliquen, le saint du jour, expliqué en 3 minutes. Mais tout de suite, c'est Zazie avec Speed. C'est peut-être le cas chez vous. Peut-être que vous êtes pressé, 7h10, les enfants à amener à l'école ou chez les grands-parents. On sait qu'ils n'ont pas école aujourd'hui. Eh bien écoutez, on se dépêche avec Zazie. 7h10, bon réveil. Ça fait...

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2: En ce 16 septembre, nous souhaitons une bonne fête aux Corneille, Cyprien et Édith. Aujourd'hui, nous fêtons Saint Vital de Savigny, né vers 1050 près de Bayeux, en Normandie. Réputé pour sa piété, le jeune prêtre est nommé chapelain de la collégiale de Mortain, en Normandie, par le demi-frère de Guillaume le Conquérant. Il exerce cette charge pendant 20 ans. Vital décide ensuite de quitter le monde, distribue tous ses biens et devient ermite. Réputé pour ses talents de prédicateur, c'est un orateur infatigable qui va porter la bonne nouvelle jusqu'en Angleterre. Il participe là-bas au Concile de Londres, où il milite pour rétablir la pureté des mœurs, autant chez les fidèles que chez le clergé. Son message est vivant, percutant. Vital cherche à montrer en parole et en acte qu'on peut vivre le message du Christ à la lettre. Pour lui, la vérité exigeante de l'Évangile ne peut être cachée ou déguisée, et il ne craint pas les puissants qui souhaitent parfois qu'il se taise. De retour en France, il s'isole en forêt de Fougères, où il est rejoint par de nombreux disciples. Le comte de Fougères lui offre généreusement un autre lieu pour s'installer. En fait, les ermites empiètent sur son terrain de chasse. Saint Vital peut ainsi y fonder l'abbaye de Savigny, qui suivra la règle de Saint Benoît. Monastère double, ouvert aux filles pauvres comme aux riches, l'abbaye devient la maison mère de nombreuses fondations en France et en Grande-Bretagne. Moine dans l'âme, Vital ne cesse cependant de parcourir les campagnes pour évangéliser. Chez lui, la sainteté est une histoire de famille. L'un des couvents qu'il bâtit sera en effet dirigé par sa sœur, Sainte Adeline. Il meurt à près de 70 ans dans le cœur de son abbatiale, alors qu'il chante l'office de la Vierge Marie avec sa communauté. Seigneur Jésus, tu es venu au monde dans une humble étable, et pour ta gloire, Vital a renoncé aux honneurs du monde pour vivre en ta présence. Saint Vital, aide-nous à

0: demeurer des chrétiens aux âmes infatigables et fidèles à la béatitude des pauvres de cœur. Enfin, donne-nous de mieux comprendre le message d'amour du Christ afin qu'il devienne pour nous une urgence vitale.
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2: Avec saint Augustin, Seigneur, je voudrais te dire cette parole. Attire-moi, Saint-Esprit, afin que j'aime ce qui est saint. Affermis-moi, Saint-Esprit, afin que je garde ce qui est saint. Garde-moi, Saint-Esprit, afin que je ne perde jamais ce qui est saint. Oui, vraiment, Saint-Esprit, viens dans ma vie. Viens la sanctifier. C'est toi qui rends vivant Dieu en moi. C'est toi qui rends vivant la parole incarnée, Jésus. Et affermez-moi dans l'existence. Donne-moi de pouvoir toujours en vivre. Et donne-moi la grâce de demeurer en ta présence pour que je demeure en toi, avec toi. Que tu sois toujours plus mon proche, mon ami, mon guide, mon maître, mon médecin, celui qui me donne la forme de ma vie, qui me réforme, qui me conforme, qui me transforme. Oui, garde-moi, Saint-Esprit, en ta présence, pour que tu puisses me révéler l'insondable amour du Père et du Fils. Toi qui es le Saint des Saints, donne-moi de devenir, par toi, toujours plus saint. Et apprends-moi à vivre cette sainteté dans la simplicité des gestes du quotidien, d'aujourd'hui. Amen.

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1: 7h21 avant de partir à Toulouse pour le tour des diocèses d'aujourd'hui. Rendez-vous tout d'abord avec les AFC en ce mercredi matin.
2: À l'âge adulte, une relation ajustée avec ses parents est essentielle à l'épanouissement du couple. Pascale Jahan, conseillère conjugale et familiale, nous donne son point de vue dans le journal des AFC, La vie des AFC. L'homme quittera son père et sa mère, il s'attachera à sa femme et tous deux ne feront plus qu'un. Et si la difficulté de construire un couple solide venait parfois d'un lien trop fort avec les parents? Tomber amoureux, désirer partager sa vie avec un autre, est un acte responsable qui demande une vraie décision. Certains couples, logés provisoirement dans la maison parentale, le temps de mener à bien des travaux dans leur propre maison, auront du mal à vivre une intimité conjugale et familiale. Des mamans trop bienveillantes pour rendre service proposeront de faire les courses, le repassage, garder les enfants. Sous l'apparence de la gentillesse et du service, pourra se cacher un empêchement à créer la cellule conjugale indépendamment du regard des parents. Il est important, particulièrement au début de sa vie commune, qu'un couple construise son intimité avec un certain égoïsme. Comme des galets qui se polissent mutuellement dans la rivière, c'est en confrontant les différences de caractère, d'habitude familiale, d'éducation, de culture, que va pouvoir émerger le mode de fonctionnement de cette nouvelle famille, qui ne sera calqué ni sur l'une ni sur l'autre des familles d'origine, mais empruntera sans doute un peu de chacune. Du point de vue du couple ou de l'un de ses membres, peut exister le besoin de se rassurer en recevant l'assentiment parental. Il peut y avoir la peur de faire du chagrin à l'un de ses parents, ou tout simplement la solution confortable qui arrange et permet de faire des économies. Mais construire son couple demande d'accepter de couper le cordon, de se comporter comme deux adultes sans laisser l'image que l'on se fait de nos parents, ou la pression parentale s'immiscer. Mettre de la distance entre le couple qui naît et les parents est une sage résolution. 20 minutes de voiture entre le domicile des parents et celui des enfants, voilà de quoi ne pas être envahi par la belle-mère. Couper le cordon ne veut pas dire s'ignorer. Le partage reste nécessaire dans un grand respect et dans l'écoute des besoins réels. Rien n'interdit de partager ses inquiétudes, ses joies, ses soucis, mais chacun restant à sa place.
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1: Premier tour des diocèses du côté de la Ville Rose aujourd'hui pour retrouver la sélection d'événements proposés notamment par Audrey Bernard. Bonjour.
6: Bonjour Jonathan et bonjour à tous.
1: Alors déjà, bonne rentrée sur Radio Présence. Ça y est, on est reparti jusqu'à fin juin quasiment. Donc, les premiers événements, évidemment, Lourdes, le pape.
6: Exactement, dans 11 jours précisément, le pape sera à Lourdes. Peut-être que vous avez déjà pris votre place et vous serez d'ailleurs... partie des chanceux qui pourront participer puisque les inscriptions étaient closes depuis un bon moment déjà. Et donc voilà, tout le diocèse se mobilise, on est près de 6000 et quelques pèlerins à se rendre à Lourdes. Donc n'hésitez pas à vous rendre sur le site du diocèse de Toulouse pour obtenir toutes les dernières informations pratiques et aussi à contacter votre paroisse pour avoir voilà, des informations de votre horaire de départ, de votre bus, etc. Et nous aurons la chance pour le diocèse de Toulouse d'avoir les bus qui s'arrêteront tout près du sanctuaire. Vous aurez voilà... plein de temps d'animation et surtout une retranscription sur nos réseaux sociaux et aussi donc sur Radio Présence où on vous fera vivre tout cet événement en direct.
1: Combien de bus partent de Toulouse déjà? Bon, moi, j'ai eu le chiffre cette semaine, mais il me semble que c'est assez conséquent. Ouais.
6: Je pense que c'est plus d'une centaine de bus.
1: Ah oui, voilà, c'est ce qui me semblait, ouais, que c'était assez 100 bus. Et en plus, vous avez la chance de vous garer pas trop loin du sanctuaire. Nous, on est un peu plus loin. En tout cas, ça va être une belle aventure du côté de Lourdes, bah, déjà la semaine prochaine. Sinon, tout est prêt. On suivra ça donc, sur vos réseaux sociaux et évidemment sur Radio Présence. Quels sont les autres événements et actualités du diocèse de Toulouse?
6: Alors, peut-être que vous le savez déjà, mais ce week-end auront lieu les Journées européennes du patrimoine. Donc c'est une occasion bien évidemment pour redécouvrir le patrimoine de votre ville, mais aussi pour redécouvrir le patrimoine de notre diocèse. Alors sur le site web, en page d'accueil, vous avez tout un article avec plusieurs propositions qui sont recensées, que ce soit dans la ville de Toulouse et également en dehors, dans tout le diocèse. Et je vous invite également à vous rendre sur le site officiel des Journées européennes du patrimoine où vous pourrez découvrir plein d'autres propositions.
1: Très bien. Si jamais vous voulez jeter un coup d'œil, toulouse.catholique.fr. On continue par quoi? Avec quoi?
6: Alors, qui dit rentrée dit aussi le moment des inscriptions. Donc la pastorale diocésaine des pèlerinages vous propose tout un nouveau programme de pèlerinage, à commencer par le samedi 3 octobre où il y aura une journée de marche qui sera proposée à tous. C'est vraiment un temps de marche où chacun aura son rythme et c'est surtout pour emprunter le chemin de la Via Garuna. C'est une variante du chemin de Compostelle qui est dans notre diocèse. Donc là, ça sera un petit tronçon, donc c'est le cinquième, de 14 km. Donc ça sera une marche de Cazères jusqu'à Boussens. C'est gratuit, vous avez toutes les informations sur notre site web. Et sur la page Diocésaine des pèlerinages, qui est une page spécifique, vous retrouverez également tous les autres pèlerinages qui seront proposés cette année et aussi pour l'année d'après. Vous pouvez d'ores et déjà vous inscrire, puisque les places sont limitées. Donc n'hésitez pas à les découvrir.
1: Généralement, quand il faut s'inscrire, il faut se renseigner au plus vite pour être au mieux organisé. Est-ce que vous avez peut-être un dernier événement ou on en termine là pour ces 15 jours?
6: Allez, un dernier événement qui aura lieu le mercredi 23 septembre à l'église du Sacré-Cœur à Toulouse. C'est une conférence suivie d'un débat qui est organisé par le service de la diaconie, donc, qui est un service du diocèse. Et ça sera une conférence sur le thème du handicap et de la foi. Il y aura plusieurs animateurs dans cette conférence. Vous êtes tous invités, c'est gratuit et c'est de 18h30 à 20h.
1: Toulouse.catholique.fr. Merci beaucoup Audrey, à dans 15 jours.
6: Merci Jonathan, à bientôt.
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1: C'est 7h29, tout de suite, on fait un point sur la météo du jour.
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1: Un changement d'ambiance en ce mercredi matin, le ciel qui se voile progressivement avec l'arrivée de nuages plus denses en provenance de l'ouest. Les belles éclaircies de la veille laisseront place à une ambiance plus grise aujourd'hui et quelques gouttes possibles dès le début de la matinée. Il fait 15 degrés actuellement à Soulan et Luchon, 18 à Lézignan et Auch, 19 à Rangueil et Castanet, mais aussi à Montauban et Pradines et 16 degrés à Espalion. Cet après-midi, eh bien, le ciel restera assez couvert et gris avec des nuages bas qui s'accrocheront sur les reliefs pyrénéens. On est loin des températures de la veille avec 23 degrés annoncés à Figeac cet après-midi, 21 à Villefranche-de-Rouergue, 23 à Beaumont-de-Lomagne, Mirande et Toulouse. Tout de suite, 7h30, retour de l'actualité nationale.
7: Bonjour à tous, à la une de l'actualité, un rendez-vous demain au ministère pour les pêcheurs mobilisés contre la hausse du carburant. Catherine Chabot, ministre de la Mer et de la Pêche, va recevoir leurs représentants. Hier matin, plusieurs pêcheurs avaient bloqué un dépôt pétrolier à Fos-sur-Mer. L'action a pris fin vers 10h après quelques tensions avec les forces de l'ordre. Le Premier ministre Sébastien Lecornu demande à ses ministres de renforcer leurs efforts sur les dépenses publiques en 2027. L'objectif, maintenir les dépenses strictement au même niveau qu'en 2026. Une consigne qui vise à contenir les dépenses de l'État alors que le gouvernement prépare le prochain budget. Le procès de Rachida Dati s'ouvre aujourd'hui devant le tribunal correctionnel de Paris. L'ancienne garde des Sceaux est jugée pour corruption passive et trafic d'influence passif dans une affaire liée à un contrat de conseil avec une filiale de Renault-Nissan. Entre 2009 et 2013, elle a perçu 900 000 euros. La justice soupçonne ces sommes d'avoir rémunéré des activités de lobbying alors qu'elle était députée européenne. Carlos Ghosn est également poursuivi. Il demande le renvoi. renvoi de son procès. Également dans l'actualité, les géants de l'intelligence artificielle réfléchissent à leur propre instance de contrôle. OpenAI, Anthropic et Google DeepMind travaillent à la création d'un organisme chargé de superviser les risques liés à l'IA. Le modèle envisagé s'inspire d'une autorité américaine d'autorégulation financière. On passe au sport. La Fédération française de football a officialisé le staff qui va accompagner Zinedine Zidane à la tête des Bleus. Un encadrement de 23 personnes autour du nouveau sélectionneur, dévoilé avant les débuts de l'équipe de France en Ligue des Nations, Virginie Quiénon.
8: Et oui, c'est le premier rendez-vous de l'ère Zidane. Les Bleus joueront en Turquie le 25 septembre, puis en Belgique trois jours plus tard. Et pour préparer ces rencontres, Zinedine Zidane pourra notamment compter sur Grégory Dupont, conseiller stratégie et performance. Arthur Ochédé, préparateur physique du Red Star la saison dernière, rejoint également l'encadrement. Le staff médical sera dirigé par le médecin marseillais Hervé Collado. Et Serge Isodoro devient podologue des Bleus. Il travaillait auparavant avec les footballeurs du Benfica et les basketteurs de Nanterre. Et côté communication, Xavier Giraudon, grand reporter à Canal+, devient le chef de la presse. Reste maintenant à connaître la liste des joueurs choisis par Zidane. Elle sera dévoilée vendredi, une semaine avant ses grands débuts sur le banc.
7: Merci Virginie. Et toujours en football, début de la Ligue Europa ce soir avec deux clubs français. Lyon joue à Anderlecht en Belgique et Rennes en Autriche contre Sturm Graz. Match à 21h. Belle journée à tous.
1: À 7h33, après l'actualité nationale, place à l'information en région présentée par Éric Leclerc.
9: Bonjour, le tribunal de commerce de Toulouse a rendu hier matin son délibéré sur le projet de reprise de Fibre Excellence Saint-Gaudens. Il a accordé 3 mois supplémentaires de poursuite d'activité, soit le délai demandé par les industriels et de la région Occitanie pour finaliser le projet de reprise. Cette décision a été rendue possible par les financements mobilisés par la région, qui a également obtenu l'engagement de l'État pour assurer la continuité de l'activité jusqu'en décembre. Une nouvelle offre devra être déposée d'ici le 22 octobre et sera examiné lors d'une audience début novembre. Dans l'intervalle, la région Occitanie poursuivra le travail engagé aux côtés des industriels. Nous vous en parlions hier, les sapeurs-pompiers sont en grève depuis le 8 septembre, un mouvement qui doit se poursuivre jusqu'au 20 octobre. À Toulouse, ce mardi, une vingtaine d'entre eux ont simulé une noyade de 2 plongeurs dans la Garonne à hauteur du port de la Dorade, une action qui avait pour but d'interpeller la situation des SDIS. Leurs revendications portent sur le financement des SDIS, le recrutement des sapeurs-pompiers professionnels, l'avenir du volontariat, la santé et la protection des agents, le temps de travail, le maillage territorial ou encore l'égalité d'accès aux secours. Airbus vient d'inaugurer sur son site Jean-Luc Lagardère, au nord-ouest de Toulouse, un nouveau centre intégré de livraison dédié à la famille A320, destiné à accompagner la montée en cadence de production. Sur plus de 35 000 m², le complexe regroupe désormais au même endroit la production, les réglages techniques, les finitions et la livraison aux compagnies aériennes. Le site compte désormais 16 positions avions à proximité immédiate de la ligne d'assemblage finale et dispose d'un nouveau hall dédié au réglage et finition technique des monocouloirs. L'objectif est d'accompagner la montée en cadence de la famille A320 avec une production visée de 70 à 75 appareils par mois fin 2027 avant une stabilisation à 75 avions par mois. 500 offres d'emploi à pourvoir à l'occasion d'un job dating à Toulouse. Le village des recruteurs, c'est un salon de l'emploi gratuit organisé comme un village. Une journée où sont réunies entreprises qui recrutent, formation, alternance, reconversion, création d'activités et services publics de l'emploi. Vous rencontrez tout le monde en direct, passez des entretiens sur place et repartez avec des pistes concrètes. Étudiants, demandeurs d'emploi, en reconversion ou cadres, rendez-vous aujourd'hui et demain à la salle Jean Mermoz à Toulouse. La ville d'Auch s'est vue une nouvelle fois décerner son label 4e fleur par le jury du concours des villes et villages fleuris qui récompense les efforts de la commune pour maintenir la qualité des espaces publics et du fleurissement.
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1: Un hymne a été spécialement composé pour la venue du pape en France, Isabelle Duché, on vient de l'écouter.
2: Et on vient de l'entendre, chante, chante en nous, Alléluia, c'est le refrain de la chanson composée par notre invité ce matin. Il est en ligne avec nous, bonjour Grégory Turpin.
3: Bonjour Isabelle, bonjour à tous.
2: Grégory Turpin, vous êtes artiste, animateur radio, auteur et producteur. Vous êtes l'auteur de nombreux albums à travers lesquels vous partagez ce qui vous anime, la foi, la fragilité, la beauté, l'espérance. Et vous avez composé cet hymne spécialement pour la visite du Saint-Père en France. Comment vous en est venue l'idée ?
3: Tout simplement, au moment où j'ai appris la devise de l'avenue du pape en France, pour que le monde ait la vie, et évidemment, j'ai été chercher dans la parole de Dieu où était ce verset dans l'évangile de Jean, qu'est-ce qu'il racontait. Et puis de là est venue une méditation et j'ai commencé à écrire et j'avais vraiment envie d'aller un peu plus loin. Et puis voilà, je suis chanteur, donc évidemment c'est en chanson que j'ai envie aussi de manifester ma joie d'accueillir le pape en France. Et je crois que je suis pas le seul à être heureux vu l'engouement qu'il y a autour de cette venue.
2: On est bien d'accord. Vous avez donc médité la parole de Dieu, ce passage de l'évangile de Saint Jean. Et puis après, j'imagine qu'il y a eu quand même la conception de la chanson, les paroles et la musique. Est-ce que vous avez été aidé, Grégory Turpin, de quelques personnes ?
3: Alors, au début, non, j'ai travaillé tout seul, mais par contre, j'avais tout de suite envie que ce chant soit vraiment collectif. Je me disais que s'il y avait un chant qui pouvait être chanté, il faudrait montrer aussi la diversité de ceux qui toute l'année travaillent, sont en mission à travers la musique, à travers les réseaux sociaux. Et donc, j'ai invité très naturellement plein de monde à venir chanter les refrains avec moi. Vous avez vu, il se retient très très vite ce refrain. L'idée, c'était que si on pouvait le chanter au Stade de France, eh bien qu'il se retienne en quelques secondes pour que tout le monde puisse chanter très vite.
2: Ça fait penser à ces chants des JMJ hein, que les jeunes reprennent en chœur. C'est un peu cette idée que vous avez voulu garder.
3: Oui, d'ailleurs, j'ai été écouter différents chants qui ont été composés pour les JMJ. C'est vrai que quand on a vécu des JMJ, ce chant souvent reste. On aime le reprendre parce que quand on vit quelque chose de fort spirituellement dans un événement, il y a des souvenirs qui restent et le chant fait souvent partie. Et donc j'avais été écouter les JMJ de Rome, les JMJ de Paris et tous ces chants qui ont marqué souvent une génération entière.
2: Oui, c'est vrai. Alors vous chantez avec Natacha Saint-Pierre, on la connaît bien notamment pour ses chants sur Thérèse de Lisieux. Comment elle s'est appropriée ce chant que vous aviez composé, Grégory Turpin ?
3: Eh bien, au début, quand je lui ai proposé, déjà, elle a dit oui tout de suite avant d'avoir écouté le chant, parce qu'elle était très emballée par l'idée. Il faut savoir aussi que on a fait ça très rapidement. Hein. On a enregistré il y a à peine 15 jours cette chanson. Tout s'est fait très rapidement. Pendant les vacances, on a trouvé toutes les équipes pour travailler pendant les vacances. Et c'est vrai que ça fait maintenant près de 15 ans qu'on travaille ensemble sur Thérèse, on chante ensemble depuis longtemps. C'était la première fois qu'on faisait vraiment un chant ensemble pour un événement ecclésial. Et je crois que c'est une belle rencontre pour nous aussi, qui avons une grande amitié et qui, j'aime énormément ce qu'elle fait. Je trouve que c'est vraiment super de l'avoir dans ce projet.
2: Oui, et on entend une belle complémentarité dans vos voix aussi.
3: Hein. Mieux si ça s'entend.
2: Ah oui, et puis quand on regarde le clip, on voit une complicité. Vous êtes sur la même longueur d'onde. On sent qu'il y a cette même soif de transmettre et cette soif de témoigner aussi de votre foi. Ça transparaît vraiment dans votre chant. Alors, chose peu courante quand même, le titre comprend en son cœur une invocation à l'Esprit. Pourquoi vous avez voulu cette invocation dans un chant, dans un hymne ?
3: Eh bien, cette invocation, déjà, c'est le moment où on est tous ensemble. Moi, j'imaginais aussi ce moment rassemblé où on demande à l'Esprit-Saint de venir, parce que c'est lui qui va donner ce souffle de vie. Et puis, c'est celui aussi qui va donner cette paix dont nous avons besoin et qui est si chère au pape Léon, dont nous avons besoin dans notre Église, dont nous avons besoin dans notre monde. Et à commencer par nous-mêmes, en fait. Je pense qu'on ne pourra pas avoir la paix dans le monde si nous-mêmes, on n'est pas apaisés, et si nous-mêmes, au sein même de notre Église, on ne peut pas avoir des rapports apaisés. Je crois que c'était cette idée. Et puis il y avait ce verset aussi qui résonnait en moi et qui dit « On vous reconnaîtra à l'amour que vous aurez les uns pour les autres ». Je pense que c'est ce temps qui va y avoir va être très médiatisé, très vu. Je crois que c'est le moment de montrer aussi que au-delà des sensibilités dans notre Église, au-delà des clivages que l'on peut avoir, on est tous rassemblés pour le Christ, et c'est cet Esprit Saint qui va venir nous unir les uns aux autres et qui va venir souffler pour que justement cet amour que l'on pourra avoir les uns pour les autres, puisse être un vrai modèle pour notre société.
2: Un vrai modèle et un vrai témoignage. Et vous avez raison, Grégory Turpin, de préciser que tous ceux qui viendront voir le pape et prier avec lui sont rassemblés au nom du Christ et ne viennent pas admirer une star.
3: Bien sûr, oui. Ouais. Oui, et ça, je crois que peut-être vu de l'extérieur, certains ont un peu de mal à comprendre cet engouement. Mais quand on est chrétien, c'est vrai qu'on vient entendre un pape qui est évidemment notre pasteur, mais aussi qui vient surtout nous donner une parole vraiment inspirée de la parole de Dieu, travaillée de la parole de Dieu, et il vient rencontrer un peuple français à qui il aura sûrement beaucoup de choses à dire, qui j'espère vont aussi un peu nous déranger, vont un peu nous bousculer. On se rappelle tous des paroles qu'avait pu prononcer Jean-Paul II lorsqu'il est venu, fille aînée de l'Église, souviens-toi de ton baptême, enfin des phrases comme ça très fortes. J'ai envie qu'il y ait aussi ces phrases fortes de la part de Léon, mais qu'elles viennent nous bousculer, qu'elles viennent aussi nous transformer, parce que faudrait pas que ça reste des slogans. Il faut aussi que nous on accueille cette parole pour qu'elle soit forte pour nous et qu'elle vienne vraiment transformer de l'intérieur. Ce qui a besoin d'être transformé.
2: Et peut-être que ces paroles vous inspireront pour d'autres chansons, qui sait ? Peut-être un autre album.
3: Peut-être.
2: Alors vous serez, Grégory Turpin, en première partie de la Veillée des Jeunes au Stade de France, donc ouais. Ce sera vendredi 25 septembre. Il y aura aussi de nombreux artistes, hein, les Guetteurs, le Goop Praise, les Frangines Monroe, Anisha Joe, etc. Dans quelle mesure, selon vous, ces artistes inspirent la génération des 18-30 ans aujourd'hui ?
3: Je sais pas. En tout cas, tous ces artistes, ce sont des jeunes artistes qui ont déjà entre 18 et 30 ans, et c'est surtout l'expression d'une génération qui a besoin de s'exprimer d'une certaine manière. Alors, ce chant que l'on a écrit, ce n'est pas un chant liturgique qui ne va pas servir à la messe. C'est vraiment un chant de rassemblement dans lequel on a envie d'exprimer d'une manière particulière, dans un style particulier qui est celui de notre temps, comment Dieu vient habiter nos cœurs. Et je pense que tous ces artistes qui seront présents sont heureux de venir chanter pour le pape, mais surtout vont vraiment exprimer quelque chose de la foi de notre époque.
2: Oui, c'est ça. Vous avez bénéficié pour la réalisation de cette chanson, pour que le monde et la vie, du soutien des œuvres pontificales missionnaires. Qu'est-ce qu'elles viennent faire dans ce projet ?
3: Alors, moi j'ai déjà travaillé avec les œuvres pontificales missionnaires. C'est un organisme qui dépend directement du Saint-Siège et qui a pour but de soutenir la mission universelle de l'Église. J'ai déjà fait des projets parce qu'ils soutiennent à la fois les missions qui sont en France, mais surtout les missions qui sont à l'étranger. D'ailleurs, tous les bénéfices de cette chanson seront reversés aux œuvres pontificales missionnaires. C'était aussi important de rattacher ce chant. C'est un désir personnel d'avoir écrit une chanson, mais c'est aussi un besoin de rattacher à l'Église ce projet pour pas que ça reste une œuvre totalement personnelle. Je pense que il fallait aussi voilà que je puisse être rattaché d'une manière ou une autre à l'Église. Et les œuvres pontificales missionnaires font un travail extraordinaire un peu partout dans le monde. Pour moi, c'était important, en tout cas, que les bénéfices de cette chanson puissent servir à la mission.
2: Oui, et on pourrait dire que cette chanson, voilà, vous en faites don à l'Église, et c'est une belle démarche. Alors, Grégory Turpin, vous avez une autre casquette, hein, parce que vous êtes le directeur associé des éditions Salvator, qui appartiennent au groupe Première Partie. Vous avez forcément des liens avec les libraires, avec les lecteurs. Qu'est-ce qu'ils vous disent de l'engouement des Français, et peut-être de leurs attentes, de leur intérêt pour les écrits du Saint-Père?
3: Alors moi je vois qu'il y a beaucoup de choses qui sortent et beaucoup de livres et que aujourd'hui il y a eu un vrai intérêt mondial par exemple pour l'encyclique de Léon XIV autour de la question de l'intelligence artificielle.
2: Magnifica Humanitas.
3: Je crois que beaucoup découvrent ce pape. Il est encore très discret. Il agit plus discrètement que ses prédécesseurs, mais il agit avec force, avec une certaine autorité, mais une douceur. Je crois que on a encore envie de le découvrir plus. On se pose encore des questions sur quelles seront ses orientations sur tel ou tel sujet. Je crois qu'il suscite un intérêt parce qu'il apporte une réflexion un peu nouvelle aussi dans l'Église, une manière différente par son expérience, parce qu'il est américain, parce qu'il a été missionnaire, parce que il est religieux aussi. Et ça, je crois que ce sont plein d'éléments qui font qu'il suscite encore un intérêt, et j'espère que cet intérêt durera le plus longtemps possible, parce que voilà, il n'a pas encore dévoilé tout ce qu'il pouvait dire encore au monde, et je crois que on a hâte de savoir ce qu'il a à nous dire, à nous Français.
2: Ah oui, complètement. Nous sommes à J-9 hein, de l'arrivée du pape sur le sol français. Dans quel état d'esprit vous êtes, vous, Grégory Turpin?
3: J'ai un petit peu du mal encore à imaginer. Je sais qu'à Paris et puis à Lourdes aussi, où je chanterai, il y a une organisation exceptionnelle qui s'est mise en place en un temps record. Je crois qu'il y a des gens qui sont en train d'abattre des montagnes pour pouvoir préparer cette venue. Donc je crois qu'on est encore un peu dans l'effervescence des préparatifs. Mais cet événement va être marquant, va être historique, j'en suis sûr. On attend ce moment. Pour moi, encore assez paisiblement, peut-être que ça le sera un petit peu moins à J-2. Mais je crois que oui, il y a quelque chose d'assez paisible dans tout ce qui est en train de se vivre.
2: Merci beaucoup, Grégory Turpin. Je rappelle donc le titre de cette hymne que vous avez composé pour la visite apostolique du Saint-Père en France, Pour que le monde ait la vie. Cette hymne est disponible sur toutes les plateformes de musique, et je précise aussi que vous serez à Lourdes pour chanter ce chant devant le pape Léon XIV, et peut-être passerez-vous nous saluer dans les studios de Radio Présence, puisque nous serons dans le sanctuaire. Bonne journée, Grégory Turpin.
3: À très bientôt, merci beaucoup.
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1: Tout de suite, retrouvons le père Vincent Gallois, curé de la paroisse cathédrale à Toulouse, pour la lecture et le commentaire de l'évangile du jour selon Saint-Luc, chapitre 7, versets 31 à 35.
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4: Évangile de Jésus-Christ selon Saint-Luc. En ce temps-là, Jésus disait à la foule: à qui donc vais-je comparer les gens de cette génération? À qui ressemblent-ils? Ils ressemblent à des gamins assis sur la place qui s'interpellent en disant: nous avons joué de la flûte et vous n'avez pas dansé. Nous avons chanté des lamentations et vous n'avez pas pleuré. Jean le Baptiste est venu en effet. Il ne mange pas de pain, il ne boit pas de vin et vous dites: c'est un possédé. Le Fils de l'homme est venu, il mange et il boit, et vous dites: voilà un glouton et un ivrogne, un ami des publicains et des pécheurs. mais par tous ses enfants, la sagesse de Dieu a été reconnue juste. Pour certains, rien ne va jamais. Le Christ a été confronté à l'esprit de contradiction. Cet esprit de contradiction n'est pas l'esprit critique qui se donne les moyens d'évaluer, d'apprécier pour bien juger. Jésus lui-même invite à réfléchir et à interpréter les signes. « Que dis-tu de toi-même ? » interroge-t-il souvent. L'esprit de contradiction est une blessure de l'intelligence et du cœur. L'intelligence est comme paralysée ou ne fonctionne que de manière biaisée, négative. Le cœur refuse de faire confiance et d'avancer dans le chemin qui pourtant se dessine. Cette blessure résonne de la tromperie originelle qui a empoisonné l'esprit des hommes. Devenu craintif et angoissé, le cœur se barricade derrière l'illusoire protection d'un refus systématique. Jean-Baptiste, possédé, Jésus, glouton et ivrogne, autant de refus absurdes d'entrer dans la grâce qu'ils apportent. Pour guérir, Jésus propose de retrouver l'audace de l'enfance qui se laisse enseigner, de puiser à la sagesse qui éclaire toutes choses et de discerner la justice. En effet, par tous ses enfants, la sagesse de Dieu a été reconnue juste.

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1: Il est 8h, une nouvelle heure commence et tout de suite nous retrouvons un nouveau point sur l'information nationale.
2: Bonjour à tous. À la une de l'actualité, carburant trop cher, paperasse et quotas de pêche, les marins pêcheurs dénoncent des conditions de travail devenues intenables. Le mouvement a touché Fos-sur-Mer dans les Bouches-du-Rhône hier après Sète et Port-Vendre en début de semaine. Ce matin, les pêcheurs bloquent de nouveau le port de Sète dans l'Hérault, tout comme un dépôt pétrolier de Frontignan. Le gasoil pêche atteint désormais 1,08€ le litre contre 60 centimes en février. C'est un gros manque à gagner pour Annabelle. Son mari est pêcheur. Elle gère les comptes qui sont bientôt dans le rouge.
3: C'est énorme au niveau financier. Nous, il faut savoir qu'on passe entre 300 et 500 euros par semaine de carburant, ce qui est beaucoup plus qu'un véhicule. Donc c'est pour ça que déjà on est détaxé et c'est pour ça aussi qu'on demande à ce que la baisse soit faite. C'est parce qu'on a besoin d'avoir énormément de carburant pour faire travailler nos moteurs, nos bateaux, pour nos machines. Et si on n'a pas ça, on ne peut pas travailler. Donc on est bloqué. S'il ne travaille pas, il ne rentre pas d'argent. Donc il ne peut pas faire vivre sa famille. Donc après, ça devient un cercle vicieux et c'est compliqué. C'est pour ça qu'il y a pas mal de bateaux de pêche qui arrêtent du coup l'activité parce que c'est de plus en plus compliqué, qu'on n'est pas entendu et qu'on n'est pas aidé.
2: Des propos recueillis par Mylène Deba, qui est la ministre de la Pêche, doit recevoir les professionnels demain à Paris à partir de 11h. Le Premier ministre Sébastien Lecornu demande à ses ministres de renforcer leurs efforts sur les dépenses publiques l'an prochain. L'objectif, maintenir les dépenses strictement au même niveau qu'en 2026. Une consigne qui vise à contenir les dépenses de l'État alors que le gouvernement prépare le prochain budget. La primaire de la gauche aura 6 candidats. Le patron du PS, Olivier Faure, l'ancienne candidate à la présidentielle, Ségolène Royal, les députés Philippe Brun et Jérôme Guedj ont annoncé avoir obtenu les parrainages nécessaires. Ils rejoignent Raphaël Glucksmann et Emmanuel Morel, déjà qualifiés. 3 débats télévisés sont prévus avant le scrutin, organisés les 9 et 10 et 16-17 octobre. Le procès de Rachida Dati s'ouvre aujourd'hui devant le tribunal correctionnel de Paris. L'ancienne garde des Sceaux est jugée pour corruption passive et trafic d'influence passif. Affaire liée à un contrat de conseil avec une filiale de Renault-Nissan. Entre 2009 et 2013, elle a perçu 900 000 euros. La justice soupçonne ces sommes d'avoir rémunéré des activités de lobbying alors qu'elle était députée européenne. L'ex-PDG de Renault, Carlos Ghosn, est également poursuivi. Toujours en fuite au Liban, il demande le renvoi de son procès. Et puis en volley, l'équipe de France continue son sans faute à l'Euro. Les Bleus ont largement dominé l'Allemagne hier soir 3-7-0. Une victoire qui leur assure la première place du groupe D. Voilà pour l'actualité. Belle journée à tous.
1: Huit heures et deux minutes après l'actualité nationale, retour d'Éric Leclerc de Radio Présence Saint-Gaudens pour l'information régionale.
4: Bonjour, le tribunal de commerce de Toulouse a rendu hier matin son délibéré sur le projet de reprise de Fibre Excellence Saint-Gaudens. Il a accordé 3 mois supplémentaires de poursuite d'activité, soit le délai demandé par les industriels et de la région Occitanie pour finaliser le projet de reprise. Cette décision a été rendue possible par les financements mobilisés par la région, qui a également obtenu l'engagement de l'État pour assurer la continuité de l'activité jusqu'en décembre. Une nouvelle offre devra être déposée d'ici le 22 octobre et sera examiné lors d'une audience début novembre. Dans l'intervalle, la région Occitanie poursuivra le travail engagé aux côtés des industriels. Nous vous en parlions hier, les sapeurs-pompiers sont en grève depuis le 8 septembre, un mouvement qui doit se poursuivre jusqu'au 20 octobre. À Toulouse, ce mardi, une vingtaine d'entre eux ont simulé une noyade de 2 plongeurs dans la Garonne à hauteur du port de la Dorade, une action qui avait pour but d'interpeller la situation des SDIS. Leurs revendications portent sur le financement des SDIS, le recrutement des sapeurs-pompiers professionnels, l'avenir du volontariat, la santé et la protection des agents, le temps de travail, le maillage territorial ou encore l'égalité d'accès aux secours. Airbus vient d'inaugurer sur son site Jean-Luc Lagardère, au nord-ouest de Toulouse, un nouveau centre intégré de livraison dédié à la famille A320, destiné à accompagner la montée en cadence de production. Sur plus de 35 000 m², le complexe regroupe désormais au même endroit la production, les réglages techniques, les finitions et la livraison aux compagnies aériennes. Le site compte désormais 16 positions avions à proximité immédiate de la ligne d'assemblage finale et dispose d'un nouveau hall dédié dédiée au réglage et finition technique des monocouloirs. L'objectif est d'accompagner la montée en cadence de la famille A320 avec une production visée de 70 à 75 appareils par mois fin 2027 avant une stabilisation à 75 avions par mois. 500 offres d'emploi à pourvoir à l'occasion d'un job dating à Toulouse. Le village des recruteurs, c'est un salon de l'emploi gratuit organisé comme un village. Une journée où sont réunies entreprises qui recrutent, formation, alternance, reconversion, création d'activités et services publics de l'emploi. Vous rencontrez tout le monde en direct, passez des entretiens sur place et repartez avec des pistes concrètes. Étudiants, demandeurs d'emploi, en reconversion ou cadres, rendez-vous aujourd'hui et demain à la salle Jean Mermoz à Toulouse. La ville d'Auch s'est vue une nouvelle fois décerner son label 4e fleur par le jury du concours des villes et villages fleuris qui récompense les efforts de la commune pour maintenir la qualité des espaces publics et du fleurissement.
1: La météo. Changement d'ambiance en ce mercredi matin, le ciel qui se voile progressivement avec l'arrivée de nuages plus denses en provenance de l'ouest. Les belles éclaircies de la veille laisseront place aujourd'hui à une ambiance plus grise et déjà quelques gouttes possibles dans la matinée. Il fait actuellement 15 degrés à Luchon et Soulan, 18 degrés à Lézignan et Auch, 19 à Rangueil, Castelginest, Montauban et Pradines et 16 degrés à Espalion. L'après-midi eh bien, sera dans la continuité de la matinée avec un ciel qui restera couvert et gris avec des nuages bas qui s'accrocheront notamment sur les reliefs pyrénéens. Des averses qui devraient devenir plus fréquentes au fil des heures. Pour le reste de la région, le temps restera gris mais sec. Des températures qui plafonneront et qui seront en nette baisse par rapport au début de la semaine. Il fera dans le détail 23 degrés à Figeac, 21 degrés à Villefranche-de-Rouergue, 23 aussi à Beaumont-de-Lomagne, Mirande de Toulouse, 20 degrés à Pamiers et seulement 14 degrés cet après-midi annoncé à Cotteret.
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0: 18h07, on va retrouver beaucoup de choses encore pour cette nouvelle heure. Les choses vont vite en ce moment, trop vite, et on a entendu parler dans l'actualité nationale de l'intelligence artificielle. Et bien c'est une nouvelle chronique qu'on retrouvera chaque mercredi matin à partir de 8h10. Ça s'appelle la chronique IA, intelligence artificielle, et vous le verrez, celle-là elle sera 100% humaine, 100% locale. Ça vous fait rire le mari, bonjour.
1: Bonjour Jonathan, bonjour à tous.
0: Comment dire que mercredi est vraiment mercredi si on parle pas cinéma?
1: Eh oui, mercredi et cinéma,
0: ça rime.
1: Synonyme. Oui.
0: Alors on vous retrouve bien pour cette 75e saison sur Radio Présence, c'est ça à peu près?
1: Non? Non, 40e.
0: 40e, oh ben, pas 4 ans de près. Hein, et on va vous retrouver chaque mercredi à 8h20 pour une nouvelle chronique mercredi cinéma. Aujourd'hui on fête un anniversaire, Louis-Marie. Est-ce que vous êtes prêt? Alors là vous allez me détester par contre. Hein.
1: Ah oui, non,
0: la musique va vous rester dans la tête toute la journée.
1: Oui.
0: Voilà, c'était le 16 septembre 1974, la première diffusion de cette émission. Allez, vous l'avez dans la tête, ça y est?
1: Oui, les deux enfants, bien sûr, avec Casimir.
0: Voilà, c'était donc en 74, la première diffusion de l'émission L'île aux enfants sur la télévision française.
1: Oui.
0: Voilà, comme ça au moins on va tous l'avoir dans la tête toute la journée.
1: Oui, très bien, très bien. J'adorais L'île aux enfants.
0: Ah bon? Vous n'aviez pas l'âge de regarder L'île aux enfants?
1: Non, mais la sœur de ma petite amie adorait ça.
0: Ah d'accord.
1: Je le regardais avec elle.
0: Ah ben voilà. C'était en fait l'anniversaire de L'île aux enfants aujourd'hui.
1: Ah
0: c'est
1: oui.
0: Super.
1: Ah oui, c'est génial. Merci. Ma journée est complètement transformée.
0: Ah oui, oui, peut-être pas dans le bon sens du coup.
1: Si, si. Oh.
0: Voilà, allez, super. L'île aux enfants, on va l'avoir dans la tête toute la journée, c'est magnifique. On va vous retrouver avec un invité ce matin à 8h20. On parlera là aussi d'un anniversaire, d'un festival, on peut dire ça?
1: Ah oui, c'est un anniversaire. Celui du FIFIGRO, le Festival International du Film Grolandais de Toulouse, qui a commencé lundi dernier 14 et qui s'achèvera le dimanche 20 septembre, après donc avoir fêté ses 15 ans, la pleine adolescence, 15 ans d'existence à Toulouse. Et donc je parlerai de cet anniversaire et de la programmation du FIFIGRO avec Marc Pasquet.
0: Très bien, ce sera donc à 8h20 tout de suite. Sting sur Radio Présence, il est 8h09, bon réveil.

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2: Rebâtir Jérusalem. Comment vivre de manière responsable à l'ère de l'intelligence artificielle? Dans l'encyclique Magnifica Humanitas, le pape évoque deux images bibliques très différentes, la construction de la tour de Babel et la reconstruction des murs de Jérusalem dans le livre de Néhémie. Nous commencerons aujourd'hui par la seconde image, l'histoire pas très connue de la reconstruction des murs de Jérusalem, la Jérusalem des temps bibliques. Cet épisode se trouve dans la Bible, dans le livre de Néhémie. Lisons d'abord ce qu'en dit l'encyclique Magnifica Humanitas au paragraphe 8. Avant d'agir, Néhémie jeûne, prie, intercède pour le peuple. Il examine en silence les lieux détruits. Il n'impose pas de solution venue d'en haut. Il convoque les familles, confie à chacune un tronçon de mur à reconstruire, écoute les craintes, coordonne les efforts et fait face aux oppositions. Le récit montre comment la ville renaît, non pas grâce à l'initiative d'une seule personne, mais grâce à la responsabilité partagée de tout le peuple, prêtres, artisans, chefs de famille, femmes et jeunes. C'est une œuvre qui a Dieu au centre et qui rétablit les liens avant même de poser les pierres. L'harmonie naît lorsque chacun assume son rôle et que tout le peuple reconnaît sa force comme venant du Seigneur. Voilà. Donc, personnellement, je ne connaissais pas vraiment ce livre de Néhémie et je l'ai lu et je l'ai trouvé effectivement très éclairant. Et je vous encourage d'ailleurs à aller le lire. Il est très court, agréable et facile à lire. De cette histoire du peuple bâtisseur de Jérusalem, nous pouvons tirer une idée majeure. Nous sommes tous concernés et appelés à la construction d'une humanité plus belle. Le texte décrit comment les personnes présentes s'y sont prises pour construire ces murailles. Les noms des familles et des gens sont listés. On lit même parfois les noms des métiers. On y trouve par exemple des orfèvres, des parfumeurs ou des marchands. Il y a aussi des prêtres. On aurait pu s'attendre à trouver des maçons ou des charpentiers. Ils ne sont même pas listés. Mais il y en avait certainement. Cela nous éclaire pour nous. Aujourd'hui, face à l'arrivée de l'intelligence artificielle, nous sommes tous concernés. Et même nous sommes tous appelés à agir, à construire. Cela ne concerne donc pas uniquement les experts en traitement de données et les informaticiens. D'ailleurs, dans le paragraphe 91 de l'encyclique, le pape écrit « C'est pourquoi j'encourage tout le monde, en particulier les fidèles laïcs, à ne pas avoir peur de se laisser interpeller par la réalité, à s'écouter mutuellement et à assumer avec fermeté leur responsabilité sur la construction d'une société plus humaine et plus fraternelle. » De ce texte, j'ai noté « ne pas avoir peur ». En effet, certains pourraient être tentés par le repli sur soi ou par le déni de la révolution en marche. Certains risquent même d'être tétanisés par un changement qui les dépasse. Nous n'avons pas à avoir peur, nous ne sommes pas seuls. Je notais aussi s'écouter mutuellement. Pour construire cette nouvelle société, comme à l'époque de Néhémie, nous devons commencer par nous poser, nous former, prier, nous exprimer et nous écouter les uns les autres quels qu'ils soient. Je notais enfin qu'il parle de construction d'une société plus humaine et plus fraternelle. Oui, nous ne sommes pas dans le flou. Le pape nous donne une boussole, une direction pour orienter nos décisions et nos actions. Construire une société plus humaine et plus fraternelle, c'est clair. Et cela concerne même tout le monde, chrétien ou non, toute personne de bonne volonté. Dans une prochaine chronique, nous parlerons de l'autre image biblique, la construction de la tour de Babel.

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Dans quelques minutes, on va retrouver Louis-Marie Solaire pour la toute première chronique Mercredi Cinéma de cette saison 2026-2027. Mais ce sera juste après Laurent Voulzy sur Radio Présence avec Jeanne. Aucun rapport avec le cinéma. Mais ce qui est sûr, c'est qu'on le retrouve juste après.

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1: Et Louis-Marie, vous voilà enfin de retour de vacances, vacances que vous avez rallongées. De quoi allez-vous nous parler dans Mercredi Cinéma aujourd'hui ?
2: Eh bien, en principe, nous avons en ligne Marc Pasquet avec nous, un des programmateurs du Figro. Bonjour Marc Pasquet.
3: Bonjour Louis-Marie.
2: Alors, le Figro a commencé en fanfare avant-hier avec la projection en ouverture de « Voilà, c'est fini », le film de Gustave Kervern. Son premier film en solo, parce que jusqu'à présent, il co-réalisait avec son complice Benoît Delépine. Il faut noter qu'ils formeront cette année à eux deux le gros jury qui décernera l'Amphore d'or à l'un des 8 films de la compète Grolon. Avant d'entrer dans le détail, Marc Pasquet, de la programmation de cette 15e édition, voulez-vous bien nous rappeler, ce qu'est le Figro et aussi s'il est nécessaire d'avoir un passeport pour aller au Groland?
3: Alors, le Figro, c'est une aventure qui a commencé à Toulouse il y a une quinzaine d'années. Du reste, on fête les 15 ans avec une sélection qui s'appelle l'Agingra, puisque 15 ans, c'est l'Agingra, et comme nous sommes rester dans l'agenda depuis tout le temps, tous les organisateurs, etc. Donc on a une politique assez extravertie, assez provocatrice, tout en étant gentille, avec un fond social, et ça nous remportant depuis le début de cette édition un énorme succès. On a des salles pleines déjà. Au deuxième jour, on a fait déjà 3-4 salles pleines avec les avant-premières. Du coup, pour l'instant, nous sommes très contents et espérons que ça va durer. Alors, les passes, il est préférable d'en avoir. Ça évite de payer le prix de la place de cinéma, puisqu'on a des tarifs un peu plus préférentiels quand on achète un pass au Figro, c'est-à-dire, et chez nos partenaires, c'est-à-dire au Gros Village Port de la Viguerie, à l'American Cosmographe et à l'ABC.
2: Alors, oui, je vous en prie, continuez, non, Marc.
3: Je vous écoute, oui, Marie.
2: Vous parliez de la programmation centrée sur l'adolescence, et je vous cite, adolescence que l'on veut excessive, foutraque, subversive. Vous venez d'en parler par rapport aux qualificatifs concernant le Figro. Alors, autour de l'adolescence, vous avez bâti des thématiques, vous avez parlé d'ado, l'agingra, mais il y a aussi la revanche des gueux et les ratés de la science. Dites-nous, les gueux et l'adolescence, ça va ensemble?
3: Les gueux et l'adolescence, ça va pas tout à fait ensemble. Bien que des fois, ça puisse s'entrecouper, notamment avec un film comme What's Up Rocker de Larry Clark, qui sont déjà plus tout à fait des ados, les protagonistes, mais qui sont des gueux qui sillonnent les quartiers riches de Los Angeles avec leur skate. Alors, la thématique des gueux, c'est pour venir faire le contrepoint de la phrase qu'avait dit François Hollande il y a quelques années, enfin l'expression « les sans-dents ».
2: Oui, c'est
3: voilà,
2: ça.
3: Les gueux, c'est le peuple mal nanti qui se révolte un peu contre le système. Et on a, dans cette thématique, un film absolument extraordinaire que je conseille vivement à tout le monde parce qu'il est... Il est passé à travers les radars de beaucoup d'exploitants à sa sortie en 2018 et quelques. Ça s'appelle « Heureux comme Lazaro », c'est un pur chef-d'œuvre qu'on aura très peu l'occasion de visionner ailleurs.
2: Oui, c'est un film d'Alice Rohrwacher.
3: Oui, c'est magistral.
2: Et puis à noter aussi, alors celui-là par contre n'est pas passé à travers les radars des cinéphiles et des distributeurs, c'est Macadam Cowboy de John Schlesinger avec Dustin Hoffman et John Voight, un film légendaire. À côté de ces thématiques, il y a la compétition, les compétitions, puisqu'il y a une compétition concernant les longs-métrages mais aussi les courts, et puis une grande expo ciné le dessinateur, avec un S et non pas avec un C, ça pourrait l'être, une exposition concernant le cinéma. Toujours est-il que là, on va retrouver les dessins de l'humoriste ciné et une grande expo pour que les visiteurs ne se perdent pas. C'est comme ça que vous la justifiez.
3: Alors, les expos sur ciné, il y en a 4 au total même, pour tout vous dire. Il y a celle qui se tient à l'Hostal Occitania. Il y en a une à l'Hostal Occitania. Il y en a une à Lille-sur-Tarn, me semble-t-il. Il faut regarder le programme pour avoir les lieux exacts. Dans une galerie par là-bas. Et pour la partie qui nous intéresse, ou qui m'intéresse particulièrement, puisque je suis programmateur, un des programmateurs cinéma, il y a une expo d'affiches avec la collaboration de la Cinémathèque française dans le hall de l'ABC. Des affiches de films réalisées par Ciné depuis tout le temps. Donc c'est plutôt des films des années 60, 70, 80 à l'ABC. Voilà.
2: Alors, je le disais, une compétition long métrage où on retrouvera quand même les nouveaux films de réalisateurs comme Bruno Dumont, Bertrand Mandicot ou encore Radoujoud, le Roumain. Et puis, à côté de ces thématiques, on retrouve les traditionnelles sections du Fifigro, Gros Lard, ART, hein, Grosical, Made in Ici, Joyau Grolandais, Midnight Movie, Focus sur des cinéastes, Les Cinébistros, donc des dizaines de films à découvrir. Et puis il y a évidemment le Gros Village où il faut se rendre tous les jours.
3: Ah, tous les soirs, il y a une animation, il y a des conférences, et puis il y a une ambiance de feu, puis des concerts de musique foutrac, je dirais. Mais dans le bon sens du terme, c'est-à-dire de la musique punk. Ça va du punk au rap, aux chansons militantes, féministes, engagées. Ça brasse tout un tas de styles qui met dans un style vraiment propre au Groland. Donc c'est vraiment un endroit où il faut aller. On peut y boire on peut y boire ce qu'on veut d'ailleurs.
2: Ben oui.
3: Il y a des conférences à 18h tous les soirs et on rend un hommage par des petite lecture, ça dure 10 minutes, de l'anthologie de la subversion carabinée de Noël Godel, qui nous a quittés il y a quelques semaines avant le festival et qui est un des piliers de l'institution Fifigro.
2: Alors je le disais, il y aura une cérémonie de remise des amphores dimanche prochain, 20 septembre à 15h au cinéma ABC. Là seront décernés 6 prix, l'amphore d'or, l'amphore du peuple, pour le film Prix Tisséo, pour le film plébiscité par le public, l'amphore des étudiants de l'ENSAV, l'amphore des jeunes, et puis l'amphorette pour le meilleur court-métrage et le prix Michael Kull en partenariat avec Benoît Delépine, c'est vous dire. Ce beau programme que vous nous proposez donc jusqu'à dimanche. Merci Marc Pasquet de nous avoir rendu visite ce matin.
3: Merci à vous Louis-Marie.
2: Et puis pour vous raccompagner.
3: On espère vous voir.
2: Ah ben bien sûr, évidemment. je ne manquerai pas d'aller boire un coup avec vous et toujours aussi, d'aller voir quelques films qui sont fabuleux, je disais, cette année. Alors pour vous raccompagner, un extrait de la BO particulièrement foisonnante de Voilà c'est fini, le film de Gustave Kervern qui avait été projeté en ouverture du Fifigro. Merci beaucoup Marc Pasquet.
3: Merci bien, à bientôt.
1: Eh bien, merci beaucoup Louis-Marie Solaire. Vous avez reçu Marc Pasquet, un des programmateurs du Fifigro, le festival du film grolandais qui se tient à Toulouse jusqu'au dimanche 20 septembre. Louis-Marie, ce soir à 19h, n'oubliez pas l'ouvreuse.
2: Oui, elle sera là.
1: Très bien.
2: Avec de retour de vacances, avec du sable encore et du sel dans les cheveux.
1: C'est bien. Bah oui. Vous auriez pu ramener le soleil en tout cas. Parce qu'aujourd'hui, il n'est pas trop.
2: Non, mais elle l'amènera. Très bien.
1: Merci beaucoup Louis-Marie. Et donc à ce soir dès 19h.
2: Dès 19h.
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1: Et à 8h29, avant de partir à Rome, on retrouve Isabelle Duché pour le thème de Vivante Église.
5: Oui, je vous propose de réécouter l'émission réalisée par Éric Dupré et diffusée une première fois vendredi dernier. Il recevait Apolline Mestre-Planck, qui est fondatrice et présidente de l'association Essomé. Cette association œuvre au Togo en appui d'une structure d'accueil pour des enfants. Et elle a reçu en fait le prix de la chaire Jean Rodin, le prix 2026. Et l'autre invité sera Audrey Bernard, qui est docteur en droit et maître de conférence à l'Institut catholique de Toulouse.
1: Et ce sera donc à partir de 9h03. Merci beaucoup. À tout à l'heure pour Éric Dupré. Puis Isabelle, on vous retrouvera pour le rappel du grand entretien de ce mercredi 16 septembre. Tout de suite, direction Rome pour retrouver la rédaction française de Radio Vatican.
6: Maison Blanche n'y est depuis des mois. Dans ce journal, nous irons à Beyrouth, où l'ancien président Michel Aoun est visé par la justice, accusé d'avoir été informé des risques avant la double explosion du port en 2020. Et aux Philippines, reportage avec ceux qui rassemblent les preuves contre l'ancien président Duterte, jugé en novembre prochain à La Haye pour crime contre l'humanité. Puis dans notre dossier, enfin, direction le Nigeria ce mercredi, où la campagne électorale est bien lancée. Quelle est l'influence des États-Unis à 4 mois de ce scrutin présidentiel, alors que les candidats nigérians se sont tournés vers les lobbies américains? Réponse à la fin de ce journal.
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6: Bonjour à toutes et à tous. Il y a tout juste 4 ans, le 16 septembre 2022, Mahsa Amini mourait dans un hôpital de Téhéran après avoir été violemment battue par la police, coupable d'avoir mal ajusté son voile. La mort de la jeune femme kurde iranienne provoquait alors une vague de manifestations en Iran et au-delà. Une révolte pour dénoncer l'intolérance religieuse et la répression politique. Aujourd'hui, si les codes vestimentaires des femmes iraniennes se sont assouplis, Olivier Bonnel, le régime iranien reste impitoyable dans sa répression, notamment de la jeunesse.
8: Oui, Blandine, depuis 4 ans, d'abord, beaucoup d'images et de témoignages l'attestent. Les femmes, en particulier dans les grandes villes, circulent de plus en plus librement sans voile, habillées à l'occidentale. Si la loi islamique n'a pas changé et impose toujours le port du hijab, le régime a desserré son étau et ses exigences vestimentaires. Le nombre de deux roues vendues à des femmes a par ailleurs explosé en Iran ces 2 dernières années, rapporte RFI. Mais si derrière le slogan Femmes, vie, liberté, popularisée par les manifestations qui ont suivi la mort de Mahsa Amini, on perçoit une forme de libéralisation, la répression de la République islamique reste bien réelle contre sa jeunesse. Elle s'est même accrue depuis le mois de janvier dernier, les massacres d'opposants dans les rues de Téhéran, prélude, vous le savez, aux frappes américaines, aux israéliennes. Noyautée par les gardiens de la Révolution, la République islamique, agressée par les États-Unis et Israël, s'est repliée sur sa propre survie, frappant toute contestation et aspiration à la liberté. Fin juillet, Amnesty International dénonçait dans un rapport la multiplication des condamnations à mort arbitraires dans le pays. Pour nombre de jeunes Iraniens, la mort de Mahsa Amini reste par ailleurs le symbole de la répression envers les minorités en Iran, baloutches ou kurdes. Ce mercredi, Blandine, l'Alliance des partis politiques du Kurdistan iranien a appelé à une grève générale dans la région en hommage à la jeune femme assassinée et pour dénoncer le climat de répression qui continue.
6: Merci Olivier Bonnel. Une répression en Iran dans un contexte de guerre contre les États-Unis, avec un coût humain bien sûr et un coût financier aussi lourd du côté des États-Unis. C'est l'essoufflement pour la plus grande armée du monde qui est à court de munitions plus de 6 mois après le début de ce conflit. Washington a mis une part trop importante de son arsenal en jeu dans ses frappes contre Téhéran. C'est en tout cas la conclusion d'un rapport de l'inspecteur général du Pentagone cette semaine. La presse américaine dressait ce constat depuis plusieurs mois, mais la Maison-Blanche niait les précisions d'Edouard Maille.
9: C'est le premier rapport de ce type sur la guerre en Iran, un rapport destiné au Congrès. Et l'inspecteur général du Pentagone estime que l'opération a coûté plus de 33 milliards de dollars entre le 28 février, début de l'opération, et le 30 juin. C'est environ 3% du budget annuel du Pentagone. Et dans cette somme, plus de 22 milliards destinés aux munitions. Les dépenses de munitions liées à l'opération Epic Fury ont entraîné des pénuries dans les stocks stratégiques et révélé les limites des capacités de production de l'industrie pour reconstituer les stocks de munitions, peut-on lire dans le rapport. Les médias américains avaient pointé du doigt cette inquiétude d'une diminution des stocks, mais Donald Trump l'avait balayé à plusieurs reprises. Et selon la presse américaine, ces manques de munitions expliqueraient la baisse de l'intensité des attaques contre l'Iran. Le rapport précise aussi que 50 000 militaires ont pris part à cette opération. Et le rapport souligne aussi les mesures prises par le Pentagone pour augmenter la production. À Atlanta, Edouard Maille pour Radio Vatican.
6: Au-delà des frontières iraniennes, le proxy de Téhéran en conflit toujours contre le gouvernement du Yémen et son soutien saoudien ce matin. Les Houthis affirment avoir abattu un avion de chasse de Riyad au Yémen. L'Arabie saoudite qui accuse dans le même temps les rebelles d'avoir visé la Mecque, attaque qualifiée d'odieuse contre la ville sainte de l'islam. La défense saoudienne a abattu hier en effet un drone au-dessus de ce haut lieu de pèlerinage. Les chiites Houthis ont démenti toute responsabilité. Un pas de plus en tout cas dans la reprise des affrontements entre ces deux ennemis. Dans ce contexte, les ressortissants américains doivent éviter de se rendre près de la frontière du Yémen. Appel de l'ambassade des États-Unis à Riyad. Au Liban maintenant, le spectre de l'explosion du port de Beyrouth et le jugement des responsables politiques. Hier, un procureur a requis l'inculpation de l'ancien président Michel Aoun, qui aurait été informé en amont des dangers de tonnes de nitrate stockées depuis des années sans mesure de précaution. Une inculpation requise dans le cadre de l'enquête sur cette double explosion. C'était le 4 août 2020. Elle avait fait 235 morts, plus de 6500 blessés et détruit une partie de la capitale. Les précisions dans la capitale libanaise de Paul Khalifé.
10: Le réquisitoire du procureur Mohamed Saab indique que Michel Aoun avait une connaissance préalable de la présence du nitrate d'ammonium au port de Beyrouth et du danger qu'elle représentait sans avoir pris les mesures nécessaires. L'ancien chef de l'État avait reconnu lors d'une interview télévisée fin août 2020 avoir été informé de l'importante quantité de produits explosifs entreposés au port près de 3 semaines avant son explosion. Il aurait alors ordonné la prise de mesures tout en précisant qu'il n'avait aucune autorité sur les installations portuaires. Le réquisitoire transmis au juge d'instruction chargé de l'enquête, Tarek Bitar, comporte 270 pages. Il fait l'exposé des faits reprochés, avance une appréciation des preuves établies par l'enquêteur, ainsi qu'une qualification juridique des actes imputés aux personnes mises en cause. Tarek Bitar doit maintenant rédiger l'acte d'accusation, qui sera alors transmis à la Cour de justice, une juridiction d'exception sans appel qui ouvrira le procès. Des hommes politiques proches de Michel Aoun ont vivement dénoncé son incrimination. Ses partisans ont accusé sur les réseaux sociaux les nouvelles autorités d'instrumentaliser l'affaire de l'explosion du port. Paul Khalifé, Beyrouth, RFI pour Radio Vatican.
6: En Chine, les prisonniers politiques sont soumis à la torture. C'est ce que dénonce ce mercredi un rapport publié par une ONG de défense des droits chinois qui a pu recueillir le témoignage de 209 personnes en 10 ans. Coups et privations de soins médicaux jusqu'à provoquer la mort de 16 détenus. Dans ce système judiciaire opaque, la répression des dissidents passe par la violence et les mauvais traitements pour forcer aux aveux malgré l'interdiction légale de la torture. Nous allons aux Philippines maintenant, dans l'attente du procès de l'ancien président Rodrigo Duterte pour crimes contre l'humanité. Procès qui s'ouvrira le 30 novembre prochain à la Cour pénale internationale de La Haye. D'ici là, la société civile s'organise pour réunir preuves et documents. Objectif, réussir à incriminer l'ancien gouvernement responsable de la guerre contre la drogue et donner la parole aux familles de ses victimes. En 2026, une commission vérité a été formée pour organiser ce travail. C'est un reportage à Séoul de Célio Fioriti.
11: Une commission issue de la société civile en toute indépendance du gouvernement. Chris Magno, son directeur, nous présente ce qui la constitue, un panel large composé d'experts et de volontaires.
12: Le président de la commission est Raoul Pangalangan, un ancien juge de la CPI. Il y a Kaloy Kondé, un journaliste spécialisé depuis longtemps dans les droits de l'homme, et le docteur Raquel Fortune, médecin légiste. Dani Tilario, président de l'université Adamson, et Adel Del Cuerta, c'est un accompagnateur spécialisé dans les traumatismes.
11: Une commission dont le but premier est de donner la parole aux victimes qui ont longtemps été mises à l'écart, stigmatisées par le gouvernement.
12: Nous ne sommes pas un tribunal, vous savez, nous ne sommes pas la CPI, nous ne pouvons pas engager de poursuites. Mais si les survivants, les témoins ou ceux qui révèlent la vérité souhaitent que leur affaire aille devant la justice, nous pouvons transmettre les conclusions aux organismes gouvernementaux.
11: L'issue du procès à la Cour pénale internationale pourrait marquer un précédent et ouvrir la voie à des poursuites judiciaires aux Philippines pour les autres responsables de la guerre contre la drogue. C'est le Fioretti, Mani, Radio Vatican.
6: En République démocratique du Congo, l'épidémie d'Ebola qui sévit dans l'est du pays progresse de manière exponentielle au Nord Kivu. En revanche, des signes d'amélioration sont observés dans d'autres provinces. C'est ce qu'indique l'Organisation mondiale de la santé. Pour le gouvernement congolais, le pic de l'épidémie a été atteint mi-août et l'on constate une diminution du nombre de cas au niveau national. Léon XIV s'y était rendu au printemps dernier lors de son voyage au Cameroun. La ville de Bamenda a été le théâtre en début de cette semaine d'une attaque dans un bar qui a fait 3 morts et 4 blessés. Le lundi, depuis plusieurs années, une journée ville morte à l'instigation des indépendantistes anglophones. Aucune précision n'a été donnée par les autorités sur les raisons de cette fusillade. Et puis, avant de passer dans notre dossier, je vous rappelle que vous pouvez suivre l'audience générale de Léon XIV tout à l'heure à 9h55 heure de Rome en direct, commenté en français sur notre site internet Radio Vatican, vaticannews.va. Dans notre dossier direction, le Nigeria qui se dirige vers les élections générales et présidentielles, scrutin en janvier prochain. La liste définitive des candidats a été officialisée ces derniers jours. Et dans cette campagne qui est déjà bien lancée, les lobbies états-uniens auraient été impliqués. Le candidat d'opposition, Atiku Abubakar, aurait embauché une société pour peaufiner son image auprès de la classe politique américaine, mais aussi pour fouiller dans le passé du président Bola Tinubu qui se représente. Le chef d'État sortant qui aurait lui-même dépensé plusieurs millions de dollars pour défendre sa politique auprès du Congrès à Washington. C'était en janvier dernier, au moment où Donald Trump l'accusait d'encourager le meurtre des chrétiens au Nigeria. Quelle peut être l'influence des États-Unis dans la politique nigériane et dans le scrutin présidentiel à venir? Élément de réponse avec Marc-Antoine Pérouse de Monclos, directeur de recherche à l'IRD et spécialiste du Nigeria.
13: Je n'irai pas surestimer l'influence américaine sur le déroulement des élections et le résultat des élections au Nigeria. C'est un pays immense, c'est très difficile d'avoir des leviers d'influence. Mais il y a eu, en 2025-2026, toute une controverse portée par le président Trump à propos d'un prétendu génocide de chrétiens. Il y a beaucoup de chrétiens qui sont tués au Nigeria, mais en fait, la plupart sont tués pour des raisons qui tiennent à la criminalité quotidienne, et beaucoup de musulmans également sont tués. Mais voilà, suite à des... lobby américain et également quelques lobbies pentecôtistes nigérians, le président Trump a endossé ce cheval de bataille qui était donc l'idée d'un génocide de chrétiens, et donc il a bombardé à deux reprises le nord du Nigeria, soi-disant pour toucher des groupes djihadistes, même si les résultats n'ont pas été au rendez-vous. Quoi qu'il en soit, ça a crispé aussi toute la scène politique autour de questions d'affrontements interreligieux, et ça reste aussi sous-jacent dans la campagne électorale aujourd'hui. Le nord est plutôt à dominante musulmane, le sud est très divers, mais effectivement, on estime que grosso modo, il y a à peu près pour moitié des musulmans et des chrétiens au Nigeria.
14: Comment est-ce que vous analysez cette instrumentalisation de la question religieuse au Nigeria par Donald Trump ?
13: C'est l'histoire qui se raconte qu'un jour, il a vu un programme télévisé qui parlait des massacres de chrétiens au Nigeria et qu'il a rebondi là-dessus, que ça a été suivi par des entretiens avec des pentecôtistes nigérians qui ont été invités au Congrès par des députés très conservateurs et que ça a suffi pour enclencher cette rhétorique, sauf forcément qu'on y voit derrière, disons, un grand dessin économique, notamment sur le pétrole. Le Nigeria, le premier producteur de pétrole en Afrique, il y a des compagnies américaines qui l'exploitent déjà, et on ne voit pas que toutes les diatribes de Trump se soient suivies sur le plan économique par une avancée des pétroliers américains qui, comme les autres, en fait, que ce soit les Britanniques ou les Français ou les Italiens d'Agip, en fait, se retirent du delta du Niger parce que l'insécurité est trop forte, le vol de pétrole brut atteint des niveaux faramineux, il y a des tentative d'investissement sur le pétrole offshore, mais on ne croit pas déceler chez Trump, en fait, derrière une véritable diplomatie économique.
14: Face à cette rhétorique américaine agressive, comment s'est positionné le président Tinubu, aujourd'hui candidat à sa réélection ?
13: Le cas de Tinubu est un peu singulier, parce qu'en fait, c'est un vieux routard de la politique qui, à un moment, était gouverneur de Lagos, mais qui a d'abord été dans le milieu des affaires et qui travaillait chez Mobil. Et au début des années 90, en fait, il a été arrêté aux États-Unis pour blanchiment d'argent de la drogue. Donc, il a payé à l'époque $500,000 au fisc américain. Les charges ont été abandonnées, donc il n'a pas de casier judiciaire aux États-Unis. Mais depuis, en fait, Tinubu est soupçonné d'être, ça fait partie de ses théories du complot, d'être en fait contrôlé par les Américains qui ont un dossier sur lui. Alors, je ne sais pas ce qu'il en est vraiment de la capacité des Américains à intervenir, mais ce que je vois, c'est que Tinubu étant lui-même musulman, quand il y a eu cette rhétorique du génocide chrétien, en fait, il a tout de suite accompagné le président Trump. Et là-dessus, il a été malin. C'est-à-dire qu'au lieu de s'opposer, il a accompagné le président américain et ils ont, par exemple, orienté les frappes aériennes des avions américains, ce qui a permis aussi, finalement, d'éviter peut-être des bavures trop importantes. Donc, Tinubu n'a pas opposé de résistance forte aux velléités américaines. Là, au contraire, c'est vraiment une politique de souplesse, mais qui, en résultat, en fait, étouffe le discours très dur de l'administration Trump vis-à-vis du Nigeria.
14: Quelle influence dans le scrutin peut avoir l'importante diaspora nigériane aux États-Unis ?
13: Les États-Unis, c'est aussi une terre d'accueil, enfin ça l'est plus tellement, mais en tout cas une destination de la diaspora nigériane, qui a un rôle d'ailleurs depuis les États-Unis vers le Nigeria, ne serait-ce que par ses transferts de fonds, qui sont absolument considérables, et y compris, pourquoi pas, dans, non pas des consignes de vote, mais aussi des pressions politiques pour les prochaines élections.
6: Interrogé par Alexandra Sergan, Marc-Antoine Pérouse de Monclos, spécialiste du Nigeria, était ce matin l'invité de Radio Vatican.
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1: Tout de suite, retrouvons la lecture et le commentaire de l'évangile du jour selon saint Luc, chapitre 7, versets 31 à 35, avec le père Vincent Gallois, curé de la paroisse cathédrale à Toulouse.
16: Le tribunal de commerce de Toulouse a rendu hier matin son délibéré sur le projet de reprise de Fibre Excellence Saint-Gaudens. Il a accordé 3 mois supplémentaires de poursuite d'activité, soit le délai demandé par les industriels et de la région Occitanie pour finaliser le projet de reprise. Une nouvelle offre devra être déposée d'ici le 22 octobre et sera examinée lors d'une audience début novembre. Dans l'intervalle, la région Occitanie poursuivra le travail engagé aux côtés des industriels. Nous vous en parlions hier, les sapeurs-pompiers sont en grève depuis le 8 septembre. Un mouvement qui doit se poursuivre jusqu'au 20 octobre. À Toulouse, ce mardi, une vingtaine d'entre eux ont simulé une noyade de 2 plongeurs dans la Garonne à hauteur du port de la Dorade. Une action qui avait pour but d'interpeller sur la situation des SDIS. Airbus vient d'inaugurer sur son site Jean-Luc Lagardère au nord-ouest de Toulouse un nouveau centre intégré de livraison dédié à la famille A320 destiné à accompagner la montée en cadence de production. Sur plus de 35 000 m², le complexe regroupe désormais au même endroit la production, les réglages techniques, les finitions et la livraison aux compagnies aériennes.
1: Merci beaucoup Éric Leclerc du coup pour l'actualité en région qu'on retrouvera demain dès 7h. Et tout de suite, nous retrouvons le père Vincent Gallois, curé de la paroisse cathédrale, pour la lecture et le commentaire de l'évangile du jour, ça c'est promis.
17: Évangile de Jésus-Christ selon saint Luc. En ce temps-là, Jésus disait à la foule: « À qui donc vais-je comparer les gens de cette génération? À qui ressemblent-ils? Ils ressemblent à des gamins assis sur la place qui s'interpellent en disant: « Nous avons joué de la flûte et vous n'avez pas dansé. Nous avons chanté des lamentations et vous n'avez pas pleuré. » Jean le Baptiste est venu en effet. Il ne mange pas de pain, il ne boit pas de vin et vous dites: « C'est un possédé. » Le Fils de l'homme est venu, il mange et il boit, et vous dites: « Voilà un glouton et un ivrogne, un ami des publicains et des pécheurs. » Mais par tous ses enfants, la sagesse de Dieu a été reconnue juste. » Pour certains, rien ne va jamais. Le Christ a été confronté à l'esprit de contradiction. Cet esprit de contradiction n'est pas l'esprit critique qui se donne les moyens d'évaluer, d'apprécier pour bien juger. Jésus lui-même invite à réfléchir et à interpréter les signes. « Que dis-tu de toi-même ? » interroge-t-il souvent. L'esprit de contradiction est une blessure de l'intelligence et du cœur. L'intelligence est comme paralysée ou ne fonctionne que de manière biaisée, négative. Le cœur refuse de faire confiance et d'avancer dans le chemin qui pourtant se dessine. Cette blessure résonne de la tromperie originelle qui a empoisonné l'esprit des hommes. Devenu craintif et angoissé, le cœur se barricade derrière l'illusoire protection d'un refus systématique. Jean-Baptiste, possédé, Jésus, glouton et ivrogne, autant de refus absurdes d'entrer dans la grâce qu'ils apportent. Pour guérir, Jésus propose de retrouver l'audace de l'enfance qui se laisse enseigner, de puiser à la sagesse qui éclaire toutes choses et de discerner la justice. En effet, par tous ses enfants, la sagesse de Dieu a été reconnue juste.

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0: matinale, l'extrait de ce matin où on a parlé de musique ce matin avec Isabelle Duché. Isabelle.
1: Oui, pour que le monde et la vie, c'est la devise choisie pour la visite apostolique du Saint-Père en France du 24 au 28 septembre prochain. C'est aussi le titre de l'hymne composé par Grégory Turpin. Il a expliqué pourquoi une invocation à l'Esprit-Saint se trouve au cœur de ce chant.
2: On demande à l'Esprit-Saint de venir parce que c'est lui qui va donner ce souffle de vie. Et puis c'est celui aussi qui va donner cette paix dont nous avons besoin et qui est si chère au pape Léon, dont nous avons besoin dans notre Église, dans notre monde, et à commencer par nous-mêmes en fait. Je pense qu'on ne pourra pas avoir la paix dans le monde si nous-mêmes on n'est pas apaisés, et si nous-mêmes, dans au sein même de notre Église, on ne peut pas avoir des rapports apaisés. Et puis il y avait ce verset aussi qui résonnait en moi et qui dit « On vous reconnaîtra à l'amour que vous aurez les uns pour les autres ». Je pense que c'est ce temps qu'il va y avoir va être très médiatisé, très vu. Je crois que c'est le moment de montrer aussi qu'au-delà des sensibilités dans notre Église, au-delà des clivages que l'on peut avoir, on est tous rassemblés pour le Christ, et c'est cet Esprit Saint qui va venir nous unir les uns aux autres et qui va venir souffler pour que justement cet amour que l'on pourra avoir les uns pour les autres, eh bien, puisse être un vrai modèle pour notre société.
1: C'était Grégory Turpin, auteur de l'hymne composé pour la venue du pape en France. Il a aussi invité à s'approprier ce chant afin qu'il devienne un marqueur de cet événement.
0: Et alors attention, l'entretien de ce matin, c'est comme la météo d'aujourd'hui, changement d'ambiance.
1: Pour demain matin, vous voulez dire ?
0: Oui.
1: Oui, changement d'ambiance, parce que vous le savez, la loi relative à la fin de vie a été promulguée le 18 août 2026. Donc il y a une nouvelle phase qui s'ouvre. Il faut essayer de préserver, de favoriser une culture de la vie. Et donc cette interview que nous vous proposons demain, réalisée par Kateo, invite Emmanuel Hirsch, professeur émérite d'éthique médicale à l'Université Paris-Saclay. En fait, il a fondé l'Observatoire de la fin de vie avec un collectif démocratie, éthique et solidarité.
0: C'est très long aussi.
1: Oui, il explique les défis après l'adoption de la loi pour pouvoir accompagner les personnes malades, les personnes en situation de fragilité et voir comment on peut appliquer cette loi tout en préservant le respect des personnes, la clause de conscience, la clause des établissements et la liberté des soignants.
0: Et ce sera donc demain à 7h40. Merci beaucoup Isabelle. On vous retrouve plus tard dans la journée avec l'émission Écho.
1: Oui, c'est vrai.
0: Sur le mercredi.
1: Oui.
0: Et oui.
1: Un deuxième épisode avec l'entreprise Odos Design qui travaille pour l'aménagement de bureaux. Et voilà. Les gens travaillent bien et se sentent bien dans leur travail.
0: Et ce sera donc sur Radio Présence cet après-midi. Oui. Dans 4 minutes, on va retrouver Éric Dupri, une rediffusion de l'émission Vivante Église en ce mercredi 16 septembre. Merci beaucoup Isabelle.
1: Je vous en prie.
0: Et à bientôt.
1: À bientôt.
0: On répond à la question du jour avant de se quitter dans l'évangile d'aujourd'hui. À qui Jésus compartit les gens de cette génération? Écoutons la réponse d'aujourd'hui.
3: Oui, bonjour Radio Présence. La réponse A, j'appelle de Toulouse. Je me prénomme Michel.
0: Eh bien, au revoir Michel et félicitations. C'est effectivement la réponse A. Il compare cette génération à des enfants assis sur la place qui s'interpellent les uns les autres. Félicitations, vous avez remporté 2 billets pour aller voir Nabil Hayek le 28 septembre. C'est un lundi à 20h au cloître des Jacobins dans le cadre de la 47e édition du festival Piano aux Jacobins. Une émission Mélomanie d'ailleurs a été faite par Éric Dupri, c'était en fin août dernier et c'est disponible en podcast sur notre site www.radioprésence.com. Belle journée à tous et à toutes. Dans 3 minutes, Vivante Église et tout de suite, y place à l'actualité nationale.
4: Bonjour à tous, à la une de l'actualité, carburant trop cher, paperasse et quotas de pêche, les marins pêcheurs dénoncent des conditions de travail devenues intenables. Le mouvement a touché Fos-sur-Mer dans les Bouches-du-Rhône hier après Sète et Port-Vendres en début de semaine. Ce matin, les pêcheurs bloquent de nouveau le port de Sète dans l'Hérault, tout comme un dépôt pétrolier de Frontignan. Le gasoil pêche atteint désormais 1,08€ le litre contre 60 centimes en février. C'est un gros manque à gagner pour Annabelle. Son mari est pêcheur, elle gère les comptes qui sont bientôt dans le rouge.
5: C'est énorme au niveau financier. Nous, il faut savoir qu'on passe entre 300 et 500 euros par semaine de carburant, ce qui est beaucoup plus qu'un véhicule. Donc c'est pour ça que déjà on est détaxé, et c'est pour ça aussi qu'on demande à ce que la baisse soit faite, c'est parce qu'on a besoin d'avoir énormément de carburant pour faire travailler nos moteurs, nos bateaux, pour nos machines. Et si on n'a pas ça, on ne peut pas travailler. Donc on est bloqué. S'il ne travaille pas, il ne rentre pas d'argent. Donc il ne peut pas faire vivre sa famille. Donc après, ça devient un cercle vicieux et c'est compliqué. C'est pour ça qu'il y a pas mal de bateaux de pêche qui arrêtent du coup l'activité parce que c'est de plus en plus compliqué, qu'on n'est pas entendu et qu'on n'est pas aidé.
4: Des propos recueillis par Mylène Débat, qui est la ministre de la Pêche, doit recevoir les professionnels demain à Paris à partir de 11h. Le Premier ministre Sébastien Lecornu demande à ses ministres de renforcer leurs efforts sur les dépenses publiques l'an prochain. L'objectif, maintenir les dépenses strictement au même niveau qu'en 2026. Une consigne qui vise à contenir les dépenses de l'État alors que le gouvernement prépare le prochain budget. La primaire de la gauche aura 6 candidats. Le patron du PS, Olivier Faure, l'ancienne candidate à la présidentielle, Ségolène Royal, les députés Philippe Brun et Jérôme Guedj ont annoncé avoir obtenu les parrainages nécessaires. Ils rejoignent Raphaël Glucksmann et Emmanuel Morel, déjà qualifiés. 3 débats télévisés sont prévus avant le scrutin, organisé les 9 et 10 et 16, 17 octobre. Le procès de Rachida Dati s'ouvre aujourd'hui devant le tribunal correctionnel de Paris. L'ancienne garde des Sceaux est jugée pour corruption passive et trafic d'influence passif. Affaire liée à un contrat de conseil avec une filiale de Renault-Nissan. Entre 2009 et 2013, elle a perçu 900 000 euros. La justice soupçonne ces sommes d'avoir rémunéré des activités de lobbying alors qu'elle était députée européenne. L'ex-PDG de Renault, Carlos Ghosn, est également poursuivi. Toujours en fuite au Liban, il demande le renvoi de son procès. Et puis en volley, l'équipe de France continue son sans faute à l'Euro. Les Bleus ont largement dominé l'Allemagne hier soir 3-7-0. Une victoire qui leur assure la première place du groupe D. Voilà pour l'actualité. Belle journée à tous.
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9: Bienvenue sur Radio Présence à l'écoute de Vivante Église pour un numéro qui va être consacré au prix décerné en 2026 par la chaire Jean Rodin de l'Institut catholique de Toulouse. Il récompense un étudiant ou une étudiante engagée dans un projet de solidarité ayant un objectif social. Pour en parler, j'ai le plaisir de recevoir Aude Bernard, docteur en droit et maître de conférence à la Faculté libre de droit de l'ICT, titulaire de la chaire Jean Rodin, et Apolline Maestre-Planck, lauréate du prix 2026. Bienvenue à toutes les deux. Merci d'avoir répondu l'une et l'autre à mon invitation. Le prix 2026 de la chaire Jean Rodin a donc été remis cette année à Apolline Maestre-Plan, qui s'y présente. Vous êtes fondatrice et présidente de l'association Essomé, qui œuvre au Togo en appui d'une structure d'accueil pour enfants. Vous allez nous expliquer de quoi il retourne précisément plus tard dans cette émission. Avant cela, pour ceux de nos auditeurs qui ne connaissent pas la chaire Jean Rodin, je voudrais qu'Aude Bernard rappelle ce que sont la vocation et les activités de cette institution. Ça va nous permettre aussi de comprendre la raison d'être de ce prix.
10: Bonjour Eric, bonjour à tous. Je suis très heureuse de vous retrouver dans cette émission Vivante Église. Alors la chaire Jean Rodin de Toulouse est une des 5 chaires éponymes qui a été créée par la Fondation Jean Rodin. Jean Rodin, c'est le fondateur du Secours catholique et c'est un homme qui mettait la charité au cœur même de toutes ses actions de terrain. Et c'est quelque chose qui nous tient beaucoup à cœur au sein de la chaire toulousaine, de toujours garder en tête, comme boussole, la question de la charité avec une approche de terrain. Donc depuis de nombreuses années, nous travaillons plus précisément sur les innovations sociales et dans quelle mesure ces innovations sociales, quelles qu'elles soient, peuvent contribuer à réduire ou à diminuer les effets négatifs de certaines vulnérabilités. Comment on peut combattre les vulnérabilités? Et nous travaillons en partenariat avec des associations locales, avec des universités du public comme catholiques, avec également d'autres partenaires divers et variés, sur des sujets assez vastes, puisque nous sommes une chaire hétéroclite, où nous avons des membres dont les compétences vont du droit, puisque vous le rappeliez tout à l'heure, du droit à l'économie, la gestion, la théologie morale, l'éthique. Qui est-ce que nous avons d'autres? Des ingénieurs, des artistes. Donc tout ce monde un petit peu hétéroclite permet de rendre les activités de la chaire très riches et avec une réalité concrète sur le terrain.
9: Oui, alors vous prononcez l'adjectif concret, concrète, parce que c'est à la fois un lieu de réflexion, la chaire Jourdain, mais c'est aussi un lieu d'action.
10: Tout à fait, c'est un lieu d'action, et d'ailleurs, nombre de nos recherches ne sont pas qu'académiques, ce sont également des recherches-actions. J'en veux pour preuve une recherche-action qui a duré de 2022 à 2026 sur la gouvernance des organisations catholiques d'enseignement, qui fut un projet de recherche pour lequel nous avons obtenu un financement européen, et nous avons travaillé de concert avec 6 autres pays européens sur cette question de l'IA dans l'éducation et de ce que l'Église catholique peut, ou du moins les universités catholiques peuvent apporter dans la transition vers l'IA en matière de pédagogie. Nous travaillons, nous démarrons là aujourd'hui, cette année, 2 autres recherches-actions, l'une plus ouverte justement sur l'IA et la doctrine sociale de l'Église, qui va nous prendre les 3 prochaines années, et un autre projet consacré à la parole des plus pauvres, où nous allons nous appuyer sur le groupe Bartimée et le GAF, le groupe Amitié Fraternité, qui sont membres de la chaire depuis plusieurs décennies. Le groupe Bartimée est rattaché à la paroisse de Castanet, et donc l'idée, c'est vraiment de venir travailler sur la parole des plus pauvres, recueillir ce dont ils ont besoin, leurs attentes, pour ne pas forcément répondre par des moyens financiers comme ce qui est mis en œuvre actuellement, mais plutôt par une véritable entraide qui vise à les sortir de leur grande précarité.
9: Donc il y a des travaux au sein de la chaire, mais c'est pas complètement fermé au sens où il y a une programmation en cours de saison, il y a des événements qui sont ouverts au public pour certains.
10: Tout à fait, bien sûr, nous nourrissons des retours publics, c'est quelque chose que nous chérissons. Quand il y a des conférences, des colloques, nous donnons à chaque fois la voix au public. Alors, votre question m'amène également à développer les événements de l'année qui va arriver, 2026-2027. Ce projet de recherche dont je parlais à l'instant, IA et DSE, Doctrine sociale de l'Église, se poursuivra sur 3 ans. Mais nous faisons la journée de lancement le 20 novembre 2026 à l'ICT, autour d'une réflexion sur l'intelligence. Qu'est-ce que l'intelligence? Qu'est-ce que l'intelligence humaine, artificielle? Et naturellement, nous nous appuierons sur la dernière encyclique du pape Léon XIV. Pour ce projet, nous avons beaucoup de partenaires extérieurs à l'ICT et extérieurs même à Toulouse. Donc nous entendrons des chercheurs spécialisés en sociologie, en droit, en éthique, en philosophie sur cette question de l'intelligence et de l'apport de l'intelligence humaine. Donc ça, c'est une perspective qui est ouverte à tous, bien évidemment. Le 8 décembre, nous aurons une journée sur l'art-thérapie et les vulnérabilités. L'idée de se concentrer sur la place de l'art pour être au service des personnes vulnérables. Nous avons beaucoup réfléchi sur ce thème puisque, en sous-jacent, nous étions également intéressés sur la pratique de l'art par les personnes vulnérables. Mais il nous a semblé nécessaire de dissocier ces 2 réflexions autour de 2 journées distinctes. Donc pour cette année, ce sera essentiellement consacré à l'art-thérapie comme un moyen d'aider les personnes placées en vulnérabilité. Et le public est convié, c'est le 8 décembre à l'ICT, et le public sera sollicité, particulièrement en fin de journée. Donc j'encourage chacun à venir. Nous aurons également une conférence sur les sources naturelles du droit qui se tiendra le 26 février 2027 à l'ICT. L'idée est de venir réfléchir sur les traces du droit dans l'Ancien Testament. Alors cette conférence, je me dois de préciser qu'elle est pour nous très importante d'un point de vue symbolique, puisqu'elle fait suite à une conférence qu'avait donnée Jean-Marie Fehrenbach sur l'engagement éthique des prophètes en 2024, et son intervention avait été brillante, comme à chaque fois. Il avait été publié dans les cahiers de l'Évangile. Et Jean-Marie nous a quittés l'an dernier. C'est lui qui devait faire cette conférence, puisqu'il était bibliste. Et puis, bon, voilà, l'an dernier, nous n'avons pas eu le cœur à faire cette conférence en l'absence de Jean-Marie. Et puis, finalement, nous avons décidé de travailler avec les personnes qui ont les ressources pour réaliser une telle conférence. Donc, nous aurons le vice-recteur, le père Poirier, notre membre de notre chaire, le professeur professeur Tanguy-Marie Pouliquen et peut-être l'abbé Cyprien Comte pour réfléchir sur les sources du droit naturel. Et enfin, une dernière journée, c'est la journée sur le revenu minimum universel, qui donne lieu à beaucoup de réflexions, particulièrement ces temps-ci, puisque c'est toujours la question de savoir est-ce que finalement aider les personnes qui sont dans le besoin et qui ne travaillent pas est une bonne chose pour elles. Et si oui, à quel montant, à quelle hauteur il faut les aider financièrement. Et les derniers rapports, le rapport Piketty notamment, qui a été rendu public en juin 2026, permet de repenser peut-être cette aide et ce revenu minimum universel. Donc ce sera l'objet de d'une journée d'études en mars 2027.
9: Oui, beaucoup voilà. De grands sujets d'actualité, on ne peut plus actuel même. Alors, on en arrive à ce prix de la chaire Jean Rodin qui a été créé il y a quelques années, je n'ai plus l'année précise en tête. Pourquoi vous l'avez créé? Et avec quels objectifs?
10: Alors, lorsque ce prix a été créé, c'était par l'ancienne titulaire de la chaire, Marie-Christine Monnoyer, avant le Covid, qui a estimé qu'il fallait donner la parole à nos étudiants qui s'engageaient dans des projets solidaires ou associatifs, en dehors de toute reconnaissance universitaire académique, c'est-à-dire sans gagner des points, sans être mieux noté. Et puis, bon, le Covid a nécessité une interruption de ce prix Rodin, et c'est avec joie que nous l'avons relancé il y a 3 ans maintenant, ou du moins c'est la troisième édition. Et l'idée, c'est vraiment de mettre en avant les projets des étudiants dans lesquels ils s'investissent, soit parce qu'avant d'arriver à l'ICT, ils avaient déjà un projet, soit parce qu'au sein de l'ICT, ils ont développé un projet ou ils ont rallié une association, soit enfin parce qu'après l'ICT, à l'issue de leur présence chez nous, ils ont décidé de s'investir dans un projet associatif. Donc nous récompensons ces étudiants-là par une donation qui peut aller jusqu'à 1 000 euros, donc

0: C'était pour candidater aussi.
1: Alors écoutez, sur le principe,
0: rien n'en empêche.
1: Rien ne l'empêche. La situation ne s'est jamais présentée, donc on y réfléchira avec les membres de la chaire. Mais pourquoi pas? Après tout, l'idée est toujours de promouvoir le plus possible la charité. Alors après, en termes de critères, ce qu'on va vraiment regarder, ce n'est pas à proprement parler ce que fait l'association. Bien sûr que cela nous intéresse, mais il n'y a pas une association qui est valorisée par rapport à une autre. Surtout, ce qui va être important, c'est l'engagement de l'étudiant. Comment il est arrivé dans cette association-là? Quelle démarche a-t-il entreprise pour choisir cette association? Pourquoi celle-ci? Qu'est-ce qu'il a apporté au sein de cette association? Et s'il bénéficie de la donation, qu'est-ce qu'il fera avec l'association, avec cette donation?
0: Alors je crois qu'il y a aussi quand même d'autres critères tels que la plus-value sociétale que le projet porte. Ça, c'est un des critères premiers.
1: Tout à fait, ça va avec ce que j'ai...
0: Et la créativité, l'innovation côté innovateur.
1: Voilà, exactement. On est sur, en effet, les innovations sociales que promeut la chaire Jean Rodin de Toulouse. L'idée, c'est vraiment de se dire qu'est-ce que derrière, comment on va transcender l'association et les actions qui sont menées grâce à cette dotation. C'est pas juste recevoir pour dépenser, c'est recevoir pour donner un bon ou un rebond à l'association afin qu'elle puisse se multiplier et poursuivre, prolonger son action.
0: Ce que vous essayez d'évaluer aussi, c'est la capacité plutôt la cohérence du projet avec les principes de la pensée sociale de l'Église.
1: Oui, en effet, mais ces principes de la pensée sociale de l'Église sont, à mon sens, assez universels et ils nous concernent tous. Donc, je vais être très honnête avec vous, cher Eric, je suis toujours très admirative de l'engagement des étudiants. Quel qu'il soit, même s'il s'agit que d'une heure ou deux par mois, ou une heure ou deux par semaine, ou de tout un week-end, je pense à l'une des lauréates de l'an dernier pour son association À Bras Ouverts, à Beau, où c'était sur des week-ends entiers. Je suis toujours très admirative de ces jeunes qui s'investissent pour une cause qui les touche, qui généralement ne les concerne pas, mais qui les touche profondément et pour laquelle ils vont dédier du temps, peut-être de l'argent, un certain investissement, et qu'ils souhaitent mettre sur le devant de la scène. Ça, c'est la pensée de Jean Rodin, c'est la pensée d'une charité au cœur des actions de la pensée sociale de l'Église.
0: Qui sont les membres qui constituent le jury et qui donc votent pour décerner le prix? Ce sont uniquement les membres de la chaire Jean Rodin ou il y a d'autres personnes éventuellement?
1: Alors ce sont uniquement les membres de la chaire Jean Rodin et chaque année ces membres changent. Cette année il s'agissait de Marie-Christine Monnoyer, ancien titulaire de la chaire, et Marie-Véronique Dupasquier qui est ma co-titulaire de chaire, puisque dorénavant nous sommes deux à diriger la chaire Jean Rodin.
0: Merci de préciser, parce que je ne l'avais pas dit, et ça me semble important, ça c'est une nouveauté ça.
1: C'est une nouveauté qui a été officialisée cet été, en juillet, voilà. Et donc je suis très heureuse, Marie-Véronique Dupasquier est maître de conférence en théologie à l'Institut catholique de Toulouse, et elle relève de l'IERP.
0: Donc il y a trois membres du jury, c'est ça, c'est ce que vous venez?
1: Non, moi je n'en fais pas partie.
0: Donc deux membres seulement.
1: Alors cette année, il n'y a eu que deux membres du jury, et nous avions demandé également à Jean-Yves Perroin, qui est membre de la chaire Jean Rodin,
0: qui est
1: juriste de formation, oui, en effet, et de départager, enfin voilà, d'être la troisième voix si jamais il n'y avait pas une unanimité, et puis cette année, il y a eu unanimité autour du projet sommet.
0: Alors, je voudrais qu'on parle un peu de la communication de la chaire Jean Rodin, mais je vais poser d'abord la question à Pauline Maestre-Planck. Comment s'est arrivée jusqu'à vous l'information qu'il y avait ce concours pour lequel vous pouviez déposer un dossier?
2: Justement, c'était en réfléchissant à des actions qu'on pouvait mener avec l'association que j'ai vu sur le site de l'ICT que cette chaire existait. Et donc, je me suis dit que nos valeurs des sommets concordaient à peu près avec la vôtre. Du coup, on a candidaté.
0: Ça ressemble à quoi un dossier qu'on dépose pour concourir pour le prix Jean Rodin? C'est assez compliqué à remplir ou c'est très rapide?
1: Je ne me permettrai pas de répondre puisque je le trouve assez simple. Donc je laisse la parole à Pauline.
2: Non, c'était très intéressant à faire parce que ça remettait pas mal en question l'association, les projets. Et après, c'était quand même une simple présentation. Donc ça a pris du temps de réfléchir à comment on voulait faire ressortir notre association. Mais c'était pas compliqué. Enfin, les réponses n'étaient pas compliquées en soi.
0: On a évoqué la pensée sociale de l'Église, c'est quelque chose que vous connaissez, qui vous parle? Vous en connaissez les grands principes, par exemple?
2: Mais alors, personnellement, oui, puisque j'ai toujours été dans un environnement catholique. J'ai fait 10 ans de scoutisme, donc c'est des valeurs qui me correspondent. Et après, avec l'association, c'est une association laïque, donc il n'y a pas forcément de religion.
0: Alors, vous êtes étudiante à l'ICT, vous êtes
2: oui,
0: dans
2: ça.
0: Quelle discipline?
2: Là, je rentre en master de psychologie.
0: Et avant, vous...
2: Et avant, j'ai fait une licence de psychologie et entre-temps, j'ai fait une...

0: licence professionnelle pour être éducatrice spécialisée.
1: Alors je reviendrai vers vous tout à l'heure en seconde partie d'émission. Voilà, on va vraiment parler de votre projet, donc de cette association Essomé. Je parlais donc de la communication pour la chaire Girondins. Je crois qu'aujourd'hui vous n'avez personne pour s'occuper de cette partie qui est très importante de nos jours. On peut pas trop se passer de communication. Donc vous pouvez lancer un appel si vous cherchez quelqu'un. Ce serait sous quelle forme?
2: Merci beaucoup, cher Eric. Oui, en effet, je lance un appel. Je profite de ce passage. Si nous avons un jeune étudiant intéressé pour donner quelques heures dans le cadre d'un stage qui serait filé, c'est-à-dire qui durerait toute l'année universitaire, pour nous aider dans la promotion de la communication des activités de la chaire. Il y a beaucoup de choses à faire, donc ça c'est l'avantage, je dirais, c'est-à-dire que c'est une toile un petit peu vierge que l'on peut modeler comme on le souhaite. Il faut créer un statut LinkedIn, il faudrait peut-être repenser le site internet, promouvoir justement le prix Jean Rodin, développer des actions pour se faire connaître. Donc j'en appelle à toute bonne âme qui souhaiterait avoir un stage de plusieurs heures. À mon avis, c'est au moins une bonne trentaine d'heures.
1: C'est une page vierge, donc c'est à la
2: c'est
1: fois
2: une page vierge,
1: intéressant,
2: voilà.
1: Mais ça suppose aussi un travail.
2: Du travail.
1: Même.
2: Et puis de nous suivre sur nos actions de façon à ce que nous puissions les promouvoir.
1: Et entre autres, il y aurait à promouvoir ce prix et à toucher tous ceux qui sont susceptibles et toutes celles qui sont susceptibles d'être intéressées par ce concours avec des projets qui lui correspondent.
2: Tout à fait. C'est pour ça que si quelqu'un souhaite venir nous aider, c'est avec beaucoup de plaisir que j'accepterai la candidature.
1: Bon voilà, écoutez, l'appel est lancé. Et d'ailleurs, si vous voulez, vous pouvez vous adresser à Radio Présence. Nous relayerons bien sûr avec plaisir vos candidatures. Nous allons faire une pause dans cette émission avant d'échanger avec Apolline Maestre-Planck pour qu'elle nous présente l'association Essomé, ses objectifs et ses actions. Ce sera après la pause musicale que nous allons faire en écoutant un extrait de L'Agnacéa. C'est une composition d'une compositrice contemporaine, Camille Pépin.

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2: Après cette pause musicale, nous revoici et je suis toujours avec mes deux invités, Aude Bernard, docteur en droit et maître de conférence à la Faculté libre de droit de l'ICT, titulaire de la chaire Jean Rodin, co-titulaire de la chaire Jean Rodin désormais, et Apolline Maestre-Planck, lauréate du prix 2026 de la chaire Jean Rodin. Cette seconde partie d'émission va être très largement consacrée à votre engagement dans le projet qui vous a valu d'être distingué cette année. Vous avez fondé et vous présidez l'association Essomé, qui soutient une structure d'accueil pour enfants au Togo. Comment est née cette association? Quels sont ses objectifs et les actions concrètes qu'elle mène? Et puis, je suis un peu curieux, hein, qu'est-ce que ça veut dire, Essomé? Je crois que ça vient d'un dialecte togolais, justement.
3: C'est ça. Alors, Essomé, ça signifie avenir, en évé, du coup, le dialecte du Togo. Et on trouvait ça important d'appeler notre association avec quelque chose qui nous faisait penser au Togo. Et voilà, on a pensé à un mot de ce dialecte.
2: Et l'avenir, c'était très bien trouvé, évidemment, puisque ça s'adresse à des très jeunes, même à des enfants. Alors, vous l'avez créé en quelle année et après quel événement? Alors, je crois que c'est un stage que vous avez fait sur place.
3: C'est ça. En fait, je suis partie dans le cadre de ma deuxième année de licence de psychologie au Togo, donc dans une structure qui accueille des enfants handicapés. Et j'étais accueillie dans une association qui s'appelle Un Espoir, Un Sourire, qui accueille d'autres bénévoles, des personnes qui viennent faire du droit des enfants ou d'autres stages comme moi d'éducateur spécialisé. Et j'ai rencontré une amie qui s'appelle Emma, et avec qui le week-end nous allions dans des structures partenaires, donc là en l'occurrence un orphelinat qui s'appelle Vision of God. Et cet orphelinat, c'était un endroit où on adorait aller puisque c'était toujours la joie de vivre, des chansons, de l'amour. Et donc un jour, c'était l'anniversaire d'une des jeunes filles de l'orphelinat et il s'est mis à pleuvoir, et jusqu'à là on était toujours dans le jardin puisqu'il faisait beau, et on a dû rentrer. Et en fait, on a découvert une pièce de 9 mètres carrés à peine, avec tous les objets entassés, tous les habits, des seaux au milieu parce qu'il y avait l'eau qui coulait, pas d'eau, pas d'électricité. Et en fait, en sortant de là, dès qu'on est monté dans la voiture, on s'est dit mais c'est pas possible, on peut pas les laisser comme ça. Et donc en rentrant, on a réfléchi tous les deux, puis on en a parlé aux bénévoles de l'association Un Espoir, Un Sourire, qui nous ont dit bah, réfléchissez à un projet et nous on vous suit. Et donc pour le premier temps, on a lancé une cagnotte qui nous a permis de les changer de maison. Donc on a pu trouver, ben, du coup toujours avec l'aide des bénévoles, une nouvelle grande maison avec maintenant 6 chambres, il y a l'eau, il y a l'électricité. Et ensuite en rentrant en France, on s'est dit qu'on ne pourrait pas faire des cagnottes toute notre vie. Donc on s'est dit que créer une association, ce serait plus bénéfique pour eux.
2: Vous l'avez créée avec qui, cette association? Parce que vous en êtes la présidente, mais évidemment, vous n'êtes pas seule.
3: Et non, du coup, je l'ai créée avec Emma, toutes les deux. En rentrant en France, on a fait tous les papiers, tous les statuts qu'on a envoyés à la préfecture plusieurs fois, parce que ça a été rejeté. Et au final, c'est en novembre 2023, du coup, que l'association est née.
2: Donc, elle existe depuis près de 3 ans, tout
3: c'est
2: même.
3: Ça.
2: Donc, il y a eu déjà plusieurs actions qui ont été menées. Vous avez des bénévoles avec vous, en plus des membres de l'association, des gens qui vous aident, qui vous soutiennent. Vous recevez des dons?
3: Alors, donc on est deux, on va dire, titulaires dans l'association, mais ensuite il y a aussi nos familles qui s'investissent aussi, par exemple ma cousine qui est responsable de la communication, mon père qui nous aide parfois pour la comptabilité, et on a pu faire des actions, on a créé une tombola à Rennes, du coup dans le lycée à l'époque de mon ami, on avait réuni plein
2: parce
3: de...
2: Parce que votre amie, excusez-moi, je coupe, elle est originaire de Rennes, elle.
3: Oui, c'est ça.
2: Vous êtes toulousaine.
3: Oui, c'est ça. Donc à Rennes, on avait pu réunir plein de partenaires et organiser une tombola. Ensuite, on a été en partenariat avec le club de basket de l'Onaguet. On a pu faire des vies de grenier, voilà, assister au match. Et ensuite, avec aussi le lycée Théas à Montauban, où chaque année, les bénéfices de l'action du bol de riz nous reviennent.
2: J'ai dit, vous étiez toulousaine, je crois que vous êtes plutôt montalbanaise, étudiante à Toulouse.
3: C'est ça.
2: Je n'aurais pas me fâché avec les montalbanais qui nous écoutent, et je sais qu'ils sont nombreux. Donc, les ressources financières, ce sont des dons, en fait, pour financer les actions que vous menez?
3: Ce sont des dons, et du coup, les bénéfices de nos actions, c'est ça.
2: Et sur place, vous avez des relais. Est-ce que vous travaillez avec d'autres associations qui œuvrent au même endroit?
3: Du coup, on est en partenariat, si on appelle ça comme ça, avec un espoir, un sourire, puisque eux nous ont accueilli notre projet. Et en fait, eux, ils travaillent avec plusieurs structures là-bas. Ils s'occupent de 5 orphelinats, du centre avec les enfants handicapés. Et nous, on a vraiment dédié notre association à Vision of God. Et du coup, c'est eux, voilà, qui sont relais un petit peu sur le terrain, qui nous envoient des nouvelles des enfants, qui leur amènent des fournitures, ce qui leur manque.
2: Combien d'enfants vous avez aidés jusqu'alors, depuis les 3 ans qu'existe l'association ?
3: Alors, au début, ils étaient 25 et maintenant, ils sont presque 40. Puisque, voilà, au Togo, il y a beaucoup d'enfants orphelins et la tata qui s'en occupe voudrait aider tous les enfants du Togo, même si ce n'est pas possible. Mais du coup, ça augmente petit à petit.
2: Donc, c'est essentiellement les frais de scolarité que vous essayez de financer, mais ça peut être aussi des vêtements
3: Alors, principalement, c'est le loyer de la maison. Et ensuite, oui, les frais de scolarité. Pour un enfant du primaire, ça peut aller de 80 à 100 euros. Et pour le collège, c'est plus cher. Il me semble que ça atteint presque 200 euros par an. Donc, bien sûr, pour nous, c'est pas grand-chose. Mais pour eux, quand ils sont 40, les personnes qui s'en occupent ne peuvent pas tout financer.
2: Est-ce qu'il existe un site internet de votre association qu'on peut consulter ?
3: Oui, il existe un site, c'est Essomé. Et ensuite, il y a aussi les réseaux sociaux, Facebook, Instagram, LinkedIn.
2: Donc, vous avez un profil sur chacun de ces réseaux sociaux. Bon, j'imagine que vous recherchez des bonnes volontés pour vous aider à l'association. Vous auriez besoin de quel type de compétences, par exemple ?
3: Ben, en fait, on a besoin un peu de tout, parce que ce qui est de la comptabilité, moi, je fais avec ce que je sais, mais ce n'est pas toujours parfait. Par exemple, on recherche des bénévoles pour même des idées de projets, parce que ben, moi, il y a des trucs qui ne me viennent pas. Là, par exemple, on a un nouveau projet qui est d'écrire un livre. Donc, on va être en partenariat avec une classe d'un lycée à Montauban. Bon, tout n'est pas calé, donc on dira quand ce sera vraiment calé. Mais par exemple, s'il y a des dessinateurs, des écrivains, enfin, on prend toute personne qui veut nous aider et sera la bienvenue.
2: Quel serait le sujet de ce livre ?
3: Bah alors, moi, j'aimerais bien que ça retrace l'histoire de l'orphelinat. Mais bon, après, il faut que...
2: Il existe depuis combien de temps ?
3: Ça fait presque 10 ans qu'il existe.
2: Et il y a eu plusieurs étapes dans cette histoire. C'est pour ça qu'il y a vraiment beaucoup de choses à raconter.
3: Ben, en fait, l'histoire, c'est que la maman qui s'en occupe, du coup, elle s'appelle Dorcas. Dorcas, elle était orpheline aussi. Et c'est pour ça qu'elle a créé un orphelinat, parce qu'elle ne voulait pas laisser vivre des enfants avec ce qu'elle a vécu. Et au début, ils n'étaient que 1 ou 2. Et maintenant, ben, ils sont 40. Au départ, elle était seule à s'en occuper jusqu'à l'an dernier, il me semble. Et là, il y a une de ses cousines qui est venue l'aider. Il y a aussi les grandes, du coup, maintenant, de l'orphelinat qui les aident. Il y a des enfants, des nouveaux enfants tout le temps.
2: Comment on peut vous contacter aujourd'hui ? C'est le site internet ou il y a une adresse mail générique ?
3: Oui, on a une adresse mail.
2: C'est plus simple peut-être ?
3: C'est ça, c'est contact.essomé@gmail.com.
2: Alors je précise qu'essomé s'écrit E2SOME. Bon, dans l'adresse internet, il n'y a pas le E, vous mettez un E et ça marchera très bien. Qu'est-ce que ça représente pour vous d'avoir reçu ce prix ?
3: Ben, c'est une très grande fierté, un très grand plaisir de voir que d'autres personnes s'intéressent à notre projet, parce que c'est vrai que quand on l'a vécu, je sais ce que j'ai vécu et que ça restera gravé à jamais dans ma mémoire. Mais c'est vrai que pour des gens à qui je l'explique, c'est pas forcément... voilà, il y a plein de personnes qui font ça, qui vont aider un orphelinat au Togo. Mais moi, ça me fait vraiment plaisir qu'on se rende compte des actions qu'on a menées et de l'importance que ça a que d'autres personnes s'intéressent à notre projet, à notre association.
2: Bah, c'est aussi une forme de reconnaissance sur la valeur de ce que vous faites.
3: Hein. C'est ça.
2: Sur votre engagement, bien entendu. Donc le prix est doté de 1 000 euros, c'est ça, Bernard ?
0: Oui, tout à fait, 1 000 euros.
2: Alors ça va être, je suppose, entièrement utilisé pour financer ces frais de scolarité pour les 40 aujourd'hui enfants que vous soutenez.
3: Donc là, en fait, à la base, on payait le loyer environ 100 euros par mois. Mais là, il y a eu un peu une crise économique au Togo et les loyers ont augmenté. Donc non, ils se retrouvent à 200 euros. Donc, on va devoir doubler nos actions, du coup, pour pouvoir payer le loyer, mais aussi les frais de scolarité et tout ce qui va avec en dehors, ce qui est de la santé, des fournitures scolaires, des habits, de la nourriture.
2: Sur place, vous avez donc des relations avec l'orphelinat, mais est-ce que vous en avez aussi avec les autorités ? C'est un village, c'est une ville. Est-ce que sur place, vous avez affaire à des gens qui sont des représentants des administrations locales ?
3: L'orphelinat, il se situe dans un quartier de Lomé, donc de la capitale. Et non, en fait, les orphelinats là-bas ne sont pas du tout reconnus. Enfin, Il y a des orphelinats qui sont reconnus, mais c'est très compliqué d'avoir les papiers. Et Dorcas n'a pas réussi à avoir la reconnaissance de l'État. Du coup, on a affaire à personne pour l'orphelinat.
2: Et vous ne pouvez pas les aider là-dessus, sur cet aspect-là, se faire reconnaître par les autorités sur place?
3: Ça pourrait être un très bon projet pour l'avenir. Mais là, c'est vrai qu'on n'a pas... C'est pas notre projet principal.
2: En tout cas, à ce jour. Aude Bernard, alors, qu'est-ce qui a séduit le jury de la chaire dans ce projet?
0: Écoutez, vous avez entendu Apolline, c'est absolument brillant, magnifique, plein d'espoir, d'humanité. C'est un projet qui ne peut que séduire. Mais plus particulièrement, puisqu'il faut répondre à votre question, cher Eric, c'est naturellement l'accès à l'éducation qui a été primordial pour les membres du jury et la question de l'attention aux plus vulnérables, en ce qu'ils sont ici, dans le cas de l'association SOME, des jeunes enfants privés de leurs parents. Donc ce sont peut-être les deux points saillants qui ont vraiment retenu toute l'attention du jury, même si je le redis, et vous le savez puisque vous m'avez fait la gentillesse de m'inviter à chaque fois, les associations qui sont récipiendaires du prix Rodin ont à chaque fois un profil différent et toujours, enfin, tout aussi intéressantes les unes que les autres.
2: Une des particularités de ce projet, peut-être aussi, qui a pu compter, c'est que c'est une co-construction avec des acteurs locaux,
0: oui.
2: Des structures sur place.
0: Oui. Alors c'est une construction avec des acteurs locaux. Et puis c'est quand même absolument fabuleux. C'est-à-dire que ce sont des jeunes filles qui partent en stage. On imagine très bien cet esprit de stage, c'est-à-dire je vais découvrir, mais je suis là finalement un peu dans le cadre de ma formation. Je fais un stage parce qu'il faut que je valide ma licence. Et qui sont transcendées parce qu'elles voient, suite à un abado, en se disant mais on ne peut pas rester comme ça. Et c'est ça le prix Rodin, c'est de se dire à un moment donné, face à quelque chose, face à une cause, face à une situation, l'étudiant ou l'étudiante va être sidéré, va se dire là j'agis. J'agis avec les moyens que j'ai, avec mes compétences, les compétences d'amis,
2: mon réseau, mes
0: finances ou les finances que je me débrouille pour aller chercher. Voilà, c'est ça qui est mis en valeur. C'est se dire, eh bien, on va faire d'une petite rivière, on va essayer d'en faire un grand fleuve. Et la jeunesse n'a pas peur des murs et des barrages qu'elle peut rencontrer lorsqu'elle souhaite créer ces grandes rivières.
2: Alors vous avez sollicité un club sportif, c'est le club de basket de Launaguet,
3: c'est ça.
2: Et puis un établissement scolaire montalbanais. Vous cherchez d'autres partenariats de ce type? Je ne sais pas s'il faut parler de partenariat ou de collaboration en tout cas.
3: Ah oui, tous les partenaires sont les bienvenus aussi pour nous aider. Même si nous, on peut leur rendre service. Et par exemple, je ne sais pas s'ils ont des livres à se débarrasser et puis que nous,
2: on les ramène. Oui, parce que je pensais à ça, aussi du matériel scolaire,
3: oui, c'est
2: tout simplement.
3: Ça.
2: Vous avez besoin de stylos, de cahiers, de quoi ont-ils besoin le plus là, d'ailleurs sur place au Togo? Ou il y a des choses en particulier?
3: Je dirais premièrement ce serait de la nourriture, déjà à la base, de pouvoir manger trois repas équilibrés par jour. Et ensuite, pour ce qui est de l'école, oui, c'est des cahiers, des stylos, des règles, les fournitures de base.
2: Quand vous parlez de nourriture, c'est de la nourriture qui va être achetée sur place et financée avec les dons que vous pouvez faire à travers votre association, ou c'est de la nourriture qui peut être envoyée directement?
3: Alors, on y a déjà réfléchi et ce sera plus rentable d'acheter directement là-bas que d'envoyer...
2: Ah oui, parce qu'il y a les frais de port. À l'arrivée, ce serait pas vraiment valable. Aude Bernard, le prix de la chaire Jean Rodin 2027, à partir de quand on peut envoyer un dossier pour ceux qui nous écoutent, qui seraient tentés de le faire?
0: Dès maintenant, cher Eric. Alors, je reconnais que nous n'avons pas encore mis à jour le dossier de candidature, mais ce sera le même que celui de l'an dernier. Il est disponible sur le site de la chaire. Donc, dès maintenant, les candidatures peuvent être déposées. Elles peuvent être remises en main propre au service de la vie étudiante de l'ICT ou sinon envoyées par mail sur le site de la chaire Jean Rodin. Nous recevons les candidatures à peu près jusqu'à mi-mars 2027. Et ensuite, une audition aura lieu avec les membres du jury qui seront choisis cette année parmi les membres de la chaire Rodin.
2: Donc voilà, il faut déposer son dossier, mais après, en quelque sorte, il faut aller le défendre devant le jury.
0: Oui,
2: Ce n'est pas seulement sur papier, si je puis dire, que vous faites votre choix.
0: Non.
2: Il faut aussi que l'étudiant qui vient porter son projet devant vous, le défendre devant vous, fasse passer son énergie et puis sa conviction.
0: Tout à fait. L'audition est très importante et je vous dirais même qu'une année, elle a fait un petit peu basculer le classement des dossiers.
2: Donc,
0: voilà, puisque nous étions trois membres du jury et nous avions des ressentis un petit peu différents sur deux, trois dossiers. Et il y a eu l'audition d'un candidat qui a été absolument remarquable et remarqué et qui lui a d'ailleurs permis d'obtenir la première place sans
2: aucune
0: hésitation.
2: Donc de retourner dans quelque sorte un peu le jury, si je comprends bien.
0: Oui, absolument. Mais il faut reconnaître que par papier, on couche des mots, mais on peut difficilement traduire une émotion, un investissement, un engagement. Et d'ailleurs, je rejoins la main que vous m'aviez tendue tout à l'heure sur la possibilité d'avoir un communicant, un stagiaire. Moi, je ne dirais pas non, peut-être à repenser aussi ce dossier. S'il y a des questions, et je m'adresse aussi à Pauline, s'il y a des questions à revoir ou à retravailler pour permettre de mieux avoir ce ressenti, j'y suis tout à fait ouverte.
2: Le prix est décerné, c'est au mois d'avril, je crois.
0: Fin mars ou début avril. Ça dépend un petit peu de nos chers étudiants et de leurs contraintes en termes d'examen.
2: Puis du nombre de dossiers que vous recevez, parce que plus vous allez en recevoir, évidemment, plus il faut de temps pour les étudier. Et après, il faut recevoir chacun.
0: Oui, dans tous les cas, nous remettons le prix Rodin avant les vacances d'avril. Parce qu'ensuite, nous savons qu'il y a pour les troisième année la célèbre procédure Mon Master qui leur prend beaucoup d'énergie et leur cause beaucoup de soucis. Il y a les examens. Donc voilà, dans tous les cas, c'est avant les vacances de Pâques. Nous remettons le prix.
2: Avant de conclure cette émission, petit rappel sur les prochaines échéances du calendrier de la chaire Jean Rodin, donc les prochains événements. Alors j'ai retenu qu'il y en avait un dès le mois de novembre. Rappelez le sujet.
0: Oui, le 20 novembre, nous faisons la journée de lancement de notre projet stratégique de recherche sur l'IA et la doctrine sociale de l'Église. Et cette journée de lancement s'intitulera « Intelligence humaine artificielle, qu'est-ce à dire ?» Nous aurons des spécialistes nationaux de cette question. Pourtant, de définir ce qu'est l'intelligence, quel est l'apport d'une intelligence humaine sur une intelligence artificielle et comment doit-on entendre le terme IA dans la perspective d'un travail de recherche académique et de terrain autour de l'IA et de la DSE. Et nous vous donnons rendez-vous ensuite le 8 décembre 2026, toujours à l'ICT, toujours une entrée libre et ouverte à tous, autour d'un thème sur l'art-thérapie et les vulnérabilités, comment l'art peut permettre d'être utilisé en thérapie pour aider les personnes les plus vulnérables.
2: Tout ça se passe à l'Institut catholique. Est-ce qu'il y a une salle qui a déjà été retenue pour
0: absolument, absolument. Pour le 20 novembre, ce sera en salle E101. Et pour le 8 décembre, c'était initialement en salle E101. Mais je vous l'avoue devant tous les auditeurs, je souhaiterais que nous ayons la salle Léon XIII afin qu'une de nos membres de la chaire Rodin puisse nous jouer un air de piano pour introduire cette journée sur l'art-thérapie.
2: Vous avez de la chance d'avoir une pianiste parmi les membres. Les horaires, ça se passe sur une journée ou c'est plutôt le soir ?
0: Non, sur une journée, à peu près de 9h à 18h. Ce qui n'exclura pas peut-être sur d'autres événements de terminer un peu plus tard en soirée.
2: Et c'est entrée libre pour tous, sur inscription ou pas ?
0: Sur inscription, oui. Parce que si par extraordinaire nous dépassons la capacité de la salle, il nous faut changer de salle. Et alors, je dis que c'est par extraordinaire, mais ça nous est quand même arrivé deux fois. Donc il vaut mieux s'inscrire en effet avant, de façon à ce que nous puissions avoir une salle suffisamment adéquate pour recevoir chacun et que chacun puisse s'asseoir. Parce que sinon une journée de colloque debout, c'est long.
2: Oui, le confort ça compte aussi.
0: Oui.
2: Nous allons devoir conclure cette émission. Bien, merci beaucoup à toutes les deux d'y avoir participé. Et merci à Apolline Maestre Planck de nous avoir présenté l'association et sommé ses objectifs et les actions qu'elle mène au Togo. Je précise que vous pouvez consulter la programmation 2026-2027 de la chaire Jean Rodin en vous connectant à son site internet ou au site de l'Institut catholique, www.ict-toulouse.fr. Cette émission était animée par Éric Dupri, à la technique Jonathan Botello. Très bonne journée à tous, à la semaine prochaine.
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du prophète Ézéchiel au chapitre 26. Je verserai sur vous une eau pure et vous serez purifiés. De toutes vos souillures et de toutes vos idoles, je vous purifierai. Je vous donnerai un cœur nouveau. Je mettrai à vous un esprit nouveau. J'enlèverai votre cœur de pierre et je vous donnerai un cœur de chair. Je mettrai à vous mon esprit. Alors vous suivrez mes lois, vous observerez mes commandements et vous y resterez fidèles.

sur nous l'Esprit Saint et à travers ce monde qui passe, nous pouvons reconnaître la venue de ton règne éternel. Béni sois-tu. Amen.

0: Notre Père qui es aux cieux, que ton nom soit sanctifié, que ton règne vienne, que ta volonté soit faite sur la terre comme au ciel. Donne-nous aujourd'hui notre pain de ce jour. Pardonne-nous nos offenses, comme nous pardonnons aussi à ceux qui nous ont offensés. Et ne nous laisse pas entrer en tentation, mais délivre-nous du mal. Amen.
1: Il est bon de fêter notre Dieu. 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
2: Bonjour, le tribunal de commerce de Toulouse a rendu hier matin son délibéré sur le projet de reprise de Fibre Excellence Saint-Gaudens. Il a accordé 3 mois supplémentaires de poursuite d'activité, soit le délai demandé par les industriels et la région Occitanie pour finaliser le projet de reprise. Cette décision a été rendue possible par les financements mobilisés par la région, qui a également obtenu l'engagement de l'État pour assurer la continuité de l'activité jusqu'en décembre. Une nouvelle offre devra être déposée d'ici le 22 octobre et sera examinée lors d'une audience début novembre. Dans l'intervalle, la région Occitanie poursuivra le travail engagé aux côtés des industriels. Dans le cadre de la semaine de la sécurité des patients édition 2026, le centre hospitalier Comminges Pyrénées à Saint-Gaudens organise une journée ouverte à tous les publics. Le jeudi 17 septembre de 10h à 16h sous forme de 5 stands, différents sujets seront abordés, tous en lien avec des pathologies chroniques. Venez découvrir les stands pour mieux comprendre votre maladie, mieux l'appréhender et mieux vivre au quotidien. Le samedi 19 septembre, le plateau de jeu imaginé au fil de 3 années de résidence par Jeanne Tso et le collectif Chignol prendra vie à l'occasion d'une grande fête dans le square Azémar. Attachée à sa ville, la chapelle Saint-Jacques, centre d'art contemporain Saint-Gaudens, souhaite participer à son réenchantement par une présence artistique qui rappelle que la ville n'est pas seulement un objet fonctionnel ou social, mais aussi un lieu où la beauté et l'émerveillement s'offrent au plus grand nombre. C'est avec ce désir de faire de l'espace public un lieu de rencontre et de création que le centre d'art a invité Jeanne Tso et le collectif Chignol à mener une résidence autour de la scène publique, du spectacle et de la représentation dans le square Azémar. Cette résidence a donné lieu à de nombreuses rencontres, ainsi qu'avec les habitants et habitantes et les usagers et usagères du square, afin de concevoir et de mettre en œuvre un plateau de jeu. La fête de fin de résidence a lieu samedi 19 septembre à partir de 17h30 au square Azémar à Saint-Gaudens. Conférence sur la vie pastorale en Barousse, samedi 19 à 15h30 à la Maison des Sources à Mauléon-Barousse. La vie pastorale en Barousse et les us et coutumes d'hier et d'aujourd'hui en estive. L'histoire de la transhumance, la construction et l'entretien des cabanes de bergers et des granges foraines. La conférence aura lieu autour de la grande maquette de la vallée de la Barousse et de photographies sur l'élevage en Barousse, samedi 19 à 15h30, c'est à la Maison des Sources à Mauléon-Barousse. Asbestopie, samedi 19 et dimanche 20, visite sonore et visuelle à 15h30 et à 17h30 à Aspect par la compagnie Ceci n'est pas une caravane, réservation obligatoire au 06 13 83 32 37 ou 06 76 02 13 88. Ciné-Vallée avec la projection de Mandingo de Richard Fleischer, vendredi 18 à 20h30 au foyer de la mairie de Jusé-Deluchon. Une immersion envoûtante dans la poésie musicale expérimentale, parfaite pour hocher la tête d'un air mystérieux et faussement connaisseur, vendredi 18 à 21h30 au Café des Quatre Chemins à Montauban-Deluchon. Conférence sur les pierres gravées de la Vallée d'Or, présentée par Olivier Jaffé, photographe passionné par le patrimoine pastoral. C'est en parcourant les Pyrénées, qu'il a découvert ces pierres gravées. Il arpente sans cesse ces montagnes à la recherche de traces d'un pastoralisme ancien, jeudi 17 à 18h à la mairie de Cadéac. Concert par la chorale d'Aragnouette, jeudi 17 à 21h à l'église du village de Saint-Lary-Soulan.
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2: Les Journées européennes du patrimoine 2026 se dérouleront les 19 et 20 septembre. Deux thèmes sont à l'honneur pour cette 43e édition. Patrimoine de la photographie et patrimoine en péril, raviver, résister, réimaginer. Quoi de mieux que de nous arrêter au lieu Z à Saint-Gaudens? Ce lieu Z a ouvert ses portes le 18 avril dernier. Il abrite pour le moment des tirages de grand format de Jean Dieu Z. Marie-Laure Pellan, bonjour.
3: Bonjour Eric.
2: Alors vous êtes responsable du lieu Z. Dans un instant, nous allons revenir sur le programme de ces deux journées. Auparavant, arrêtons-nous sur ce tout nouveau lieu. Où est-il situé à Saint-Gaudens?
3: Alors, il est situé en cœur de ville, non loin de la collégiale, entre le musée et l'office du tourisme.
2: Qu'y avait-il avant dans ce bâtiment, avant que vous soyez installé ici?
3: Alors, c'était l'imprimerie de la famille Abadie, ancien libraire bien connu de Saint-Gaudens, qui imprimait donc des livres. C'était une famille alliée au privat, mais aussi le journal de Saint-Gaudens, la revue de Comminges.
2: Comment est né ce lieu et pourquoi à Saint-Gaudens?
3: Alors, le lieu Z est né de la rencontre de... C'est une rencontre bi et même tripartite, puisqu'en fait, Michel et Françoise Dieu Z, les enfants de Jean Dieu Z, cherchaient un lieu pour valoriser le fonds artistique, le fonds photographique artistique de leur père. Et l'intérêt a été grand pour ce projet de la part de Charles Mascagni, directeur du cinéma, qui a mis à disposition cette ancienne imprimerie, ce local dont il disposait. Et après quelques travaux et la constitution d'une association, Dieu Z en Comminges, le lieu a pu voir le jour avec évidemment l'intervention de la mairie pour le fonctionnement.
2: Il abrite pour le moment des tirages de grand format de Jean Dieu Z. Ce fonds est amené à évoluer. Qu'est-il prévu?
3: Alors, cette exposition, les grands formats de l'atelier de Jean Dieu Z, exceptionnels de par leur taille et tous réalisés du vivant de l'artiste, sont en place jusqu'à la fin du mois. On a souhaité que l'exposition soit encore en place pour les journées du patrimoine, puisque la thématique était, comme vous l'avez dit, le patrimoine photographique. Donc, ça collait tout à fait. Et donc, l'exposition a été décrochée à la fin du mois et sera remplacée par les photos d'une jeune photographe mexicaine, Fernanda Sanchez Paredes, qui vit en France actuellement, mais ce sera l'occasion de découvrir son travail.
2: Les 19 et 20 septembre a lieu la 43e édition des Journées européennes du patrimoine. À cette occasion, que proposera le lieu Z?
3: Alors, le lieu Z, comme je vous l'ai dit, maintient les grands formats de l'atelier de Jean Dieu Z. Une exposition qui permet de découvrir dans une quarantaine de tirages l'œuvre artistique, l'œuvre personnelle de recherche photographique de Jean Dieu Z. Et nous aurons pour l'occasion des visites commentées le samedi à 11h et 16h et le dimanche aux mêmes horaires, 11h et 16h, mais commentées par Michel Dieu Z qui connaît et qui pourra raconter plein d'anecdotes sur la réalisation de ces clichés. Oui, je tiens à rajouter que, outre le thème patrimoine de la photographie pour ces 43e journée européenne du patrimoine, nous commémorons les 200 ans de la photographie découverte par Niepce.
2: Alors, je rappelle, les journées européennes du patrimoine 2026 se dérouleront les 19 et 20 septembre. Deux thèmes sont à l'honneur pour cette 43e 15e édition. Patrimoine de la photographie et patrimoine en péril, raviver, résister, réimaginer. Quoi de mieux donc que de nous arrêter ici au lieu Z à Saint-Gaudens, un lieu qui a ouvert, je rappelle, en avril dernier. Il abrite pour le moment, comme vous le disiez à l'instant, Marie-Laure Pelland, des tirages de grand format de Jean Lieu Z. Marie-Laure Pelland, merci.
3: Merci beaucoup.
2: Et je rappelle que vous êtes responsable du lieu Z ici à Saint-Gaudens, tout près de la collégiale.
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1: Après un long silence, nos voix reviennent enfin vibrer sur vos ondes. Et aujourd'hui, elles ne reviennent pas seules. Elles s'accompagnent d'un programme riche et vivant. D'abord, cap au sud. Les élèves de 4e nous emmènent direction l'Andalousie pour nous raconter leur voyage scolaire. Puis, changement d'ambiance. Les premières nous ouvrent les portes d'un moment très attendu, leur bal de promo, qui s'annonce déjà comme une soirée inoubliable. Ensuite, place à un bel exemple de valeur chrétienne. Armand et Raïssa sont partis à la rencontre de Madame Malo pour parler de sa collecte solidaire à destination du Bangladesh. Enfin, les lumières s'éteignent, le rideau se lève, Ninon et Oscar nous plongent dans une discussion autour du film « Chien de la casse » récemment découvert par les élèves de seconde au cinéma de Cizos.
2: Salut Anissé.
3: Salut Lucas.
2: Comment ça va aujourd'hui?
3: Ça va très bien et toi?
2: Ça va, super. De quoi on va parler aujourd'hui?
3: Aujourd'hui, on va parler du voyage scolaire des 4e qui a eu lieu du 12 au 17 avril.
2: Oh, super! Mais sinon, le trajet était long?
3: Oui, nous avions eu 16 heures de route.
2: Oh, c'était très long! Mais quel prof était avec-vous?
3: Il y avait Madame Rodriguez qui a organisé le voyage, Madame Fontan, Madame Montaner et Monsieur Cartegiani.
2: Qu'est-ce que vous avez fait?
3: Nous avons commencé par Grenade avec la Alhambra toute la journée. Bien évidemment, nous avons fait une pause pour manger. Et le soir, nous avons rejoint les familles d'accueil. Jour 2, nous avons visité Séville. Nous avons commencé par visiter une arène de corrida. Ensuite, nous avons eu du quartier libre. Nous avons mangé. L'après-midi, nous avons monté 40 étages pour voir des clochers et avoir une belle vue sur tout Séville. Puis, nous avons eu du quartier libre et une balade en bateau. Et le soir, nous avons retrouvé notre famille d'accueil.
2: Oh, super! Elle était gentille, votre famille d'accueil.
3: Très gentille.
2: Vous étiez environ combien par chambre?
3: Nous étions environ 2 à 4 personnes par chambre. Jour 3. Nous avons commencé par une école équestre qui était très chic. Nous avons mangé là-bas. Nous avons vu plein de chevaux magnifiques. Ils étaient très grands et c'était magnifique. Puis l'après-midi, nous avons pris le bateau pour les côtes marocaines pour voir des dauphins. Ce fut très joli, c'était magnifique. Et le soir, nous avons repris la route pour revenir dans nos familles d'accueil. Jour 4. Or, le voyage se termine. Nous avons visité Cordoue. Nous avons commencé par une mosquée cathédrale. C'était très intéressant. Et l'après-midi, nous avons eu que du quartier libre. Du coup, on a profité pour s'acheter des souvenirs, faire des magasins, etc. Et le soir, nous avons mangé dans un restaurant et nous avons repris la route.
2: Waouh ! Sinon, tu as trouvé comment le voyage ?
3: J'ai beaucoup aimé. C'était très sympa. Nous nous sommes bien amusés.
2: Merci d'avoir répondu à mes questions, Anissé.
3: Avec plaisir.
4: Bonne journée à tous !
5: Chaque année, les gérants du foyer se doivent de préparer un bal de fin d'année pour finir l'année en beauté.
6: Ils préparent la playlist, les décors et y compris le thème qui sera en 2026, soirée cocktail, après le grand bal masqué de l'année dernière. Chaque année, le bal est encadré et surveillé par des référents, le directeur et des profs qui se sont portés bénévoles pour rassurer notre sécurité à tous.
5: Le bal est ouvert aux lycéens ce mercredi 20 mai à la salle polyvalente à 20h. Une tenue chic sera exigée, robe élégante, costumes et détails sophistiqués seront au rendez-vous.
6: Stand photo, bar sans alcool, tapis rouge, piste de danse, DJ, tout ce qu'il faut pour que la soirée soit mémorable.
5: Et en fin de soirée, l'élection du roi et de la reine sera mise à l'honneur.
6: Pour les internes, les internats seront ouverts quelques heures avant le bal pour se préparer et se pomponner afin d'être prêts.
5: Après ça, le self a pour habitude de nous mijoter un repas spécial à la hauteur de l'événement.
6: Ce repas est ouvert à tous les élèves, dont les externes qui doivent acheter un ticket aux alentours de 5 euros.
5: Entrez en duo ou en trio sur tapis rouge en espérant que vous soyez nombreux.
7: Salut Raïssa.
8: Coucou Armand.
7: De quoi on va parler aujourd'hui?
8: On va parler de la donation de matériel pour une école de Bangladesh.
7: C'est Madame Malo et le père Timon, originaires de là-bas, qui l'ont organisé.
8: En effet, les enfants de Bangladesh sont en manque de ressources.
7: C'est donc pour ça que nous interrogeons Madame Malo aujourd'hui. Bonjour Madame.
9: Bonjour.
8: En quoi consiste le projet?
9: Dans le cadre de matières religieuses, on a travaillé le thème de la solidarité. On habite dans une société où chacun de nous est différent. Chacun de nous possède des talents, des capacités, mais aussi des difficultés et des incapacités. Et donc, on a commencé ce projet pour travailler le partage, l'aide et l'empathie.
7: Et est-ce que beaucoup d'élèves ont participé ?
9: Ils n'ont pas participé beaucoup d'élèves, mais ceux qui ont participé, ils ont donné beaucoup de matériel.
8: Est-ce que c'est la première année que vous le faites ?
9: Non, c'est la deuxième année qu'on le fait. On a un peu changé. La première année, on a récupéré juste du matériel scolaire, des cahiers, stylos, gomme, trousse. Mais cette année, on a rajouté le matériel sanitaire, pâte dentifrice, brosse de dents, et on a enlevé les cahiers parce que c'est un peu lourd pour transporter. Il prend beaucoup de place. Et Bangladesh, c'est pas ici à côté.
7: Et du coup, comment le matériel il va être transporté ?
9: En avion. C'est pour ça qu'on a, supprimé les cahiers parce que il prend beaucoup de place.
8: D'accord, merci madame.
7: Du coup, les années précédentes, c'était plus réussi la collecte ?
9: Non, il y avait peut-être plus d'élèves qui ont donné des matériels, mais en quantité, c'est le même. Sauf qu'avant, avec les cahiers, comme je viens de dire, ils prenaient beaucoup de place. Donc cette année, on a l'impression qu'on a moins, mais parce que les produits sont plus petits. Mais vraiment, on est à peu près comme l'année dernière.
8: D'accord.
7: Merci madame.
8: Merci beaucoup madame.
9: Merci à vous. Au revoir.
7: Au revoir.
8: Au revoir.
10: Bonjour chers auditeurs, je m'appelle Oscar Chic et je suis accompagné de...
11: Mignon Germain.
10: Et aujourd'hui, on va vous parler de Chien de la casse, un film qu'on a vu récemment.
11: Effectivement, nous allons créer une sorte de débat argumentatif. Alors, Chien de la casse est un film réalisé par Jean-Baptiste Durand. Il est sorti en salle le 19 avril 2023 et raconte l'histoire de deux amis où nous suivons leur relation quelque peu différente des autres. Donc, pour ma part, j'ai apprécié ce film. Et toi ?
10: Non, j'ai pas trop aimé, non.
11: Est-ce que je peux savoir pourquoi t'as pas aimé ? Qu'est-ce qui t'a déplu ?
10: Alors, à travers le film, je vais faire un petit résumé. Alors, Chien de la casse raconte l'histoire de deux amis, Dog et Mirales, dont la relation est déséquilibrée quand Dog tombe amoureux d'une fille.
11: Entre jalousie et attachement, leur amitié est mise à l'épreuve.
10: J'ai pas trop apprécié le film. Alors, y a quelques petits points que j'ai pas trop aimé. Déjà, le dynamique entre Dog et Mirales. Je trouve que les deux acteurs, ils ont bien joué leur rôle. Mais quand il s'agissait de quand ils se parlaient, quand ils étaient ensemble, ça marchait pas trop. J'avais l'impression que c'était un peu... comment dire ? Le dynamisme entre les deux acteurs, c'était pas net.
11: Alors moi justement, c'est ça que j'ai bien aimé, c'est leur relation complexe.
10: Ah bon ?
11: Parce qu'en soi, ça nous permet de découvrir cette relation, cette amitié toxique, mais qui reste quand même attachante, parce que ni l'un ni l'autre peut vraiment partir. Donc il y a vraiment une forme de domination psychologique et aussi une dépendance affective de la part de Dog. Donc c'est très nuancé, mais ça permet de bien rentrer dans le film quand même.
10: D'accord. Et du coup, j'ai une question à la fin, un peu de spoiler, excusez-moi. Quand il fait la vidéo pour Mirales et il est à l'armée, où il a dit « mon pote pour toujours », il ferait vraiment ça ? Parce qu'à la fin, il est tout content, mais dans le film, il a peur de Mirales.
11: Bah moi, justement, je trouve que c'est une belle fin, dans le sens où dès le début, on sait que lui, ce qu'il veut faire, c'est être militaire. Mais que d'un côté, il n'ose pas trop parce qu'il a quand même cet attachement envers Mirales. Quand Mirales reçoit cette vidéo, ils se sont écartés, ils se sont séparés, chacun vive leur vie. Mais ils sont restés en contact, ce qui a permis de supprimer cette toxicité entre les deux. Et de ramener des points positifs entre eux.
10: D'accord, bah c'est très intéressant, je l'ai pas vu de ce point de vue. Alors, je dirais que quelque chose que j'ai pas trop apprécié, c'était... Oui, elle s'appelait comment ? Elsa, oui c'est ça, Elsa, l'actrice Elsa. Elle, je pense qu'elle a aussi bien joué son rôle, mais il y avait quelque chose qui allait pas. J'ai pas trop aimé la façon dont elle parlait, peut-être... elle est venue juste comme ça, il y avait rien de...
11: Percutant ?
10: Soi-disant, oui.
11: Alors justement, les dialogues, ils sont naturels et c'est ça qui va être percutant. C'est pas des dialogues qu'on aura l'habitude de voir dans d'autres films. Ça va plus être joué de façon naturelle comme on pourrait voir dans la vie de tous les jours. Et en fait, ça va créer des scènes drôles parfois, mais aussi violentes ou gênantes par d'autres moments. Et c'est vrai que parfois c'était plus gênant que drôle, Mais c'est ça qui faisait que ça nous mettait dans le film, parce que si on n'y était pas, on ne l'aurait pas forcément remarqué.
10: Oui, oui, t'as raison. Notamment dans un des scènes lors de l'anniversaire de Dog, Miralles humilie Dog en face de tous ses amis. Mm-hmm. Alors, oui, c'est exactement comme tu avais dit. Il y a des scènes qui sont un peu plus gênantes, un peu plus... Ils ne sont pas à l'aise dans leur peau, les caractères. Ça, j'ai bien aimé.
11: Mais justement, Raphaël Quenard, qui joue le rôle de Miralles, et Anthony Bajon, qui joue le rôle de Doug, Quenard, il est connu pour apporter une énergie imprévisible. D'où le fait qu'il s'énerve souvent. Et c'est presque attirant, la façon dont on se dit, là, on sait qu'il va s'énerver, mais quand est-ce que ça va arriver? Tandis que Bajon, lui, joue souvent... avec la retenue, il va jouer la personne sensible. Ce qui fait que c'est souvent un duo qui a été salué par la critique.
10: D'accord. Alors, je pense que maintenant on en a parlé des caractères, mais là, plutôt l'histoire. Alors, à travers le film, je pense qu'on voit deux ou trois fois la mère de Miralles. Alors, c'est une artiste, elle peint des peintures, et on ne sait pas trop ce qu'elle fait de sa vie. Alors... peut-être ça apporte quelque chose d'un peu mystérieux dans la vie de Miralles, que sa mère n'est pas trop dans le présent ou quoi que ce soit. Mais j'ai pas trop vu l'intérêt d'avoir la mère dans le film.
11: Alors justement, la mère à Miralles peut-être servir à essayer de nous faire comprendre pourquoi est-ce que Miralles agit de façon si imprévisible. Il veut faire comme si c'était quelqu'un de fort, comme si c'était quelqu'un qui peut être imprévisible. Mais justement, à côté de ça, il a sa mère... dont on ne comprend pas toujours leur relation. On comprend juste que c'est une relation qui peut être affective. Miralles, lui, va démontrer beaucoup, beaucoup d'amour, contrario à sa mère, qui a peu de dialogue profond, qui le soutient pas trop émotionnellement.
10: D'accord.
11: Donc ça permet de dire qu'il a quand même un besoin d'attention et qu'il est, à cause de ça, ça va être difficile pour lui d'exprimer ses émotions.
10: Bon, alors voilà, je pense qu'on a dit nos points de vue. Voilà, merci de nous avoir écoutés. Merci Ninon.
11: Merci Oscar.
10: Et bien, à la prochaine.
11: À la prochaine.
10: Au revoir.
11: Au revoir.
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0: Bonjour à tous. À la une de l'actualité, carburant trop cher, paperasse et quotas de pêche, les marins pêcheurs dénoncent des conditions de travail devenues intenables. Le mouvement a touché Fos-sur-Mer dans les Bouches-du-Rhône hier, après Sète et Port-Vendres en début de semaine. Ce matin, les pêcheurs bloquent de nouveau le port de Sète dans l'Hérault, tout comme un dépôt pétrolier de Frontignan. Le gasoil pêche atteint désormais 1,08€ le litre, contre 60 centimes en février. C'est un gros manque à gagner pour Annabelle. Son mari est pêcheur. Elle gère les comptes qui sont bientôt dans le rouge.
1: C'est énorme au niveau financier. Nous, il faut savoir qu'on passe entre 300 et 500 euros par semaine de carburant, ce qui est beaucoup plus qu'un véhicule. Donc c'est pour ça que déjà on est détaxé, et c'est pour ça aussi qu'on demande à ce que la baisse soit faite. C'est parce qu'on a besoin d'avoir énormément de carburant pour faire travailler nos moteurs, nos bateaux, pour nos machines. Et si on n'a pas ça, on ne peut pas travailler. Donc on est bloqué. S'il ne travaille pas, il ne rentre pas d'argent. Donc il ne peut pas faire vivre sa famille. Donc après, ça devient un cercle vicieux et c'est compliqué. C'est pour ça qu'il y a pas mal de bateaux de pêche qui arrêtent du coup l'activité, parce que c'est de plus en plus compliqué, qu'on n'est pas entendu et qu'on n'est pas aidé.
0: Des propos recueillis par Mylène Deba, qui est la ministre de la Pêche, doit recevoir les professionnels demain à Paris à partir de 11h. Le Premier ministre Sébastien Lecornu demande à ses ministres de renforcer leurs efforts sur les dépenses publiques l'an prochain. L'objectif, maintenir les dépenses strictement au même niveau qu'en 2026. Une consigne qui vise à contenir les dépenses de l'État alors que le gouvernement prépare le prochain budget. La primaire de la gauche aura 6 candidats. Le patron du PS, Olivier Faure, l'ancienne candidate à la présidentielle, Ségolène Royal, les députés Philippe Brun et Jérôme Guedj ont annoncé avoir obtenu les parrainages nécessaires. Ils rejoignent Raphaël Glucksmann et Emmanuel Morel, déjà qualifiés. 3 débats télévisés sont prévus avant le scrutin, organisés les 9 et 10 et 16-17 octobre. Le procès de Rachida Dati s'ouvre aujourd'hui devant le tribunal correctionnel de Paris. L'ancienne garde des Sceaux est jugée pour corruption passive et trafic d'influence passif. Affaire liée à un contrat de conseil avec une filiale de Renault-Nissan. Entre 2009 et 2013, elle a perçu 900 000 euros. La justice soupçonne ces sommes d'avoir rémunéré des activités de lobbying alors qu'elle était députée européenne. L'ex-PDG de Renault, Carlos Ghosn, est également poursuivi. Toujours en fuite au Liban, il demande le renvoi de son procès. Et puis en volley, l'équipe de France continue son sans faute à l'Euro. Les Bleus ont largement dominé l'Allemagne hier soir 3-7-0. Une victoire qui leur assure la première place du groupe D. Voilà pour l'actualité. Belle journée à tous.
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3: Bonjour, chers amis. Eh bien, nous allons reprendre nos réflexions sur la famille dans le cadre de cette émission, bien sûr, parce que il faut quand même coller à ce qu'est devenue la famille, ce quelle est sa réalité aujourd'hui. Il est clair que nous sommes tous enclins à vouloir une famille bien parfaite, comme on dit, bien sous tout rapport, avec beaucoup de bonheur, au rendez-vous pour chacun, avec des rapports paisibles, des enfants bien élevés qui réussissent bien dans la vie. Et puis en somme, nous voudrions réaliser ce qu'on appelle nos désirs fondamentaux. Alors cela est très très juste, mais peut-être que nous cherchons trop la perfection. Et nous savons bien que si c'est légitime de vouloir construire une famille avec des objectifs merveilleux, ce n'est certainement pas pour devenir des êtres parfaits, parce que ça c'est une véritable illusion. Il y a un véritable réalisme chrétien qui nous tourne davantage vers la sainteté, qui est bien autre chose que la perfection. Alors donc, aujourd'hui, nous voyons qu'il y a des joies et des peines dans le mariage. C'est d'ailleurs ce que nous avons fait le jour de notre mariage. Nous avons pensé à cela. Et on sait bien aussi que la valeur de l'amour, elle s'incarne dans beaucoup de contrariétés, dans des insuffisances, et puis tout simplement aussi dans le péché des uns et des autres. Alors bien sûr qu'il y a un bel amour conjugal, un bel amour familial ou fraternel à vivre. Pourtant, en même temps, il est traversé de manques, il est traversé de faux pas, il est traversé de projets qui ne se sont pas toujours réalisés comme nous le voulions. Il y a bien de nombreuses familles, elles sont peut-être d'ailleurs toutes différentes. Il y a autant de possibilités légitimes de vivre en famille. Mais, et c'est pour ça qu'on peut parler de nouvelles familles, quand il y a aujourd'hui peut-être plus de ces imperfections, de ce qui fait que des familles restent incomplètes parce que l'un des parents n'est plus là, parce qu'il y a aussi des parents qui n'ont pas la possibilité d'avoir des enfants, parce qu'il y a donc des choses qui sont diminuées et parce qu'il y a des séparations, il y a des absences, il y a des manques de proximité, il y a aussi quelquefois de l'amour trop artificiel qui n'est pas assez solide pour fonder dans la durée. Donc c'est une vraie question cela, parce que des misères particulières, elles peuvent habiter nos vies familiales. Et si nous pensons qu'il peut toujours y avoir un développement de nos familles, un changement, il y a même des ruptures quelquefois vers de véritables améliorations, vers des pardons, vers des réconciliations. Et pourtant, il y a encore toutes ces situations qui sont d'ailleurs assez rarement choisies finalement. Ça s'appelle des divorces qu'il faut subir, des deuils qu'il faut vivre, des maladies, des accidents tout à fait impromptus. Il y a l'évolution aussi psychique des êtres qui est quelquefois pénible. Quand un jeune homme, bien sous tout rapport, se déclare et finalement devient à 40 ans quelqu'un d'assez paranoïaque ou alors pervers narcissique et qui va finalement être comme inadapté à une vie familiale heureuse. On ne choisit pas ses origines, on ne choisit pas sa famille, et si on choisit de se marier, on ne choisit pas non plus ce qui va se passer pendant cette vie de mariage. Il y a toute une culture aussi environnante qui est là pour quelquefois brouiller les pistes et nous détourner peut-être d'un certain idéal que nous avions au départ et qui ne se réalise pas. Il y a des imperfections, je le répète, et il faut comprendre que la sainteté, ce n'est pas une perfection et que, comme il est dit dans l'Évangile, que ce sont les prostituées et les collecteurs d'impôts qui nous précèdent dans le royaume. Ne faisons pas de ces catégories avec les bonnes familles chrétiennes, celles où tout va bien, on va à la messe, etc., et puis celles qui seraient malheureuses. Il y a en fait des situations humaines très diverses. Alors, de fait, pour commencer, pour évoquer ce que peuvent être ces nouvelles familles, non pas parce qu'elles sont désirées, mais parce qu'elles sont là, parce que les circonstances de la vie les font naître, des familles qui ne sont pas comme les autres, ce qu'on appelle des nouvelles familles ou des nouvelles façons de vivre en famille, c'est d'abord essentiellement, peut-être souvent, à cause d'une plaie qui s'est répandue, qui s'appelle le divorce. Il y a toujours eu des dissensions dans les couples, il y a eu bien sûr quelquefois des ruptures entre les cœurs, mais aujourd'hui on se sépare beaucoup plus qu'on ne le faisait autrefois. Il y a une législation qui d'ailleurs a beaucoup poussé à ça. On a cru même que c'était quelquefois une bonne chose que de divorcer. Bon, on sait bien les conséquences désastreuses du divorce, mais parlons de plaie d'abord et non pas d'abord de péché, mais parlons d'une plaie, c'est comme ça qu'en parlait Jean-Paul II. Et l'Église regarde donc cette plaie du divorce avec beaucoup de compassion, parce que bien souvent, encore une fois, elle n'est pas choisie. Et on voit en particulier, voilà un premier type de famille qui existe, qui sont ces personnes divorcées et non remariées et qui assument avec courage des familles où on peut aussi trouver de vrais trésors de vertu. Dans ces familles-là, vous voyez ce parent seul qui ne se remarie pas, qui choisit de rester fidèle à l'engagement qu'il a pris, ça existe. Et c'est peut-être ils sont peut-être plus nombreuses qu'on le croit, ces familles. Eh bien là, dans ces familles, on peut se nourrir de l'Eucharistie, parce que l'Eucharistie vient renouveler le sacrement du mariage qui est toujours vivant, même si l'un des époux est parti. Il y a ces familles où, après une séparation, on s'aperçoit que le mariage, le lien du mariage, en fait, n'avait pas existé. C'est ce qu'on appelle la reconnaissance de nullité. C'est-à-dire qu'il y a une invalidité du sacrement, mais non pas de la réalité du mariage. Et de fait, il reste un époux qui très souvent est là encore à continuer à élever des enfants. Il y a toujours une certaine liberté qui est donnée aux personnes. Mais voyez, le remariage après un divorce, ça ne tient pas les personnes hors de l'Église, mais ça les met de fait dans une incohérence, en particulier avec la communion eucharistique, qui n'a plus de sens puisqu'elle est liée au sacrement qui existe toujours avec le conjoint de la première union. C'est donc une difficulté d'être divorcé et remarié, parce que ça entraîne effectivement de vivre peut-être cette souffrance de ne pas pouvoir communier. Mais en tout cas, après le divorce, il y a ces familles qui sont très diverses, de fait. Mais comme le dit très justement le pape François dans Amoris Laetitia, l'Église doit accompagner d'une manière très attentionnée ses fils les plus fragiles, qui sont marqués par un amour blessé et égaré, en leur redonnant confiance et espérance, comme la lumière du phare d'un port placé au milieu des gens pour éclairer ceux qui ont perdu leur chemin et qui se trouvent au beau milieu de la tempête. Voilà bien des familles qui peuvent souffrir, de fait, mais qui ne sont pas des familles à exclure. Et c'est pour ça qu'il faut bien garder cette compassion pour ces nouvelles familles entre guillemets, où bon an, mal an, on continue à faire vivre des liens familiaux, même si, je répète, il y a des manques, il y a des souffrances, des blessures qui sont encore là. Alors c'est donc toute la catégorie des familles monoparentales. Vous savez qu'aujourd'hui, c'est pour la France à peu près le quart des familles qui sont monoparentales, parce que pour la plupart, elles sont issues de la rupture d'un lien conjugal. Alors très souvent, on s'aperçoit qu'un homme qui reste seul, il refait très souvent sa vie. Beaucoup plus, vous voyez, que des femmes qui, simplement, une fois sur deux, refont une famille. Alors il peut y avoir donc ce remariage qui fait que les familles ne sont plus monoparentales, mais il y a une nouvelle famille, on en parlera après la pause, qui s'appelle plutôt les familles recomposées. Mais pensons dans ces familles monoparentales à toutes ces mères courage qui doivent d'ailleurs souvent travailler, nourrir les enfants, assumer l'école, les déplacements, les activités et les loisirs de tout ce petit monde. Moi, je pense qu'il y a de véritables saintes parmi toutes ces femmes, comme il peut y en avoir aussi chez des hommes qui sont restés fidèles à leur mariage et qui continuent à porter un beau témoignage pour leurs enfants. Tous ces parents, qui sont des parents seuls, ils souffrent souvent de cette incompréhension qui les entoure. D'abord parce qu'ils n'ont peut-être pas assez d'aide dans leur situation. En particulier, l'absence du père est très douloureuse quand c'est le père qui est absent. Elle est très douloureuse parce que les enfants grandissant, eh bien, ils auront comme à se construire avec une seule patte. Ils ne marchent que sur une seule jambe, hein, quand il n'y a qu'un seul parent. Et de fait, c'est un manque. Voilà pourquoi il faut penser à des substitutions, il faut penser à de l'aide, il faut penser à ce que ces parents seuls, qui sont un peu comme les pauvres de notre temps, soient vraiment accueillis, soient considérés.

je disais donc qu'il y a de ces nouvelles familles qui sont nombreuses. Je vous ai cité qu'il y a un quart des familles qui sont monoparentales. Ça veut dire que pour continuer sur ce sujet, rester un parent seul, c'est un véritable combat quotidien. Surtout quand il y a cette exigence qui est très belle et qui est aussi pleine de fruits, de vouloir rester fidèle à son engagement. Et donc, ce sont les divorcés qui ne se remarient pas. Et il y a sans doute une attitude juste d'un parent seul qui soulage sensiblement ce manque de l'autre parent. Et parce que alors ils sont accompagnés d'une grâce spéciale. Moi, j'appelle ça une grâce d'État pour celui qui fidèlement continue à porter un peu toute une famille, même quand l'autre est parti. Parce que bien sûr, il y a cette déchirure qui est causée par le manque d'un parent chez l'enfant. Mais c'est pour ça qu'il faut avoir un surcroît d'amour et non sans forcer les choses. En fait, constater que la fidélité du parent seul, c'est un témoignage très puissant pour l'enfant. Et c'est surtout sur ce combat du parent seul, ce combat qu'il peut vivre dans la chasteté, la prière, la persévérance, qui ne va pas dérouter l'enfant, mais qui va au contraire construire chez lui ce qu'est la grâce de la fidélité. Et ces enfants-là, je vois, ne sont pas du tout méfiants du mariage, comme on le peut le trouver plutôt dans les familles recomposées. Parce que justement, il y a ce pilier de la fidélité chez ce parent seul qui construit en fait tout un ensemble de valeurs. Parce que, effectivement, dans cette situation, il s'agit de rester des parents sans être des époux. Et il y a donc ce manque, il y a quelque chose qui est non pas anormal, mais qu'il va falloir compenser. Et c'est normal qu'il y ait ce conflit, d'ailleurs, dans tous les couples, entre une fidélité conjugale et une fidélité parentale. Et à cause de la séparation des époux, il n'y a plus que cette seconde fidélité qui doit absolument survivre à la première. Ça veut dire que quand on n'est plus des époux, il s'agit de rester et le mieux possible des parents. Comme le disent les psychologues, le couple conjugal n'existe plus, mais il faut qu'il reste le couple parental. Et ça, heureusement, la loi va plutôt dans ce sens-là, pour que l'enfant continue à pouvoir bénéficier de ses deux parents. Alors, comme on dit, on fait ça au mieux,

0: et il faut arranger la situation. Voilà, vous savez, quand on est dans l'imperfection, on cherche toujours, avec discernement, ce qui peut tendre à la meilleure situation, et en particulier parce que les enfants en ont besoin. Voilà donc, voyez, cette première catégorie de famille monoparentale, la difficulté d'être parent sans être époux. Et de fait, c'est quelque chose qu'il faut accompagner de notre compassion et de notre charité. Ensuite, il y a ces familles, c'est une autre souffrance de notre époque, et vous savez, c'est en croissance, ce sont les époux qui ne peuvent pas avoir d'enfants. Ça veut dire que l'on a créé un couple, on a fait un couple avec un grand projet. Il y a une sorte de manque là, très très profond, parce que le couple n'a pas comme fruit la famille. La famille est le fruit du couple et non pas l'inverse. Et donc il y a cette grande souffrance pour des époux de ne pas pouvoir avoir d'enfants. Et il y a déjà du sens, bien sûr, à rester des époux sans être des parents, parce que ça a un sens, missionnaire de construire un couple, de s'aimer, d'autant mieux que cet amour justement n'a pas été fécond sous la forme d'engendrer des enfants. Et il y a une autre fécondité à trouver pour ces couples. C'est là que réside justement une voie peut-être assez lumineuse. Mais encore pour ces couples qui n'ont pas eu d'enfants par la nature, il y a une autre voie qui est merveilleuse, qui est celle de l'adoption. Alors on va appeler ça les familles adoptives, où justement les enfants ne sont pas les enfants de notre propre chair, mais ils sont ceux que nous avons reçus à élever. Quelquefois, ils arrivent très jeunes, donc ça constitue un terreau qui peut-être est plus favorable pour l'éducation de l'enfant. Souvent, c'est peut-être un peu plus tard. C'est des enfants qui ont déjà vécu et qui ont déjà vécu souvent avec certains traumatismes, certaines blessures qu'ils ont reçues dans la famille d'origine. Alors, on voit là qu'il y a aussi tout un travail très important en adoptant un enfant. Parce que adopter, c'est pas donner une. Adopter, c'est donner une nouvelle famille à un enfant qui s'en trouve privé. Et ce n'est pas, dans l'autre sens, donner un enfant à des époux qui souffrent de ne pas en avoir. Alors ça, c'est très important de ne pas inverser les choses. Si on adopte un enfant, c'est pour lui, ce n'est pas pour faire du bien aux parents. Et l'enfant qui est adopté, il a déjà vécu souvent un traumatisme d'abandon. Et souvent, vous savez, il se croit coupable de cet abandon. Et souvent, ils ont des problèmes d'identité parce qu'ils pensent qu'ils sont des mauvais enfants. Alors voilà comment il y a de quoi faire dans l'adoption pour reconstruire tout ce socle d'une paternité, d'une maternité. Mais comme c'est beau d'aimer un enfant qui n'est pas né de notre chair, qui est né d'un tout autre contexte et qui souvent justement a été déjà porteur de blessures. Quelle beauté à faire grandir l'amour conjugal vers un amour de compassion. Parce qu'en adoptant, on reconstitue comme ça partiellement une filiation pour le bon équilibre de l'enfant. Donc je trouve que c'est très très beau, c'est la paternité même que Joseph a eu à exercer. Alors ensuite, parlons des familles recomposées. Alors c'est pas toujours facile, parce que les recompositions se multiplient aujourd'hui. On est à peu près une quinzaine de pourcents des familles françaises. Vous voyez, 25% monoparentales, 15% qui sont des familles recomposées. Ça fait 40% des familles. Ces familles recomposées, ça peut être bien sûr après un deuil, mais c'est beaucoup plus souvent après un divorce que des époux se choisissent alors qu'ils ont déjà eu des enfants d'une première union. Soit parce qu'ils sont tous les deux divorcés, soit parce que l'un au moins des deux est divorcé. Alors c'est une famille recomposée parce que ça fait naître d'ailleurs des relations un peu inédites. Il y a des parents mais aussi des beaux-parents, il y a des frères et sœurs mais il y a des demi-frères, des demi-sœurs. Puis il y aura des quasi-frères, des quasi-sœurs parce que les enfants des deux époux n'ont aucun lien de sang entre eux. Voilà donc que ces constructions, elles se font mais au rythme des couples parentaux. Et c'est parce qu'il y a eu plusieurs couples qu'il y a plusieurs sortes d'enfants. Alors ça fait penser à ces grandes familles, la familia romaine, vous savez, où il y avait de ces familles très nombreuses qui mélangeaient souvent beaucoup de couples. Et c'est aussi la relation un peu compliquée, délicate, entre un enfant et un beau-parent. Parce que tout d'un coup s'impose à lui une forme d'autorité à laquelle il ne peut pas forcément toujours souscrire. Alors, j'ai pas le temps de développer ça, mais on voit bien que c'est quand même des difficultés assez certaines. Et les familles recomposées ne sont pas une sorte d'idéal merveilleux où deux parents un peu malheureux avec leurs enfants, se mettant ensemble, reconstituent une famille pour le plus grand bonheur de chacun. Je crois que ça, c'est un peu assez illusoire. Je pense que s'il y a de réelles difficultés qui ne sont pas insurmontables. Et de fait, il y a quelque chose de beau, quelquefois, à, comme on dit, recomposer une famille, pourquoi pas, mais ce n'est surtout pas sans que ce soit avec certaines difficultés. Et puis pour terminer, il y a aujourd'hui quelque chose qui est assez nouveau, quoique peu encore développé, ce sont les familles homoparentales. C'est une expression un peu bizarre. C'est sûr qu'il y a cette blessure, une autre qui s'appelle celle de l'hétérosexualité, pour des personnes qui, commençant plutôt l'homosexualité, désirent dans cet amour sexuel vivre quelque chose qui peut s'appeler un duo, beaucoup plus qu'un couple. Et aujourd'hui, dans notre société où tout devient permis et tout devient possible, il y a cette revendication maintenant dans les familles homoparentales de pouvoir adopter des enfants et donc reconstituer une famille, pour le coup, qui est encore plus compliquée, mais aussi quelquefois par la PMA et puis peut-être par la GPA, pouvoir aussi avoir cette filiation qui ne se produit que par des artifices de la biotechnologie. Voilà, on est bien sur une réalité beaucoup plus douloureuse à accompagner. Alors c'est encore une autre forme de famille que ces familles qui reposent sur des couples homosexuels. Voilà, on voit bien que notre société devient plus compliquée. Je répète, il y a des familles imparfaites. Il y en a toujours eu, mais peut-être que notre société en a fabriqué de nouvelles. En tout cas, les personnes qui sont là sont toujours dignes d'être considérées dans leur situation. Je crois qu'il ne faut surtout pas tracer à partir de là de l'intolérance, mais vraiment chercher quelle est la volonté de Dieu dans ce paysage de toutes ces nouvelles familles. Alors prions bien pour tout cela.
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1: Année A, 25e dimanche du temps ordinaire. Psaume 144, 145. Chaque jour je te bénirai. Je louerai ton nom toujours et à jamais. Il est grand le Seigneur, hautement loué. À sa grandeur, il n'est pas de limite. Le Seigneur est tendresse et pitié, lent à la colère et plein d'amour. La bonté du Seigneur est pour tous, sa tendresse pour toutes ses œuvres. Le Seigneur est juste en toutes ses voies, fidèle en tout ce qu'il fait. Il est proche de tous ceux qui l'invoquent, de tous ceux qui l'invoquent en vérité. Alors, verset 8. Le Seigneur est tendresse et pitié, lent à la colère et plein d'amour. Ce portrait divin rappelle la première lecture. Que le méchant abandonne son chemin et l'homme perfide ses pensées, qu'il revienne vers le Seigneur, qui lui montrera sa miséricorde. Vers notre Dieu, qui est riche en pardon. Il rappelle surtout, mot pour mot, la présentation que Dieu avait faite de lui-même au Sinaï. Le Seigneur, on a ici le tétragramme, on prononce parfois Yahvé, mais c'est pas très heureux. Le Seigneur passa devant lui, Moïse, et il cria, « Le Seigneur, le Seigneur, Dieu de tendresse et de pitié, lent à la colère, riche en grâce et en fidélité. » Aussitôt, Moïse tomba à genoux sur le sol, et se prosterna. Puis il dit, « Si vraiment, Seigneur, j'ai trouvé grâce à tes yeux, que mon Seigneur veuille bien aller au milieu de nous, bien que ce soit un peuple à la nuque raide, pardonne nos fautes et nos péchés, et fais de nous ton héritage. » Exode chapitre 34. Chers auditeurs, la royauté divine n'est pas distante et hautaine, comme cela arrive parfois dans l'exercice du pouvoir humain. Dieu exprime sa royauté en se penchant sur les créatures les plus fragiles et sans défense. Écoutons Sainte Faustine. « Oh mon Dieu, je suis consciente de ma mission pour la Sainte Église. Mon incessant effort doit être d'obtenir la miséricorde pour le monde. Je m'unis étroitement à Jésus et je me tiens comme une offrande suppliante pour le monde. Dieu ne me refusera rien si je le supplie par la voix de son Fils. Mais lorsque je l'unis au sacrifice de Jésus, elle devient toute puissante et elle peut fléchir la colère divine. Dieu nous aime dans son Fils. La douloureuse passion du Fils de Dieu est ce qui ne cesse de tempérer la colère de Dieu. Petit journal 482. Venons-en au verset 17. Le Seigneur est juste en toutes ses voies, fidèle en tout ce qu'il fait. Il existe en hébreu deux adjectifs typiques pour illustrer l'alliance qui existe entre Dieu et son peuple. Sadique et chassid. Ils expriment la justice qui veut sauver et libérer du mal et la fidélité qui est signe de la grandeur pleine d'amour du Seigneur. Le psalmiste se place du côté de ceux qui en bénéficient. Le croyant invoque le Seigneur dans une prière confiante. Il le cherche dans la vie avec un cœur sincère. Il craint son Dieu, respectant sa volonté et obéissant à sa parole, verset 19. Mais surtout, il l'aime, assuré d'être accueilli sous le manteau de sa protection et de son intimité, verset 20. Seigneur est proche de tous ceux qui l'invoquent, de tous ceux qui l'invoquent en vérité. Bien, dans l'audience du 8 février 2006, il est dit « Cette phrase était particulièrement chère à Barsanuf de Gaza, un ascète mort autour de la moitié du VIe siècle, souvent interpellé pour la sagesse de son discernement. C'est ainsi, par exemple, qu'un disciple qui exprimait le désir de rechercher les causes des diverses tentations qui l'avaient assailli, voyez l'analyse, Barsanuf répondait « Frère Jean, ne crains rien des tentations qui sont apparues contre toi pour te mettre à l'épreuve, car le Seigneur ne te laisse pas en proie à celle-ci. Lorsque l'une de ces tentations te vient, ne prends donc pas la peine d'examiner ce dont il s'agit, mais crie le nom de Jésus. Jésus, aide-moi. Jésus, aide-moi. Et il t'écoutera, car il est proche de ceux qui l'invoquent. Ne te décourage pas, mais cours avec ardeur et tu rejoindras l'objectif dans le Christ Jésus, notre Seigneur. » Et ces paroles du Père de l'Antiquité valent également pour nous, dans nos difficultés, nos problèmes et tentations. Nous ne devons pas uniquement accomplir une réflexion théorique, voyez toutes les analyses, d'où venons-nous ? Mais nous devons réagir de façon positive. Invoquer le Seigneur. Maintenir un contact vivant avec le Seigneur. Nous devons même crier le nom de Jésus. Jésus, aide-moi ! Écoute, parce qu'il est proche de celui qui le cherche. Ne nous décourageons pas, mais courons avec ardeur, comme le dit ce Père. Et nous atteindrons, nous aussi, l'objectif de la vie, Jésus, le Seigneur. Psaume. Mais cela n'apparaît pas dans l'extrait de ce dimanche, parle beaucoup de la royauté de Dieu. Le Christ aura son royaume sur la terre comme au ciel et il l'offrira au Père. Alors ce sera la fin et la vie éternelle. Rappelons par exemple qu'en 1 Corinthiens 15, versets 22-27, nous lisons « En effet, c'est en Adam que meurent tous les hommes, c'est dans le Christ que tous revivront, mais chacun à son rang. En prémisse, le Christ. Ensuite, ceux qui appartiennent au Christ lors de sa venue. » Ici, en fait, saint Paul met la résurrection des justes en lien avec la résurrection du Christ, car les saints apparaîtront avec le Christ lors de sa venue glorieuse, voir première lettre aux Thessaloniciens, chapitre 3, verset 13. Continuons. Ensuite, donc, soulignez bien, ensuite viendra le terme quand il remettra la royauté à Dieu le Père. Après avoir détruit toute domination, toute autorité, toute puissance. Alors, soulignez bien ce « ensuite » en araméen « hoiden » repris par le grec « eita » au début du verset 24. Parce que ce « ensuite » indique une consistance propre au temps inauguré par le verset précédent. C'est le temps de la venue du Christ, ce que saint Irénée appelle le royaume des justes, une étape du processus de la fin et qui conduit au Père, l'étape ultime et ineffable. Continuons saint Paul. Alors tout sera achevé quand le Christ remettra son pouvoir royal à Dieu le Père, après avoir détruit toutes les puissances du mal. C'est lui en effet qui doit régner jusqu'au jour où il aura mis sous ses pieds tous ses ennemis. Et le dernier ennemi qu'il détruira, c'est la mort, car il a mis tout sous ses pieds. Eh bien, vous voyez, le psaume va prendre une autre ampleur. La bonté du Seigneur est pour tous sa tendresse, pour toutes ses œuvres. Le Seigneur est juste en toutes ses voies, fidèle en tout ce qu'il fait. Voilà, bien, gardez la foi, chers auditeurs. Merci, que Dieu vous bénisse.
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3: C'est un troisième rendez-vous dans cette série avec pour intervenant, vous le découvrez, vous l'entendez depuis le début de la semaine, Éric de Rus, auteur de ce dernier ouvrage paru aux éditions du Carmel, L'individu et la communauté selon Edith Stein. Après avoir vu un peu pendant quelques minutes l'individu, la communauté, la formation de la personne, on va essayer aujourd'hui d'entrer dans cet espace qui est important, cet espace plus intérieur, celui de la conscience. Alors, comment discerner ce qui mérite vraiment d'être choisi. Bonjour Éric de Rus.
4: Bonjour.
3: Alors, toujours avec votre ami Edith Stein et puis ses 20 ans de travail, de fréquentation, d'amitié. Chez Edith Stein, être libre ne signifie pas simplement faire ce que l'on veut. Elle parle de se prendre soi-même en main. Qu'est-ce que cela signifie, Éric de Rus ?
4: Alors, pour le rattacher à la thématique qui nous occupe de l'individu et la communauté, pour comprendre comment l'individu, tout en restant ce qu'il est, va vivre une vie pleinement communautaire, Edith Stein va s'intéresser à la structure de la personne humaine et notamment à ce qu'elle appelle son âme ou le centre de l'être, la dimension la plus intérieure. Et elle va, à l'occasion de l'analyse de cette structure, mettre en évidence ce qu'elle appelle donc le centre le plus intérieur de l'âme humaine qui possède, dit-elle, le noyau individuel. Ce noyau individuel, ce centre de l'âme, ce point, source, comme elle l'appelle aussi, est le lieu vers lequel notre moi doit apprendre à descendre et à se situer, car c'est aussi le lieu où nous pouvons entendre, dit-elle, la voix de la conscience. La voix de la conscience.
3: Tout à fait, c'est un des passages du livre. Oui. Le centre de l'âme est le lieu où on peut entendre la voix de la conscience, là où se prennent les décisions ultimes, c'est pas rien.
4: Oui, exactement. Elle dit à la fois que c'est le lieu de la liberté, puisque c'est en ce point le plus profond où l'âme, dit-elle, ou le moi, pardon, a son chez-soi. C'est ce point le plus profond vers lequel nous devons migrer, apprendre à descendre, malgré toutes les sollicitations qui nous tirent vers l'extérieur et le bruit. Et cela est d'autant plus important que les décisions qui nous engagent le plus et qui engagent le plus profondément ce que nous sommes doivent être prises depuis ce point le plus profond. En même temps, Edith Stein constate que bien peu d'âmes vivent à partir de leur intériorité. Elle le constate, alors pour des raisons dans lesquelles je n'entre pas ici, mais elle évoque plusieurs raisons à cela. Alors, cela veut dire qu'il faut cultiver une écoute intérieure, une capacité, parce que ça s'apprend aussi, ça se cultive, le goût du silence, de l'étude, de la contemplation, de l'écoute.
3: C'est une décision.
4: C'est une décision.
3: On se décide.
4: Tout à fait.
3: Devient responsable ou non.
4: On est responsable. D'ailleurs, Edith Stein dit, nous sommes responsables de ce que nous accueillons en nous, de ce que nous voulons laisser entrer ou pas. Donc, évidemment, ça suppose d'abord d'avoir conscience que nous avons des niveaux de profondeur et d'intériorité et que nous avons à décider ce que nous en faisons. Bon. À partir de quoi, lorsque nous sommes correctement accompagnés, lorsque nous y habituons, entraînons, nous pouvons développer ce que j'appellerais une qualité d'écoute qui nous permet de percevoir cette voie de la conscience, là où vivre à la périphérie de soi-même ne nous permet pas de la recevoir, mais souvent de nous ajuster simplement à ce qui vient du dehors, mais ce n'est pas réellement ce que nous choisissons nous-mêmes. Donc être libre suppose qu'une décision, dira-t-elle, émane des profondeurs de la conscience. Et la conscience permet, selon Edith Stein, de capter un certain nombre d'exigences. Elle parle d'exigences. En fait, une conscience éveillée est capable de reconnaître certaines exigences. Par exemple, l'une d'entre elles, c'est de reconnaître la valeur de la personne humaine, ce qu'on appelle sa dignité, etc. Comme elle le dit, si on souffre davantage de la perte d'un bijou que de la perte d'une personne, c'est que l'ordre des valeurs est bouleversé, parce qu'une chose a moins de valeur qu'une personne. Bon. Donc, écouter sa conscience requiert, oui, une éducation, mais surtout, c'est à partir de là qu'un individu se rend vraiment secourable à sa communauté. On le voit avec l'exemple des résistants. Edith Stein, on peut dire qu'à sa façon, elle fut résistante. Je donne un exemple d'écoute de la conscience et de la manière dont, par cette écoute, Edith Stein a pu contribuer à la vitalité d'une communauté éducative qui était la sienne à l'intérieur d'une société. Elle enseigne à l'Institut pédagogique de Münster, un institut catholique de pédagogie, avant qu'elle ne perde le droit d'enseigner parce que juive. Et elle dit « J'ai eu conscience que le régime, le national-socialisme et le nazisme s'en prenaient au centre d'éducation catholique parce que la vision de la personne que défendaient ces centres était en contradiction, évidemment, avec la pensée nazie. » Et donc Edith Stein s'était exercée à écouter sa conscience au point déjà de savoir où était le point de partage entre l'idéologie et le combat pour la vérité. Et à partir du moment où elle l'avait discerné, elle s'est décidée, décide-toi, ça vient aussi dans les conférences qu'elle écrira au Carmel, elle s'est décidée pour ce que sa conscience lui présentait comme étant une valeur supérieure. Et donc, elle a continué à enseigner et à défendre une conception de la personne humaine et de sa dignité tant qu'elle l'a pu. Et ensuite, elle a combattu autrement, par des armes plus spirituelles, on va dire, au Carmel, jusqu'à l'offrande de sa vie. Donc, on voit bien que si elle n'avait pas su écouter sa conscience, elle se serait laissée purement et simplement manipuler par l'idéologie, et ce n'est que grâce à cette écoute qu'elle a pu garder ce recul critique par rapport au discours ambiant et persévérer, dit-elle, suivre cette ligne intérieure pour rendre un service à la communauté humaine.
3: Qui fait d'Edith Stein une femme profondément libre.
4: Profondément.
3: Qui était profondément libre. Et vous l'avez dit, donc je fais un raccourci, oui, à l'écoute de, oui, sa conscience, parce qu'elle était aussi, et qu'elle protégeait, qu'elle prenait soin de cette intériorité.
4: Exactement.
3: De prendre soin de cette, oui, intériorité permettait d'être tout à l'écoute pour avoir ce juste discernement de cette conscience qui la préserver pour rester dans cet état de liberté, pour ne pas se laisser prendre par les fausses idéologies, voilà, celles qui pouvaient la faire sortir un peu, oui, du droit chemin.
4: Exactement. D'ailleurs, ce que vous dites, il y a une conférence, dans une des conférences qu'elle donne juste avant d'entrer au Carmel, elle donne un exemple qui illustre ce que vous venez de dire, quand vous dites elle s'est sentie responsable de son intériorité, et vous disiez au début de cette émission se tenir en main, ça c'est, elle a eu cette expression, se tenir en main pour se donner. On ne peut pas se donner si on ne se tient pas d'abord en main, mais on ne peut se tenir en main qu'à partir du centre de nous-mêmes. Et dans cette conférence, elle dit, dès le matin, où tant de sollicitations nous plongeraient dans le feu du combat, elle dit, c'est comme le harnais, le mors du cheval, il faut tenir les rênes et s'arrêter, commencer par s'arrêter et donner la priorité au silence intérieur. Libérer en soi un espace, est-il soum, dirait une clairière de silence, un espace de silence pour aborder les sollicitations du monde, mais à partir de l'intériorité et non pas être déterminé par l'extérieur, puisqu'elle dit ceux qui prennent des décisions à partir des couches périphériques d'eux-mêmes, en fait, réagissent, mais n'agissent pas. Il y a une grande différence entre réagir, c'est-à-dire être déterminé à répondre du fait d'un conditionnement, et une action libre, où le moi profond, depuis l'intériorité, décide et pose un acte. Donc ça s'apprend, ça s'éduque, et l'exemple que donne Edith Stein dit bien, c'est une discipline quotidienne à laquelle il faut savoir se plier. Mais ce qu'il faut comprendre, c'est que la liberté et la discipline, loin de s'opposer, marchent main dans la main. Un être libre, c'est un être discipliné et rigoureux, et qui a les idées claires. Vous savez, je pense, pour terminer, à cette phrase d'un poète anglais qui dit « Garder sa vision claire d'impureté, son regard intérieur dessillé, ouvert. » Et je pense que c'est ça qui est le plus nécessaire pour garder cette lucidité intérieure, ce regard intérieur ouvert, pour écouter sa conscience. Il faut s'habituer à descendre en soi, à écouter, à faire silence. Le croyant dira à dialoguer avec Dieu dans un cœur à cœur qu'on appelle aussi l'oraison. Elle le dira au Carmel. Edith Chan y était préparée. Elle l'a vécu et ça lui a permis en effet d'être cette femme libre que vous décrivez en plein monde.
3: Alors nous, on va vous écouter encore, si vous permettez, et puis on va vous lire peut-être. Chers auditeurs, je vous invite à découvrir aux éditions du Carmel ce dernier livre d'Éric de Rus qui vient de paraître, « L'individu et la communauté selon Edith Stein, une pensée de la relation », et je trouve que ça correspond bien aussi à la communauté peut-être d'aujourd'hui, de notre temps. Nous sommes tous, de près ou de loin, tous en communauté. À demain, même
4: à
3: lieu,
4: demain,
3: même
4: je vous remercie.
3: Merci.

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2: Baissez les bras. Devant une tâche trop compliquée à exécuter ou un exercice physique situé au-delà de ses propres capacités, quel est celui qui n'a pas un jour utilisé cette expression « baisser les bras » ? On pense à celui qui rate son permis de conduire pour la énième fois, ou le sportif exténué qui renonce à continuer sa lutte contre l'adversaire. Leur déception est telle qu'on les imagine bien avec des bras ballants, le long de leur corps courbé en avant. L'expression est connue dans le monde de la boxe pour signifier que le combattant capitule, jette l'éponge en quelque sorte. Sur un ring, lorsqu'un boxeur n'a plus la force de tenir sa garde, il baisse petit à petit ses bras avec le risque de se prendre un coup. Une fois à terre, il a 10 secondes pour se relever. S'il se relève avec les bras baissés, c'est le signe pour l'arbitre qu'il abandonne sa lutte. Cela rappelle le système des ordalies au Moyen-Âge que l'on appelait également le jugement de Dieu. Ces épreuves étaient très redoutables, parfois même aléatoires. Au Xe siècle, lorsque les seigneurs francs chargés de la justice sur leur terre ne savaient pas trancher un litige entre deux plaignants, ils les attachaient à un poteau, les bras en croix. Celui qui baissait les bras en premier était alors considéré comme étant le coupable, car on estimait que c'était la volonté de Dieu. Mais au-delà de ces épreuves, l'origine de l'expression « baisser les bras » remonte bien plus loin dans le temps, puisqu'elle puise son origine au cœur même de la Bible dans l'Exode. Je cite « Ce jour-là, on dira à Jérusalem, n'aie pas peur, Sion, ne baisse pas les bras. L'Éternel, ton Dieu, est au milieu de toi un héros qui sauve. Il fera de toi sa plus grande joie. » Elle raconte la grande marche du peuple hébreu hors d'Égypte vers la terre promise. Alors qu'ils sont dans le désert et que Dieu leur a déjà donné de l'eau et la manne comme nourriture, les Hébreux se font attaquer sans raison apparente par les Amalécites, une tribu ennemie menée par le redoutable Amalek. Moïse ordonne alors à Josué de choisir des combattants pour se défendre pendant qu'ils se postent sur une colline qui surplombe le champ de bataille. Moïse lève alors les bras vers le ciel et doit les garder bien haut pour s'assurer la victoire. Mais le pauvre, il commence à fatiguer. Du coup, ses compagnons, Aaron et Hur, se précipitent vers lui et se positionnent de part et d'autre pour lui soutenir les bras. Toute la journée passe ainsi jusqu'au coucher du soleil où les Hébreux finissent par vaincre leurs adversaires. Ce récit nous montre aussi que dans les épreuves, il est bon d'être aidé et de rester soudé. Avoir un soutien, ou deux, comme Moïse, ce qui permet plus facilement de faire face à l'adversité. Voilà comment « baisser les bras » est devenu une expression liée à la défaite, puisque lorsque Moïse baissait les siens, il laissait échapper la victoire. À ne pas confondre avec la formulation cousine « les bras m'en tombent », qui traduit le début d'un changement d'attitude dû à une information extérieure. Entre les deux, il y a permutation entre la cause et l'effet. Comme vous le voyez, même si de nos jours on ne fait référence qu'à la boxe pour expliquer l'expression « baisser les bras », c'est bien dans la Bible qu'elle a été formulée pour la première fois. Je répète la dernière phrase. Comme vous le voyez, même si de nos jours on ne fait référence qu'à la boxe pour expliquer l'expression « baisser les bras », c'est bien dans la Bible qu'elle a été formulée pour la première fois.

L'ange du Seigneur annonce à Marie qu'elle serait la mère du Sauveur, et elle conçut du Saint-Esprit. Voici la servante du Seigneur, qu'il me soit fait selon ta parole. Et le Verbe s'est fait chair, et il a demeuré parmi nous. Je vous salue Marie, pleine de grâce. Le Seigneur est avec vous. Vous êtes bénie entre toutes les femmes, et Jésus, le

0: ta grâce, Seigneur, se répande dans nos cœurs. Par le message de l'ange, tu nous as fait connaître l'incarnation de ton Fils bien-aimé. Conduis-nous par sa passion et par sa croix jusqu'à la gloire de la résurrection. Par le Christ, notre Seigneur. Amen.
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2: Mercredi, nous sommes ensemble jusqu'à 13h. Quel plaisir de se retrouver. C'est avec un temps un petit peu humide, avec quelques averses, que nous débutons ce magazine. Au sommaire, ce sera une part belle au Gers. Et quel bonheur et quel plaisir. Je serai dans quelques instants avec Monseigneur Lacombe, l'archevêque du diocèse d'Auch. Avec lui, on parlera bien sûr de la rentrée pour le diocèse, mais également de l'été qui s'est écoulé avec les fortes chaleurs. On sait que le département du Gers est un département très rural et agricole, et c'est vrai que la chaleur n'a rien arrangé. Il nous en dira bien sûr deux mots, et puis on parlera également bien sûr de la visite du pape à Lourdes, puisqu'ils seront un millier. Vous êtes un millier qui viendrait du diocèse d'Auch pour venir voir la visite du Saint-Père à Lourdes. Et puis ensuite, on restera dans le Gers grâce à Pauline Cazier, puisqu'elle nous parle d'un festival du 16 au 27 septembre à la médiathèque départementale du Gers pour la 15e fois, le festival Dire et Lire à l'air, un rendez-vous culturel qui propose de découvrir la lecture sous des formes multiples, vivantes et accessibles dans 23 communes du Gers. On découvrira tout ça grâce à l'invité de Pauline Cazier qui s'appelle Véronique Guillaume, qui est bibliothécaire. Et puis un jour, un livre, un auteur, on parlera de ce sujet, dur sujet, oui, celui d'être né sous X. Ce sera Philippe Irigoyen qui sera donc l'invité de Philippe Loni dans Un jour, un livre, un auteur. Mais pour l'heure, on prend la direction du Gers.
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2: C'est un vrai plaisir d'être chez vous dans votre bureau, Monseigneur. On va se retrouver régulièrement maintenant, dorénavant, pour parler de l'actualité de votre diocèse, le diocèse d'Auch. Avec vous, j'aimerais qu'on revienne un petit peu en deux mots sur l'été qui vient de s'écouler, avec très forte canicule. J'espère que les Occitains n'ont pas trop souffert de la chaleur. On parlera également de la rentrée, puis deux mots sur le pape qui vient à Lourdes, mais vous allez le suivre, il vient en France particulièrement et pas qu'à Lourdes, et vous allez le suivre entre Paris et Lourdes. Alors débutons par l'été qui vient de s'écouler.
3: Oui, bonjour Philippe, heureux de vous accueillir ici à Auch, et heureux de saluer aussi tous les auditeurs de Radio Présence. Ben oui, l'été a quand même été marqué par cette forte chaleur qu'on a subie d'une manière ou d'une autre, mais je pense d'abord à nos amis agriculteurs qui sont ceux qui ont le plus souffert de ce manque d'eau, de ces récoltes qui sont marquées pour certaines par des quantités plus faibles, hein, je pense au tournesol ou à telle ou telle autre culture. Peut-être que pour le vin c'est un peu mieux, mais enfin ça dépend des endroits. Donc on pense bien à l'agriculture et aux agriculteurs, mais on pense aussi à tous ceux qu'on a pu accueillir dans le Gers. On sait que de manière habituelle, beaucoup de personnes viennent ou reviennent dans le Gers, et puis des personnes aussi qui ont découvert nos lieux magnifiques, dont beaucoup de lieux religieux que nous avons dans nos villes et villages. Et puis, ce que nous avons pu proposer aussi, je pense au niveau musical, à Auch, à Lectoure, ou dans d'autres lieux, avec... Nous étions en réunion ce matin, on évoquait les magnifiques orgues que nous avons dans le département. Je pense aussi à un certain nombre de fêtes auxquelles l'Église a pu être associée aussi dans les villages. Et puis, nous avons beaucoup de pèlerins sur nos chemins qui se sont levés tôt pour avoir un peu de fraîcheur au début de leur marche. Et puis, deux pèlerinages qui ont marqué, et qui sont le PLVTT que nous avons eu début juillet, où là aussi on a pédalé plutôt le matin et en fin d'après-midi pour avoir un temps l'après-midi au fort de la chaleur plus calme. Mais vraiment, ça a été toujours un beau moment avec les collégiens, des lycéens, et puis des animateurs, et puis des adultes aussi qui étaient là. Et puis le pèlerinage aussi à Lourdes, le week-end après la fête de l'Assomption, qui avait cette résonance particulière cette année, qui préparait en quelque sorte, qui permettait de se préparer aussi à la venue du Saint-Père à Lourdes. Je pense aussi à un camp qu'on a pu faire pour des lycéens à Artiglong. Donc là, c'était dans les Hautes-Pyrénées, près de Loudenvielle, dans cette colonie du diocèse. Et voilà, je vois des jeunes, un certain nombre d'habitués au sens positif du terme, que nous connaissons, que nous apprécions, qui étaient là, puis tel ou tel aussi, qui s'est joint à eux. Et ça a été vraiment, j'ai été avec eux la dernière journée du camp, ça a vraiment été un beau moment. Donc la chaleur a été quand même un peu adoucie par la fraîcheur des rencontres que nous avons pu avoir, de nos activités, et j'espère aussi pour nos auditeurs des temps de repos, de ressourcement pour reprendre cette année.
2: Alors bien sûr, qui dit septembre dit rentrée. D'ailleurs, il y a un établissement scolaire qui jouxte la maison diocésaine. Ici, on entend les enfants. Monseigneur, qui dit rentrée dit aussi nouveauté, et vous en avez dans le diocèse.
3: Oui, alors c'est vrai qu'il y a des personnes qui arrivent. Alors je remercie déjà ceux qui ont terminé leur mission, ceux qui sont allés vers d'autres horizons. Mais je suis heureux aussi de ceux qui commencent leur mission. Je pense à notre nouvel économe diocésain, Jérôme de Clavière, qui est arrivé fin août dans le diocèse et que déjà un certain nombre de personnes ont rencontré. Je pense aussi à la chancellerie qui est toujours en deuil du décès de l'abbé Didier de Mailly, mais une fidèle laïque a accepté de prendre cette responsabilité. Il s'agit de Madame Marcelle Puyol, qui, après un temps de formation, après aussi une expérience, parce qu'elle fait partie de l'équipe de la chancellerie depuis longtemps, depuis le 1er septembre, a commencé cette mission importante à la chancellerie du diocèse. Et puis sur les points qui nous sont communs, la direction de l'enseignement catholique du Gers et des Hautes-Pyrénées aussi a accueilli Vincent Seyant comme chargé de mission. Et voilà, on est une belle équipe qui est menée par Madame Sandrine Simon, directrice de l'enseignement catholique du Gers et des Hautes-Pyrénées, qui est à l'œuvre. On s'est retrouvé avec Monseigneur Mika pour la rentrée des chefs d'établissement. C'est aussi le moment des messes de rentrée, tant à Tarbes qu'à Auch. Et nous pensons en effet à tous ces élèves qui reprennent le chemin de l'école. Et puis nous aussi, qui nous relançons dans de nouvelles aventures. Au niveau du diocèse d'Auch, on pense de plus en plus à un synode, à une démarche synodale. On s'est présent déjà dans ce que nous vivons, mais peut-être qu'il pourrait y avoir quelque chose de plus formalisé. Et j'espère que nous pourrons vivre ce projet qui pourra être présenté à la fin de l'année pastorale, et peut-être aussi après un temps d'enquête pour demander à un certain nombre de groupes d'églises qu'ils penseraient d'une démarche synodale. Et puis quels sont le thème ou les thèmes qui pourraient être abordés, parce qu'il y a beaucoup de choses. Je pense que la venue du pape en France, et particulièrement à Lourdes, par ses paroles, va nous stimuler et nous encourager.
2: Alors vous allez le suivre, le pape, puisqu'il vient en France, et vous, bien sûr, les évêques, vous allez l'accompagner. Donc vous allez être à Paris et à Lourdes.
3: Voilà, aller à Lourdes, c'était, je dirais, ça allait de soi. On est très proche de Lourdes, et on apprécie beaucoup. Mais c'est vrai, en discutant avec d'autres frères évêques, on s'est dit, c'est important d'aller à Paris aussi. Il y aura peut-être moins de fidèles qui vont faire le déplacement, surtout avec la proximité de Lourdes. Mais il y en a qui seront là, tant pour cette grande et belle veillée qui s'annonce au Stade de France avec tous ces jeunes. Et puis, je pense aussi à cette messe qui aura lieu sur la place de la Concorde et les Champs-Élysées. Comme beaucoup de fidèles catholiques, mais plus largement, je suis vraiment heureux que le Saint-Père ait choisi de venir en France. On sent que on l'apprécie, mais qu'on aimerait plus de contacts, plus d'échanges, mieux le connaître, lui faire découvrir aussi ce que nous vivons. on sent chez lui beaucoup de proximité et de désir aussi de mieux connaître l'Église de France. Donc ce mois de septembre, c'est une bonne date. Il va nous lancer pour cette année pastorale et plus que cela. Alors vraiment, prenons ce temps de la préparation, que nous puissions participer à ces célébrations que de chez nous, peut-être que certains qui auraient aimé être là se diront qu'ils verront mieux sur des écrans ou ils entendront de très belles choses aussi sur Radio Présence qui se mobilise pour la venue du pape et puis pour le diocèse. On sera près d'un millier à Lourdes le dimanche matin, après que, avec les évêques, nous ayons eu le temps de rencontrer le Saint-Père. Bien, on a la joie de vivre l'Eucharistie avec lui ce dimanche-là.
2: Les médias nationaux sont très étonnés de l'engouement de la visite du Saint-Père après l'Espagne qui a vraiment été un voyage extraordinaire avec des images magnifiques. L'Église de France donc accueille le pape et le monde qui je crois qu'ils ont été étonnés pour la veillée de prière en 2 heures, je crois que c'était plein. Le sanctuaire à Notre-Dame de Lourdes affiche complet. Cet engouement pour le Saint-Père, alors qu'on dit souvent que la France elle perd de la foi, qu'est-ce que ça vous fait en tant qu'évêque?
3: Moi je retrouve un peu ce qui est vécu par les catéchumènes. Je trouve que ces catéchumènes ont une très saine, je pense aussi sainte, réaction, mais une saine réaction. Ils se disent, on a un métier, on a un conjoint, une conjointe, un mari, une femme, un enfant, 2 enfants, on fait notre sport, on a nos habitudes, nos activités, ou alors aussi, nous le savons, ce que chacun rencontre, d'épreuves de santé, de travail, de famille, d'argent, et on se dit, il faut se débrouiller, il faut y aller, mais on se dit, mais Dieu dans tout ça, que ce soit dans les moments, je dirais, de joie où tout va bien, et dans les moments plus éprouvants qui ne manquent pas de venir, on se dit, mais Dieu dans tout ça, comment est-il présent, et peut-être... Et je le souhaite, un certain nombre vivent aussi une expérience spirituelle en se disant, j'ai senti dans ce moment très fort, même si je n'ai pas pris le temps de la prière, même si je n'ai pas demandé une célébration, j'ai ressenti une présence. Ou dans telle épreuve, tout ne s'est pas arrangé tout de suite comme je pensais, mais j'ai senti la présence de Dieu, j'ai senti une main...

0: cette attention religieuse qui est là, et puis la personnalité du Saint-Père, où on voit bien que dans sa discrétion, mais dans sa présence aussi affirmée, dans sa spiritualité de Saint-Augustin, dans la vie habituelle, mais dans le contexte international aussi, n'est pas là pour mettre de l'huile sur le feu, mais est là pour rappeler la justice, est là pour dire ce qui est juste, ce qu'on peut faire, ce qu'on ne peut pas faire, face à un certain nombre d'excès d'un certain nombre de personnes. Il est là avec la justice, avec la sagesse, avec la miséricorde qui viennent de Dieu, pour les rappeler tout simplement à notre monde. Et je crois que chacun a été sensible à cet homme qui, a pris les rênes de l'Église et successeur de Pierre, mais aussi le serviteur des serviteurs de Dieu, et remplit sa mission et vient simplement en France, dans des lieux symboliques. Le fait qu'il soit à l'UNESCO, ça compte. Le fait qu'il soit à Paris, et j'ai évoqué le Stade de France et la place de la Concorde et les Champs-Élysées, mais Notre-Dame sera aussi un lieu très important avec les prêtres, les religieux, les religieuses. Qui puisse venir à Notre-Dame restaurée? Là, on l'a senti avec Notre-Dame, c'est tout un pays qui est là. Et je crois qu'il vient honorer cela. Et puis, Lourdes, en dehors du fait que c'est tout près de chez nous, Notre-Dame de Lourdes est vénérée dans tous les lieux du monde. La grotte de Lourdes est reproduite en de nombreux lieux, notamment dans les jardins du Vatican. Mais on sent que ce regard de Dieu à travers Marie vient nous parler à chacun.
1: À titre personnel, pour terminer, le Saint-Père, ici en France, vous êtes évêque, même archevêque du diocèse d'Auch, ça représente quoi pour vous?
0: Eh bien, je dirais encore une nouveauté. J'ai été appelé et nommé par le pape François, avec lequel j'ai eu un certain nombre de liens qui, sans être personnels, marquaient quand même une proximité. Je crois que toute l'Église a été heureuse de vivre cette attention aux plus petits, cette attention à l'écologie, cette attention à des personnes en difficulté, je pense aux migrants. Il a changé des choses dans nos cœurs. Et avec le pape François, on a envie d'en connaître davantage, on a envie d'en savoir davantage. Et donc, c'est me mettre à l'écoute de ce qu'il nous dira. Je crois qu'on a tous à l'esprit ses premières paroles qu'il a dit à propos de la paix, une paix désarmée et désarmante. Et je crois que c'est son attitude fondamentale quand il vient nous rencontrer. Nous aurons à l'écouter et puis après à mettre en œuvre ce qu'il va nous dire.
1: Il va passer aussi quelques messages, d'après ce qui est prévu, hein, vous l'avez dit, à l'UNESCO, mais également aussi à Lourdes. Il va rencontrer des personnes qui ont été abusées. Il aura un message fort aussi sur peut-être le texte de loi en France sur la fin de vie.
0: Oui, c'est vrai que peut-être la facilité pour lui aurait été de dire, la France, c'est prévu dans 2 ou 3 ans, bien sûr, je viendrai, mais il y a un créneau qui s'est ouvert dans son agenda. C'est suffisamment loin des élections présidentielles, je viens. Alors ça veut dire que pour un certain nombre de personnes, ça a demandé beaucoup de temps de préparation. Il y en a qui ont beaucoup travaillé cet été et qui continuent. Mais il se risque où il est, à la fois de ce que vit d'éprouvant l'Église en France, et vous évoquez les personnes victimes d'agressions diverses qui ont été là, et vraiment ce que nous voyons dans l'Église là. Nous remplit de honte, mais aussi on a changé un peu d'attitude, il y a encore des pas à faire, mais de se mettre à l'écoute des personnes, de pouvoir envisager des choses avec ces personnes victimes, et c'est évidemment très important que le pape puisse les rencontrer, mais aussi, et Lourdes est un lieu privilégié pour cela, toutes les personnes pourraient aller vite blessées par la vie, d'une manière ou d'une autre, et il prendra le temps de les rencontrer. Comme les personnes victimes, en prenant son temps, en envoyant quelques-unes, en ayant un vrai échange avec elles. Et quant à ce qui a lieu sur sur l'importance de

0: la vie. Là, on est vraiment dans le sujet avec ce que nous vivons actuellement. Le GERS a été marqué ces derniers temps par des moments d'épreuve, notamment avec des enfants, des jeunes qui sont disparus, soit par accident, soit par maladie. Et ça a été des moments très, très, très, très marquants qui continuent encore un peu aujourd'hui. Et voilà, on a vraiment besoin d'être au service pour que le monde ait la vie. C'est vraiment le sens de la visite du pape Léon XIV.
1: Écoutez, merci beaucoup, Monseigneur Lagombe. Vous êtes à l'archevêque du diocèse d'Auch. On aura bien sûr l'occasion où vous nous reviendrez, puis vous direz peut-être les mots que le Saint-Père a adressés à vous et bien sûr à tous les évêques de France. Et puis aussi votre ressenti sur cette visite du pape en France. Un grand merci à vous. On était dans vos bureaux. Et puis on aura l'occasion cette année de se retrouver régulièrement.
0: Et oui, voilà. Donc je me réjouis de venir à Lourdes à la fin du mois. Puis il va y avoir l'assemblée plénière. Donc voilà, ce sera ces moments où nous aurons entendu ces paroles du Saint-Père et ces encouragements à vivre l'annonce de l'Évangile. Et ça sera pour chacun de nous. Après, eh bien, nous le mettrons en œuvre. Merci Philippe d'être venu jusqu'à Auch. Et puis tous mes vœux et ma prière à tous les auditeurs de Radio Présence qui commencent cette nouvelle année pastorale.
1: Merci beaucoup.
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1: Du 16 au 27 septembre, la médiathèque départementale du GERS organise pour la 15e fois le festival Dire et Lire à l'air, un rendez-vous culturel qui proposera de découvrir la lecture sous des formes multiples, vivantes et accessibles dans 23 communes du GERS. Nous écoutons Véronique Guillaume, bibliothécaire, qui nous parle de ce festival. Elle est bien sûr au micro de Pauline Cazier.
3: Tout à fait, le festival Dire et Lire à l'air. Donc ce sont des spectacles vivants que nous proposons sur tout le territoire du GERS, avec 23 bibliothèques participantes qui se tient donc chaque année, puisque là nous sommes sur la 15e édition de ce festival Dire et Lire à l'air, qui a été mise en place par ma collègue Julie Dagneau, qui est partie aujourd'hui sur un autre service, qui a mis en place cette programmation. L'idée, c'est d'amener donc le spectacle vivant au cœur des territoires, tout en mettant en valeur aussi des lieux insolites, comme les parcs, les jardins, les châteaux, les chapelles, les places de village, sous les halles. Voilà, vous trouverez des spectacles un petit peu partout.
4: On peut dire juste, faire une parenthèse sur quand même le nombre de bibliothèques. Il y en a 23 dans le réseau. Juste dire un mot, quel est le rôle de la médiathèque départementale?
3: Alors, elle coordonne toute cette action en proposant aux bibliothèques de s'inscrire dans ce projet. Les bibliothèques s'engagent à accueillir le spectacle et mettre en place aussi des animations en amont du spectacle. Donc, en l'occurrence, s'il y a un auteur, si on met à l'honneur un auteur, la bibliothécaire va être en charge de mettre à l'honneur un peu l'univers de cet auteur qui est accueilli. Et le festival Dire et Lire à l'air va représenter un petit peu les médias que l'on propose en médiathèque, donc la littérature, mais aussi la musique, le cinéma et pourquoi pas le jeu vidéo. Voilà, tous les médias peuvent être représentés.
4: Et donc, est-ce que on essaie de diversifier les endroits chaque année, ou on revient toujours aux mêmes villes?
3: Oui, on essaye. Alors, la plupart se réinscrivent et s'inscrivent dans ce projet parce que c'est toujours une belle réussite. Et on a des nouveaux lieux chaque année qui peuvent s'inscrire dans ce projet. Donc on sillonne vraiment tout le département. Les compagnies, donc on a six spectacles cette année qui vont aller de village en village, parfois trois ou quatre endroits différents sur le territoire.
4: Alors, on peut parler d'abord du festival, enfin, autour du dessinateur de jeunesse Édouard Manceau, qui sera à la fois à Baran, enfin, à la fois sur plusieurs dates, à Baran, à Saint-Mathan, au Houga. Expliquez-nous qui est Édouard Manceau. C'est sans doute une célébrité de la littérature jeunesse.
3: Oui, tout à fait. Il a fait énormément d'albums pour les tout-petits. On doit être à, je sais pas, 80-90 albums sur les tout-petits. Et là, il va mettre à l'honneur... le spectacle s'appelle « Dans le nid des géants ». Et c'est avant tout une invitation à l'imaginaire, vraiment, pour voilà, mettre à l'honneur la naissance d'une histoire. Voilà, un beau voyage que je vous invite à venir découvrir. C'est pour à partir de 3 ans, de 3 à 5 ans. C'est un spectacle pour les tout-petits, donc on aime bien aussi à chaque fois mettre voilà, un spectacle jeunesse dans la programmation. Voilà, les adultes vont se régaler aussi, bien sûr.
4: Alors, on trouve dans la programmation aussi un spectacle qui s'appelle « La soupe à l'oignon » avec Arnaud Gans, qui parle de tout ce qui est la culture populaire, la culture gasconne. Voilà, de quoi s'agit-il ?
3: Alors, c'est un spectacle multilingue en français et occitan. Un voyage culinaire aussi à travers l'histoire des femmes et des hommes. Et il va nous concocter une soupe à l'oignon en direct. Que pourront déguster le public à la fin du spectacle. Voilà, donc ça s'annonce voilà, un joyeux mélange quoi, de contes, de musique, avec beaucoup d'humour.
4: Oui, on va dire des langues diverses, les langues gasconnes, limousines, langues d'Ossienne, provençales, auvergnates. Voilà, c'est le plaisir d'écouter cette langue qu'on n'a pas toujours l'habitude d'écouter.
3: Oui, tout à fait. Tout à fait. Vous pourrez donc retrouver ce spectacle notamment à Riscle, jeudi 17, mais aussi à Massub, le vendredi 18 septembre, et à Montaud-les-Créneaux, pas très loin d'Auch, du coup, le samedi 19 septembre, ainsi qu'à Condon le dimanche 20. Donc, il se produit 4 fois. Arnaud Kans, La soupe à l'oignon.
4: Alors, dans ce festival, on trouve aussi du cinéma, la vidéo. De quoi s'agit-il ?
3: Alors, en ce qui concerne le cinéma, donc c'est du ciné-concert. Alors, aussi pour un public jeunesse, donc des petits courts-métrages qui seront mis en musique par Elsa Huet et donc Jean-Noël Criton, hein, pour le réalisateur de ces courts-métrages aussi. C'est des films d'animation réalisés en papier et stop-motion. Voilà, donc... Il y aura aussi donc en live du piano, de l'accordéon, donc plutôt dans des salles obscures. Hein, il y a des partenariats pour cela avec les cinémas. Le ciné-concert, excusez-moi, ça sera à Miradoux le dimanche 27 septembre à 15h30, mais aussi à Aignan et à Panjas, ainsi qu'à Pavie le 26 septembre à 10h30 pour les plus jeunes.
4: Alors, on peut citer aussi Aure dans la Roque. Autour de la graine, c'est-à-dire, la graine qui dit biodiversité, il y aura des expositions de livres sur les coccinelles.
3: En amont d'un spectacle qui s'appelle « Prends-en de la graine », donc ça c'est la compagnie, elle est miscellanée, donc c'est un one-man show avec une graineterie de mots. Donc on imagine une petite charrette avec des petits tiroirs, contenant des sachets de mots pour pouvoir semer semer des mots comme des plantes, on va dire. Voilà, donc c'est un moment voilà, pour enrichir la biodiversité de vocabulaire. Donc c'est du théâtre de rue, un coup de cœur d'une bibliothécaire qui nous a conseillé ce spectacle. Et apparemment, ça s'annonce très prometteur. Donc à Ordolaroc, et donc évidemment en amont de tout cela, les bibliothèques mettent en place des actions, donc là en l'occurrence autour de la biodiversité, voilà, mais il y a beaucoup d'innovations, d'animations autour de ces spectacles.
4: L'objectif, c'est de proposer des choses pour les tout-petits. C'est pas très fréquent. Ça peut être des ciné-concerts, ça peut être des activités. Vraiment, est-ce que ces tout-petits-là ont l'habitude de venir ou qu'il y ait des festivals qui leur sont dédiés ?
3: Alors là, il n'est pas spécialement dédié qu'à la jeunesse. Hein, c'est vraiment pour tous les publics. Hein, vraiment, c'est vraiment un festival pour toutes et tous, tous les âges. Donc on a effectivement des spectacles jeunesse, mais pas que. Il y a aussi des spectacles qui vont être à partir de 6 ans ou à partir de 7-8 ans, voire plus pour les plus grands, si parfois les spectacles sont pour les adultes. Mais effectivement, on n'a pas souvent des spectacles jeunesse dans le Gers, donc c'est important de ne pas les oublier.
4: Alors, ce qui est important aussi à dire, c'est que c'est gratuit. L'ensemble des manifestations sont gratuites et on peut les retrouver, parce qu'on a cité quelques-unes, on peut les retrouver sur le site de la médiathèque départementale.
3: Oui, sur Médiagers, vous pouvez les retrouver. Aussi sur le site, on peut retrouver aussi la programmation sur le site de la du Conseil Général. Du GERS, mais aussi sur le site Médiagers. Vous avez tout le programme complet. Et surtout, ben voilà, c'est ouvert à tous, c'est gratuit, sans réservation. Donc n'hésitez pas à venir.
4: Donc je rappelle une dernière fois le festival Dire et Lire à l'air, les médiathèques en vadrouille, qui auront lieu du 16 au 27 septembre. Merci beaucoup.
1: Voilà, à l'instant, c'était Véronique Guillaume, bibliothécaire, qui nous parlait donc de ce festival Dire et Lire à l'air, qui se déroulera du 16 au 27 septembre prochain. Et Véronique Guillaume était au micro de Pauline Cazier, notre correspondante dans le Gers.
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1: Toute l'actualité à la mi-journée, on retrouve pour cela Éric Leclerc. Bonjour Éric.
5: Bonjour, le tribunal de commerce de Toulouse a rendu hier matin son délibéré sur le projet de reprise de Fibre Excellence Saint-Gaudens. Il a accordé 3 mois supplémentaires de poursuite d'activité, soit le délai demandé par les industriels et de la région Occitanie pour finaliser le projet de reprise. Cette décision a été rendue possible par les financements mobilisés par la région, qui a également obtenu l'engagement de l'État pour assurer la continuité de l'activité jusqu'en décembre. Une nouvelle offre devra être déposée d'ici le 22 octobre et sera examiné lors d'une audience début novembre. Dans l'intervalle, la région Occitanie poursuivra le travail engagé aux côtés des industriels. Nous vous en parlions hier, les sapeurs-pompiers sont en grève depuis le 8 septembre, un mouvement qui doit se poursuivre jusqu'au 20 octobre. À Toulouse, ce mardi, une vingtaine d'entre eux ont simulé une noyade de 2 plongeurs dans la Garonne à hauteur du port de la Dorade, une action qui avait pour but d'interpeller la situation des SDIS. Leurs revendications portent sur le financement des SDIS, le recrutement des sapeurs-pompiers professionnels, l'avenir du volontariat, la santé et la protection des agents, le temps de travail, le maillage territorial ou encore l'égalité d'accès aux secours. Airbus vient d'inaugurer sur son site Jean-Luc Lagardère, au nord-ouest de Toulouse, un nouveau centre intégré de livraison dédié à la famille A320, destiné à accompagner la montée en cadence de production. Sur plus de 35 000 m², le complexe regroupe désormais au même endroit la production, les réglages techniques, les finitions et la livraison aux compagnies aériennes. Le site compte désormais 16 positions avions à proximité immédiate de la ligne d'assemblage finale et dispose d'un nouveau hall dédié au réglage et finition technique des monocouloirs. L'objectif est d'accompagner la montée en cadence de la famille A320 avec une production visée de 70 à 75 appareils par mois fin 2027 avant une stabilisation à 75 avions par mois. 500 offres d'emploi à pourvoir à l'occasion d'un job dating à Toulouse. Le village des recruteurs, c'est un salon de l'emploi gratuit organisé comme un village. Une journée où sont réunies entreprises qui recrutent, formation, alternance, reconversion, création d'activités et services publics de l'emploi. Vous rencontrez tout le monde en direct, passez des entretiens sur place et repartez avec des pistes concrètes. Étudiants, demandeurs d'emploi, en reconversion ou cadres, rendez-vous aujourd'hui et demain à la salle Jean Mermoz à Toulouse. La ville d'Auch s'est vue une nouvelle fois décerner son label 4e fleur par le jury du concours des villes et villages fleuris, qui récompense les efforts de la commune pour maintenir la qualité des espaces publics et du fleurissement.
1: Et nous étions pendant plus d'une demi-heure, Éric, avec le Gers. C'est un très beau département, un très beau diocèse. Merci beaucoup, Éric. Et bien sûr, le retour de l'actualité, ce sera 13h avec la rédaction française de Radio Vatican. Nous allons parler d'un sujet qui peut être douloureux, celui d'être né sous X. Et on retrouve pour cela Philippe Noni, Diego Rabal, avec leur invité dans Un jour, un livre, un auteur.
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1: Un jour, un livre, un auteur, Philippe Noni, Diego Rabal, le jingle vient de le dire, mais j'aime bien vous le rappeler et vous saluer. Bonjour à tous les deux.
7: Bonjour, bonjour Philippe. Bonjour Philippe.
8: Bonjour messieurs.
1: Vous avez un ami de Radio Présence, Philippe Irigoyenne, qui est là aujourd'hui.
7: Un troisième Philippe. Là.
1: Un troisième Philippe, ah, exactement.
7: Oui. Je suis en minorité.
8: Vous êtes en minorité, Diego Arabal. Mais c'est vrai que Diego, c'est pas un prénom qu'on trouve. Vous êtes le seul Diego que j'ai connu dans ma vie.
7: Ah oui.
8: Mais forcément.
7: Mais je suis libre dans ma tête.
8: Voilà. Mais... Oh, c'est extraordinaire. On aurait pu conclure l'émission sur ça aujourd'hui.
1: Culture.
8: Je pars alors. Bien. Il est des ouvrages qui surprennent autant qu'ils étonnent en ces temps incertains où l'on pense que la fraternité entre les peuples est un vain mot ou un doux mirage. L'auteur que nous allons recevoir aujourd'hui montre dans son ouvrage que tout reste possible à condition de s'ouvrir aux autres et de mettre ses peurs et ses préjugés de côté. Il a franchi la Méditerranée pour découvrir l'univers d'un de ses amis et en a ramené cette très belle histoire. Après les Romains, un Basque ou un catholique chez les musulmans. Bonjour Philippe Irigoyenne.
9: Oui, bonjour Philippe.
7: Et bonjour Philippe.
8: Merci d'avoir accepté notre invitation. Quand vous est venue l'idée d'écrire cette histoire, Philippe Irigoyenne, sachant que vous avez rencontré donc, la personne dans ce livre par le biais de Facebook et que vous vous êtes rendu chez lui, pourquoi être passé, une fois que vous l'avez rencontré, des mots à l'écriture?
9: C'est-à-dire, bon, il est resté en gestation quand même 2 ou 3 ans parce que, voilà. Bon, je dois vous avouer franchement, j'avais un peu peur, entre guillemets, d'écrire ce livre parce qu'avec tous les événements qui se passent en ce moment, depuis un moment, voilà, donc je ne voulais pas trop rentrer dans ce sujet parce que c'est très délicat. Et puis, je me suis dit, après tout, bon, ce que je vais écrire, je vais essayer d'écrire que le positif. Voilà. En laissant de côté ce que j'ai vu du négatif, comme partout, bon, il y a du négatif, mais enfin, j'ai un peu passé, je suis passé un peu par-dessus. Et puis je me suis dit, après tout, si je l'écris, je vais me l'écrire aussi pour moi, personnellement, pour avoir, au lieu de me chercher les souvenirs, d'avoir ça noir sur blanc. J'ai dit comme ça, si à un moment donné, j'ai quelques neurones qui s'en vont et qui... j'ai dit, bon, je vais avoir au moins quelque chose d'écrit et je vais pouvoir aller plonger dedans et revoir mes souvenirs. Et puis, bon, comme il m'appelle, il s'agit de Nasser, en l'occurrence, il m'appelle 2 ou 3 fois par jour.
8: Depuis... D'accord, toujours actuellement.
9: Oui. Depuis 7-8 ans, à l'assez, en visio, enfin sur WhatsApp, il m'appelle et on parle de tout et on parle, voilà. Et je lui dis, écoute, voilà, qu'est-ce que tu en penses? Il me dit, oui, il faut que tu l'écrives. Bon, donc il y a un an à peu près, je me suis mis, je lui dis, bon, allez, on y va, la page blanche, l'horreur. Pour commencer. Et puis petit à petit, bon, j'ai commencé. Et donc voilà, vous avez vu le pavé que j'ai sorti. Voilà, donc,
8: alors, qui est agrémenté de photos en même temps.
9: Oui,
8: c'est ça
9: oui,
8: qui est
9: oui.
8: intéressant, c'est que vous l'agrémentez de photos. Alors notamment, moi, ce que j'ai beaucoup aimé, c'est que bon, on est gourmand à Radio Présence, hein, c'est les photos des plats.
9: Ah oui, oui.
8: Mais oui, les photos des plats. Alors je ne les ai pas amenées parce que bon, j'avais peur que sinon on puisse pas faire ces émissions avec Philippe Subercaz et Diego Arabal parce qu'ils sont tellement gourmands qu'ils auraient été capables de partir au restaurant avant de le faire. Mais on voit que ces plats donnent vraiment envie. Quoi. On a l'impression
9: d'avoir un
8: petit guide culinaire.
9: Ah oui, complètement. En plus, comme je l'écris dans le livre, il a une femme. Il m'a dit, mais comme toutes les Algériennes, hein, qui est super bonne cuisinière. Donc vraiment, et même dans les restaurants, bon, je le décris aussi, dans les restaurants, on est très bien accueillis, c'est très propre. C'est vraiment, moi j'ai été vraiment très très étonné de ça, et c'est bon, c'est bien préparé, c'est vraiment extra. Et donc, dès que vous voyez, même quand vous voyez les plats de loin, ben, ça vous ouvre déjà l'appétit avant de vous y mettre.
8: Avant d'y aller, ce qui est intéressant, c'est de voir comment, effectivement, vous êtes rentré en contact. Alors, vous rentrez en contact par le biais des réseaux sociaux. Hein,
9: oui, voilà. Oui,
8: donc, avec lui, et puis on voit petit à petit qu'un lien se tisse, et lui vous pose la question de savoir est-ce que ça vous pose un problème que je suis musulman. Vous dites non, ben moi je suis catholique. Donc on voit que tous les deux, ben, vous discutez, vous dites au fond, on a le même Dieu, on ne l'appelle pas de la même façon, mais on a exactement le même Dieu. Et puis vient un jour l'idée de franchir la Méditerranée pour aller le retrouver. Et c'est vrai qu'on sent dans votre ouvrage que quelque part, ben, vous, vous vous dites, bon, ok, il faut que j'aille au consulat donc d'Algérie, à Toulouse, pour aller demander un visa.
9: Oui.
8: Là, vous voyez qu'il y a plein de monde, vous vous dites, oh là là, ça va être compliqué. Comment je vais faire? Vous voyez qu'il y a plein de monde, puis d'un seul coup, vous avez quelqu'un qui arrive en hurlant, puis qui dit, bon, les visas, là, oh. Et puis là, vous dites, vous levez la main, vous voyez que vous êtes le seul, et puis bon, finalement, ça passe assez rapidement.
9: Oui, oui, oui, c'est ça, oui, oui.
8: Vous arrivez après à l'aéroport d'Alger, vous vous dites, oh là là, je vais être fouillé, qu'est-ce qui va se passer? Puis là, vous vous rendez compte que vous avez un super accueil.
9: Au faciès, là-bas aussi, vous voyez.
8: Et voilà, vous
9: dites... Allez, allez, hop, passez.
8: Voilà, alors, passez, voilà, vous vous rendez compte que vous passez à l'aéroport, là, tranquille, vous vous dites, alors que vous êtes... On sent que vous avez quand même, ça transparaît dans votre livre, pas une certaine inquiétude, mais vous vous dites, mince, c'est la première fois que je viens en Algérie, comment ça va se passer? On sent que derrière, ça, il y a quand même tout le contexte.
9: C'était pas une certaine, hein, tu dis, c'était une inquiétude certaine.
8: C'était une inquiétude certaine,
9: oui, oui.
8: Pas une certaine inquiétude. Bon, d'accord, ok, donc une inquiétude
9: oui,
8: certaine.
9: Oui, oui.
8: Et là, on voit, bon, quand vous arrivez, on sent bien, même si vous n'en parlez pas dans votre livre, qu'il y a tout ce contexte, effectivement, de la guerre qui a eu lieu entre la France et l'Algérie, du contexte politique actuel qui est quand même extrêmement
9: très tendu,
8: lourd,
9: oui,
8: très tendu,
9: oui, oui.
8: On le voit. Est-ce que ça, ce sont des éléments que vous avez évoqués avec Nasser, parce que vous n'en parlez pas dans votre livre?
9: Non, justement, c'est pour ça que je n'ai pas voulu en parler, parce que pour ne pas... voilà, qui était, parce que lui non plus, il m'a dit, écoute, parce que j'ai fait quand même, je lui ai envoyé en PDF le bouquin,
8: ouais.
9: Et j'ai apporté quelques rectifications qui lui plaisait pas trop, et il m'a dit, tu sais, ici c'est une ville, là où il habite, tout le monde s'épie, tout le monde est derrière les fenêtres, en train de ce que fait le voisin, c'est vraiment, et j'aimerais pas, tu sais, parce que bah, lui, il a eu son grand-oncle, je crois, ou son grand-père qui était imam. Donc, c'est une famille qui est connue, honorablement connue. Et il me dit, je ne voudrais pas qu'il y ait des choses comme ça qui se lisent, qui soient affaires négatives. Et les gens vont penser que c'est moi qui te les ai suggérées, et je ne veux pas que ça me retombe dessus, et surtout sur mes enfants. Hein, parce qu'ils ont ça, vraiment, l'honorabilité, c'est quelque chose de vraiment de viscéral chez eux. Et voilà, j'aimerais que tu changes si mais des petites phrases ou même une photo ou autre. Et donc j'ai rectifié pour ne pas que. Donc c'est pour ça que je vous disais en commençant cette émission que je n'ai pas voulu mettre tout ce qui était des petites anecdotes. Oui, l'histoire du papier toilette que vous avez lu,
8: oui.
9: Vraiment, ou d'autres anecdotes qui. Mais après le reste, je n'ai pas voulu rentrer dans les détails et ne voir que le positif pour ne pas justement lui qu'il soit ennuyé ou qu'il y ait des répercussions négatives pour lui. Bon, voilà.
8: Alors on voit après que vous visitez le pays. Alors, c'est assez rocambolesque, hein, parce que, bon, on voit que vous louez des taxis. Donc, les taxis vous disent, non, c'est pas toi qui vas appeler, c'est moi qui négocie. Tu me donnes l'argent des euros, c'est moi qui fais. Tu veux acheter quelque chose, tu me donnes l'argent, parce que sinon, s'ils voient que t'es européen, ça va pas être possible, tout. Donc, tout est négocié. Le repas au restaurant, le taxi, tout est négocié. Tout est. Alors, ça, c'est assez amusant. Mais par contre, ce qui est très bien, c'est les photos que vous mettez des paysages. On voit qu'en fait, c'est un pays superbe.
9: Oui. Alors, j'ai mis pas mal en noir et blanc parce que...
8: Oui, mais même en noir et blanc.
9: Oui, parce que l'édition est très chère.
8: Voilà. Mais même en noir et blanc, on voit que c'est un pays qui est superbe. Et je me suis posé cette question. J'ai été, du coup, voir dans une agence de voyage pour voir s'il y avait des voyages qui se font comme au Maroc, en Tunisie. Vous voyez, je me suis dit, tiens, voyons voir si c'est pour l'Algérie. J'ai demandé. On m'a dit, vous voulez aller en Algérie? Ben, j'ai dit oui, j'ai dit, puisque là j'ai lu un livre, je vois que ça a l'air magnifique. Ben écoutez, non, on n'a pas de voyage organisé à vous proposer. Comment vous expliquez ça, vous qui avez été sur place, qu'il n'y ait pas de voyage organisé alors que vous avez été très bien accueilli, vous le dites?
9: Oui.
8: Vous n'avez jamais... Alors...
9: Mais il n'y a pas trop de structure, vous savez, les bordures de... Enfin, les sites balnéaires et tout ça, il n'y a pas d'hôtel bien... vous voyez, des locations, c'est très rare. Et puis, c'est vrai qu'elle dit... Bon, moi, j'ai eu...
8: Et pour quelle raison ce n'est pas développé, alors, à votre avis? Parce qu'ils ont... On le voit, moi, quand j'ai vu les photos de ce que vous avez visité,
9: oui.
8: Enfin, franchement, ça donne envie d'y aller, quoi.
9: Non, mais ça, c'est à la tête de l'État. Le tourisme n'est pas ouvert, le pays n'est pas ouvert. Et vous voyez, même pour avoir le visa, il me faut l'attestation de domicile que Nasser a dû aller. Il a dû aller à la police et à la mairie. Vu, ouais.
8: Alors j'étais très surpris, ça faisait partie des questions que je voulais vous poser. Vous arrivez là-bas, vous devez aller à la police pour
9: après,
8: vous identifier.
9: De nouveau, oui. Donc lui, il m'a transmis pour le visa, il m'a transmis ça. Sur Internet, j'ai téléchargé tout un questionnaire que j'ai dû remplir et donc amener pour le visa, plus l'attestation de domicile. Et arrivé là-bas, il faut aller à la police, se faire enregistrer. Il y a toute une paperasserie à remplir. Et lui, Nasser, il doit signer comme quoi il est presque responsable de moi.
8: Ce que j'ai trouvé bluffant dans votre livre, c'est le schisme qu'il y a entre les relations entre la France et l'Algérie, où on a l'impression qu'en fait, dans ce qu'on entend, tout le peuple algérien nous en veut. Et puis vous, quand vous allez là-bas, ben en fait, le peuple algérien, d'un seul coup, face à vous, il vous accueille. Vous n'avez aucune marque d'agressivité. Vous le dites, par moments, on voit effectivement que je suis un Européen. Alors, par contre, on voit qu'à un moment donné, Nasser dit « Donne-moi ton sac, je vais le porter » parce que ils s'attaqueront à un Européen, mais ils ne s'attaqueront pas effectivement à un Maghrébin. Donc, il dit « Donne-moi le sac quand vous êtes sur le front de mer ». J'ai trouvé très bien toutes ces anecdotes qui montrent effectivement ça, mais on sent bien qu'il n'y a pas d'agressivité, c'est-à-dire il y a un schisme énorme entre le conflit que l'on voit actuellement au sommet de l'État français et au sommet de l'État algérien, et puis vous qui êtes passé de l'autre côté, qui avez été deux fois, qui vivez quelque chose de complètement différent. C'est-à-dire il y a ce qu'on voit à la télé où les gens vont dire « regardez en Algérie », et puis vous dites « attendez ».
9: Oui, les médias c'est toujours le sensationnel, et c'est sûr, après tout ce qui se passe, la vie de tous les jours, voilà.
8: Vous avez vu qu'il y a des médias qui sont mis en radio présence,
9: c'est
8: des médias aussi.
9: Pour ça que vous avez vu que... Non, c'est pour ça que je suis là, voilà. Et que je viens souvent voir Philippe. Oui.
8: On trouvait que c'était intéressant de vous interroger, Philippe Irigoyen, sur ce point-là. Quand vous êtes revenu à l'issue de votre premier séjour, qu'est-ce que vous vous êtes dit ? Vous vous êtes dit c'est ce que j'attendais, c'est pas du tout ce que j'attendais. Quelle a été votre réflexion ?
9: Ah non, je m'attendais à être bien accueilli par Nasser, bon ça c'est sûr. Mais après, cette liberté de circuler et d'être accueilli comme ça, non, je ne m'y attendais pas du tout. D'ailleurs, quand je le marque dans le livre, quand j'annonce, puisque je fais partie depuis 48 ans dans la chorale paroissiale de Lourdes et tout, donc à mes amis ou aux connaissances ou à la chorale, parce que j'ai l'habitude de voyager, c'est en Argentine, un peu partout, il me dit, bon, tu pars où en vacances t'en es en Argentine, en Corse.
8: Oui, parce que vous avez de la famille, vous l'indiquez en Argentine,
9: voilà,
8: qui est partie.
9: Beaucoup de généalogie. Voilà. Et alors je dis non, vous devinerez jamais. Bon, dis-nous, je vais partir en Algérie. Quoi ? En Algérie ? Mais tu es fou ! Mais ça va pas, non ? Mais qu'est-ce que tu vas faire là ? Tu as de la famille là-bas aussi ? Non. Mais ça va pas, non ?
8: Alors, tu vas pas revenir, on vous a vu. Oui.
9: Alors, quand j'ai dit ça à Nasser, j'ai dit, écoute, tu sais, ici, mes amis, ils sont pas très chauds pour me laisser partir, venir chez toi.
8: Et alors, réponse Nasser ?
9: Alors, il me dit... Tu les rassures, tu leur dis surtout, dès que tu sors le premier pied de l'avion, tu as la garde prétorienne autour de toi et tu ne risqueras rien. Et c'est ce qui s'est passé vraiment. Non. Par contre, la deuxième année, comme je le raconte aussi, quand nous sommes allés visiter Oran, en 5 jours, on a pris 3 fois l'avion. Et à chaque aéroport, donc on est parti de Constantine à Oran, Alger, Gigel. On n'est pas revenu sur Constantine. Donc, 4 aéroports différents. Mais c'est qu'on est quand même suivi. Parce que le passeport est scanné. Et quand je suis revenu après tout ce périple de 5 jours et 3 fois l'avion à Gigel, j'ai été quand même intercepté par la police.
8: D'accord.
9: En me demandant, comment ça se fait, pourquoi vous êtes là, vous avez pris 3 fois l'avion, vous êtes allé ici, ça. Et alors, ce qui se trouve, comme je le raconte dans le livre, c'est que Nasser, toujours pressé, il était parti devant, dans l'aéroport, rencontrer la personne qui venait nous chercher. Donc, je l'avais perdu de vue, et il n'a pas vu que j'ai été stoppé par la police. Du coup, quand il s'est rendu compte que je n'étais plus derrière lui, il s'est dit, ça y est, il s'est fait kidnapper. En courant, il est revenu. Et là, il m'a vu avec la police. Il dit, mais qu'est-ce qui se passe ? Alors, le policier lui dit, ben voilà, je demande le passeport, les papiers à monsieur, parce que... Alors, donc il lui explique, il dit, alors Nasser s'est mis en colère, il dit, comment ? Mais il est enregistré dans ma ville avec la police. Vous voulez que j'appelle le chef de la police ? Parce qu'en plus, il m'avait accueilli, l'accolade et tout, vraiment super bien. Et il lui a dit que mais vous pouvez circuler dans toute l'Algérie sans aucun problème. Et maintenant, vous l'interceptez là, c'est qu'est-ce que c'est cette histoire ? Alors là, il s'est trouvé embêté. Quand il lui a dit, vous voulez que j'appelle le chef de la police à Emiliane ? Alors là, il s'est trouvé embêté. Il dit, non, non, mais vous savez, c'est les ordres, c'est le... Moi, je ne fais qu'appliquer le règlement. Et non, excusez-nous, vous pouvez partir. Donc là, il était fieux, il s'est un peu...
8: Alors, mais... vous en parlez dans le livre, justement. Quand vous êtes accueilli par le chef de la police, quand vous y allez donc avec Nasser... Vous ne vous attendez pas du tout à avoir cet accueil ?
9: Ah, du tout, du tout. Moi, un employé qui doit être ça, tac, tac, tac.
8: Non, non, mais... le chef de la police qui vient, qui vous salue, qui, voilà, qui presque qui vous tape sur l'épaule, enfin...
7: C'est... Moi, ça m'arrive quand je me déplace voilà, quelque part à Toulouse, voilà, mais... le commissaire divisionnaire vient me voir.
8: C'est, ça, c'est les polars. Ça, c'est parce que vous êtes un auteur. Ça, c'est parce que
9: mais pas avec les deux notes, quand même.
7: Ah, non, non, non, non, il vient me donner la colère.
8: C'est parce qu'il est auteur de polars.
9: Mais oui, c'est vrai, c'est vrai.
8: En fait, quand vous serez en Algérie, si vous voulez envoyer une lettre à Diego Arabal, vous mettez Diego France, ça
9: oui,
8: arrive.
9: Ça arrive, voilà. Ça arrive.
8: Ah, d'accord. Voilà. Diego France, ça arrive.
9: Je vais l'essayer.
7: Je suis moins connu que Hemingway, à qui un jour quelqu'un avait écrit. Donc une lettre en disant Hemingway, Dieu sait où. Et deux ans après, il reçoit juste une carte postale à son adresse. Dieu savait, signé Ernest.
8: Dieu savait, signé.
9: Oui, mais la deuxième année, même, il m'a fait, quand je suis arrivé, ah, t'es le français qui est le basque qui revient. Et donc la collade et tout. Et donc on a discuté pendant qu'il donnait ses ordres à un employé qui remplissait les papiers, tout ça. Donc dans son bureau, tranquille, on a bavardé. Il a de la famille en France, il m'a raconté un peu. Ah non, vraiment d'une amabilité extraordinaire. Ah oui, donc aucun problème de ce côté-là.
8: Ça, c'est vraiment... c'est vrai qu'avant de lire votre livre, on se dit, mais qu'est-ce qu'il a été faire en Algérie ?
9: Oui, ah, vous et, aussi.
8: Hein, mais, au départ, je me dis, mais... Et c'est pour ça que j'ai eu envie de le lire, parce que je me suis dit, bon, derrière, il doit y avoir quelque chose. Et en le lisant, c'est vrai que je me disais, mais je ne m'attendais pas du tout.
9: Ah oui, oui, oui. Bon, le livre est écrit simplement, parce que moi je ne suis pas écrivain. Hein,
8: voilà, donc, au-delà voilà. du fait de. C'est pas d'écrire simplement, ouais, oui, c'est que c'est la description hein. que vous en faites, moi ça m'a fait penser à un moment donné, je me suis dit, il faut qu'on vous trouve un rendez-vous avec le ministère du Tourisme en France, et puis qu'on dise, bon, à un moment donné, est-ce qu'on ne pourrait pas calmer peut-être un peu les relations diplomatiques entre la France et l'Algérie, en organisant un peu, vous savez, ce qu'avait fait à l'époque l'ancien président américain, j'ai plus son nom en tête, qui avait organisé une partie de tennis de table entre les États-Unis et la Chine en 1973 pour pouvoir effectivement rabiboucher la Chine.
7: C'était pas Carter ?
8: Non, c'était pas Carter, c'était avant Carter, c'est celui qui avait été victime de l'affaire du Watergate.
7: Ah, Nixon.
8: Nixon, voilà, ouais. Nixon. C'est Nixon qui avait mis ça en place. Est-ce que là, il faudrait pas, à un moment donné, organiser des voyages entre la France et l'Algérie ? Pour que les gens, effectivement, se découvrent, voient qu'ils sont très bien accueillis.
9: Oui, moi je suis très mauvais en ping-pong, hein.
8: Ah bon, c'est pas grave. Bon, ah mince, alors c'est pas ça qu'il faudra. Si c'est pas... Pourquoi vous êtes bon ? Belote ? La belote ? Un petit tournoi de belote ?
9: Même pas. Le mousse.
8: Ah, de vrai,
9: le mousse, vous savez pas ce que c'est
8: non,
9: le mousse
8: non.
9: C'est le jeu de cartes au Pays Basque, c'est le mousse.
8: D'accord, ok, non, je ne connais pas ça. Je ne suis pas basque, je ne connais pas ce jeu au Pays Basque. Mais par contre, il faudra effectivement... Non, mais voilà, je pense que ça, votre ouvrage, moi, il m'a... C'est pour ça qu'on souhaitait aussi vous recevoir par rapport à ça. Il donne cette idée de se dire, bon, dans le contexte actuel où on voit que les relations sont très dégradées entre nos deux pays et que l'image... que les Français, que le peuple français peut avoir du peuple algérien, va être à l'image de celle que l'on va avoir du gouvernement algérien et pas du tout, au travers de ce que vous écrivez. Enfin, c'est une véritable interrogation sur la fraternité qu'il peut y avoir entre les peuples et pour éviter qu'à un moment donné, on ait tous ces... un peu comme je l'ai eu en lisant le livre, hein, je vous en cache pas au départ, où j'avais des idées effectivement préconçues.
9: Mais je vous avoue, franchement, de moi-même, je n'aurais pas eu cette rencontre avec Nasser. De
8: vous n'auriez pas été en Algérie.
9: À jamais, je me serais organisé un voyage en Algérie. Ça, c'est vrai, je l'avoue.
8: Allez, et dernière question avant qu'on clôture cette émission. Donc, qui vous propose de venir en Algérie ?
9: Oui, oui, donc je devais y aller l'année dernière, je n'ai pas pu parce que j'étais pas mal occupé.
8: Mais la première fois qui vous fait la proposition, d'aller en Algérie. Oui. Qu'est-ce que vous vous êtes dit? Vous êtes dit, mince, est-ce que je peux aller là-bas?
9: Oui, non, après, il y a eu l'histoire de visa, plein de questions, comment je vais obtenir, où est-ce que, alors après, savoir qu'il fallait aller à Toulouse, se déplacer deux fois, tout ça, bon, ça crée... Mais, bon, c'est vrai, comme je vous ai dit tout à l'heure, une certaine inquiétude, mais quand même, une envie très forte d'y aller, quand même, parce que je voulais rencontrer sa famille et le rencontrer lui, parce qu'il est, il est tellement intéressant, il est, parce que, bon, il est un peu de la culture française, lui, Voltaire, Victor Hugo, enfin, tout ça, il connaît sur le bout des doigts, il est vraiment, c'est une tête, quoi, c'est vraiment quelqu'un d'extra avec lui pour échanger sur tous les sujets, vraiment, il n'y a rien qui le rebute, avec moi, il n'a aucun tabou. Bon, après, là-bas, attention, il faut se tenir. Il m'a dit surtout ici, voilà, tu fais pas ci, tu fais pas là, parce que voilà, avec moi on est à l'aise. Mais après il y a des choses qui, alors j'ai dit oui, ne t'en fais pas, Nasser. Je suis né au fin fond du Pays Basque là-bas, à la campagne perdue, mais je sais quand même vivre un peu quand même. Et voilà, non. Mais après c'est vrai que non, déjà comment ça faisait 4-5 ans que tous les jours on se parlait, on échangeait sur tous les sujets et tout, donc j'étais déjà rassuré, je savais vers qui j'allais, j'avais confiance en lui et voilà, donc aucun problème de ce côté-là. Et même pour là, il faut que je reparte après le Ramadan au mois de mars ou avril, il faut que donc je sais pas, on était en train d'étudier si je
8: donc ça fait troisième
9: ce serait troisième, oui.
8: Troisième
9: oui,
8: voyage, voilà. Donc, bon, on va écouter. Voir, voilà. On vous souhaite d'y aller. Philippe Irigoyen, après les Romains, un Basque ou un catholique chez les musulmans. Bah écoutez, si les auditeurs et les auditrices souhaitent lire ce livre, étant donné qu'il n'est pas publié, comment ils peuvent faire? Vous l'avez mis en ligne sur Internet ou pas?
9: Non, je l'ai mis ici sur Lourdes. Il est à la librairie du Square à Lourdes.
8: D'accord.
9: Et là, je suis en pourparlers avec le Méridien, parce que là, ils sont en... que ce soit Lourdes.
8: Le Méridien, donc c'est le Leclerc, hein, Méridien, on précise, oui, pour les personnes.
9: Oui, Méridien Leclerc à Ibos. Et ici à Lourdes aussi, en ville, puisqu'il y a le
7: centre culturel.
9: Le centre culturel, voilà. Ouais. Mais là, début janvier, étant en pleine. Comment dire.
8: C'est la rentrée littéraire.
9: Oui. Janvier, et puis, c'est en train de faire. Comment on appelle ça, j'ai un trou. Le décompte de ce qu'ils ont. L'inventaire, voilà. Ah. Ils sont de l'inventaire. Mais à Ibos, le Méridien, Leclerc à Ibos, m'ont demandé tout le dossier. Ils sont en train de... Parce que quand on fait les dépôts de livres, il faut qu'ils recalculent la TVA et tout ça. Enfin, c'est un peu difficile, soi-disant, au point de vue comptable, voilà ce qu'ils m'ont dit. Donc, en principe, je dois, en courant janvier, j'espère, en déposer aussi là-bas.
8: D'accord. Ultime question, comme on est écouté sur toute la région, l'ancienne région Midi-Pyrénées, c'est quelqu'un qui habite dans le département du Lot, de l'Ariège, de la Haute-Garonne, souhaite lire le livre et puis bon, qui ne peut pas venir jusqu'à Lourdes, à la librairie oui, de Square. Est-ce que il est possible de lire, donc après les Romains, un Basque ou un catholique chez les musulmans?
9: Ah, oui, maintenant j'y pense, c'est vrai que je l'ai mis en vente aussi sur Le Bon Coin.
8: Ah, d'accord, ok. Et alors, vous allez nous donner par contre un courriel pour que les gens puissent vous contacter s'ils souhaitent le lire.
9: Oui, parce que je peux, bon, pour les premiers que j'ai eus, puisque j'en ai écrit quatre autres, j'en ai pas mal envoyé aussi par la poste.
8: D'accord, voyez, ok. Et alors, comment les gens font pour vous contacter, Philippe Irigoyen?
9: Alors, ils peuvent sur mon email.
8: Alors, allez-y.
9: Alors, Philippe, donc le prénom PHILIDPE.irigoyen. irigoyen@orange.fr.
8: D'accord, philippe.irigoyen@orange.fr pour contacter Philippe Irigoyen pour son roman Après les Romains, un Basque ou un catholique chez les musulmans. Pas de site internet pour pouvoir...
9: Pour l'instant, non, là je n'ai pas de...
8: D'accord, mais par contre vous êtes, vous le disiez, sur Facebook, si les gens veulent vous donner
9: sous
8: votre nom, Philippe Irigoyen.
9: Alors j'ai un double nom, c'est Irigoyen Iparea.
8: Iparea. Bon, voilà. D'accord, ok. Bon, le deuxième nom est aussi basque que le premier.
9: Oui, pas de problème.
8: Pas de problème là-dessus. Bon, merci beaucoup, Philippe Irigoyen, de nous avoir accompagnés aujourd'hui sur les ondes de présence. Philippe Subercase, en conclusion.
1: Je vous avais dit que c'était un bon client, Philippe Irigoyen. Et puis, il a écrit d'autres livres qu'on pourrait citer peut-être à l'antenne.
8: Alors, on pourra citer effectivement les autres livres. Vous allez me les faire repasser. Donc, un président, Hippolito Irigoyen, un président basque. Philippe Irigoyen, mon père, ma mère, ces inconnus qui m'ont abandonné. Philippe Irigoyen, toujours confidence de Christophe Di Tito Rielland, peintre connu et reconnu. Et le dernier, le père J.B. Echeverry, 19 ans parmi les Chinois, de Baïgouri à Kuei. Chou. J'espère que j'ai bien prononcé Kuei Chou, parce que...
1: En fait, on peut s'apercevoir que les Basques, ils ne restent jamais ici. Ils partent partout. Il y a des Basques partout dans le monde.
8: Et oui, et oui. Et puis, c'est ce qu'il nous disait tout à l'heure, il y a de la famille en Argentine également, mais il y a beaucoup de Basques qui ont immigré en Argentine. D'ailleurs, vous avez des joueurs du 15 argentin qui ont des noms basques, qui sont des descendants de... De Basques qui sont partis à la fin du 19e, début du 20e.
1: Mais je pense que le deuxième, un des livres qui pourrait vous intéresser, Philippe Lonely, c'est celui.
8: Vous voulez que je fasse revenir Je vais le faire revenir.
1: Sur sa famille, en fait, il a été abandonné. Et c'est quelque chose qui va sûrement vous plaire.
8: Vous connaissez mes goûts, Philippe Subercase.
1: Oui, celui-là, il va vous plaire parce que quand on ne connaît pas l'identité de ses parents et quand il a été abandonné. Voilà.
8: Promis, on le réinvite pour ce livre qui s'appelle Mon père, ma mère, ces inconnus qui m'ont abandonné.
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13: Toute discrimination entre les hommes, toute persécution perpétrée pour des motifs de race, de couleur, de conditions sociales ou de religion sont contraires à la volonté de Dieu. L'Église les condamne dans un document publié ce midi par trois dicastères au Vatican. Nouvelle mise en garde du pape ce matin contre la tentation de déléguer aux algorithmes des décisions qui relèvent de la seule responsabilité humaine. L'auteur de Magnifica Humanitas s'exprimait lors de l'audience générale. Dans ce journal, nous irons à Strasbourg où Ursula von der Leyen a prononcé son discours sur l'état de l'Union. Direction enfin Kherson. Dans ce quartier de Manille aux Philippines, la guerre contre la drogue a fait de nombreuses victimes. Leur famille demande justice.
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13: Bonjour à tous. L'Église dit non à tous ceux qui aujourd'hui attisent les divisions et préparent les conflits au Vatican, profitant des encore 60 ans de la déclaration de Nostra Aetate sur les relations entre les catholiques et les religions non chrétiennes. Trois dicastères s'unissent donc ce matin pour rejeter les logiques de défense, l'extrémisme dans un même document, la doctrine de la foi, la promotion de l'unité des chrétiens et le dialogue interreligieux l'ont intitulé « Chemin d'espérance » Blandine Hugonnet.
14: Oui, cette note veut relancer un message intemporel et essentiel. L'Église condamne comme contraire à la volonté du Christ, toute discrimination entre les hommes et toute persécution perpétrée pour des motifs de race ou de couleur, de conditions sociales ou de religion. Il faut rappeler que Nostra Aetate avait été adoptée par le Concile Vatican II et marqué un tournant dans les relations entre catholiques et les autres confessions, déclaration qui aujourd'hui reste un point de référence pour refonder cette espérance dans notre monde dévasté par la guerre et dans notre environnement naturel dégradé. C'est ce qu'écrivent les préfets et secrétaires des trois dicastères. Leur document revient notamment sur le droit et le respect de la liberté religieuse. Un appel est ainsi lancé en particulier pour les chrétiens et leur liberté face aux persécutions dans certaines parties du monde encore aujourd'hui. Dans la lignée de Nostra Aetate, le document accorde aussi une large place à la solidarité avec le peuple juif dans la lutte commune contre l'antisémitisme. Dans le contexte moyen-oriental, les conflits ont mis le dialogue à l'épreuve, mais il porte ses fruits, notamment avec l'islam, assure les trois dicastères, qui dénoncent l'islamophobie et qui dénoncent également les manipulations politiques des appartenances religieuses, les préjugés, la montée des fondamentalismes pour surmonter, conclut cette note, l'exclusion, le mépris ou l'indifférence. La route reste exigeante face à ceux qui, à notre époque, attisent les divisions et préparent les conflits. Les croyants des différentes traditions sont donc appelés dans ce texte à rechercher avec lucidité et espérance les conditions d'une coexistence pacifique et à abandonner les logiques de défense, d'hostilité ou de conquête.
13: Merci Blandine Hugonnet, un document dont vous retrouvez la synthèse sur notre site internet Vatican News.va. Et le chemin de l'acceptation de la coexistence est encore long au regard en tout cas des déclarations du ministre israélien de la Défense lors d'un débat en pleine campagne électorale. Israël Katz jure que l'armée est prête à finir le travail à Gaza, ce sont ses mots, et promet de vider l'enclave de ses 2 millions d'habitants. Gaza, où un immeuble résidentiel ciblé à diverses reprises par des frappes israéliennes et ainsi fragilisé, s'est effondré ce matin dans l'ouest de la ville de Gaza. Le bilan est lourd, 20 morts, 5 enfants et plus d'une centaine de disparus. Paru. L'actualité de ce mercredi, c'est également bien sûr l'audience générale. Le pape a prononcé ce matin, place Saint-Pierre, sa troisième catéchèse sur la constitution pastorale Gaudium et Spes, s'arrêtant sur un thème, celui de la communauté humaine à l'heure des réseaux sociaux, des médias numériques, de l'intelligence artificielle. Léon XIV a invité les fidèles à veiller à ce que les relations sociales aient une réelle épaisseur, une profondeur personnelle. Il a appelé à bâtir une société fondée sur la dignité de chaque personne, la justice sociale, la réciprocité et la recherche du bien commun. Le compte-rendu d'Augustine Astin.
12: La diversité des personnes et des peuples dans le monde ne doit pas être considérée comme un danger ou une menace, mais comme un potentiel d'enrichissement et de croissance. L'opposition, qui dégénère parfois en violence, est le fruit du pouvoir du péché et entraîne la destruction et la mort, explique le souverain pontife. Il faut donc faire preuve de respect et d'amour, même envers les adversaires ou ceux dont les façons de penser et d'agir diffèrent des nôtres. Pour Léon XIV, le respect de la personne implique de respecter et de défendre la vie de chacun à toutes les étapes et dans toutes les situations.
15: La fondamentale uguaglianza di tutti gli uomini.
12: L'égalité fondamentale de tous les hommes exige la justice sociale et que toute forme de discrimination soit surmontée et éliminée, souligne encore l'évêque de Rome. Le pape propose de dépasser la mentalité individualiste en adoptant une attitude de responsabilité et de participation en vue du bien commun, car l'avenir de l'humanité dépend de l'engagement de chacun à collaborer avec Dieu et avec ses frères pour construire un monde plus humain.
15: À construire un monde plus humain.
13: Un compte-rendu signé Augustine Asta. Après le roi Charles, Ursula von der Leyen promet de réunir bientôt des grands acteurs de l'IA pour aider à ralentir le développement des modèles les plus risqués. Devant les députés européens assemblés dans l'hémicycle du Parlement à Strasbourg, la présidente de la Commission européenne a tenu son discours automnal sur l'état de l'Union européenne, une tradition annuelle entamée il y a 15 ans maintenant. Et tout à l'heure, elle a brossé les projets d'avenir de l'UE avec dans l'immédiat, par exemple, un plan d'urgence contre les vagues de chaleur ou, à plus long terme, un futur Conseil européen de sécurité et l'idée d'une clause de défense mutuelle. La correspondance de Pierre Benazé.
16: Le sujet d'avenir le plus préoccupant, c'est celui de la jeunesse européenne, selon la présidente de la Commission. Elle va proposer ce jeudi une interdiction des réseaux sociaux aux moins de 13 ans. Dans le même secteur, elle propose de ralentir la course de l'intelligence artificielle. Cette promesse de régulation risque de provoquer des tensions avec les États-Unis, mais Ursula von der Leyen veut affirmer une Europe qui se défend, par exemple aussi face à l'agressivité commerciale chinoise, une Europe qui veut continuer à s'élargir, mais en restant ferme sur un élargissement au mérite et basé sur les valeurs de l'UE.
17: Le respect de nos valeurs est non négociable. J'ai été horrifié par les images de funérailles de Ratko Mladic à Belgrade la semaine dernière. Il a commis des crimes contre l'humanité les plus atroces. La glorification des criminels de guerre n'a tout simplement pas sa place dans l'Union européenne. Voilà ce que nous défendons en tant qu'Union. La vérité, la justice et le respect pour nos valeurs. Des millions de personnes voient toujours dans l'Europe une promesse, parfois aussi loin que le Canada.
16: Et c'est l'annonce majeure d'Ursula von der Leyen ce mercredi devant le Premier ministre canadien Mark Carney, premier chef de gouvernement étranger à assister à un discours sur l'état de l'Union. La présidente de la Commission offre au Canada de devenir le premier membre associé de l'UE. Pierre Benazet, Bruxelles, RFI pour Radio Vatican.
13: Le verdict était très attendu 3 ans après l'ouverture de son procès en première instance à La Haye. L'ancien président du Kosovo, qui avait démissionné pour s'en remettre à la justice, a été condamné à 25 ans de prison par le tribunal spécial pour le Kosovo, Hashim Thaksi, et donc déclaré coupable de crimes de guerre commis par la guérilla kosovare des années 90 contre les forces serbes. Autre comparution à La Haye, sa première, celle de l'ancien président des Philippines, Rodrigo Duterte, pour crimes contre l'humanité lors de la guerre lancée il y a 10 ans maintenant contre la drogue dans son pays. Le procès s'ouvrira le 30 novembre prochain à la Cour pénale internationale. Et d'ici là, la société civile s'organise pour réunir des preuves, des documents, objectifs, réussir à incriminer l'ancien gouvernement, responsable donc de cette guerre contre la drogue, donner la parole aux familles de ces victimes. En 2026, une commission vérité a été formée pour organiser ce travail. C'est le reportage de Célio Fioretti.
18: Une commission issue de la société civile en toute indépendance du gouvernement. Chris Magno, son directeur, nous présente ce qui la constitue, un panel large composé d'experts et de volontaires.
19: Le président de la commission est Raoul Pangalangan, un ancien juge de la CPI. Il y a Kaloy Kondé, un journaliste spécialisé depuis longtemps dans les droits de l'homme, et le docteur Raquel Fortoun, médecin légiste. Dani Tilario, président de l'université Adamson, et Adel Del Cuertas, c'est un accompagnateur spécialisé dans les traumatismes.
18: Une commission dont le but premier est de donner la parole aux victimes qui ont longtemps été mises à l'écart, stigmatisées par le gouvernement.
19: Nous ne sommes pas un tribunal, vous savez, nous ne sommes pas la CPI, nous ne pouvons pas engager de poursuites. Mais si les survivants, les témoins ou ceux qui révèlent la vérité souhaitent que leur affaire aille devant la justice, nous pouvons transmettre les conclusions aux organismes gouvernementaux.
18: L'issue du procès à la Cour pénale internationale pourrait marquer un précédent et ouvrir la voie à des poursuites judiciaires aux Philippines pour les autres responsables de la guerre contre la drogue. Silvio Fioretti, Mani, Radio Vatican.
13: En Inde, deux femmes ont été tuées dans l'état du Manipur, résurgence des violences interethniques qui durent depuis 2023 entre la communauté hindoue des Métis majoritaires et la minorité des Kukis de religion chrétienne. Le conflit porte notamment sur des mesures de discrimination positives pour les emplois dans le secteur public. Les purges en Turquie, enfin, après l'armée et le monde universitaire, les Kurdes, les opposants de l'AKP, la communauté LGBT a été prise pour cible. Au moins 62 personnes ont été placées en détention provisoire depuis lundi. 29 autres doivent comparaître ce mercredi à Istanbul. Voilà, c'est la fin de ce journal. Merci de l'avoir suivi. Merci de votre fidélité aux ondes de Radio Vatican. L'actualité revient ce soir à 18h. Vous serez en compagnie de Xavier Sartre. Une excellente journée à tous.
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21: Nous avons évoqué dans notre précédent rendez-vous les origines possibles de la structure patriarcale de la famille et donc de la société. Nous avons vu que les anthropologues ne sont pas tous d'accord sur les conditions qui auraient prévalu à l'émergence de ce patriarcat. Mais tous sont d'accord pour reconnaître que cette forme d'organisation sociale n'est certainement pas dès les origines de l'humanité, qu'elle est apparue au fil du temps selon des modalités diverses. Qu'en dit la Bible, en fait ? Avons-nous, dans la perspective biblique, une vision très patriarcale de la société et de la famille ? Si nous reprenons les textes qui nous décrivent les origines de l'humanité, nous voyons que, dans le texte le plus ancien, celui d'Adam et Ève, Adam a été créé en premier, mais Adam tourne en rond. Pourquoi ? Parce qu'il est seul. Et Dieu se fait lui-même la réflexion dans le texte, « Il n'est pas bon que l'homme soit seul. Je vais lui faire une aide semblable à lui. » Et ce petit « semblable » est extrêmement important. Dieu ne va pas donner à l'homme une femme comme on lui donnerait un jouet, un objet ou un esclave. Il n'est question nullement de supériorité de l'homme sur la femme, mais au contraire, je vais lui donner une aide semblable à lui. D'emblée, dans cette phrase, il y a une égalité de l'homme et de la femme. Ce qui, à l'époque de la rédaction de ce texte, est certainement loin d'être une évidence. La suite montrera d'ailleurs que l'homme n'est pas celui qui dirige, qui décide et qui prend les responsabilités. Dans le récit de la chute, nous voyons à quel point c'est la femme qui est à l'initiative, en tout cas c'est la femme qui est tentée par le serpent. Pourquoi ? De nombreux exégètes juifs nous disent que si le serpent s'en est pris à la femme, ça n'est pas parce qu'elle était le maillon faible, mais au contraire, parce qu'elle était le maillon fort. Parce que le serpent savait que si la femme tombait dans le piège, l'homme suivrait. Et on voit bien ici, de fait, que l'homme n'a en tout cas pas ce rôle de celui qui est à la tête, de celui qui dirige, de celui qui est, entre guillemets, le plus fort. Il semble bien, dans les textes bibliques, qu'il n'y ait pas cette perception d'un plus fort et d'un plus faible, d'un dominant et d'un dominé, mais que la beauté, la force d'un couple réside dans son union, dans son unité. C'est justement ce que souligne le second récit de la création, le second dans la temporalité historique, mais qui apparaît le premier dans nos Bibles, c'est ainsi, et que l'on trouve donc dans ce récit des sept jours de la création. Lorsque Dieu a tout créé, il créa l'homme. Et le texte nous dit, il créa l'homme avec un grand H, c'est-à-dire l'humanité. Homme et femme, il le créa. C'est dire que homme et femme sont les deux versants d'une même réalité.

l'homme s'attachera à sa femme et ils ne seront plus deux, mais une seule chair. Une telle union ne peut se vivre que dans l'égalité des deux composantes, dans le respect mutuel. Sinon, il ne serait pas question d'union, mais de soumission.

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1: Revenons à notre société actuelle. Il semble bien que nous soyons en train de sortir progressivement du patriarcat traditionnel, c'est-à-dire ce père, chef de famille, autoritaire et distant par rapport à ses enfants. On constate en effet que chez ceux qu'on appelle les millennials, c'est-à-dire ceux qui sont nés avec le siècle, le rôle du père inflexible a vécu. Il privilégie désormais une relation plus horizontale et plus empathique avec leurs enfants. Selon la sociologue Christine Castelin-Meunier, on est en train de sortir vraiment du patriarcat sur un plan psychologique. Les hommes quittent leur armure et renouent avec le fragile. Les psychanalystes, de leur côté, soulignent que depuis la fin des structures serrées, hiérarchiques et inégalitaires du patriarcat, la figure paternelle, de ce fait, est devenue plus floue et l'autorité n'est plus automatiquement associée à la force ou à la virilité. Mais attention à l'effet boomerang. Christine Castelin-Meunier constate « Les mères se plaignent souvent en consultation de ces papas qui adorent monter un château en Lego, mais refusent d'édicter des interdits. » Ces éléments qui vont dans le sens d'une remise en cause du patriarcat traditionnel, et on ne peut que s'en réjouir, engendrent, semble-t-il, des pères qui cherchent une présence plus affective et moins hiérarchique avec leur enfant. Mais il est aussi un autre élément dont il faut tenir compte. Les nouvelles formes de conjugalité, la famille homoparentale, monoparentale, la famille recomposée, transforment en réalité la paternité. Dans une famille recomposée, les frères aînés, nés de la première union, sont de plus en plus souvent des modèles pour les plus jeunes. Ils prennent en quelque sorte le rôle du père. Ils sont plus importants aux yeux des enfants que le père lui-même, ne serait-ce que parce qu'ils sont présents alors que le père n'est plus présent. Certains sociologues décrivent cette transformation et pensent que l'on est au début seulement d'un processus de métamorphose de la paternité. Mais cette remise en cause du patriarcat traditionnel pourrait-elle également s'accompagner d'un abandon ou carrément d'un effacement du père? En tout cas, on assiste, de fait, dans de nombreuses situations, à une fragilisation, voire à une éviction du père. C'est ce que nous verrons dans notre prochain rendez-vous.

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2: Bonjour à toutes et à tous. J'espère que vous avez apprécié, que vous soyez croyant ou non, la rencontre avec la mère supérieure de Notre-Dame-des-Neiges la semaine dernière. Je vous rappelle qu'elle a embarqué à sa suite 6 jeunes sœurs de l'abbaye de Boulors, dans le Gers, et elle a mis le cap sur un monastère perché à 1000 mètres dans les Cévennes. C'est un monastère dont partaient les moines trappistes, devenus trop peu nombreux et parfois trop âgés aussi pour tenir à bout de bras cet immense domaine. Et elle le rénove actuellement. Et c'est un vaste chantier. 6 autres jeunes sœurs sont entrées au monastère depuis. Sœur Anne, la mère supérieure, la chef religieuse, cumule les rôles de chef d'entreprise, chef de chantier et DRH, directrice des ressources humaines. Et là encore, croyant ou pas, ces recettes valent tout l'or du monde, parce que pas sûr que tous les DRH du monde extérieur soient dans les mêmes dispositions d'autorité et d'écoute.
3: Ouais, ça c'est le bureau où je travaille, où je reçois aussi les sœurs quand je les vois, soit pour des réunions de travail, soit pour des entretiens, puisque je vois chaque sœur une fois par mois pour qu'on échange.
2: Alors dans le civil, nos directrices ou directeurs des ressources humaines ont rarement l'occasion d'entendre un salarié se réjouir de ses réussites ou de son sort. C'est plutôt le mur des lamentations. Ici, dans ce huis clos du monastère, on parle de ses difficultés, mais aussi de ces moments de grâce. Mais c'est quoi un moment de grâce ?
3: Une grâce reçue dans la prière, par exemple, ça peut être un moment où on a eu une paix particulière ou alors une lumière sur une difficulté que nous rencontrions, soit avec des personnes, soit dans notre vie de prière elle-même, soit dans notre perception de situations, de difficultés qu'on pouvait avoir. Et puis qui tout à coup s'apaise parce que le Seigneur nous donne la grâce de comprendre qu'on peut se positionner autrement, qu'on peut les vivre autrement, les voir autrement. Et du coup, ça génère un surcroît de paix.
2: La fonction d'une mère supérieure, manier l'autorité et l'attention vis-à-vis de ses sœurs, c'est un peu un alliage de fermeté et d'écoute, mais vous suscitez quand même la crainte aussi, car l'autorité est très puissante dans l'Église, et toutes ces jeunes font vœu d'obéissance.
3: Saint Benoît, dans la règle, il dit que l'abbé doit chercher plus à se faire aimer qu'à se faire craindre. Alors ça ne veut pas dire qu'on va être dans une espèce de condescendance qui empêcherait de se dire les choses ou de corriger les sœurs quand il y a besoin de leur dire des choses qui ne vont pas. Mais ça veut simplement dire qu'en fait, on doit veiller à ce qu'il y ait une forme d'amitié spirituelle, une sorte de relation de complicité, voilà, que les sœurs comprennent que mon service de supérieur auprès d'elles, ce n'est pas une autorité qui doit chercher à les écraser, mais une autorité qui doit chercher à les élever, à les faire grandir dans la liberté des enfants de Dieu, dans la charité les unes à l'égard des autres, dans la fidélité à leur vie monastique. C'est vraiment en ce sens que le supérieur, il représente l'autorité de Dieu, et donc qu'il représente une autorité qui fait grandir, une autorité qui cherche la croissance de l'autre. Et ça, c'est vraiment quelque chose qui me semble très important pour que, à la fois, l'autorité de la supérieure soit respectée. Il y a une forme de révérence qui est importante à maintenir parce que c'est la révérence à l'égard de son service qui représente celui du Christ à qui nous obéissons et à qui nous voulons toujours plus correspondre. Donc il y a vraiment cette révérence et en même temps il y a une forme de, je dirais presque d'affection, de complicité, de presque de tendresse mutuelle. On est toutes des pauvres au service de la même mission, la supérieure comme les autres. On lui a confié une mission particulière, un service particulier au sein de la communauté qu'elle essaye, qu'a un cahan d'honorer et de pour permettre à sa communauté d'avancer.
2: Mais autour de quoi tournent les reproches qu'on peut faire à une religieuse ?
3: Moi, je peux être amenée à corriger une sœur qui, par exemple, fait des commentaires de mauvais esprit et qui, du coup, blesse la communion de la communauté, ou alors à dire à une sœur, attention, vous outrepassez un petit peu vos prérogatives en allant prendre la place de votre voisine, en vous occupant de son travail, alors que c'est à elle que je l'ai confié et que cet espace, elle en a besoin pour se déployer. Donc, je vous invite invite à bien rester à votre place pour lui permettre d'avoir la sienne. Ou alors, ça peut être un moment où je vais dire à une sœur, attention à votre vie intérieure, en ce moment je me sens très très dispersée dans tous les sens, est-ce qu'il ne faut pas qu'on revoie ensemble des choses de votre emploi du temps pour que vous puissiez avoir plus de temps pour la lecture, plus de temps pour la prière, parce que je sens qu'on est en train de perdre un équilibre là et je voudrais qu'on en parle pour voir si mon intuition est bonne et si l'hypothèse de résolution du problème que je vous soumets est la bonne aussi. Donc c'est des choses comme ça, et évidemment ben, quand notre supérieur vient nous dire que tel ou tel de nos comportements est à revoir ou à modifier un petit peu, ben, ça peut être source de susceptibilité, d'agacement, parfois même de colère, parce qu'on ne comprend pas ou qu'on ne veut pas comprendre, et donc ben, on est amené à prendre du temps ensemble pour discuter. Mais plus la relation sera bonne, plus en fait on aura la possibilité de se dire les choses, parce qu'en fait à partir du moment où je sais que l'autre m'aime, même quand il vient me faire un reproche, je sais qu'il sera empreint de beaucoup de bienveillance. Donc je pourrai l'accueillir avec simplicité parce que je sais qu'au fond ce sera pour mon bien et pour me faire grandir.
2: Alors il faut du temps pour expliquer, y compris à ses propres enfants, qu'une critique est faite pour avancer et pas pour enfoncer. Vous communiquez beaucoup avec les jeunes puisque vous allez les retrouver sur The Place to Be, les réseaux sociaux. Compliqué, non, de ne pas faire fantasmer les jeunes avec vos images de rêve. Leur cerveau totalement instagrammé peut-il résister à la tentation de se dire « Waouh, ça a l'air génial dans ce couvent, on va venir ».
3: Nous, on a choisi depuis un certain nombre d'années, déjà dans notre abbaye de Boulor, avant d'arriver à Notre-Dame-des-Neiges, d'être présente sur Facebook et Instagram. On ne s'est pas lancé sur autre chose et je ne suis pas sûre qu'on le fasse. On a fait ce choix qui est évidemment discutable parce qu'on peut tout à fait se demander si c'est réellement la place de religieuse d'être sur ce type de réseau. Mais on se rend compte qu'en fait, les jeunes y sont énormément, et puis pas que les jeunes d'ailleurs, et que ben, si les gens passent 3 heures par jour ou plus à un endroit, ben, peut-être que c'est dommage qu'on n'y soit jamais pour venir à leur rencontre. Donc c'est la raison pour laquelle nous avons fait ce choix qui est encore une fois assez clairement discutable, mais de dire en fait, si nous voulons que des jeunes puissent connaître la vie monastique chez nous ou ailleurs, pour pouvoir répondre à l'appel du Seigneur et puis simplement s'émerveiller, s'enrichir, se ressourcer dans ces lieux, mais il faut qu'ils les connaissent, il n'y a pas d'autre solution. Et un des moyens les plus efficaces pour faire connaître ces lieux aux gens, c'est d'aller là où ils sont, là où ils se renseignent, là où ils s'informent. Et les réseaux sociaux sont quand même l'endroit où, aujourd'hui, qu'on le veuille ou non, qu'on trouve ça bien ou non, nos contemporains passent une énorme part de leur journée. Donc, nous avons décidé de jouer cette carte-là. Mais c'est vrai que nous sommes assez vigilantes à ce que ça prenne pas trop de place. Et surtout à ce qu'en fait, dans la manière de communiquer, nous ne sommes pas là pour nous mettre en avant en tant que tels, pour mettre en avant une sœur ou une autre, pour faire même la promotion de l'abbaye. C'est simplement un lieu de témoignage pour nous. Donc nous témoignons de ce que nous vivons, nous témoignons de la beauté de la vie monastique, de la joie d'être moniale, de la simplicité de notre vie quotidienne, de ce que nous proposons aux visiteurs qui viennent à l'abbaye. Et à part ça... On se casse pas trop la tête.
2: Dépoussiérer l'image qu'on a de cette vie dans les couvents si mystérieuse et puis utiliser les réseaux sociaux pour faire un peu de lobbying tout de même, mais aussi parler de ces joies monastiques, ça c'est aussi votre boulot.
3: Alors je pense que notre présence sur les réseaux sociaux, elle joue sur le fait que les jeunes nous connaissent ou que les gens nous connaissent, donc elles permettent de faire venir plus de monde à l'abbaye, ça c'est certainement vrai. Est-ce que c'est pour ça que nous le faisons ? Je ne crois pas, puisque pour nous, l'objectif de notre présence sur les réseaux sociaux, c'est simplement de témoigner de la joie de servir le Christ dans une forme de vie que l'Église propose et que les gens connaissent peu. Donc, que bien sûr, derrière, ça permette aux jeunes et aux moins jeunes de nous connaître, que peut-être ça leur donne envie de venir passer un temps à l'hôtellerie et peut-être ensuite, pour certains, d'avancer ou certaines d'avancer dans un chemin de discernement. Oui, c'est possible. Ce qui me réjouit aussi, c'est de constater qu'il y a pas mal de jeunes qui viennent chez nous parce qu'ils nous ont vus sur les réseaux sociaux, mais qui nous disent « En fait, je suis aussi déjà allée dans telle autre abbaye, dans tel autre lieu, parce que c'est surtout que ça m'a donné envie de connaître davantage la vie monastique, de découvrir aussi d'autres communautés. Donc je pense que c'est important qu'il y ait quelques communautés sur les réseaux sociaux, pas nécessairement toutes bien sûr, mais parce que ça fait connaître cette réalité de la vie de l'Église. Et ensuite, le Seigneur donnera l'envie par son Esprit Saint aux uns ou aux autres d'aller ici ou ailleurs pour le rencontrer plus en profondeur.
2: Chercher ce qui va pouvoir nous réjouir, nous apaiser, nous mettre en joie. Beaucoup de jeunes, à la carapace encore tendre, ne savent plus à quel saint se vouer. Et c'est entre autres pour fuir cette société de la sinistrose qu'ils toquent aux portes des couvents à nouveau. Mais attention, c'est pas la vie en rose non plus. La suite au prochain épisode.

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4: Nouvelle chronique assurance aujourd'hui. Bonjour Jérôme Debardis.
5: Bonjour Jonathan, bonjour à tous.
4: Alors, on sait déjà que conduire sans assurance, c'est pas bien.
5: Oui, ça c'est quelque chose qu'on a répété à plusieurs reprises.
4: Mais on va continuer de le répéter.
5: On va continuer de répéter, mais en plus on est poussé par l'actualité à le répéter dans la mesure où des études sont en train de sortir, mais très récentes, hein, sur l'augmentation du phénomène de la non-assurance.
4: Ah, et ça c'est pas la meilleure idée qu'on puisse avoir cette année.
5: Ben non, pas vraiment. Et aujourd'hui on constate qu'en 2025, pratiquement 6% des véhicules impliqué dans un accident grave n'était pas couvert par une assurance. 6%. Bon, enfin, en l'occurrence, 5,8%. Voilà. Bon. Et c'est une augmentation considérable dans la mesure en 2018, c'était seulement 3,5% des véhicules qui n'étaient pas couverts, impliqués dans un accident. Hein.
4: Alors, s'il y a un accident d'une personne qui n'est pas assurée, qui paye ?
5: Alors, ça, là, c'est le fonds de garantie automobile qui va intervenir souvent, notamment dans le cas des dommages corporels graves. Sur un petit sinistre, il faut raconter sur personne. Mais si vous avez le malheur dans votre vie de croiser un conducteur non assuré et qui vous cause un dommage, dans lequel sa responsabilité est engagée, bien sûr, là, vous avez le fonds de garantie automobile qui va pouvoir intervenir. Ce fonds de garantie va payer vos dommages corporels, matériels, et ensuite, il va se retourner contre le conducteur non assuré qui risque d'en souffrir toute sa vie.
4: C'est une sorte d'avance, finalement.
5: Alors, c'est une avance.
4: C'est un crédit obligatoire.
5: Oui, c'est une avance. Ça fonctionne comme si vous aviez un assureur en face. Donc, il y a des expertises, il y a tout ce qui... Enfin, le système est un peu plus long que si vous aviez un véritable assureur en face, mais le résultat est le même. Et ça, encore, c'est une spécificité du régime français. Si vous allez en Espagne, à ma connaissance, vous n'avez pas ce genre de choses. J'ai eu un cas de figure proche de chez moi, dans lequel je sais très bien que la personne n'a pas, ou en tout cas ses enfants, n'ont pas été du tout indemnisés par un fonds de garantie quelconque.
4: Tu en rappelles que c'est hautement réprimandé, hein. Alors, sans assurance, c'est quoi ? C'est suspension de permis, immobilisation et confiscation du véhicule ?
5: Oui, alors souvent, la non-assurance, il est assez classique qu'elle soit couplée avec la suspension de permis d'ordre. Et déjà, voilà, hein, c'est en règle générale, j'ai pas le permis et j'ai pas l'assurance. Voilà.
4: Et puis j'ai fait comme tout le monde, conduite sans permis, quel risque ? On me dit inscription au fichier de l'AGIRA.
5: Oui, alors l'AGIRA, c'est effectivement un organisme intercompagnie qui permet, lorsque quelqu'un vient s'assurer dans un cabinet d'assurance ou chez une mutuelle, de regarder, d'interroger l'ensemble des compagnies d'assurance en France pour savoir si cette personne a déjà eu des accidents, si cette personne a du malus ou pas, et si ces déclarations qu'il vous fait au départ sont exactes. Voilà. Et ça, c'est le fichier AGIRA. Alors, c'est assez intrusif, le fichier AGIRA, mais ça s'avère quand même très nécessaire.
4: On retrouve notamment sur l'AGIRA le Bureau Central de Tarification.
5: Oui.
4: Si vous pensez qu'il n'y a aucune assurance qui peut vous aider...
5: Ah ben voilà, vous allez devant le Bureau Central de Tarification et en quelque sorte on va tirer au sort l'assureur qui va avoir la chance ou la malchance de vous assurer.
4: On va tirer au sort.
5: Ben oui, un petit peu, parce qu'en fait autour de la table vous avez toutes les compagnies d'assurance et puis on dit plouf plouf, aujourd'hui c'est toi qui t'y colle.
4: Ah oui, donc c'est pas vraiment, oui, et puis là il n'y a pas possibilité de négocier, c'est
5: alors,
4: comme ça.
5: On négocie pas le prix et ça ne peut porter que sur l'assurance obligatoire. L'assurance obligatoire, elle attend l'assurance de responsabilité. Donc le Bureau Central de Tarification va donner une indication, va dire à telle compagnie, écoutez, voilà, vous faites cette offre-là, à tel prix, c'est votre prix, ok. Et puis la personne prend ou ne prend pas, mais si elle ne prend pas, ben, elle ne s'assurera pas, c'est tout. C'est vraiment le recours ultime. Hein.
4: D'accord, donc... Petit conseil, vous me dites si je prends des risques, hein, Jérôme ?
5: Oui.
4: Il faut conduire avec une assurance.
5: Ah oui, oui, oui, ça, c'est, un, oui. C'est un conseil assez facile
4: j'ai
5: à donner.
4: J'ai décidé de mettre les pieds dedans. Là. Vous voyez là, je dénonce.
5: Alors, il existait aussi, je ne sais pas aujourd'hui, je ne sais pas si on en entend beaucoup moins parler, mais il existait une compagnie d'assurance qui avait comme slogan SOS Malus. Bon, SOS Malus, ça a été un phénomène important. Je pense qu'il existe encore aujourd'hui des compagnies d'assurance qui sont spécialisées dans le risque dit aggravé.
4: Alors ça, c'est plutôt une bonne nouvelle, le risque aggravé, qu'il y a des assurances qui sont faites pour ça.
5: Oui, oui, tout à fait. Bon.
4: Alors, pas livré à nous-mêmes.
5: Un phénomène qu'on peut pointer du doigt aujourd'hui également, le Fonds de garantie automobile alerte sur la forte augmentation du nombre des trottinettes électriques et autres engins de déplacement personnel motorisés non assurés. Une trottinette sur deux roulerait sans assurance. Tout ça parce que, et là c'est pas forcément la volonté de ne pas payer, c'est que les gens ne savent pas que c'est une obligation d'assurance. Or c'en est une.
4: Ils considèrent ça un petit peu plus comme une moto. On peut voir ça maintenant, les trottinettes.
5: Alors, si vous le considérez comme une moto, vous êtes impardonnable de ne pas l'assurer. Parce que tout le monde sait qu'une moto doit s'assurer. Une trottinette, je peux comprendre que les gens achètent une trottinette. Alors, c'est au vendeur professionnel d'informer son acheteur. Mais ensuite, quand les transactions se font entre deux particuliers, bon, ben voilà, c'est comme ça que ça se passe.
4: Puis généralement, si on a un doute, on appelle l'assurance.
5: Voilà, il faut appeler l'assurance. Et puis, une dernière précision. Les moins de 30 ans représentent la moitié des non-assurés. Voilà. Mais c'est assez logique quand on y réfléchit d'ailleurs. Le but, c'est pas de les sanctionner. Le but, c'est d'essayer de faire en sorte qu'ils soient assurés au départ. Et voilà, ça, c'est une démarche qui concerne les assureurs qui doivent trouver des moyens. Mais c'est un serpent de mer. Moi, quand j'étais en activité déjà il y a 40 ou 50 ans, on voyait très bien que les jeunes ne pouvaient pas s'assurer. C'était 3 fois, 4 fois, 5 fois le prix d'une assurance particulière. Mais c'était aussi 5% des assurés qui faisaient 50% des dommages. 5% des assurés, les jeunes, faisaient 50% des dommages à l'époque.
4: Beaucoup de chiffres dans cette chronique, oui. Mais globalement, vous voyez que les chiffres de personnes non assurées restent encore élevés. Voilà. Et puis on le voit, c'était déjà
5: c'est
4: comme
5: un
4: ça.
5: Fléau.
4: C'est déjà
5: un fléau.
4: Comme ça il y a 50 ans, et ce sera peut-être toujours pareil dans 50 ans. On verra. On n'espère pas.
5: Ben non.
4: Ben non. Merci beaucoup, Jérôme. À la semaine prochaine.
5: À la semaine prochaine.
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1: C'est un troisième rendez-vous dans cette série avec, pour intervenant, vous le découvrez, vous l'entendez depuis le début de la semaine, Éric de Rus, auteur de ce dernier ouvrage paru aux éditions du Carmel, L'individu et la communauté, selon Edichstein. Après avoir vu un peu, pendant quelques minutes, l'individu, la communauté, la formation de la personne, on va essayer aujourd'hui d'entrer dans cet espace qui est important, cet espace plus intérieur, celui de la conscience. Alors, comment discerner ce qui mérite vraiment d'être choisi. Bonjour Éric de Rus.
2: Bonjour.
1: Alors, toujours avec votre ami Edichstein, et puis ses 20 ans de travail, de fréquentation, d'amitié. Chez Edichstein, être libre ne signifie pas simplement faire ce que l'on veut. Elle parle de se prendre soi-même en main. Qu'est-ce que cela signifie, Éric de Rus ?
2: Alors, pour le rattacher à la thématique qui nous occupe de l'individu et la communauté, pour comprendre comment l'individu, tout en restant ce qu'il est, va vivre une vie pleinement communautaire, Edichstein va s'intéresser à la structure de la personne humaine et notamment à ce qu'elle appelle son âme ou le centre de l'être, la dimension la plus intérieure. Et elle va, à l'occasion de l'analyse de cette structure, mettre en évidence ce qu'elle appelle donc le centre le plus intérieur de l'âme humaine, qui possède, dit-elle, le noyau individuel. Ce noyau individuel, ce centre de l'âme, ce point, source, comme elle l'appelle aussi, est le lieu vers lequel notre moi doit apprendre à descendre et à se situer, car c'est aussi le lieu où nous pouvons entendre, dit-elle, la voix de la conscience. La voix de la conscience.
1: Tout à fait, c'est un des passages du livre. Oui. Le centre de l'âme est le lieu où on peut entendre la voix de la conscience, là où se prennent les décisions ultimes, c'est pas rien.
2: Oui, exactement. Elle dit à la fois que c'est le lieu de la liberté, puisque c'est en ce point le plus profond où l'âme, dit-elle, ou le moi, pardon, a son chez-soi. C'est ce point le plus profond vers lequel nous devons migrer, apprendre à descendre, malgré toutes les sollicitations qui nous tirent vers l'extérieur et le bruit. Et cela est d'autant plus important que les décisions qui nous engagent le plus et qui engagent le plus profondément ce que nous sommes doivent être prises depuis ce point le plus profond. En même temps, Edichstein constate que bien peu d'âmes vivent à partir de leur intériorité. Elle le constate, alors pour des raisons dans lesquelles je n'entre pas ici, mais elle évoque plusieurs raisons à cela. Alors, cela veut dire qu'il faut cultiver une écoute intérieure, une capacité, parce que ça s'apprend aussi, ça se cultive, le goût du silence, de l'étude, de la contemplation, de l'écoute.
1: C'est une décision.
2: C'est une décision.
1: On se décide.
2: Tout à fait.
1: Devient responsable ou non.
2: On est responsable. D'ailleurs, Edichstein dit, nous sommes responsables de ce que nous accueillons en nous, de ce que nous voulons laisser entrer ou pas. Donc, évidemment, ça suppose d'abord d'avoir conscience que nous avons des niveaux de profondeur et d'intériorité et que nous avons à décider ce que nous en faisons. Bon. À partir de quoi, lorsque nous sommes correctement accompagnés, lorsque nous nous y habituons, entraînons, nous pouvons développer ce que j'appellerais une qualité d'écoute qui nous permet de percevoir cette voie de la conscience, là où vivre à la périphérie de soi-même ne nous permet pas de la recevoir, mais souvent de nous ajuster simplement à ce qui vient du dehors, mais ce n'est pas réellement ce que nous choisissons nous-mêmes. Donc être libre suppose qu'une décision, dira-t-elle, émane des profondeurs de la conscience, et la conscience permet, selon Edichstein, de capter un certain nombre d'exigences. Elle parle d'exigences. En fait, une conscience éveillée est capable de reconnaître certaines exigences. Par exemple, l'une d'entre elles, c'est de reconnaître la valeur de la personne humaine, ce qu'on appelle sa dignité, etc. Comme elle le dit, si on souffre davantage de la perte d'un bijou que de la perte d'une personne, c'est que l'ordre des valeurs est bouleversé, parce qu'une chose a moins de valeur qu'une personne. Bon. Donc, écouter sa conscience requiert, oui, une éducation, mais surtout, c'est à partir de là que un individu se rend vraiment secourable à sa communauté. On le voit avec l'exemple des résistants. Edith Chan, on peut dire qu'à sa façon, elle fut résistante. Je donne un exemple d'écoute de la conscience et de la manière dont, par cette écoute, Edith Chan a pu contribuer à la vitalité d'une communauté éducative qui était la sienne à l'intérieur d'une société. Elle enseigne à l'Institut pédagogique de Münster, un institut catholique de pédagogie, avant qu'elle ne perde le droit d'enseigner parce que juive, et elle dit « j'ai eu conscience que le régime, le national-socialisme et le nazisme s'en prenaient au centre d'éducation catholique parce que la vision de la personne que défendaient ces centres était en contradiction, évidemment, avec la pensée nazie. » Et donc Edith Stein s'était exercée à écouter sa conscience au point déjà de savoir où était le point de partage entre l'idéologie et le combat pour la vérité. Et à partir du moment où elle l'avait discerné, elle s'est décidée, décide-toi, ça vient aussi dans les conférences qu'elle écrira au Carmel, elle s'est décidée pour ce que sa conscience lui présentait comme étant une valeur supérieure. Et donc, elle a continué à enseigner et à défendre une conception de la personne humaine et de sa dignité tant qu'elle l'a pu. Et ensuite, elle a combattu autrement, par des armes plus spirituelles, on va dire, au Carmel, jusqu'à l'offrande de sa vie. Donc, on voit bien que si elle n'avait pas su écouter sa conscience, elle se serait laissée purement et simplement manipuler par l'idéologie, et ce n'est que grâce à cette écoute qu'elle a pu garder ce recul critique par rapport au discours ambiant et persévérer, dit-elle, suivre cette ligne intérieure pour rendre un service à la communauté humaine.
1: Qui fait d'Edith Stein une femme profondément libre.
2: Profondément.
1: Qui était profondément libre. Et vous l'avez dit, donc je fais un raccourci, oui, à l'écoute de, oui, sa conscience, parce qu'elle était aussi, et qu'elle protégeait, qu'elle prenait soin de cette intériorité.
2: Exactement.
1: Prendre soin de cette, oui, intériorité permettait d'être tout à l'écoute pour avoir ce juste discernement de cette conscience qui la préserver pour rester dans cet état de liberté, pour ne pas se laisser prendre par les fausses idéologies, voilà, celles qui pouvaient la faire sortir un peu, oui, du droit chemin.
2: Exactement. D'ailleurs, ce que vous dites, il y a une conférence, dans une des conférences qu'elle donne juste avant d'entrer au Carmel, elle donne un exemple qui illustre ce que vous venez de dire, quand vous dites elle s'est sentie responsable de son intériorité, et vous disiez au début de cette émission se tenir en main, ça c'est, elle a eu cette expression, se tenir en main pour se donner. On ne peut pas se donner si on ne se tient pas d'abord en main, mais on ne peut se tenir en main qu'à partir du centre de nous-mêmes. Et dans cette conférence, elle dit, dès le matin, où tant de sollicitations nous plongeraient dans le feu du combat, elle dit, c'est comme le harnais, le mors du cheval, il faut tenir les rênes et s'arrêter. Commencer par s'arrêter et donner la priorité au silence intérieur. Libérer en soi un espace, est-il soum, dirait une clairière de silence, un espace de silence pour aborder les sollicitations du monde, mais à partir de l'intériorité et non pas être déterminé par l'extérieur, puisqu'elle dit ceux qui prennent des décisions à partir des couches périphériques d'eux-mêmes, en fait, réagissent mais n'agissent pas. Il y a une grande différence entre réagir, c'est-à-dire être déterminé à répondre du fait d'un conditionnement, et une action libre où le moi profond, depuis l'intériorité, décide et pose un acte. Donc ça s'apprend, ça s'éduque, et l'exemple que donne Edith Stein dit bien, c'est une discipline quotidienne à laquelle il faut savoir se plier. Mais ce qu'il faut comprendre, c'est que la liberté et la discipline, loin de s'opposer, marchent main dans la main. Un être libre, c'est un être discipliné et rigoureux et qui a les idées claires. Vous savez, je pense, pour terminer à cette phrase d'un poète anglais qui dit « Garder sa vision claire d'impureté, son regard intérieur dessillé, ouvert. » Et je pense que c'est ça qui est le plus nécessaire pour garder cette lucidité intérieure, ce regard intérieur ouvert, pour écouter sa conscience. Il faut s'habituer à descendre en soi, à écouter, à faire silence. Le croyant dira à dialoguer avec Dieu dans un cœur à cœur qu'on appelle aussi l'oraison. Elle le dira au Carmel. Edith Chan y était préparée. Elle l'a vécu et ça lui a permis en effet d'être cette femme libre que vous décrivez en plein monde.
1: Alors nous, on va vous écouter encore, si vous permettez. Et puis on va vous lire peut-être. Chers auditeurs, je vous invite à découvrir aux éditions du Carmel ce dernier livre d'Éric de Rus qui vient de paraître, « L'individu et la communauté selon Edith Stein, une pensée de la relation ». Et je trouve que ça correspond bien aussi à la communauté peut-être d'aujourd'hui, de notre temps. Nous sommes tous, de près ou de loin, tous en communauté. À demain, même
2: à
1: lieu,
2: demain,
1: même
2: je vous remercie.
1: Merci.

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2: Bonjour, le tribunal de commerce de Toulouse a rendu hier matin son délibéré sur le projet de reprise de Fibre Excellence Saint-Gaudens. Il a accordé 3 mois supplémentaires de poursuite d'activité, soit le délai demandé par les industriels et de la région Occitanie pour finaliser le projet de reprise. Cette décision a été rendue possible par les financements mobilisés par la région, qui a également obtenu l'engagement de l'État pour assurer la continuité de l'activité jusqu'en décembre. Une nouvelle offre devra être déposée d'ici le 22 octobre et sera examinée lors d'une audience début novembre. Dans l'intervalle, la région Occitanie poursuivra le travail engagé aux côtés des industriels. Dans le cadre de la semaine de la sécurité des patients édition 2026, le centre hospitalier Comminges Pyrénées à Saint-Gaudens organise une journée ouverte à tous les publics. Le jeudi 17 septembre de 10h à 16h sous forme de 5 stands, différents sujets seront abordés, tous en lien avec des pathologies chroniques. Venez découvrir les stands pour mieux comprendre votre maladie, mieux l'appréhender et mieux vivre au quotidien. Le samedi 19 septembre, le plateau de jeu imaginé au fil de 3 années de résidence par Jeanne Tso et le collectif Chignol prendra vie à l'occasion d'une grande fête dans le square Azémar. Attachée à sa ville, la chapelle Saint-Jacques, centre d'art contemporain Saint-Gaudens, souhaite participer à son réenchantement par une présence artistique qui rappelle que la ville n'est pas seulement un objet fonctionnel ou social, mais aussi un lieu où la beauté et l'émerveillement s'offrent au plus grand nombre. C'est avec ce désir de faire de l'espace public un lieu de rencontre et de création que le centre d'art a invité Jeanne Tso et le collectif Chignol à mener une résidence autour de la scène publique, du spectacle et de la représentation dans le square Azémar. Cette résidence a donné lieu à de nombreuses rencontres, ainsi qu'avec les habitants et habitantes et les usagers et usagères du square, afin de concevoir et de mettre en œuvre un plateau de jeu. La fête de fin de résidence a lieu samedi 19 septembre à partir de 17h30 au square Azémar à Saint-Gaudens. Conférence sur la vie pastorale en Barousse, samedi 19 à 15h30 à la Maison des Sources à Mauléon-Barousse. La vie pastorale en Barousse et les us et coutumes d'hier et d'aujourd'hui en estive. L'histoire de la transhumance, la construction et l'entretien des cabanes de bergers et des granges foraines. La conférence aura lieu autour de la grande maquette de la vallée de la Barousse et de photographies sur l'élevage en Barousse, samedi 19 à 15h30, c'est à la Maison des Sources à Mauléon-Barousse. Asbestopie, samedi 19 et dimanche 20, visite sonore et visuelle à 15h30 et à 17h30 à Aspet par la compagnie Ceci n'est pas une caravane, réservation obligatoire au 06 13 83 32 37 ou 06 76 02 13 88. Ciné-Vallée avec la projection de Mandingo de Richard Fleischer, vendredi 18 à 20h30 au foyer de la mairie de Jusé de Luchon. Une immersion envoûtante dans la poésie musicale expérimentale, parfaite pour hocher la tête d'un air mystérieux et faussement connaisseur, vendredi 18 à 21h30 au Café des Quatre Chemins à Montauban de Luchon. Conférence sur les pierres gravées de la Vallée d'Or, présentée par Olivier Jaffé, photographe passionné par le patrimoine pastoral. C'est en parcourant les Pyrénées qu'il a découvert ces pierres gravées. Il arpente sans cesse ces montagnes à la recherche de traces d'un pastoralisme ancien, jeudi 17 à 18h à la mairie de Cadéac. Concert par la chorale d'Aragnouette, jeudi 17 à 21h à l'église du village de Saint-Lary-Soulan.
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2: Les Journées européennes du patrimoine 2026 se dérouleront les 19 et 20 septembre. Deux thèmes sont à l'honneur pour cette 43e édition. Patrimoine de la photographie et patrimoine en péril, raviver, résister, réimaginer. Quoi de mieux que de nous arrêter au lieu Z à Saint-Gaudens? Ce lieu Z a ouvert ses portes le 18 avril dernier. Il abrite pour le moment des tirages de grand format de Jean Dieu Z. Marie-Laure Pellan, bonjour.
3: Bonjour Eric.
2: Alors vous êtes responsable du lieu Z. Dans un instant, nous allons revenir sur le programme de ces deux journées. Auparavant, arrêtons-nous sur ce tout nouveau lieu. Où est-il situé à Saint-Gaudens?
3: Alors, il est situé en cœur de ville, non loin de la collégiale, entre le musée et l'office du tourisme.
2: Qui avait-il avant dans ce bâtiment, avant que vous soyez installé ici?
3: Alors, c'était l'imprimerie de la famille Abadi, ancien libraire bien connu de Saint-Gaudens, qui imprimait donc des livres. C'était une famille alliée au privat, mais aussi le journal de Saint-Gaudens, la revue de Comminges.
2: Comment est né ce lieu et pourquoi à Saint-Gaudens?
3: Alors, le lieu Z est né de la rencontre de... C'est une rencontre même tripartite, puisqu'en fait, Michel et Françoise Dieu Z, les enfants de Jean Dieu Z, cherchaient un lieu pour valoriser le fonds photographique artistique de leur père. Et l'intérêt a été grand pour ce projet de la part de Charles Mascagni, directeur du cinéma, qui a mis à disposition cette ancienne imprimerie, ce local dont il disposait. Et après quelques travaux et la constitution d'une association, Dieu Z en Comminges, le lieu a pu voir le jour avec évidemment l'intervention de la mairie pour le fonctionnement.
2: Il abrite pour le moment des tirages de grand format de Jean Dieu Z. Ce fonds est amené à évoluer. Qu'est-il prévu?
3: Alors, cette exposition, les grands formats de l'atelier de Jean Dieu Z, exceptionnels de par leur taille et tous réalisés du vivant de l'artiste, sont en place jusqu'à la fin du mois. On a souhaité que l'exposition soit encore en place pour les journées du patrimoine, puisque la thématique était, comme vous l'avez dit, le patrimoine photographique. Donc, ça collait tout à fait. Et donc, l'exposition est décrochée à la fin du mois et sera remplacée par les photos d'une jeune photographe mexicaine, Fernanda Sanchez Paredes, qui vit en France actuellement, mais ce sera l'occasion de découvrir son travail.
2: Les 19 et 20 septembre a lieu la 43e édition des Journées européennes du patrimoine. À cette occasion, que proposera le lieu Z?
3: Alors, le lieu Z, comme je vous l'ai dit, maintient les grands formats de l'atelier de Jean Dieu Z. Une exposition qui permet de découvrir dans une quarantaine de tirages l'œuvre artistique, l'œuvre personnelle de recherche photographique de Jean Dieu Z. Et nous aurons pour l'occasion des visites commentées le samedi à 11h et 16h et le dimanche aux mêmes horaires, 11h et 16h, mais commentées par Michel Dieu Z qui connaît et qui pourra raconter plein d'anecdotes sur la réalisation de ces clichés. Oui, je tiens à rajouter que, outre le thème patrimoine de la photographie pour ces 43e journée européenne du patrimoine, nous commémorons les 200 ans de la photographie découverte par Niepce.
2: Je rappelle, les journées européennes du patrimoine 2026 se dérouleront les 19 et 20 septembre. Deux thèmes sont à l'honneur pour cette 43e édition. Patrimoine de la photographie et patrimoine en péril, raviver, résister, réimaginer. Quoi de mieux donc que de nous arrêter ici au lieu Z à Saint-Gaudens, un lieu qui a ouvert, je rappelle, en avril dernier. Il abrite pour le moment, comme vous le disiez à l'instant, Marie-Laure Pellan, des tirages de grand format de Jean Dieu Z. Marie-Laure Pellan, merci.
3: Merci beaucoup.
2: Et je rappelle que vous êtes responsable du lieu Z ici à Saint-Gaudens, tout près de la collégiale.
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1: Après un long silence, nos voix reviennent enfin vibrer sur vos ondes. Et aujourd'hui, elles ne reviennent pas seules. Elles s'accompagnent d'un programme riche et vivant. D'abord, Cap au Sud. Les élèves de 4e nous emmènent direction l'Andalousie pour nous raconter leur voyage scolaire. Puis, changement d'ambiance. Les premières nous ouvrent les portes d'un moment très attendu, leur bal de promo, qui s'annonce déjà comme une soirée inoubliable. Ensuite, place à un bel exemple de valeur chrétienne. Armand et Raïssa sont partis à la rencontre de Madame Malo pour parler de sa collecte solidaire à destination du Bangladesh. Enfin, les lumières s'éteignent, le rideau se lève, Ninon et Oscar nous plongent dans une discussion autour du film « Chien de la casse » récemment découvert par les élèves de seconde au cinéma de Cizos.
2: Salut Anissé.
3: Salut Lucas.
2: Comment ça va aujourd'hui?
3: Ça va très bien et toi?
2: Ça va, super. De quoi on va parler aujourd'hui?
3: Aujourd'hui, on va parler du voyage scolaire des 4e qui a eu lieu du 12 au 17 avril.
2: Oh, super! Mais sinon, le trajet était long?
3: Oui, nous avons eu 16 heures de route.
2: Oh, c'était très long! Mais quel prof avez-vous?
3: Il y avait Madame Rodriguez qui a organisé le voyage, Madame Fontan, Madame Montaner et Monsieur Cartegiani.
2: Qu'est-ce que vous avez fait?
3: Nous avons commencé par Grenade avec la Alhambra toute la journée. Bien évidemment, nous avons fait une pause pour manger. Et le soir, nous avons rejoint les familles d'accueil. Jour 2, nous avons visité Séville. Nous avons commencé par visiter une arène de corrida. Ensuite, nous avons eu du quartier libre. Nous avons mangé. L'après-midi, nous avons monté 40 étages pour voir des clochers et avoir une belle vue sur tout Séville. Puis, nous avons eu du quartier libre et une balade en bateau. Et le soir, nous avons retrouvé notre famille d'accueil.
2: Oh, super! Elle était gentille, votre famille d'accueil.
3: Très gentille.
2: Vous étiez environ combien par chambre?
3: Nous étions environ 2 à 4 personnes par chambre. Jour 3. Nous avons commencé par une école équestre qui était très chic. Nous avons mangé là-bas. Nous avons vu plein de chevaux magnifiques. Ils étaient très grands et c'était magnifique. Puis l'après-midi, nous avons pris le bateau pour les côtes marocaines pour voir des dauphins. Ce fut très joli, c'était magnifique. Et le soir, nous avons repris la route pour revenir dans nos familles d'accueil. Jour 4. Oh, le voyage se termine. Nous avons visité Cordoue. Nous avons commencé par une mosquée cathédrale. C'était très intéressant. Et l'après-midi, nous avons eu que du quartier libre. Du coup, on a profité pour s'acheter des souvenirs, faire des magasins, etc. Et le soir, nous avons mangé dans un restaurant et nous avons repris la route.
2: Waouh ! Sinon, tu as trouvé comment le voyage ?
3: J'ai beaucoup aimé. C'était très sympa. Nous nous sommes bien amusés.
2: Merci d'avoir répondu à mes questions, Anissé.
3: Avec plaisir.
4: Bonne journée à tous !
5: Chaque année, les gérants du foyer se doivent de préparer un bal de fin d'année pour finir l'année en beauté.
6: Ils préparent la playlist, les décors et y compris le thème qui sera en 2026, soirée cocktail. Après le grand bal masqué de l'année dernière. Chaque année, le bal est encadré et surveillé par des référents, le directeur et des profs qui se sont portés bénévoles pour rassurer notre sécurité à tous.
5: Le bal est ouvert aux lycéens ce mercredi 20 mai à la salle polyvalente à 20h. Une tenue chic sera exigée, robe élégante, costume et détails sophistiqués seront au rendez-vous.
6: Stand photo, bar sans alcool, tapis rouge, piste de danse, DJ, tout ce qu'il faut pour que la soirée soit mémorable.
5: Et en fin de soirée, l'élection du roi et de la reine sera mise à l'honneur.
6: Pour les internes, les internats seront ouverts quelques heures avant le bal pour se préparer et se pomponner afin d'être prêts.
5: Après ça, le self a pour habitude de nous mijoter un repas spécial à la hauteur de l'événement.
6: Ce repas est ouvert à tous les élèves, dont les externes qui doivent acheter un ticket aux alentours de 5 euros.
5: Entrez en duo ou en trio sur tapis rouge en espérant que vous soyez nombreux.
2: Salut Raïssa.
7: Coucou Armand.
2: De quoi on va parler aujourd'hui?
7: On va parler de la donation de matériel pour une école de Bangladesh.
2: C'est Madame Malo et le père Timon, originaires de là-bas, qui l'ont organisé.
7: En effet, les enfants de Bangladesh sont en manque de ressources.
2: C'est donc pour ça que nous interrogeons Madame Malo aujourd'hui. Bonjour Madame.
8: Bonjour.
7: En quoi consiste le projet?
8: Dans le cadre de matières religieuses, on a travaillé le thème de la solidarité. On habite dans une société où chacun de nous est différent. Chacun de nous possède des talents, des capacités, mais aussi des difficultés et des incapacités. Et donc, on a commencé ce projet pour travailler le partage, l'aide et l'empathie.
2: Et est-ce que beaucoup d'élèves ont participé ?
8: Ils n'ont pas participé beaucoup d'élèves, mais ceux qui ont participé, ils ont donné beaucoup de matériel.
7: Est-ce que c'est la première année que vous le faites ?
8: Non, c'est la deuxième année qu'on le fait. On a un peu changé. La première année, on a récupéré juste du matériel scolaire, des cahiers, stylos, gommes, trousses. Mais cette année, on a rajouté le matériel sanitaire, pâte dentifrice, brosse de dents. Et on a enlevé les cahiers parce que c'est un peu lourd pour transporter. Il prend beaucoup de place. Et Bangladesh, c'est pas ici à côté.
2: Et du coup, comment le matériel il va être transporté ?
8: Un avion. C'est pour ça qu'on a... On a supprimé les cahiers parce que il prend beaucoup de place.
7: D'accord, merci madame.
2: Du coup, les années précédentes, c'était plus réussi la collecte ?
8: Non, il y avait peut-être plus d'élèves qui ont donné des matériels, mais en quantité, c'est le même. Sauf qu'avant, avec les cahiers, comme je viens de dire, il prenait beaucoup de place. Donc cette année, on a l'impression qu'on a moins, mais parce que les produits ils sont plus petits. Mais vraiment, on est à peu près comme l'année dernière.
7: D'accord.
2: Merci madame.
7: Merci beaucoup madame.
8: Merci à vous. Au revoir.
2: Au revoir.
7: Au revoir.
9: Bonjour chers auditeurs, je m'appelle Oscar Chic et je suis accompagné de...
10: Non, Germain.
9: Et aujourd'hui, on va vous parler de Chien de la casse, un film qu'on a vu récemment.
10: Effectivement, nous allons créer une sorte de débat argumentatif. Alors, Chien de la casse est un film réalisé par Jean-Baptiste Durand. Il est sorti en salle le 19 avril 2023 et raconte l'histoire de deux amis où nous suivons leur relation quelque peu différente des autres. Donc, pour ma part, j'ai apprécié ce film. Et toi ?
9: Non, j'ai pas trop aimé, non.
10: Est-ce que je peux savoir pourquoi t'as pas aimé ? Qu'est-ce qui t'a déplu ?
9: Alors, à travers le film, je vais faire un petit résumé. Alors, Chien de la casse raconte l'histoire de deux amis, Dog et Mirales, dont la relation est déséquilibrée quand Dog tombe amoureux d'une fille.
10: Entre jalousie et attachement, leur amitié est mise à l'épreuve.
9: J'ai pas trop apprécié le film. Alors, y a quelques petits points que j'ai pas trop aimés. Déjà, le dynamique entre Dog et Mirales. Je trouve que les deux acteurs, ils ont bien joué leur rôle. Mais quand il s'agissait de quand ils se parlaient, quand ils étaient ensemble, ça marchait pas trop. J'avais l'impression que c'était un peu... comment dire, le dynamisme entre les deux acteurs, c'était pas net.
10: Alors moi justement, c'est ça que j'ai bien aimé, c'est leur relation complexe.
9: Ah bon.
10: Parce qu'en soi, ça nous permet de découvrir cette relation, cette amitié toxique, mais qui reste quand même attachante, parce que ni l'un ni l'autre peut vraiment partir. Donc il y a vraiment une forme de domination psychologique et aussi une dépendance affective de la part de Dog. Donc c'est très nuancé, mais ça permet de bien rentrer dans le film quand même.
9: D'accord. Et du coup, j'ai une question à la fin, un peu de spoiler, excusez-moi. Quand il fait la vidéo pour Mirales et il est à l'armée, où il a dit « mon pote pour toujours », il ferait vraiment ça ? Parce qu'à la fin, il est tout content, mais dans le film, il a peur de Mirales.
10: Bah moi justement, je trouve que c'est une belle fin, dans le sens où dès le début, on sait que lui, ce qu'il veut faire, c'est être militaire. Mais que d'un côté, il n'ose pas trop parce qu'il a quand même cet attachement envers Mirales. Quand Mirales reçoit cette vidéo, ils se sont écartés, ils se sont séparés, chacun vive leur vie, mais ils sont restés en contact, ce qui a permis de supprimer cette toxicité entre les deux et de ramener des points positifs entre eux.
9: D'accord, bah c'est très intéressant, je l'ai pas vu de ce point de vue. Alors, je dirais que quelque chose que j'ai pas trop apprécié, c'était... Oui, elle s'appelait comment ? Elsa, oui c'est ça, Elsa, l'actrice Elsa. Elle, je pense qu'elle a aussi bien joué son rôle. Il y avait quelque chose qui allait pas. J'ai pas trop aimé la façon dont elle parlait. Peut-être elle est venue juste comme ça. Il y avait rien de
10: percutant.
9: Soi-disant, oui.
10: Alors justement, les dialogues ils sont naturels et c'est ça qui va être percutant. C'est pas des dialogues qu'on aura l'habitude de voir dans d'autres films. Ça va plus être joué de façon naturelle comme on pourrait voir dans la vie de tous les jours. Et en fait, ça va créer des scènes drôles parfois, mais aussi violentes ou gênantes par d'autres moments. Et c'est vrai que parfois c'était plus gênant que drôle, Mais c'est ça qui faisait que ça nous mettait dans le film, parce que si on n'y était pas, on ne l'aurait pas forcément remarqué.
9: Oui, oui, tu as raison. Notamment dans un des scènes lors de l'anniversaire de Dog, Miralles humilie Dog en face de tous ses amis. Mmh. Alors, oui, c'est exactement comme tu avais dit. Il y a des scènes qui sont un peu plus gênantes, un peu plus... Ils ne sont pas à l'aise dans leur peau, les caractères. Ça, j'ai bien aimé.
10: Mais justement, Raphaël Quenard, qui joue le rôle de Miralles, et Anthony Bajan, qui joue le rôle de Doug, Quenard, il est connu pour apporter une énergie imprévisible. D'où le fait qu'il s'énerve souvent. Et c'est presque attirant, la façon dont on se dit, là, on sait qu'il va s'énerver, mais quand est-ce que ça va arriver? Tandis que Bajan, lui, joue souvent... avec la retenue, il va jouer la personne sensible. Ce qui fait que c'est souvent un duo qui a été salué par la critique.
9: Mmh, d'accord. Alors, je pense maintenant on a parlé des caractères, mais là, plutôt l'histoire. Alors, à travers le film, je pense qu'on voit deux ou trois fois la mère de Miralles. Alors, c'est une artiste, elle peint des peintures, et on ne sait pas trop ce qu'elle fait de sa vie. Alors... peut-être ça apporte quelque chose d'un peu mystérieux dans la vie de Miralles, que sa mère n'est pas trop dans le présent ou quoi que ce soit. Mais j'ai pas trop vu l'intérêt d'avoir la mère dans le film.
10: Alors justement, la mère à Miralles peut-être servir à essayer de nous faire comprendre pourquoi est-ce que Miralles agit de façon si imprévisible. Il veut faire comme si c'était quelqu'un de fort, comme si c'était quelqu'un qui peut être imprévisible. Mais justement, à côté de ça, il a sa mère... dont on ne comprend pas toujours leur relation. On comprend juste que c'est une relation qui peut être affective. Miralles, lui, va démontrer beaucoup, beaucoup d'amour, contrario à sa mère, qui a peu de dialogue profond, qui le soutient pas trop émotionnellement.
9: D'accord.
10: Donc ça permet de dire qu'il a quand même un besoin d'attention et qu'il est, à cause de ça, ça va être difficile pour lui d'exprimer ses émotions.
9: Bon, alors voilà, je pense qu'on a dit nos points de vue. Voilà, merci de nous avoir écoutés. Merci Ninon.
10: Merci Oscar.
9: Et bien, à la prochaine.
10: À la prochaine.
9: Au revoir.
10: Au revoir.
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0: The Lord be with you.
1: Seigneur soit avec vous, avec votre esprit.
0: A reading from the Holy Gospel according to Luke.
1: De Jésus-Christ selon Saint Luc.
0: In the sixth month,
1: en ce temps-là, l'ange Gabriel fut envoyé par Dieu dans une ville de Galilée, appelée Nazareth, à une jeune fille, vierge, accordée en mariage à un homme de la maison de David, appelé Joseph. Et le nom de la jeune fille était Marie. L'ange entra chez elle et dit, « Je te salue, comblée de grâce, le Seigneur est avec toi. » À cette parole, elle fut toute bouleversée. Et elle se demandait ce que pouvait signifier cette salutation. L'ange lui dit alors, « Sois sans crainte, Marie, car tu as trouvé grâce auprès de Dieu. Voici que tu vas concevoir un enfant et enfanter un fils, et tu lui donneras le nom de Jésus. » Il est grand, il sera appelé Fils du Très-Haut. Le Seigneur Dieu lui donnera le trône de David, son père. Il régnera pour toujours sur la maison de Jacob, et son règne n'aura pas de fin. Marie dit à l'ange, « Comment cela va-t-il se faire, puisque je ne connais pas d'homme ?» L'ange lui répondit, « L'Esprit Saint viendra sur toi, et la puissance du Très-Haut te prendra sous son ombre. » C'est pourquoi celui qui va naître sera saint. Il sera appelé Fils de Dieu. Or voici que dans la vieillesse, Élisabeth, ta parente, a conçu elle aussi un fils. Et on est à son sixième mois, alors qu'on l'appelait la femme stérile. Ce rien n'est impossible à Dieu. Marie dit alors, voici la servante du Seigneur, que tout m'advienne selon ta parole. Alors l'ange la
0: quitta.
1: Acclamons la parole de Dieu.
2: Good morning, everybody.
1: Bonjour à tout le monde.
2: I'd just like to spend a special greeting to the Oblate Assisted Pilgrims who are joining us online from the.
1: Un grand bonjour à tous les Oblats.
2: The rain was too heavy for them to come across. But now that the rain has stopped, I'm afraid you're going to get the long version of the sermon and not the short version. In the first reading,
1: dans la première lecture, Saint Paul s'exclame,
2: so faith,
1: ainsi donc la foi, l'espérance et l'amour demeurent, tous les trois, mais le plus grand des trois, c'est l'amour. Mais Paul adresse ses paroles à une communauté qui est loin d'être parfaite dans l'amour fraternel. Les chrétiens de Corinthe étaient plutôt querelleurs. Il y avait des divisions internes, et certains prétendaient toujours avoir raison et n'écoutaient pas les autres, les considérant comme inférieurs. En même temps, ils étaient probablement convaincus d'être de bonnes personnes et si on les avait interrogés sur l'amour, ils auraient répondu que l'amour était certainement une valeur très importante pour eux, tout comme l'amitié ou la famille. De nos jours aussi, l'amour est sur les lèvres de nombreux influenceurs et dans le refrain de nombreuses chansons, nous parlons beaucoup d'amour. Mais qu'est-ce que c'est l'amour? Tout au long du texte, il est clair que Paul veut souligner que l'amour est plus qu'un simple sentiment. Il faut plutôt le comprendre comme le verbe hébreu aimer, c'est faire le bien. Comme le disait Saint Ignace de Loyola, l'amour se montre davantage par les actes que par les paroles.
2: If we turn to our gospel
1: reading, je pense que nous trouvons un merveilleux exemple de ce type d'amour dans la vie de Marie. Si nous tournons vers l'évangile que nous venons d'entendre, nous constatons que l'ange Gabriel s'adresse trois fois à Marie. La première fois, c'est lorsqu'il la salue en lui disant « Réjouis-toi, comblé de grâce, le Seigneur est avec toi ». La raison de se réjouir nous est révélée dans ces paroles « Le Seigneur est avec toi ». Aujourd'hui, avec Marie, entendons ces paroles qui nous sont adressées. Faisons les nôtres. Car le Seigneur dit à chacun et à chacun d'entre nous, je suis avec toi, je suis avec toi. La deuxième fois que l'ange parle à Marie, c'est en réponse au trouble qu'elle éprouve en entendant sa salutation. Il lui dit alors, sois sans crainte. Dans les Écritures, chaque fois que Dieu se manifeste à ceux qui l'accueillent, il prononce ces paroles, n'aie pas peur. Il les adresse à Abraham, puis il les répète à Isaac, à Jacob, et ainsi de suite, jusqu'à Joseph et Marie, n'aie pas peur. De cette manière, il nous adresse un message clair et réconfortant. Dès lors que nos vies s'ouvrent à Dieu, la peur ne peut plus nous emprisonner. Si nos fautes nous effraient, si notre passé nous inquiète, si nos blessures ne guérissent pas, Si nos échecs répétés nous découragent, ce que nous avons l'impression d'avoir perdu, l'espérance, il nous est pourtant encore vie, n'ayez pas peur. Dieu connaît nos faiblesses et son amour est plus grand que toutes nos erreurs. Dieu ne demande qu'une seule chose, que nous ne nions pas nos fragilités et que nous n'essayons pas de les enfouir ou de les cacher devant lui. Au contraire, Dieu veut que nous les lui apportions et elles deviendront alors des occasions de résurrection. N'aie pas peur. Nous ne sommes pas seuls, car Marie nous accompagne après tout. Elle-même a remis son inquiétude entre les mains de Dieu. L'annonce de l'ange lui donnait de nombreuses raisons d'avoir peur. Il lui proposait quelque chose d'imaginable, quelque chose qu'elle ne pouvait pas affronter seule. Il y aurait tant de difficultés, de problèmes avec la loi de Moïse, avec Joseph, avec ses parents, avec les habitants de son village et avec tout son peuple. Pourtant, Marie ne fit aucune objection. Ses paroles « N'aie pas peur » lui suffirent. La réassurance de Dieu lui suffit. Marie nous montre le chemin vers le Seigneur, qui est le remède ultime contre la peur et la vide de la vie. À une époque de l'histoire où les informations et les images de mort risquent de nous submerger, nous pouvons éprouver un sentiment d'impuissance et d'inadéquation. Nous avons besoin d'entendre ces paroles, n'ayez pas peur. Nous avons besoin de proximité de Dieu et de la certitude de son amour. La troisième fois que l'ange parle à Marie, il lui dit, l'Esprit Saint viendra sur toi. C'est ainsi que Dieu intervient dans l'histoire en donnant son esprit lui-même. Car dans les choses qui comptent vraiment, nos propres forces ne suffisent pas. Par nous-mêmes, nous ne pouvons pas parvenir à résoudre les contradictions de l'histoire, ni même celles de nos propres cœurs.
2: By ourselves, we cannot succeed in resolving the contradictions of history
1: or even the contradictions in our own hearts.
2: We need the wisdom and the gentle power of God.
1: Nous avons besoin de l'esprit d'amour qui dissipe la haine,
2: we need the spirit of love,
1: apaise l'amertume,
2: who dispels hatred,
1: et nous réveille de notre indifférence,
2: and rouses us from indifference.
1: Nous avons besoin de l'amour de Dieu, car notre propre amour est fragile et insuffisant. Comme le disait le pape François, son amour, que pouvons-nous offrir au monde? On a dit qu'un chrétien sans amour est comme une aiguille qui ne coupe pas. Elle pique, elle blesse, et si elle ne peut ni coudre, ni tisser, ni raccommoder, alors elle est inutile. Si nous voulons que le monde change, alors nos cœurs doivent d'abord changer. Pour que cela soit possible, laissons Notre-Dame nous prendre par la main. Marie est comblée de grâce et avec elle, Dieu a pu commencer une nouvelle histoire du salut. Marie répondit par ces simples paroles. Il me soit fait selon ta parole. Son oui ne fut ni une acceptation passive, ni une résignation, mais un désir vivant d'obéir à Dieu. Après avoir donné son oui, elle se mit en route pour un long voyage vers la montagne afin de rendre visite à une parente qui attendait elle aussi un enfant. Elle partit en hâte. De la même manière, elle vient avec empressement pour nous aider et prendre soin de nous. Ce sanctuaire témoigne de la solitude maternelle envers nous tous, et particulièrement envers les personnes malades et vulnérables. En honorant Notre-Dame, unissons-nous au pape Léon, alors qu'il nous invite à élever nos prières vers la bienheureuse Vierge Marie, santé des malades, en lui demandant d'assister tous ceux qui souffrent et qui ont besoin de compassion, de consolation et d'une oreille attentive. Demandons son intercession avec cette ancienne prière invoquée depuis des générations dans les familles pour ceux qui vivent avec les malades, avec la maladie et la souffrance. Douce mère, ne te sépare pas de moi. Ne détourne pas tes yeux de moi. Marche avec moi à chaque instant et ne me laisse jamais seul. Toi qui toujours me protège comme une véritable mère, obtiens pour moi la bénédiction du Père, du Fils et du Saint-Esprit.
2: Amen.
1: Amen.

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3: Quelle est notre relation à la dépendance? Ah, voilà un mot que nous n'aimons pas beaucoup. Oui, le concept de dépendance n'est guère prisé. Dès le plus jeune âge, d'ailleurs, l'éducation des enfants et des jeunes est centrée sur la volonté de les rendre indépendants et autonomes. Je me rappelle, je devais avoir 6 ou 7 ans, mon père m'a dit « Jacques, je ne te fais plus les lacets de tes chaussures, tu apprends à les faire. » Et voilà, il voulait me rendre indépendant. Mais cette indépendance dépendait de ce que j'apprenais de lui. L'indépendance est toujours apprise de quelqu'un. Nous sommes toujours en dépendance d'un enseignement que l'on nous donne pour devenir indépendants. Alors nous n'aimons pas dépendre et nous oublions trop que la dépendance est une réalité incontournable de notre existence. Surgit ici ce paradoxe que je viens d'évoquer. L'apprentissage de l'indépendance dépend de celui qui éduque à l'indépendance. Donc, notre autonomie croissante dépend de ce que d'autres nous apprennent. Il y a du bonheur à conserver son autonomie le plus possible. Il y a du bonheur à découvrir que les autres m'aident à vivre par leurs soins, dont je suis dépendant d'une certaine manière. Regardez tout le travail des kinés qui remettent d'aplomb quelqu'un. Eh bien voilà, leur indépendance dépend de la science et du savoir-faire de kiné ou de médecin. Un jour, cependant, arrive où le corps bascule. Il y a un amenuisement biologique, des troubles, des douleurs, des fatigues, des maladresses. Un amenuisement psychologique, la mémoire des failles. J'ai peur de perdre la tête. Les décisions sont remises à demain. Eh bien oui, s'approche ce moment où finit le jour. Un amenuisement des relations sociales. On est isolé, on est seul. On ne se rappelle plus des visages que nous voyons. Autant de symptômes qui sont de l'ordre d'une vulnérabilité, d'une finitude et de l'approche de la fin. L'indépendance enseignée concorde mal avec le fait de la perdre peu à peu.

il m'est difficile de consentir à cette heure qui annonce la nuit. Parfois, la perspective d'une telle déprise conduit à vouloir devancer ses risques. Cela se traduit par un désir de mettre fin à son existence, alors qu'il est encore temps. Eh bien, tout ceci est accentué par l'idée que la dignité de la personne ne tient que par son autonomie. Mais c'est faux. Alors évidemment, le fait de la perdre peu à peu conduit certains à penser que cette dignité disparaît. Or, personne ne perd jamais sa dignité. Un autre écueil apparaît dans ce processus, quand par suite d'un accident ou par suite d'une maladie chronique, qui n'est pas due au grand âge, dans une situation de souffrance, et que cette souffrance perdure, ou bien qu'il y a une perte de conscience, une perte de la communication. Tout ceci conduit à mettre en balance, quelquefois, le maintien des soins. On a entendu ça à propos de la loi sur la fin de vie. Mais non, il faut remettre notre réflexion en face de la condition humaine qui est la nôtre. Alors comment concilier tout ceci avec la conception que nous avons de l'être humain, du sens de notre aventure, telle que la révélation chrétienne nous l'enseigne? D'abord, il est vrai que la raison humaine peut se laisser séduire par le brouillard entretenu entre dignité, utilité, efficacité, souffrance et non-sens. C'est bien le sens de la personne humaine qui est en cause. Il nous revient de souligner qu'il n'existe pas de personne humaine sans relation interdépendante, sans relation à d'autres personnes, du début à la fin de notre existence. Il n'existe pas de personne humaine sans parents. Une personne, par définition, n'est pas close sur elle-même. Il y a en toute personne qui souffre un immense désir de relation, un immense désir de vie. Et ce désir qui sommeille en toute personne humaine, il nous revient de le mettre en lumière. Ce désir de vivre, il nous est déposé dans le cœur par le Seigneur. C'est le propre de ce désir qui est de faire tendre chaque personne humaine vers l'infinitude. Oui, nous ne voudrions pas que cet amour que nous avons pour notre mari ou pour notre femme ou pour ses enfants, nous ne voudrions pas qu'elle s'arrête. Ce désir d'infinitude est comme une espérance. Il est le propre de tout être humain. Aucun être humain ne peut vivre sans espérance. Même s'il n'est pas chrétien, il espère toujours quelque chose de meilleur demain. Nous sommes en dépendance de cette soif de vie sans fin. Ceci, que nous soyons croyants ou non. La souffrance est alors source d'entraide, nous le voyons déjà, source d'intervention d'autres personnes qui rejoignent le désir le désir de vivre sans cesse. Et donc, il y a là une multitude d'initiatives possibles, une présence silencieuse, mais aussi les soins appropriés. Ce qui est sûr, c'est que la souffrance n'est pas un gage de rédemption. Ah, frères et sœurs, comme il est important de mettre au clair tout ceci. Comme s'il fallait souffrir pour être aimé et pour avoir droit au salut. Trop souvent, nous pensons encore cela. Il nous faut nous expliquer sur ce point. Il y a une phrase de la lettre de saint Paul aux chrétiens de Colosse qui peut nous induire en erreur si on l'interprète mal. En Colossiens 1, 24, je lis « Maintenant je trouve la joie dans les souffrances que je supporte pour vous, ce qui reste à souffrir des épreuves du Christ, dans ma propre chair, je l'accomplis pour son corps qui est l'Église. » C'est vrai que Paul vit des épreuves. Il souffre dans l'annonce de l'Évangile. Toute son existence est dédiée à l'annonce de cet Évangile. Il rencontre des résistances, des déceptions. Il souffre aussi dans sa chair. Il ne s'agit pas pour lui d'ajouter des souffrances pour compléter celles du Christ. Il nous faut interpréter cette phrase dans l'autre sens. C'est le Christ Jésus qui souffre avec lui. Comme l'écrit Blaise Pascal, Jésus est en agonie jusqu'à la fin du monde, à travers toutes les souffrances que nous vivons nous-mêmes. C'est le Christ qui nous rejoint. C'est lui qui souffre et qui continue de souffrir avec nous. Il y a une communion dans la souffrance avec le Christ. Il s'agit d'une participation commune. C'est ce que nous dévoile le Seigneur Jésus quand il rejoint ce désir de vie en toute personne malade qu'il rencontre et qui souffre. Voilà, frères et sœurs, reprenons.

conscience que nous sommes en interdépendance les uns avec les autres, nous allons le voir d'une façon plus précise encore dans ce quatrième jour, ce jeudi.

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1: Que Sainte Vierge Marie, pour ma chute, merci, que ça ne soit pas trop grave, merci.
2: Je prie Notre-Dame de Lourdes pour qu'elle elle intercède près de son fils pour mon petit-fils qui trouve du travail. Il a 35 ans, il n'a pas encore de travail. Priez pour lui. Merci.
3: Pas reçu. Aujourd'hui, je viens vous confier un entretien très, très, très important pour mon fils, le 22 septembre à 9h. Merci à vous tous de prier pour ça. Au revoir.
4: Bonjour à vous, pèlerins de Notre-Dame de Lourdes, ainsi qu'à vous tous, frères et sœurs, que nous rejoignons en ce jour où l'Église fait mémoire de Saint Corneille et de Saint Cyprien. Prions à toutes les intentions qui nous sont confiées, celles que vous portez en votre cœur. Prions particulièrement pour les malades et ceux qui les assistent. Au nom du Père et du Fils et du Saint-Esprit.
5: Amen.
4: Je crois en Dieu, le Père Tout-Puissant, Créateur du ciel et de la terre, et en Jésus-Christ, son Fils unique, notre Seigneur, qui a été conçu du Saint-Esprit, est né de la Vierge Marie, a souffert sous Ponce Pilate, a été crucifié, est mort, a été enseveli, est descendu aux enfers, le troisième jour est ressuscité des morts, est monté aux cieux, est assis à la droite de Dieu le Père Tout-Puissant, d'où il viendra juger les vivants et les morts. Je crois en l'Esprit Saint, à la Sainte Église catholique, à la communion des saints, à la rémission des péchés, à la résurrection de la chair, à la vie éternelle. Amen. Prions pour le pape Léon. Ses intentions et pour son voyage en France. Notre Père, qui es aux cieux, que ton nom soit sanctifié, que ton règne vienne, que ta volonté soit faite sur la terre comme au ciel.
6: Donne-nous aujourd'hui notre pain de ce jour. Pardonne-nous nos offenses, comme nous pardonnons aussi à ceux qui nous ont offensés. Et ne nous laisse pas entrer en tentation, mais délivre-nous du mal.
4: Je vous salue, Marie, pleine de grâce, le Seigneur est avec vous. Vous êtes bénie entre toutes les femmes, et Jésus, le fruit de vos entrailles, est béni.
7: Sainte Marie, Mère de Dieu, priez pour nos pauvres pécheurs, maintenant et à l'heure de notre mort. Amen.
4: Je vous salue, Marie, pleine de grâce, le Seigneur est avec vous. Vous êtes bénie entre toutes les femmes, et Jésus, le fruit de vos entrailles, est béni.
7: Sainte Marie, Mère de Dieu, priez pour nous pauvres pécheurs, maintenant et à l'heure de notre mort. Amen.
4: Je vous salue Marie, pleine de grâce, le Seigneur est avec vous. Vous êtes bénie entre toutes les femmes, et Jésus, le fruit de vos entrailles, est béni.
7: Sainte Marie, Mère de Dieu, priez pour nous pauvres pécheurs, maintenant et à l'heure de notre mort. Amen.

0: premier mystère glorieux, la résurrection du Seigneur, de l'évangile de Saint Matthieu. Moi, je suis avec vous pour toujours. Réfugions-nous dans le cœur de Jésus. Il nous offre une présence qui ne cesse pas, un amour qui ne manque jamais. Prions pour les malades et toutes les personnes qui traversent une épreuve. Notre Père, qui es aux cieux, que ton nom soit sanctifié, que ton règne vienne, que ta volonté soit faite sur la terre comme au ciel.
1: Donne-nous aujourd'hui notre pain de ce jour. Pardonne-nous nos offenses, comme nous pardonnons aussi à ceux qui nous ont offensés. Et ne nous laisse pas entrer en tentation, mais
2: je vous salue, Marie, pleine de grâce. Le Seigneur est avec vous. Vous êtes bénie entre toutes les femmes, et Jésus, le fruit de vos entrailles, est béni.
3: Sainte Marie, Mère de Dieu, priez pour nous pauvres pécheurs, maintenant et à l'heure de notre mort. Amen.
2: Je vous salue, Marie, pleine de grâce. Le Seigneur est avec vous. Vous êtes bénie entre toutes les femmes, et Jésus, le fruit de vos entrailles, est béni.
3: Sainte Marie, Mère de Dieu, priez pour nous pauvres pécheurs, maintenant et à l'heure de notre mort. Amen.
2: Je vous salue, Marie, pleine de grâce. Le Seigneur est avec vous. Vous êtes bénie entre toutes les femmes, et Jésus, le fruit de vos entrailles, est béni.
3: Sainte Marie, Mère de Dieu, priez pour nous pauvres pécheurs, maintenant et à l'heure de notre mort. Amen.
2: Je vous salue, Marie, pleine de grâce. Le Seigneur est avec vous. Vous êtes bénie entre toutes les femmes, et Jésus, le fruit de vos entrailles, est béni.
3: Sainte Marie, Mère de Dieu, priez pour nous pauvres pécheurs, maintenant et à l'heure de notre mort. Amen.
2: Je vous salue, Marie, pleine de grâce. Le Seigneur est avec vous. Vous êtes bénie entre toutes les femmes, et Jésus, le fruit de vos entrailles, est béni.
3: Sainte Marie, Mère de Dieu, priez pour nous pauvres pécheurs, maintenant et à l'heure de notre mort. Amen.
2: Je vous salue, Marie, pleine de grâce. Le Seigneur est avec vous. Vous êtes bénie entre toutes les femmes, et Jésus, le fruit de vos entrailles, est béni.
3: Sainte Marie, Mère de Dieu, priez pour nous pauvres pécheurs, maintenant et à l'heure de notre mort. Amen.
2: Je vous salue, Marie, pleine de grâce. Le Seigneur est avec vous. Vous êtes bénie entre toutes les femmes, et Jésus, le fruit de vos entrailles, est béni.
3: Sainte Marie, Mère de Dieu, priez pour nous pauvres pécheurs, maintenant et à l'heure de notre mort. Amen.
2: Je vous salue, Marie, pleine de grâce. Le Seigneur est avec vous. Vous êtes bénie entre toutes les femmes, et Jésus, le fruit de vos entrailles, est béni.
3: Sainte Marie, Mère de Dieu, priez pour nous pauvres pécheurs, maintenant et à l'heure de notre mort. Amen.
2: Je vous salue, Marie, pleine de grâce. Le Seigneur est avec vous. Vous êtes bénie entre toutes les femmes, et Jésus, le fruit de vos entrailles, est béni.
3: Sainte Marie, Mère de Dieu, priez pour nous pauvres pécheurs, maintenant et à l'heure de notre mort. Amen.
2: Je vous salue, Marie, pleine de grâce. Le Seigneur est avec vous. Vous êtes bénie entre toutes les femmes, et Jésus, le fruit de vos entrailles, est béni.
3: Sainte Marie, Mère de Dieu, priez pour nous pauvres pécheurs, maintenant.

0: Marie conçue sans péché.
1: Priez pour nous qui avons recours à vous.
0: Deuxième mystère glorieux, l'ascension. Tandis que Jésus les bénissait, il fut emporté au ciel. À la droite du Père se trouvent des délices sans fin. C'est là qu'est Jésus-Christ notre trésor. Demandons à Jésus par Marie de nous garder dans l'espérance de son retour et de faire entrer nos défunts dans l'éternelle joie. Notre Père, qui es aux cieux, que ton nom soit sanctifié, que ton règne vienne, que ta volonté soit faite sur la terre comme au ciel.
2: Donne-nous aujourd'hui notre pain de ce jour. Pardonne-nous nos offenses, comme nous pardonnons aussi à ceux qui nous ont offensés. Et ne nous laisse pas entrer en tentation, mais délivre-nous du mal.
3: Je vous salue Marie, pleine de grâce, le Seigneur est avec vous. Vous êtes bénie entre toutes les femmes, et Jésus, le fruit de vos entrailles, est béni.
4: Sainte Marie, Mère de Dieu, priez pour nous pauvres pécheurs, maintenant et à l'heure de notre mort. Amen.
3: Je vous salue Marie, pleine de grâce, le Seigneur est avec vous. Vous êtes bénie entre toutes les femmes, et Jésus, le fruit de vos entrailles, est béni.
4: Sainte Marie, Mère de Dieu, priez pour nous pauvres pécheurs, maintenant et à l'heure de notre mort. Amen.
3: Je vous salue Marie, pleine de grâce, le Seigneur est avec vous. Vous êtes bénie entre toutes les femmes, et Jésus, le fruit de vos entrailles, est béni.
4: Sainte Marie, Mère de Dieu, priez pour nous pauvres pécheurs, maintenant et à l'heure de notre mort. Amen.
3: Je vous salue Marie, pleine de grâce, le Seigneur est avec vous. Vous êtes bénie entre toutes les femmes, et Jésus, le fruit de vos entrailles, est béni.
4: Sainte Marie, Mère de Dieu, priez pour nous pauvres pécheurs, maintenant et à l'heure de notre mort. Amen.
3: Je vous salue Marie, pleine de grâce, le Seigneur est avec vous. Vous êtes bénie entre toutes les femmes, et Jésus, le fruit de vos entrailles, est béni.
4: Sainte Marie, Mère de Dieu, priez pour nous pauvres pécheurs, maintenant et à l'heure de notre mort. Amen.
5: Je vous salue Marie, pleine de grâce, le Seigneur est avec vous. Vous êtes bénie entre toutes les femmes, et Jésus, le fruit de vos entrailles, est béni.
4: Sainte Marie, Mère de Dieu, priez pour nous pauvres pécheurs, maintenant et à l'heure de notre mort. Amen.
5: Je vous salue Marie, pleine de grâce, le Seigneur est avec vous. Vous êtes bénie entre toutes les femmes, et Jésus, le fruit de vos entrailles, est béni.
4: Sainte Marie, Mère de Dieu, priez pour nous pauvres pécheurs, maintenant et à l'heure de notre mort. Amen.
5: Je vous salue Marie, pleine de grâce, le Seigneur est avec vous. Vous êtes bénie entre toutes les femmes, et Jésus, le fruit de vos entrailles, est béni.
4: Sainte Marie, Mère de Dieu, priez pour nous pauvres pécheurs, maintenant et à l'heure de notre mort. Amen.
5: Je vous salue Marie, pleine de grâce, le Seigneur est avec vous. Vous êtes bénie entre toutes les femmes, et Jésus, le fruit de vos entrailles, est béni.
4: Sainte Marie, Mère de Dieu, priez pour nous pauvres pécheurs, maintenant et à l'heure de notre mort. Amen.
5: Je vous salue Marie, pleine de grâce, le Seigneur est avec vous. Vous êtes bénie entre toutes les femmes, et Jésus, le fruit de vos entrailles, est béni.
4: Sainte Marie, Mère de Dieu, priez pour nous pauvres pécheurs, maintenant et à l'heure de notre mort. Amen.

0: Marie conçue sans péché.
1: Priez pour nous qui avons recours aux âmes.
0: Troisième mystère glorieux, la Pentecôte. Les apôtres virent apparaître des langues que l'on eût dites de feu. Dans le cœur de Jésus se trouvent les reflets du cœur de sa mère. Que le cœur de chaque chrétien soit comme le cœur du Christ, docile à l'action de l'Esprit-Saint. Prions pour l'unité d'action dans nos familles et nos lieux de vie sous la mouvance de l'Esprit de Dieu. Notre Père, qui es aux cieux, que ton nom soit sanctifié, que ton règne vienne, que ta volonté soit faite sur la terre comme au ciel.
2: Donne-nous aujourd'hui notre pain de ce jour. Pardonne-nous nos offenses, comme nous pardonnons aussi à ceux qui nous ont offensés. Et ne nous laisse pas entrer en tentation, mais délivre-nous du mal. Je vous salue, Marie, pleine de grâce. Le Seigneur est avec vous. Vous êtes bénie entre toutes les femmes. Et Jésus, le fruit de vos entrailles, est béni.
3: Sainte Marie, Mère de Dieu, priez pour nous pauvres pécheurs, maintenant et à l'heure de notre mort. Amen.
2: Je vous salue, Marie, pleine de grâce. Le Seigneur est avec vous. Vous êtes bénie entre toutes les femmes. Et Jésus, le fruit de vos entrailles, est béni.
3: Sainte Marie, Mère de Dieu, priez pour nous pauvres pécheurs, maintenant et à l'heure de notre mort. Amen.
2: Je vous salue, Marie, pleine de grâce. Le Seigneur est avec vous. Vous êtes bénie entre toutes les femmes. Et Jésus, le fruit de vos entrailles, est béni.
3: Sainte Marie, Mère de Dieu, priez pour nous pauvres pécheurs, maintenant et à l'heure de notre mort. Amen.
2: Je vous salue, Marie, pleine de grâce. Le Seigneur est avec vous. Vous êtes bénie entre toutes les femmes, et Jésus, le fruit de vos entrailles, est béni.
3: Sainte Marie, Mère de Dieu, priez pour nous pauvres pécheurs, maintenant et à l'heure de notre mort. Amen.
2: Je vous salue, Marie, pleine de grâce. Le Seigneur est avec vous. Vous êtes bénie entre toutes les femmes, et Jésus, le fruit de vos entrailles, est béni.
3: Sainte Marie, Mère de Dieu, priez pour nous pauvres pécheurs, maintenant et à l'heure de notre mort. Amen.
2: Je vous salue, Marie, pleine de grâce. Le Seigneur est avec vous. Vous êtes bénie entre toutes les femmes, et Jésus, le fruit de vos entrailles, est béni.
3: Sainte Marie, Mère de Dieu, priez pour nous pauvres pécheurs, maintenant et à l'heure de notre mort. Amen.
2: Je vous salue, Marie, pleine de grâce. Le Seigneur est avec vous. Vous êtes bénie entre toutes les femmes, et Jésus, le fruit de vos entrailles, est béni.
3: Sainte Marie, Mère de Dieu, priez pour nous pauvres pécheurs, maintenant et à l'heure de notre mort. Amen.
2: Je vous salue, Marie, pleine de grâce. Le Seigneur est avec vous. Vous êtes bénie entre toutes les femmes, et Jésus, le fruit de vos entrailles, est béni.
3: Sainte Marie, Mère de Dieu, priez pour nous pauvres pécheurs, maintenant et à l'heure de notre mort. Amen.
2: Je vous salue, Marie, pleine de grâce. Le Seigneur est avec vous. Vous êtes bénie entre toutes les femmes, et Jésus, le fruit de vos entrailles, est béni.
3: Sainte Marie, Mère de Dieu, priez pour nous pauvres pécheurs, maintenant et à l'heure de notre mort. Amen.
2: Je vous salue, Marie, pleine de grâce. Le Seigneur est avec vous. Vous êtes bénie entre toutes les femmes, et Jésus, le fruit de vos entrailles, est béni.
3: Sainte Marie, Mère de Dieu, priez pour nous pauvres pécheurs, maintenant et à l'heure de notre mort. Amen.
0: Glorie.

0: Marie conçue sans péché. Quatrième mystère glorieux, l'Assomption de la Vierge Marie. Toutes les générations me diront bienheureuse. Heureuse est Marie, bienheureuse est-elle quand elle reçoit le Sauveur ou quand elle-même est reçue par lui. Dans l'un et dans l'autre cas, sa dignité est admirable et la faveur dont la majesté divine l'honore est digne de nos louanges. Demandons au Seigneur de savoir admirer la beauté de Marie, prémisse de notre gloire future. Prions aussi pour nos familles et pour tous ceux qui se recommandent à nos prières. Notre Père, qui es aux cieux, que ton nom soit sanctifié, que ton règne vienne, que ta volonté soit faite sur la terre comme au ciel.
1: Donne-nous aujourd'hui notre pain de ce jour.
2: Pardonne-nous nos offenses, comme nous pardonnons aussi à ceux qui nous ont offensés. Et ne nous laisse pas entrer en tentation, mais délivre-nous du mal. Amen.
3: Je vous salue, Marie, pleine de grâce. Le Seigneur est avec vous. Vous êtes bénie entre toutes les femmes, et Jésus, le fruit de vos entrailles, est béni.
1: Sainte Marie, Mère de Dieu, priez pour nous pauvres pécheurs. Maintenant et à l'heure de notre mort. Amen.
3: Je vous salue, Marie, pleine de grâce. Le Seigneur est avec vous. Vous êtes bénie entre toutes les femmes, et Jésus, le fruit de vos entrailles, est béni.
1: Sainte Marie, Mère de Dieu, priez pour nous pauvres pécheurs. Maintenant et à l'heure de notre mort. Amen.
3: Je vous salue, Marie, pleine de grâce. Le Seigneur est avec vous. Vous êtes bénie entre toutes les femmes, et Jésus, le fruit de vos entrailles, est béni.
1: Sainte Marie, Mère de Dieu, priez pour nous pauvres pécheurs, maintenant et à l'heure de notre mort. Amen.
3: Je vous salue, Marie, pleine de grâce. Le Seigneur est avec vous. Vous êtes bénie entre toutes les femmes, et Jésus, le fruit de vos entrailles, est béni.
1: Sainte Marie, Mère de Dieu, priez pour nous pauvres pécheurs, maintenant et à l'heure de notre mort. Amen.
3: Je vous salue, Marie, pleine de grâce. Le Seigneur est avec vous. Vous êtes bénie entre toutes les femmes, et Jésus, le fruit de vos entrailles, est béni.
1: Sainte Marie, Mère de Dieu, priez pour nous pauvres pécheurs, maintenant et à l'heure de notre mort. Amen.
3: Je vous salue, Marie, pleine de grâce. Le Seigneur est avec vous. Vous êtes bénie entre toutes les femmes, et Jésus, le fruit de vos entrailles, est béni.
1: Sainte Marie, Mère de Dieu, priez pour nous pauvres pécheurs, maintenant et à l'heure de notre mort. Amen.
3: Je vous salue, Marie, pleine de grâce. Le Seigneur est avec vous. Vous êtes bénie entre toutes les femmes, et Jésus, le fruit de vos entrailles, est béni.
1: Sainte Marie, Mère de Dieu, priez pour nous pauvres pécheurs, maintenant et à l'heure de notre mort. Amen.
3: Je vous salue, Marie, pleine de grâce. Le Seigneur est avec vous. Vous êtes bénie entre toutes les femmes, et Jésus, le fruit de vos entrailles, est béni.
1: Sainte Marie, Mère de Dieu, priez pour nous pauvres pécheurs, maintenant et à l'heure de notre mort. Amen.
3: Je vous salue, Marie, pleine de grâce. Le Seigneur est avec vous. Vous êtes bénie entre toutes les femmes, et Jésus, le fruit de vos entrailles, est béni.
1: Sainte Marie, Mère de Dieu, priez pour nous pauvres pécheurs, maintenant et à l'heure de notre mort. Amen.
3: Je vous salue, Marie, pleine de grâce. Le Seigneur est avec vous. Vous êtes bénie entre toutes les femmes, et Jésus, le fruit de vos entrailles, est béni.
1: Sainte Marie, Mère de Dieu, priez pour nous pauvres pécheurs, maintenant et à l'heure de notre mort. Amen.

0: Marie conçue sans péché.
1: Priez pour nous qui avons recours à vous.
0: Cinquième mystère glorieux, le couronnement de Marie. Une femme apparut dans le ciel, revêtue du soleil et ayant sur sa tête une couronne de 12 épines. La bienheureuse Vierge est la reine des cieux. Demandons au Seigneur, par l'intercession de la reine du ciel, de répandre dans le monde sa miséricorde sans mesure. Notre Père, qui es aux cieux, que ton nom soit sanctifié, que ton règne vienne, que ta volonté soit faite sur la terre comme au ciel.
2: Donne-nous aujourd'hui notre pain de ce jour. Pardonne-nous nos offenses, comme nous pardonnons aussi à ceux qui nous ont offensés. Et ne nous laisse pas entrer en tentation, mais délivre-nous du mal. Je vous salue, Marie, pleine de grâce. Le Seigneur est avec vous. Vous êtes bénie entre toutes les femmes, et Jésus, le fruit de vos entrailles, est béni.
3: Sainte Marie, Mère de Dieu, priez pour nous pauvres pécheurs, maintenant et à l'heure de notre mort. Amen.
2: Je vous salue, Marie, pleine de grâce. Le Seigneur est avec vous. Vous êtes bénie entre toutes les femmes, et Jésus, le fruit de vos entrailles, est béni.
3: Sainte Marie, Mère de Dieu, priez pour nous pauvres pécheurs, maintenant et à l'heure de notre mort. Amen.
2: Je vous salue, Marie, pleine de grâce. Le Seigneur est avec vous. Vous êtes bénie entre toutes les femmes, et Jésus, le fruit de vos entrailles, est béni.
3: Sainte Marie, Mère de Dieu, priez pour nous pauvres pécheurs, maintenant et à l'heure de notre mort. Amen.
2: Je vous salue, Marie, pleine de grâce. Le Seigneur est avec vous. Vous êtes bénie entre toutes les femmes, et Jésus, le fruit de vos entrailles, est béni.
3: Sainte Marie, Mère de Dieu, priez pour nous pauvres pécheurs, maintenant et à l'heure de notre mort. Amen.
2: Je vous salue, Marie, pleine de grâce. Le Seigneur est avec vous. Vous êtes bénie entre toutes les femmes, et Jésus, le fruit de vos entrailles, est béni.
3: Sainte Marie, Mère de Dieu, priez pour nous pauvres pécheurs, maintenant et à l'heure de notre mort. Amen.
2: Je vous salue, Marie, pleine de grâce. Le Seigneur est avec vous. Vous êtes bénie entre toutes les femmes, et Jésus, le fruit de vos entrailles, est béni.
3: Sainte Marie, Mère de Dieu, priez pour nous pauvres pécheurs, maintenant et à l'heure de notre mort. Amen.
2: Je vous salue, Marie, pleine de grâce. Le Seigneur est avec vous. Vous êtes bénie entre toutes les femmes, et Jésus, le fruit de vos entrailles, est béni.
3: Sainte Marie, Mère de Dieu, priez pour nous pauvres pécheurs, maintenant et à l'heure de notre mort. Amen.
2: Je vous salue, Marie, pleine de grâce. Le Seigneur est avec vous. Vous êtes bénie entre toutes les femmes, et Jésus, le fruit de vos entrailles, est béni.
3: Sainte Marie, Mère de Dieu, priez pour nous pauvres pécheurs, maintenant et à l'heure de notre mort. Amen.
2: Je vous salue, Marie, pleine de grâce. Le Seigneur est avec vous. Vous êtes bénie entre toutes les femmes, et Jésus, le fruit de vos entrailles, est béni.
3: Sainte Marie, Mère de Dieu, priez pour nous pauvres pécheurs, maintenant et à l'heure de notre mort. Amen.
2: Je vous salue, Marie, pleine de grâce. Le Seigneur est avec vous. Vous êtes bénie entre toutes les femmes, et Jésus, le fruit de vos entrailles, est béni.
3: Sainte Marie, Mère de Dieu, priez pour nous pauvres pécheurs, maintenant et à l'heure de notre mort.

0: Marie conçue sans péché.
1: Priez pour nous qui avons recours à vous.
0: Prions le Seigneur. Seigneur, par ta puissance et ta bonté, tu donnes à l'Église d'admirer dans la Vierge Marie le fruit le plus beau de la rédemption. Accorde à ton peuple, dans son pèlerinage sur terre, de garder les yeux fixés sur elle pour mieux suivre le Christ, de manière à parvenir comme elle à la plénitude de la gloire. Par Jésus-Christ, ton Fils, notre Seigneur, qui vit et règne avec toi dans l'unité du Saint-Esprit, Dieu,

0: le Père, le Fils et le Saint-Esprit.
1: Amen.
2: Notre-Dame de Lourdes,
1: priez pour nous.
2: Notre-Dame de Lourdes,
1: priez pour nous.
2: Notre-Dame de Lourdes,
1: priez pour nous.
2: Saint-Joseph,
1: priez pour nous.
2: Sainte Bernadette,
1: priez pour nous.
2: Ô Marie conçue sans péché,
1: priez pour nous, diamant et pour nous.

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0: bonjour et bienvenue pour cette retransmission directe de l'audience générale du pape Léon XIV de la place Saint-Pierre à Rome. Le Saint-Père vient de terminer, il est en train de terminer sa tournée des fidèles. Il salue les gens qui sont venus du monde entier écouter sa catéchèse. Dès qu'il aura terminé, il montera sur l'estrade et l'audience pourra commencer. Il Saint-Père ouvre cette audience avec le signe de la Sainte Croix et avec le salut liturgique. Apprêtons-nous à accueillir sa parole et à recevoir sa bénédiction.
1: Nel nome del Padre, del Figlio e dello Spirito Santo. La pace sia con voi.
2: Du livre de la Genèse. Dieu créa l'homme à son image. À l'image de Dieu, il le créa, et les créa hommes et femmes. Dieu les bénit et leur dit, « Soyez féconds et multipliez-vous, remplissez la terre et soumettez-la. Soyez les maîtres des poissons de la mer, des oiseaux du ciel et de tous les animaux qui vont et viennent sur la terre. » Parole du Seigneur.
1: Fratelli e sorelle, buongiorno.
0: Chers frères et sœurs, bonjour et soyez les bienvenus. En consacrant son deuxième chapitre à la communauté humaine, la constitution Gaudium et Spes invite à considérer la multiplication des relations entre les hommes comme l'un des aspects les plus importants du monde d'aujourd'hui. Cette réalité doit cependant trouver son accomplissement plus profondément au sein de la communauté des personnes, pour laquelle est indispensable un respect réciproque de leur pleine dignité spirituelle. Ce sont là des affirmations qui, de nos jours, revêtent une urgence accrue. D'une part, en effet, le développement technologique, la diffusion des mass médias et des réseaux sociaux, le recours toujours croissant à l'intelligence artificielle ouvre de nouvelles possibilités en abattant les barrières et les distances. D'autre part, les relations tendent à devenir de moins en moins personnelles, de plus en plus virtuelles, et l'on risque de s'habituer à déléguer aux algorithmes des décisions qui ne relèvent que de la conscience humaine. Veiller à ce que les relations sociales aient une réelle épaisseur et une profondeur personnelle et, à cet égard, la contribution que la communauté chrétienne se propose d'offrir. Le Concile invite à puiser critères et forces dans le projet créateur de Dieu, qui a voulu que tous les hommes forment une seule famille et se traitent les uns les autres comme des frères. C'est pourquoi l'amour de Dieu et du prochain est le premier et le plus grand commandement qui a trouvé en Christ sa pleine révélation et son accomplissement parfait. Le perfectionnement de la personne humaine et le développement de la société doivent être considérés comme étroitement interdépendants. Les opposer ou les séparer reviendrait à les réduire à néant. L'histoire, même la plus récente, confirme clairement cette vérité. C'est pourquoi il ne faut pas se lasser de réaffirmer avec les pères du Vatican II que la personne humaine, qui par sa nature même a absolument besoin d'une vie sociale, et doit être le principe, le sujet et la fin de toutes les institutions sociales.
1: In questa prospettiva,
0: dans cette perspective, Gaudium Espes affirme que la diversité des personnes et des peuples dans le monde ne doit pas être considérée comme un danger ou une menace, mais comme un potentiel d'enrichissement et de croissance. L'opposition qui dégénère parfois en violence est le fruit du pouvoir du péché et de la manière dont celui-ci conditionne les mentalités, les actions à tous les niveaux, provoquant destruction et mort. Il faut s'ouvrir toujours davantage à la logique de la réciprocité, du partage et de la sollicitude, comme c'est le cas également entre les différents membres du corps humain.
1: À ce stade,
0: la constitution pastorale propose également une définition concise du bien commun, en rappelant qu'il consiste en cet ensemble de conditions sociales qui permettent tant aux groupes qu'à chacun de leurs membres d'atteindre leur perfection d'une façon plus tale et plus aisée. Dans le même temps, et reconnaissant l'interdépendance entre les peuples, elle affirme que chaque groupe doit tenir compte des besoins et des légitimes aspirations des autres groupes, et plus encore du bien commun de l'ensemble de la famille humaine. Partant de cette approche, les pères conciliaires indiquent ensuite certaines conséquences pratiques d'une urgence particulière. Tout d'abord, le respect de la personne humaine. Gaudium Espes déclare « Tout ce qui s'oppose à la vie elle-même, comme toute espèce d'homicide, le génocide, l'avortement, l'euthanasie et même le suicide délibéré, tout ce qui constitue une violation de l'intégrité de la personne humaine, comme les mutilations, la torture physique ou morale, les contraintes psychologiques, tout ce qui offense à la dignité de l'homme, comme les conditions de vie sous-humaines, les emprisonnements arbitraires, les déportations, l'esclavage, la prostitution, le commerce des femmes et des jeunes, ou encore les conditions de travail dégradantes qui réduisent les travailleurs au rang des purs instruments de rapport, sans égard pour leur personnalité libre et responsable. Toutes ces pratiques et autres analogues sont en vérité infâmes. Deuxième conséquence, le respect et l'amour, même envers les adversaires ou ceux dont les façons de penser et d'agir différent des nôtres. Troisièmement, l'égalité fondamentale de tous les hommes qui exige la justice sociale. Le document affirme toute forme de discrimination touchant les droits fondamentaux de la personne, qu'elle soit sociale ou culturelle, qu'elle soit fondée sur le sexe, la race, la couleur de la peau, la condition sociale, la langue ou la religion, doit être dépassé et éliminé comme contraire au dessein de Dieu. Enfin, les pères conciliaires exhortent à dépasser la mentalité individualiste et adopter une attitude de responsabilité et de participation. Chers frères et sœurs, cette vision de l'humanité comme communauté de personnes est un héritage précieux que le Concile Vatican II nous a laissé. Elle nous aide tous à exercer un discernement personnel et communautaire afin d'évaluer de manière responsable les projets sociaux et politiques d'aujourd'hui, selon les critères de la dignité de la personne humaine, de la justice sociale et de la libre participation à la construction du bien commun. Car l'avenir de l'humanité dépend de l'engagement de chacun à collaborer avec Dieu, avec ses frères, pour construire un monde plus humain.
2: Très Saint-Père, les fidèles de langue française sont heureux de vous exprimer leurs vœux à l'occasion de votre anniversaire de naissance et de la fête de Saint-Robert. Ils vous expriment également leurs sentiments respectueux et leur filial attachement. Ils vous assurent de leur prière à toutes les intentions de votre ministère apostolique universel. À la fin de l'audience, nous chanterons le Notre Père en latin. Puis le Saint-Père donnera la bénédiction apostolique. Il l'accorde spécialement aux enfants, aux personnes âgées et aux personnes qui souffrent. Il bénira également les chapelets et les autres objets de dévotion que vous avez apportés à cette intention. Voici un résumé en français de la catéchèse que vient de prononcer le Saint-Père. Frères et sœurs, le deuxième chapitre de la Constitution Gaudium et Spes est consacré

0: Le sujet est la fin de toutes les institutions sociales. La diversité n'est pas une menace, mais un enrichissement quand elle s'oriente en vue du bien commun dans une dynamique de respect, de réciprocité, de partage et de sollicitude. En dépassant la mentalité individualiste et en adoptant une attitude de responsabilité et de participation, l'homme pourra discerner personnellement et communautairement à la lumière de ses critères de justice sociale et collaborer avec Dieu et avec ses frères pour construire un monde plus humain. Maintenant, le Saint-Père va saluer en italien les pèlerins de langue française.
1: Saluto tutti i pellegrini di lingua francese. In particolare il gruppo di pellegrini provenienti da Parigi. L'amore per Dio e per il prossimo è il primo e il più grande dei comandamenti. Siate protagonisti della relazione e della fratellanza. Dio vi benedica.
0: Vous saluez en italien, le Saint-Père vient de dire. Je salue tous les pèlerins de langue française. Et plus particulièrement le groupe de pèlerins de Paris. L'amour des dieux et du prochain est le premier et le plus grand des commandements. Soyez des acteurs de la relation et la fraternité. Que Dieu vous bénisse.
1: Queridos hermanos y hermanas,
2: chers frères et sœurs, dans cette catéchèse, pour poursuivre notre réflexion sur la constitution pastorale Gaudium et Spes, je souhaite aborder le thème de la communauté humaine. Le concile nous rappelle que Dieu a voulu que les hommes forment une seule famille et se traitent un frère. Aujourd'hui, alors que nous vivons dans une société imprégnée par le développement technologique qui, d'une part, réduit les distances et abat les barrières, mais qui, d'autre part, met en péril les relations personnelles, lesquelles risquent de devenir de plus en plus virtuelles, il est nécessaire de redéfinir la place de la personne humaine. Pour atteindre la perfection à laquelle le Seigneur nous appelle, tant pour la communauté que pour l'individu, le bien commun est indispensable. Cela exige de respecter toute personne en promouvant la vie et en rejetant tout ce qui lui porte atteinte. De respecter même nos ennemis ou ceux qui pensent différemment de nous et de respecter la dignité propre à chacun sans discrimination, ce qui se traduit concrètement par la justice sociale. Je salue ensuite les religieux de l'ordre hospitalier des Saint-Jean de Dieu, en les encourageant à suivre le Christ et à servir les personnes les plus fragiles. Les fidèles de la paroisse de la Santissima Annunziata à Buonabitacolo, venu faire bénir la statue de Notre-Dame de Mont-Carmel, en souhaitant à chacun une dévotion renouvelée envers la Mère de Dieu. Ainsi que les participants au cours de la sur l'assistance pharmaceutique, que j'exhorte à conjuguer compétences scientifiques, proximité et vision intégrale de la personne humaine. J'accueille avec affection les aumôniers des prisons italiennes, accompagnés par le directeur général, le père Raffaele Grimaldi. très cher. Je vous exprime ma vive reconnaissance pour votre important apostolat dans ces lieux de souffrance humaine. Soyez toujours une présence vivante de l'Évangile et de l'espérance chrétienne.

0: Je suis particulièrement reconnaissant envers l'inspectorat général des aumôniers et envers vous tous pour la précieuse collaboration que vous m'apportez, ainsi qu'à la secrétaire d'État pour soutenir spirituellement les vies et les vies éprouvées de tant de frères et sœurs détenus qui écrivent au pape pour lui confier leurs drames et leurs blessures.
1: Il mio pensiero va infine
0: enfin,
1: ai giovani.
0: Je tourne ma pensée vers les jeunes, vers les malades et les nouveaux mariés.
1: Nei giorni scorsi,
0: ces derniers jours,
1: la liturgie nous invite
0: à méditer sur le mystère de la croix et sur les douleurs de la mère du Seigneur.
1: La croce di Cristo,
0: que la croix de Christ est l'exemple de la Vierge des douleurs, éclaire votre existence. Mes chers jeunes, qu'elle vous soutienne dans les épreuves quotidiennes, chers malades, et qu'elle vous encourage, chers nouveaux mariés, à mener une vie de famille en cohérence avec les principes évangéliques. À tous, ma bénédiction.

C'est donc avec la prière de notre Père qui a été suivie par la bénédiction apostolique que nous sommes arrivés à la fin de l'audience générale d'aujourd'hui. Merci de nous avoir suivis. Bonne continuation et au revoir.

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0: 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Bienvenue à vous, bravo et merci Eric Truffaz, trompettiste suisse et figure majeure du jazz contemporain, reconnu pour son art de faire dialoguer le jazz avec le rock, l'électro, le hip-hop ou encore les musiques du monde. En 2026, il est notamment en tournée avec Sketches of Spain, une relecture personnelle de l'album mythique enregistré par Miles Davis en 1960. Aux côtés d'Antonio Lizzana, saxophoniste, chanteur et musicien de flamenco.
2: Bravo et merci.
3: Thierry Georges.
0: Vous êtes franco-suisse, Eric Truffaz. Vous êtes un frontalier finalement parce que vous avez grandi, vécu d'un côté et de l'autre de la frontière. Vous êtes né sur les bords du lac Léman, pas très loin de Genève, à Chêne-Bougerie, c'est dans le canton de Genève. Et vous avez grandi au pays de Gex, donc c'est en France, c'est de l'autre côté.
4: Frontalier.
0: Frontalier, effectivement. On est à l'ouest du lac Léman. À l'est du lac Léman, il y a Montreux. Même les non-spécialistes de jazz connaissent Montreux.
4: Oui, parce que c'était un des premiers festivals de jazz. Maintenant, c'est plus tellement un festival de jazz. Et c'est Montreux Jazz, mais il y a un concert sur toute la saison qui est jazz, autrement c'est de la pop.
0: Un festival qui est né dans les années 60. Quelle importance a eu, peut-être moins aujourd'hui, ce festival de jazz de Montreux pour vous? Vous avez écouté des retransmissions de Montreux?
4: Ah non, c'est d'une grande importance parce que il y a deux types de retransmissions quand je suis enfant. Il y a une retransmission radio des concerts et la télé. Donc c'était très nourrissant parce que d'une part il y avait du jazz, mais il y avait aussi Montreux, ils ont fait venir des groupes pop importants. D'ailleurs, Smoke on the Water, Deep Purple, c'était composé à Montreux parce que le groupe enregistrait quand le casino a brûlé.

0: Ça représentait quelque chose, la première fois que vous êtes produit au festival de Montreux. C'était plutôt dans une musique brésilienne, absolument, votre première fois.
1: Oui, oui. J'ai joué avec des Brésiliens qui étaient issus de la communauté expatriée de Brésiliens.
0: Pro Zéro des Sols.
1: Voilà. C'est avec eux que j'ai fait mes premiers concerts en dehors de la Suisse romande.
0: Donc effectivement, vous qui aviez écouté les retransmissions, regardé les retransmissions.
1: Ah, j'en ai vu beaucoup, bien sûr, et ça m'a interpellé. J'ai entendu Dizzy Gillespie, j'ai entendu Monty Alexander, j'ai entendu Art Blakey, des concerts formidables, quoi. Et cette musique m'a interpellé.
0: Vous êtes né dans une famille musicienne, Eric Truffaz, votre papa musicien, saxophoniste. Et votre papa avait un orchestre, orchestre de danse, était-ce un orchestre de bal?
1: Oui, tout à fait. Orchestre de bal et fanfare aussi.
0: Votre premier répertoire, c'est pas celui que vous jouez aujourd'hui, hein?
1: Ah non, le premier répertoire, c'est un mélange entre ce que j'entends mon père jouer, ce que j'entends à la radio, les indicatifs, notre feuilleton, et la fanfare, voilà. Mais ça, j'étais petit, 5-6 ans.
0: Et votre maman était engagée aussi dans l'aventure musicale,
1: absolument,
0: familiale.
1: Oui.
0: Alors bien sûr, on vous pose toujours la question, la rencontre Eric Truffaz avec votre instrument, avec la trompette.
1: La trompette, ça vient de la fanfare, ça. Parce que quand on est en âge de jouer d'un instrument, on nous demande de choisir. Donc on choisit ce qui nous plaît un petit peu, comme ça. J'avais commencé par le tambour qui était trop gros. C'est un non-choix, un peu. Quand on est enfant, on prend...
0: Est-ce que l'orchestre manquait de trompette, par exemple?
1: Voilà, c'était un petit peu ça. Mm-hmm. Et c'était là aussi la taille. Et après, bien sûr, ça m'a plu, quoi.

0: Et quand nous nous rencontrons, Eric Truffaz, eh bien, avec la trompette, vous fêtez vos noces de diamant.
1: C'est quoi les noces de diamant?
0: 60 ans.
1: Ah, c'est bien, je ne savais pas.
0: 60 ans
1: ouais, c'est ça.
0: D'union avec la trompette.
1: Quelle est la question?
0: 60 ans, c'est, bon, c'est, ça représente une bonne partie de votre vie, effectivement.
1: On va dire une partie de notre main, les trois quarts de ma vie.
0: Est-ce que c'est une union, alors je pense que ce n'est pas le cas, mais avec une trompette? Vous êtes polytrompettiste, chez vous il y a toute une famille de trompettes?
1: Non, il y a une famille de rapports à la trompette. Voilà. Au début, c'est l'émerveillement, c'est l'apprentissage. Après, une fois qu'on a découvert, on peut stagner, on peut avoir des problèmes. J'ai dû tout réapprendre à 30 ans, parce que je n'avais pas la bonne technique de souffle, pas la bonne technique de lèvres, donc j'avais des problèmes physiques. C'est un peu comme si on faisait un sport, puis on avait mal appris à se mouvoir dans ce sport, et on a des problèmes. Des tendinites, et ben c'est la même chose avec les lèvres. Il faut vraiment souffler juste. C'est un peu comme le tai chi ou les arts martiaux. C'est des efforts assez violents et il faut qu'ils soient faits en douceur, sans violence.
0: Comme les chanteurs, vous partagez ce travail sur le souffle, j'imagine la respiration. Mais après, il y a vraiment la partie sensible du trompettiste, ce sont les lèvres.
1: Les lèvres, il faut les épargner. Et pour ça, il faut avoir un bon muscle, il faut avoir une bonne position, il faut... Tout ça fait qu'il y a des gens qui ont ça dès le départ. Voilà, quelqu'un comme Dizzy Gillespie ou Maurice André, c'est des surdoués. Ça marche tout seul. Il y en a qui l'ont pas dès le départ. C'était mon cas. J'avais du plaisir, ça fonctionnait. Mais au bout de 20, une heure de concert, ça me brûlait.
0: Ça peut être douloureux.
1: Et on ne peut plus jouer, quoi. Ouais. Maintenant, finalement, je suis au top de ma forme, quoi.
0: Je pensais dans ma question aussi au nombre de trompettes que vous avez chez vous. Est-ce qu'il y a...
1: Non, j'en ai pas tant que ça. J'en ai une là qui est pour le concert. J'ai le même modèle dans ma maison en montagne. J'en ai une autre pour le studio. Puis j'ai un bugle qui est un instrument plus large que j'utilise dans la musique classique.
0: Alors, votre papa saxophoniste et votre papa quand même a plus de 90 ans.
1: Il a 95.
0: 95 ans, mais à 93 ans, vous avez eu le bonheur de partager, de le faire monter sur scène avec vous.
1: Oui, et je vais bientôt jouer avec lui, là, parce qu'il est dans l'EHPAD maintenant, mais il m'a demandé, on va faire un concert dans l'EHPAD.
0: Donc j'imagine que c'est un très grand souvenir, enfin, d'accueillir votre papa sur scène.
1: Ah bah oui, c'est toujours émouvant, quoi. Puis surtout, il m'a fait jouer quand j'étais vraiment petit. J'arrivais pas à tendre le micro, j'avais levé la trompette comme ça. Il m'a encouragé et soutenu.
0: Quand, Eric Truffaz, avez-vous décidé de devenir un musicien professionnel?
1: Oh, assez tôt, vers 7-8 ans, je savais ce que je voulais faire. C'était clair. C'est ce qui me faisait le plus rêver.
0: Alors, vous êtes musicien et compositeur. Là aussi, ce désir de composer, enfin, c'est un désir.
1: C'était tôt aussi.
0: C'était tôt aussi.
1: Oui, oui, j'ai dit à mes parents très tôt, je veux être musicien et compositeur. C'était une évidence. Mais parce que je voyais mon père qui jouait dans les bals, et puis on me faisait jouer quand j'étais enfant assez régulièrement devant des gens. Ça me plaisait bien.
0: La composition, alors, c'est une inspiration, divine ou pas, ou c'est beaucoup plus empirique que ça, c'est beaucoup de travail?
1: Moi, je dirais que c'est 10% d'inspiration, 90% de travail. Quand même, il y a des thèmes qui arrivent, mais après, il faut chercher, il faut en faire quelque chose. Mais quand même, il y a aussi, dans mon prochain disque, là, il y a quand même des thèmes qui arrivent comme ça. Mon bassiste crée une musique, je vais chez lui, il me la met. Des fois, même sans que je l'écoute, je joue par-dessus, puis ça sort un truc qui est déjà fini.
0: Ça sort, parfois on ne sait pas d'où ça sort.
1: Bah, c'est ce que j'appelle le Saint-Esprit. C'est là que je suis relié au spirituel.
0: Est-ce que vous utilisez la trompette pour composer?
1: Non, plutôt le piano. Et puis les instruments un peu électroniques qu'on obtient à l'ordinateur si je dois composer pour l'orchestre classique. C'est-à-dire les violons.

0: notre phase, la vraie découverte du jazz, c'était avec l'album Kind of Blue de Miles Davis, un album de 1959, sur lequel il y avait d'ailleurs Joel Coltrane au piano. C'est l'un des grands albums, alors, bon, de Miles Davis, mais l'un des grands albums de jazz tout court.
1: Ça, dans un type de période de jazz, c'est une sorte de référence, comme dans la pop musique, Dark Side of the Moon de Pink Floyd, c'est une référence, voilà. Donc c'est un des grands albums de cette période. Alors là aussi, je crois qu'il y a du spirituel, quoi. Il y a beaucoup de grâce. Il y a des musiques qui ont de la grâce, et des albums qui ont de la grâce, c'est nimbé de magie. Et ça vient de plusieurs choses, quoi. Ça vient de la qualité des musiciens, ça vient des directions musicales, ça vient des propositions qui sont nouvelles, ça vient du fait qu'ils n'ont pas travaillé avant. Pas travaillé cet album, attention.
0: Et comme on se dit parfois, à l'issue d'un concert, il y avait une grâce, enfin, pour ce concert-là, il s'est vraiment passé quelque chose,
1: oui.
0: Peut-être quelque chose en plus.
1: Alors, c'est chaque fois, on essaie de trouver la grâce dans les concerts.
0: Alors le public le ressent, vous le ressentez aussi quand,
1: oui.
0: À l'issue d'un concert, vous savez si c'était vraiment pas tout à fait comme les autres. Enfin, c'est probablement jamais comme les autres.
1: On le sent, quoi. Parce qu'il n'y a pas que le groupe qui est emporté par la grâce, le public aussi, donc on sent bien ça.

0: Et quand nous nous rencontrons, vous êtes en tournée notamment avec... Alors, vous avez toujours plusieurs projets, Eric Truffaz, donc vous êtes notamment en tournée avec ce projet Sketches of Spain, qui sont des esquisses finalement, des croquis d'Espagne. C'est un album de Miles Davis. Si vous êtes en tournée avec ce concert-là et ce projet-là, c'est parce qu'on l'on commémore en 2026 les 100 ans de la naissance de Miles Davis, qui est né le 26 mai 1926. Et cet album, c'était un événement important, la rencontre du jazz et des musiques du monde.
1: Ouais, c'est un album important parce que c'est Miles et l'écriture de l'arrangeur qui s'appelle Gil Evans, qui est un réel compositeur,
0: qui est très
1: inspiré de Debussy, Stravinsky, de toute cette période du début du siècle. Et ils ont fait, pour moi, deux albums très importants. Celui que j'écoute le plus, c'est Porgy and Bess.
0: Gershwin.
1: Mais ils ont refait ça, Gil Evans.
0: Ah oui, d'accord, ils ont repris Gershwin.
1: Oui. Je le fais d'ailleurs, je l'ai fait à Prague, enfin non, à Brno.
0: À Brno.
1: Avec le Big Band de Brno.
0: Oui.
1: Je rejoue Porgy and Bess. Il y a Summertime, il y a tous ces hommes. Dans ces albums-là, oui, j'ai découvert Sketches of Spain et j'ai beaucoup aimé. Quoi.
0: Ouais.
1: Mais du coup, quand j'ai rencontré Antonio Lizana à Katmandou...
0: À Katmandou ?
1: Oui, parce qu'on était programmé dans le festival de jazz de Katmandou. J'ai bien aimé comme il chantait, comme il jouait, donc j'ai dit qu'on devrait travailler ensemble, et ça se fait comme ça.
0: Et pensez à cet anniversaire, le centenaire de la naissance de Miles Davis, que vous avez vu en concert ? Que vous avez croisé, rencontré ?
1: Non, je n'ai jamais rencontré. Hein. Par contre, je l'ai vu une dizaine de fois, on va dire. La dernière période, quand il est revenu en 80.
0: Et quand vous aviez, vous, écouté Kind of Blue, c'était une espèce de révélation ?
1: C'était de la musique avec beaucoup d'espace et pas trop rapide. Ce qui fait que je pouvais jouer dessus. Je m'amusais beaucoup dessus. Oui, c'était une révélation. Ce que j'ai aimé dans Pink Floyd, c'est qu'il y a des longues plages très calmes. Et Kind of Blue, c'est la même chose. Il y a une atmosphère.
0: Et Antonio Lizana est un saxophoniste, finalement, comme votre papa.
1: Absolument.
0: Et lui, plutôt flamenco jazz.
1: Ce qui le relie au flamenco, c'est la voix. Quand il chante.
0: Il chante. Mmh.
1: Ce qui relie au jazz, c'est le sax. Et l'intérêt de refaire Sketch of Spain, c'est justement... que lui, les musiciens qu'il joue sont d'Espagne du Sud. Et c'est une musique qui est née là-bas, quoi. Donc, c'était intéressant.
0: Le refaire, c'est le réinventer ?
1: Ah oui, oui, il faut trouver d'autres chemins que ce qui a été fait. Autrement, on peut faire que moins bien.
2: Bravo et merci.
0: Thierry Georges. Suite de ce bravo et merci, Eric Truffaz, enregistré en tournée. Juste avant de monter sur scène pour le spectacle Nouveau croquis d'Espagne.

0: une décennie importante pour vous, Éric Truffaz, c'était les années 90. C'est la décennie vraiment où on vous a découvert. C'est un peu comme une fusée, si on comparait. Ce serait vraiment la décennie du lancement pour vous et de la mise sur orbite.
1: Ce qui s'est passé, c'est que les années 90, fin 90, je signe sur le label Blue Note. Le deuxième album, The Dawn, influencé la drum and bass, plus Bending Blue Corner, sont des albums qui ont un gros succès. Mais donc, je peux jouer dans les salles de rock, des salles avec des publics très jeunes, étudiants. Ça change ma vie, oui.
0: Mais d'ailleurs, vous avez été très productif à la fin des années 90. Trois albums qui sont sortis en 1997, 98 et 99. Out of a Dream, The Dawn et Bending New
1: Corners.
0: Voilà, c'est ça, j'ai mal écrit. Donc c'était quand même, j'imagine, c'était une production très, très, très intense.
1: Oui, mais facile. C'est une production qui émerge de la vie. Qu'est-ce que ça veut dire? Ça veut dire que c'est des albums qui sont sortis quand on faisait les réglages de son, on s'amusait et on trouvait les morceaux comme ça. On n'a pas eu à les chercher.
0: Mais des albums différents?
1: C'est, en tout cas, les deux derniers. Ouais. Le premier, je l'ai tout composé, Out of a Dream. Ça devait sortir, c'est sorti facilement.
0: Ouais.
1: Beaucoup plus que tout ce qui est venu après.
0: Vous dites, Éric Truffaz, que la scène est un moment de méditation.
1: Ah ben, bien sûr. Pourquoi je dis ça? Justement, parce qu'on cherche le Saint-Esprit. Et à travers le son, c'est la concentration, on ne pense plus, on n'est que la musique. C'est des moments qui sont très proches de la méditation.
0: Ce moment de concentration commence vraiment quand vous mettez le premier pied sur la scène?
1: Bah oui, on n'est plus que ça. Donc c'est des moments particuliers, importants.
0: Même en étant 8 sur scène?
1: Oui, mais on est 8 et seul.
0: 8 et seul, oui.
1: C'est les deux, on est avec les autres, on crée avec les autres, bien sûr. Mais on cherche la magie.
0: Et toujours, finalement, quelle que soit la combinaison du concert, donc vous êtes dans votre monde, mais face à du monde. Et ce monde-là, comment l'intégrez-vous dans votre monde?
1: J'ai l'habitude de dire que ça doit être comme la prière, ça. Bon, on prie, on est seul, on joue, puis après, on englobe plus large, et on prie tous ensemble. Et le concert, c'est une sorte de prière commune.

0: Alors, les festivals auxquels vous participez sont nombreux dans le monde d'ailleurs, sont, et vous le disiez à propos de cette rencontre au festival de jazz de Katmandou, sont aussi l'opportunité de rencontrer d'autres musiciens, artistes avec lesquels finalement peut naître l'envie de travailler.
1: C'est comme ça que j'ai fait la plupart de mes albums. C'est des gens que j'ai rencontrés dans des festivals, en les écoutant. Oui, j'ai rencontré comme ça un chanteur tunisien. J'ai envie de venir Troudi, pas à Tunis, c'est un festival au bord de la mer. Et j'ai rencontré Ed Harcourt, le chanteur. C'était pas un festival, mais parce que j'ai participé à une soirée où on m'a proposé de faire un morceau avec lui. C'est souvent comme ça.
0: Et vous pouvez sinon provoquer, susciter des rencontres?
1: J'avoue que je le fais pas beaucoup, ça. Provoquer, susciter des rencontres, c'est ce que j'ai fait avec Antonio,
0: oui.
1: Par exemple. Mais par exemple, entendre quelqu'un en disque et après provoquer la rencontre, c'est pas quelque chose que j'aime trop, parce que c'est toujours bien d'être en contact avec l'humain avant. Enfin, je sais pas pourquoi. C'est plus facile.
0: Par exemple, Dafer Youssef qui s'est produit juste avant vous, vous le connaissez?
1: Moi, j'ai joué avec lui.
0: Ah, vous avez joué avec lui, parce que je me suis dit que vous étiez fait pour jouer ensemble, mais
1: non,
0: c'est déjà fait.
1: On a joué plusieurs fois ensemble déjà. Il y a à peu près 20 ans sur la grande scène de Vienne.
0: Parce qu'il a une voix aussi, une sacrée voix, incroyable. Oui. Et vous dites d'ailleurs, Éric Tourvas, que les voix vous ont... C'est vrai que moi, ça m'a un peu surpris que les voix vous ont inspiré. Je vous ai entendu citer donc des grandes voix de chanteurs très différents, comme Peter Gabriel, Billie Holiday, Ella Fitzgerald, avec Louis Armstrong, Joni Mitchell, qui ont été des voix inspirantes pour vous.
1: Oui, mais moi, j'engage des voix. Dans mon prochain album, il y aura Abdullah Aminiaoui. Vous voyez, il y aura peut-être Antonio, peut-être Vanessa Paradis. C'est des gens que je rencontre, qui me portent.
0: Camélia Jordana, par exemple.
1: Il y a Camélia, et Bertrand Belin aussi, sur le dernier album. J'ai fait avec Cosmo Puccino. Parfois aussi, on m'a demandé de participer. On m'invite quelque part, puis là, après, je rencontre la personne et je la rencontre.

0: Que n'avez-vous pas expérimenté, essayé, Eric Truffaz?
1: Ah, beaucoup de choses, bien sûr. En musique, c'est tellement infini qu'il y a des instruments avec lesquels je n'ai jamais joué. J'ai écrit pour orchestre symphonique, mais je n'ai jamais joué avec quintette à cordes, par exemple. Je n'ai pas écrit de pièces pour orgue, j'ai écrit de pièces pour deux pianos et trompettes. Moi, il y a des choses que je n'ai pas faites. Bien sûr, plein de choses que je n'ai pas faites.
0: Quel est le trio? Alors, imaginons vous, Eric Truffaz, avec deux autres musiciens. Quel est le trio idéal pour vous?
1: Je parlerais plutôt, l'idéal pour moi, c'est le duo. Piano, trompette, c'est facile. Parce qu'il y a l'harmonie, il y a le rythme. Quand même. Trio idéal, oh, je préfère le duo. C'est ça l'idéal pour moi. Parce que je fais du duo avec Segal, par exemple, des duos avec...
0: Ah oui, qui viendra ici, alors là on enregistre dans les Vosges à la Petite Pierre, et qui viendra avec Roberto Fonseca. Donc le duo, finalement, c'est...
1: Oui, c'est ce qu'il y a de plus libre. Moi, quand je joue avec Segal, on ne prévoit rien du tout. Et on ne fait qu'inventer. Et ça se passe, la grâce, elle arrive.
0: La plus grande liberté, alors on pourrait l'imaginer, on pourrait dire que vous la trouvez seule aussi. Si vous êtes seul sur scène, vous avez une totale liberté.
1: Je l'ai déjà fait, mais quand même avec des machines. Hein. Mais à deux, c'est vraiment parfait.
0: Et d'ailleurs, pour vous citer encore Eric Truffaz, vous dites que la vie n'est qu'exploration et aventure.
1: Bah, chaque jour, on explore à l'extérieur et à l'intérieur.
0: C'est aussi le plaisir de l'aventure et de l'exploration quand vous êtes sur scène avec Sandrine Bonnaire?
1: Non, pas totalement, parce que ce que je fais avec Sandrine Bonnaire, c'est très codé. On fait des lectures. J'explore un tout petit peu quand je suis seul, mais autrement c'est très cadré. C'est comme si j'accompagnais un film. Je me fais remonter les bretelles si j'explore trop.
0: Ouais. Cela dit, le cinéma et la musique de cinéma vous intéressent aussi beaucoup?
1: Oui. Quand j'ai des commandes, j'écris pour les films.
0: Vous avez participé aussi à un album, et il y a une voix que je n'ai pas citée, parmi les voix qui ont été inspirantes pour vous, et c'est celle de Chet Baker.
1: Chet Baker... Il a vécu comme un diable, mais c'est un ange. Quand il chante...
0: La voix, c'est la voix de l'ange, effectivement.
1: Quand il joue, c'est un ange. Et sa vie est un enfer. Et les gens, quand ils parlent de lui, qui font des livres sur lui ou des films, ils parlent que de l'enfer. Et c'est lui.

0: quand je vous écoute là depuis 25 minutes, vous êtes très calme. Et dans toutes les interviews, vous êtes toujours très calme. Il n'y a pas d'accélération comme ça, d'emballement. Est-ce votre côté suisse, vos ascendants suisses?
1: Il n'y a rien à voir avec la Suisse. J'ai l'impression que la tension de l'être humain n'a rien à voir avec la frontière. Hein. C'est ma nature. Même quand je joue, je suis très calme. Hein.
0: Le trac, vous connaissez ça ou...
1: Oh, bah, bien sûr.
0: Oui. Ça, c'est un moteur, finalement.
1: Le trac, il est là quand on n'est pas sûr de ce qu'on va jouer, de soi. Le trac, il vient du déficit de compétences, un petit peu, quoi. J'avoue que ce soir, j'ai pas trop le trac, parce qu'on l'a joué une vingtaine de fois, le projet, et on est confortable. Mais il y a de la tension. Il y a de l'attention en un seul mot et de l'attention en deux mots aussi. Parce que, voilà, il y a beaucoup de choses à faire. C'est comme un navire qui partirait en mer et parfois qui doit affronter des orages.
0: Quand vous n'êtes pas en tournée avec ce projet, donc effectivement autour de Miles Davis, c'est avec un duo, avec le duo Corbal.
1: Alors ça, c'est un trio, c'est deux jeunes.
0: Avec le duo et vous, ça fait un trio.
1: C'est un des groupes auxquels je participe, Corbal, et avec je co-compose aussi la musique. Ça me fait du bien parce que c'est la fille... Lola Bastard, c'est la fille de Joël Bastard qu'on fait en lecture avec Sandrine Benner. Et donc je l'ai vu naître et ça me fait du bien d'être avec des gens qui ont la moitié de mon âge.
0: Ouais, c'est un peu en famille finalement.
1: Oui, un petit peu. Ouais.
0: Et avec, encore une fois, dans une ambiance musicale complètement différente.
1: Ça c'est plus électro.
0: Électropop.
1: Électropop, mais ça me fait plaisir aussi, j'aime bien.

0: Vous avez, diriez-vous, la même excitation au début de chaque projet, enfin, que vous initiez, puisque j'imagine que vous initiez des projets.
1: Mais pour que le projet soit crédible, hein, il faut être honnête et puis avoir la foi dans le projet.
0: Finalement, on a utilisé pas mal de termes liés à la religion, finalement.
1: Parce que moi, je pense que ma religion, c'est la musique.
0: Oui. Mmh.
1: Ça, c'est clair. Et puis, je crois en l'esprit. Attention, bien sûr, puisque avec la musique, on essaie de sublimer le temps, donc on crée d'autres dimensions. Je pense qu'on est tout petit dans cet univers, et puis que parfois, on cueille des filaments d'or qui descendent des étoiles. Et si on arrive à les saisir, on recrée quelque chose. Si on arrive à le partager, qu'est-ce qu'on fait avec la musique? Eh bien, comme je vous disais tout à l'heure, c'est une sorte de prière, et on s'élève tous ensemble. Donc après, la façon de s'élever, il y en a qui vont dire que c'est le Saint-Esprit, il y en a d'autres qui vont dire que c'est l'inspiration, il y en a d'autres, ça dépend les régions. Si on est en Sud-Afrique ou si on est en Asie, on ne va pas utiliser les mêmes termes. Mais moi, je pense qu'il y a quelque chose de commun entre tous les hommes qui nous permet de nous élever. Et puis, il y a quand même des codes communs qui devraient nous pousser à la bienveillance et qui sont véhiculés par les religions, et c'est de ça qu'on devrait retirer des religions. Voilà ce que je pense.
0: J'ai oublié de vous poser la question tout à l'heure, qui n'a absolument rien à voir avec ce dont nous parlions à l'instant. Il y a des musiciens, vos musiciens, hein, il y a une époque, je vais utiliser le terme, c'est pas tout à fait comme ça, mais que Henri Salvador vous a piqué vos musiciens?
1: Non, pas du tout, il leur a proposé de jouer avec lui, c'est très différent. Il ne m'a pas piqué. Non. Mais enfin, ça m'a permis à l'époque...
0: Donc il est venu vous voir sur scène, et il a adoré ceux qui étaient avec vous.
1: Oui.
0: Et il les a embarqués, quand même.
1: Oui. Non, mais ce qui me fait plaisir, c'est qu'il avait arrêté de faire de la scène. Il est venu nous voir à la Cigale, et il a vu la ferveur qu'il y avait dans la salle, et il a dit, ok, je recommence. Je l'avais oublié, hein, pour être honnête.
0: Bon, il y a des applaudissements, c'est peut-être la fin de notre conversation.
1: C'est parfait.
0: Merci beaucoup, Eric Treffaz.
1: Je vous en prie. Plaisir.
0: Merci Eric Treffaz. Merci Marion Portevin, relation presse du festival Au Gré du Jazz à la Petite Pierre dans le parc naturel régional des Vosges du Nord dans le Bas-Rhin pour l'organisation du rendez-vous. Réalisation Roman Feocchio. Respect.

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1: Bonjour, le tribunal de commerce de Toulouse a rendu hier matin son délibéré sur le projet de reprise de Fibre Excellence Saint-Gaudens. Il a accordé 3 mois supplémentaires de poursuite d'activité, soit le délai demandé par les industriels et de la région Occitanie pour finaliser le projet de reprise. Cette décision a été rendue possible par les financements mobilisés par la région, qui a également obtenu l'engagement de l'État pour assurer la continuité de l'activité jusqu'en décembre. Une nouvelle offre devra être déposée d'ici le 22 octobre et sera examinée lors d'une audience début novembre. Dans l'intervalle, la région Occitanie poursuivra le travail engagé aux côtés des industriels. Dans le cadre de la semaine de la sécurité des patients édition 2026, le centre hospitalier Comminges Pyrénées à Saint-Gaudens organise une journée ouverte à tous les publics. Le jeudi 17 septembre de 10h à 16h sous forme de 5 stands, différents sujets seront abordés, tous en lien avec des pathologies chroniques. Venez découvrir les stands pour mieux comprendre votre maladie, mieux l'appréhender et mieux vivre au quotidien. Le samedi 19 septembre, le plateau de jeu imaginé au fil de 3 années de résidence par Jeanne Tso et le collectif Chignol prendra vie à l'occasion d'une grande fête dans le square Azémar. Attachée à sa ville, la chapelle Saint-Jacques, centre d'art contemporain Saint-Gaudens, souhaite participer à son réenchantement par une présence artistique qui rappelle que la ville n'est pas seulement un objet fonctionnel ou social, mais aussi un lieu où la beauté et l'émerveillement s'offrent au plus grand nombre. C'est avec ce désir de faire de l'espace public un lieu de rencontre et de création que le centre d'art a invité Jeanne Tso et le collectif Chignol à mener une résidence autour de la scène publique, du spectacle et de la représentation dans le square Azémar. Cette résidence a donné lieu à de nombreuses rencontres, ainsi qu'avec les habitants et habitantes et les usagers et usagères du square, afin de concevoir et de mettre en œuvre un plateau de jeu. La fête de fin de résidence a lieu samedi 19 septembre à partir de 17h30 au square Azémar à Saint-Gaudens. Conférence sur la vie pastorale en Barousse, samedi 19 à 15h30 à la Maison des Sources à Mauléon-Barousse. La vie pastorale en Barousse et les us et coutumes d'hier et d'aujourd'hui en estive. L'histoire de la transhumance, la construction et l'entretien des cabanes de bergers et des granges foraines. La conférence aura lieu autour de la grande maquette de la vallée de la Barousse et de photographies sur l'élevage en Barousse, samedi 19 à 15h30, c'est à la Maison des Sources à Mauléon-Barousse. Asbestopie, samedi 19 et dimanche 20, visite sonore et visuelle à 15h30 et à 17h30 à Aspet par la compagnie Ceci n'est pas une caravane, réservation obligatoire au 06 13 83 32 37 ou 06 76 02 13 88. Ciné-Vallée avec la projection de Mandingo de Richard Fleischer, vendredi 18 à 20h30 au foyer de la mairie de Jusé-Deluchon. Une immersion envoûtante dans la poésie musicale expérimentale, parfaite pour hocher la tête d'un air mystérieux et faussement connaisseur, vendredi 18 à 21h30 au Café des Quatre Chemins à Montauban-Deluchon. Conférence sur les pierres gravées de la Vallée d'Or, présentée par Olivier Jaffé, photographe passionné par le patrimoine pastoral. C'est en parcourant les Pyrénées qu'il a découvert ces pierres gravées. Il arpente sans cesse ces montagnes à la recherche de traces d'un pastoralisme ancien, jeudi 17 à 18h à la mairie de Cadéac. Concert par la chorale d'Aragnouette, jeudi 17 à 21h à l'église du village de Saint-Lary-Soulan.
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1: Les Journées européennes du patrimoine 2026 se dérouleront les 19 et 20 septembre. Deux thèmes sont à l'honneur pour cette 43e édition. Patrimoine de la photographie et patrimoine en péril, raviver, résister, réimaginer. Quoi de mieux que de nous arrêter au lieu Z à Saint-Gaudens? Ce lieu Z a ouvert ses portes le 18 avril dernier. Il abrite pour le moment des tirages de grand format de Jean Dieu Z. Marie-Laure Pellan, bonjour.
2: Bonjour Eric.
1: Alors vous êtes responsable du lieu Z. Dans un instant, nous allons revenir sur le programme de ces deux journées. Auparavant, arrêtons-nous sur ce tout nouveau lieu. Où est-il situé à Saint-Gaudens ?
2: Alors, il est situé en cœur de ville, non loin de la collégiale, entre le musée et l'office du tourisme.
1: Qu'y avait-il avant dans ce bâtiment, avant que vous soyez installé ici ?
2: Alors, c'était l'imprimerie de la famille Abadi, ancien libraire bien connu de Saint-Gaudens, qui imprimait donc des livres. C'était une famille alliée au privat, mais aussi le journal de Saint-Gaudens, la revue de Comminges.
1: Comment est né ce lieu et pourquoi à Saint-Gaudens ?
2: Alors, le lieu Z est né de la rencontre de... C'est une rencontre tripartite, puisqu'en fait, Michel et Françoise Dieuzet, les enfants de Jean Dieuzet, cherchaient un lieu pour valoriser le fonds photographique artistique de leur père. Et l'intérêt a été grand pour ce projet de la part de Charles Mascagni, directeur du cinéma, qui a mis à disposition cette ancienne imprimerie, ce local dont il disposait. Et après quelques travaux et la constitution d'une association, Dieu aide en commun, le lieu a pu voir le jour avec évidemment l'intervention de la mairie pour le fonctionnement.
1: Il abrite pour le moment des tirages de grand format de Jean Dieu aide. Ce fonds est amené à évoluer. Qu'est-il prévu ?
2: Alors, cette exposition, les grands formats de l'atelier de Jean Dieuzet, exceptionnels de par leur taille et tous réalisés du vivant de l'artiste, sont en place jusqu'à la fin du mois. On a souhaité que l'exposition soit encore en place pour les journées du patrimoine, puisque la thématique était, comme vous l'avez dit, le patrimoine photographique. Donc, ça collait tout à fait. Et donc, l'exposition a été décrochée à la fin du mois et sera remplacée par les photos d'une jeune photographe mexicaine, Fernanda Sanchez Paredes, qui vit en France actuellement, mais ce sera l'occasion de découvrir son travail.
1: Les 19 et 20 septembre a lieu la 43e édition des Journées européennes du patrimoine. À cette occasion, que proposera le lieu Z ?
2: Alors, le lieu Z, comme je vous l'ai dit, maintient les grands formats de l'atelier de Jean Dieu Z. Une exposition qui permet de découvrir dans une quarantaine de tirages l'œuvre artistique, l'œuvre personnelle de recherche photographique de Jean Dieuzet. Et nous aurons pour l'occasion des visites commentées le samedi à 11h et 16h et le dimanche aux mêmes horaires, 11h et 16h, mais commentées par Michel Dieuzet qui connaît et qui pourra raconter plein d'anecdotes sur la réalisation de ces clichés. Oui, je tiens à rajouter que, outre le thème patrimoine de la photographie pour ces 43e journée européenne du patrimoine, nous commémorons les 200 ans de la photographie découverte par Niepce.
1: Je rappelle, les journées européennes du patrimoine 2026 se dérouleront les 19 et 20 septembre. Deux thèmes sont à l'honneur pour cette 43e édition. Patrimoine de la photographie et patrimoine en péril, raviver, résister, réimaginer. Quoi de mieux donc que de nous arrêter ici au lieu Z à Saint-Gaudens, un lieu qui a ouvert, je rappelle, en avril dernier. Il abrite pour le moment, comme vous le disiez à l'instant, Marie-Laure Pelland, des tirages de grand format de Jean Dieu Z. Marie-Laure Pelland, merci.
2: Merci beaucoup.
1: Et je rappelle que vous êtes responsable du lieu Z ici à Saint-Gaudens, tout près de la collégiale.
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1: Après un long silence, nos voix reviennent enfin vibrer sur vos ondes. Et aujourd'hui, elles ne reviennent pas seules. Elles s'accompagnent d'un programme riche et vivant. D'abord, Cap au Sud. Les élèves de 4e nous emmènent direction l'Andalousie pour nous raconter leur voyage scolaire. Puis, changement d'ambiance. Les premières nous ouvrent les portes d'un moment très attendu, leur bal de promo, qui s'annonce déjà comme une soirée inoubliable. Ensuite, place à un bel exemple de valeur chrétienne. Armand et Raïssa sont partis à la rencontre de Madame Malo pour parler de sa collecte solidaire à destination du Bangladesh. Enfin, les lumières s'éteignent, le rideau se lève, Ninon et Oscar nous plongent dans une discussion autour du film « Chien de la casse » récemment découvert par les élèves de seconde au cinéma de Cizos.
2: Salut Anissé.
3: Salut Lucas.
2: Comment ça va aujourd'hui?
3: Ça va très bien et toi?
2: Ça va, super. De quoi on va parler aujourd'hui?
3: Aujourd'hui, on va parler du voyage scolaire des 4e qui a eu lieu du 12 au 17 avril.
2: Oh, super! Mais sinon, le trajet était long?
3: Oui, nous avons eu 16 heures de route.
2: Oh, c'était très long! Mais quel prof avez-vous?
3: Il y avait Madame Rodriguez qui a organisé le voyage, Madame Fontan, Madame Montaner et Monsieur Cartegiani.
2: Qu'est-ce que vous avez fait?
3: Nous avons commencé par Grenade avec la Alhambra toute la journée. Bien évidemment, nous avons fait une pause pour manger. Et le soir, nous avons rejoint les familles d'accueil. Jour 2, nous avons visité Séville. Nous avons commencé par visiter une arène de corrida. Ensuite, nous avons eu du quartier libre. Nous avons mangé. L'après-midi, nous avons monté 40 étages pour voir des clochers et avoir une belle vue sur tout Séville. Puis, nous avons eu du quartier libre et une balade en bateau. Et le soir, nous avons retrouvé notre famille d'accueil.
2: Oh, super! Elle était gentille, votre famille d'accueil.
3: Très gentille.
2: Vous étiez environ combien par chambre?
3: Nous étions environ 2 à 4 personnes par chambre. Jour 3. Nous avons commencé par une école équestre qui était très chic. Nous avons mangé là-bas. Nous avons vu plein de chevaux magnifiques. Ils étaient très grands et c'était magnifique. Puis l'après-midi, nous avons pris le bateau pour les côtes marocaines pour voir des dauphins. Ce fut très joli, c'était magnifique. Et le soir, nous avons repris la route pour revenir dans nos familles d'accueil. Jour 4. Oh, le voyage se termine. Nous avons visité Cordoue. Nous avons commencé par une mosquée cathédrale. C'était très intéressant. Et l'après-midi, nous avons eu que du quartier libre. Du coup, on a profité pour s'acheter des souvenirs, faire des magasins, etc. Et le soir, nous avons mangé dans un restaurant et nous avons repris la route.
2: Waouh ! Sinon, tu as trouvé comment le voyage ?
3: J'ai beaucoup aimé. C'était très sympa. Nous nous sommes bien amusés.
2: Merci d'avoir répondu à mes questions, Anissé.
3: Avec plaisir.
4: Bonne journée à tous !
5: Chaque année, les gérants du foyer se doivent de préparer un bal de fin d'année pour finir l'année en beauté.
6: Ils préparent la playlist, les décors et y compris le thème qui sera en 2026, soirée cocktail, après le grand bal masqué de l'année dernière. Chaque année, le bal est encadré et surveillé par des référents, le directeur et des profs qui se sont portés bénévoles pour rassurer notre sécurité à tous.
5: Le bal est ouvert aux lycéens ce mercredi 20 mai à la salle polyvalente à 20h. Une tenue chic sera exigée, robe élégante, costumes et détails sophistiqués seront au rendez-vous.
6: Stand photo, bar sans alcool, tapis rouge, piste de danse, DJ, tout ce qu'il faut pour que la soirée soit mémorable.
5: Et en fin de soirée, l'élection du roi et de la reine sera mise à l'honneur.
6: Pour les internats seront ouverts quelques heures avant le bal pour se préparer et se pomponner afin d'être prêts.
5: Après ça, le self a pour habitude de nous mijoter un repas spécial à la hauteur de l'événement.
6: Ce repas est ouvert à tous les élèves, dont les externes qui doivent acheter un ticket aux alentours de 5 euros.
5: Entrez en duo ou en trio sur tapis rouge en espérant que vous soyez nombreux.
7: Salut Raïssa.
8: Coucou Armand.
7: De quoi on va parler aujourd'hui?
8: On va parler de la donation de matériel pour une école de Bangladesh.
7: C'est Madame Malo et le père Timon, originaires de là-bas, qui l'ont organisé.
8: En effet, les enfants de Bangladesh sont en manque de ressources.
7: C'est donc pour ça que nous interrogeons Madame Malo aujourd'hui. Bonjour Madame.
9: Bonjour.
8: En quoi consiste le projet?
9: Dans le cadre de matières religieuses, on a travaillé le thème de la solidarité. On habite dans une société où chacun de nous est différent. Chacun de nous possède des talents, des capacités, mais aussi des difficultés et des incapacités. Et donc, on a commencé ce projet pour travailler le partage, l'aide et l'empathie.
7: Et est-ce que beaucoup d'élèves ont participé ?
9: Ils n'ont pas participé beaucoup d'élèves, mais ceux qui ont participé, ils ont donné beaucoup de matériel.
8: Est-ce que c'est la première année que vous le faites ?
9: Non, c'est la deuxième année qu'on le fait. On a un peu changé. La première année, on a récupéré juste du matériel scolaire, des cahiers, stylos, gommes, trousses. Mais cette année, on a rajouté le matériel sanitaire, pâte dentifrice, brosse de dents, et on a enlevé les cahiers parce que c'est un peu lourd pour transporter. Il prend beaucoup de place. Et Bangladesh, c'est pas ici à côté.
7: Et du coup, comment le matériel il va être transporté ?
9: En avion. C'est pour ça qu'on a... On a supprimé les cahiers parce que il prend beaucoup de place.
8: D'accord, merci madame.
7: Du coup, les années précédentes, c'était plus réussi la collecte ?
9: Non, il y avait peut-être plus d'élèves qui ont donné des matériels, mais en quantité, c'est le même. Sauf qu'avant, avec les cahiers, comme je viens de dire, ils prenaient beaucoup de place. Donc cette année, on a l'impression qu'on a moins, mais parce que les produits ils sont plus petits. Mais vraiment, on est à peu près comme l'année dernière.
8: D'accord.
7: Merci madame.
8: Merci beaucoup madame.
9: Merci à vous. Au revoir.
7: Au revoir.
8: Au revoir.
10: Bonjour chers auditeurs, je m'appelle Oscar Chic et je suis accompagné de...
11: Mignon Germain.
10: Et aujourd'hui, on va vous parler de Chien de la casse, un film qu'on a vu récemment.
11: Effectivement, nous allons créer une sorte de débat argumentatif. Alors, Chien de la casse est un film réalisé par Jean-Baptiste Durand. Il est sorti en salle le 19 avril 2023 et raconte l'histoire de deux amis où nous suivons leur relation quelque peu différente des autres. Donc, pour ma part, j'ai apprécié ce film. Et toi ?
10: Non, j'ai pas trop aimé, non.
11: Est-ce que je peux savoir pourquoi t'as pas aimé ? Qu'est-ce qui t'a déplu ?
10: Alors, à travers le film, je vais faire un petit résumé. Alors, Chien de la casse raconte l'histoire de deux amis, Dog et Mirales, dont la relation est déséquilibrée quand Dog tombe amoureux d'une fille.
11: Entre jalousie et attachement, leur amitié est mise à l'épreuve.
10: J'ai pas trop apprécié le film. Alors, y a quelques petits points que j'ai pas trop aimés. Déjà, le dynamique entre Dog et Mirales. Je trouve que les deux acteurs, ils ont bien joué leur rôle. Mais quand il s'agissait de quand ils se parlaient, quand ils étaient ensemble, ça marchait pas trop. J'avais l'impression que c'était un peu... comment dire, le dynamisme entre les deux acteurs, c'était pas net.
11: Alors moi justement, c'est ça que j'ai bien aimé, c'est leur relation complexe.
10: Ah bon.
11: Parce qu'en soi, ça nous permet de découvrir cette relation, cette amitié toxique, mais qui reste quand même attachante, parce que ni l'un ni l'autre peut vraiment partir. Donc il y a vraiment une forme de domination psychologique et aussi une dépendance affective de la part de Dog. Donc c'est très nuancé, mais ça permet de bien rentrer dans le film quand même.
10: D'accord, et du coup, j'ai une question à la fin, un peu de spoiler, excusez-moi. Quand il fait la vidéo pour Mirales et il est à l'armée, où il a dit « mon pote pour toujours », il faudrait vraiment ça ? Parce qu'à la fin, il est tout content, mais dans le film, il a peur de Mirales.
11: Bah moi justement, je trouve que c'est une belle fin, dans le sens où dès le début, on sait que lui, ce qu'il veut faire, c'est être militaire, mais que d'un côté, il n'ose pas trop parce qu'il a quand même cet attachement envers Mirales. Quand Mirales reçoit cette vidéo, ils se sont écartés, ils se sont séparés, chacun vive leur vie, mais ils sont restés en contact, ce qui a permis de supprimer cette toxicité entre les deux et de ramener des points positifs entre eux.
10: D'accord, bah c'est très intéressant, je ne l'ai pas vu de ce point de vue. Alors, je dirais que quelque chose que je n'ai pas trop apprécié, c'était... Oui, elle s'appelait comment ? Elsa, oui c'est ça, Elsa, l'actrice Elsa. Elle, je pense qu'elle a aussi bien joué son rôle. Mais il y avait quelque chose qui n'allait pas. J'ai pas trop aimé la façon dont elle parlait. Peut-être elle est venue juste comme ça. Il n'y avait rien de...
11: Percutant.
10: Soi-disant, oui.
11: Alors justement, les dialogues, ils sont naturels et c'est ça qui va être percutant. C'est pas des dialogues qu'on aura l'habitude de voir dans d'autres films. Ça va plus être joué de façon naturelle comme on pourrait voir dans la vie de tous les jours. Et en fait, ça va créer des scènes drôles parfois, mais aussi violentes ou gênantes par d'autres moments. Et c'est vrai que parfois c'était plus gênant que drôle, Mais c'est ça qui faisait que ça nous mettait dans le film, parce que si on n'y était pas, on ne l'aurait pas forcément remarqué.
10: Oui, oui, tu as raison. Notamment dans un des scènes, lors de l'anniversaire de Dog, Mireles humilie Dog en face de tous ses amis. Mmh. Alors, oui, c'est exactement comme tu avais dit. Il y a des scènes qui sont un peu plus gênantes, un peu plus... Ils ne sont pas à l'aise dans leur peau, les caractères. Ça, j'ai bien aimé.
11: Mais justement, Raphaël Quenard, qui joue le rôle de Mireles, et Anthony Bajon, qui joue le rôle de Doug, Quenard, il est connu pour apporter une énergie imprévisible. D'où le fait qu'il s'énerve souvent. Et c'est presque attirant, la façon dont on se dit, là, on sait qu'il va s'énerver, mais quand est-ce que ça va arriver? Tandis que Bajon, lui, joue souvent... avec la retenue, il va jouer la personne sensible. Ce qui fait que c'est souvent un duo qui a été salué par la critique.
10: Mmh, d'accord. Alors, je pense que maintenant on en a parlé des caractères, mais là, plutôt l'histoire. Alors, à travers le film, je pense qu'on voit deux ou trois fois la mère de Mireles. Alors, c'est une artiste, elle peint des peintures, et on ne sait pas trop ce qu'elle fait de sa vie. Alors... peut-être ça apporte quelque chose d'un peu mystérieux dans la vie de Mireles, que sa mère n'est pas trop dans le présent ou quoi que ce soit. Mais j'ai pas trop vu l'intérêt d'avoir la mère dans le film.
11: Alors justement, la mère à Mireles peut-être servir à essayer de nous faire comprendre pourquoi est-ce que Mireles agit de façon si imprévisible. Il veut faire comme si c'était quelqu'un de fort, comme si c'était quelqu'un qui peut être imprévisible. Mais justement, à côté de ça, il a sa mère... dont on ne comprend pas toujours leur relation. On comprend juste que c'est une relation qui peut être affective. Mireles, lui, va démontrer beaucoup, beaucoup d'amour, contrario à sa mère, qui a peu de dialogue profond, qui le soutient pas trop émotionnellement.
10: D'accord.
11: Donc ça permet de dire qu'il a quand même un besoin d'attention et qu'il est, à cause de ça, ça va être difficile pour lui d'exprimer ses émotions.
10: Bon, alors voilà, je pense qu'on a dit nos points de vue. Voilà, merci de nous avoir écoutés. Merci Ninon.
11: Merci Oscar.
10: Et bien, à la prochaine.
11: À la prochaine.
10: Au revoir.
11: Au revoir.
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2: Soixante ans après Nostra Aetate, l'Église relance le dialogue contre la haine et dicastère pour la doctrine de la foi, pour la promotion de l'unité des chrétiens et pour le dialogue interreligieux ont publié ce matin une note, un chemin d'espérance. Les détails juste après les titres. L'intelligence artificielle sur toutes les lèvres ces jours-ci, sur celle de Léon XIV ce matin lors de l'audience générale, mais aussi sur celle de la présidente de la Commission européenne qui prononçait son discours sur l'état de l'Union à Strasbourg. Hachim Tachi, condamné à 25 ans de prison pour crime de guerre, l'ancien président du Kosovo a été reconnu coupable par le tribunal spécial international pour le Kosovo. Colère dans le jeune pays, comme nous le verrons. Un immeuble s'est écroulé dans la bande de Gaza, une vingtaine de morts. Il avait été fragilisé par les bombardements israéliens. 2000 autres édifices sont à risque dans le territoire palestinien.
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2: Bonsoir. Non à ceux qui attisent les divisions après par les conflits. Ce non, c'est l'Église qui le répète alors qu'elle célèbre encore les 60 ans de la déclaration Nostra Aetate sur les relations entre les catholiques et les religions non chrétiennes. Un non exprimé par trois dicastères qui se sont unis dans un même document publié aujourd'hui pour rejeter les logiques de défense et l'extrémisme. La doctrine de la foi, la promotion de l'unité des chrétiens, le dialogue interreligieux l'ont intitulé « Chemin d'espérance ». Les précisions de Blandine Hugonnet.
4: Cette note veut relancer un message intemporel et essentiel. L'Église condamne, comme contraire à la volonté du Christ, toute discrimination entre les hommes et toute persécution perpétrée pour des motifs de race ou de couleur, de conditions sociales ou de religion. Il faut rappeler que Nostra Aetate avait été adoptée par le Concile Vatican II et marquait un tournant dans les relations entre catholiques et les autres confessions. Déclaration qui, aujourd'hui, reste un point de référence pour refonder cette espérance dans notre monde dévasté par la guerre et dans notre environnement naturel dégradé. C'est ce qu'écrivent les préfets et secrétaires des trois dicastères. Leur document revient notamment sur le droit et le respect de la liberté religieuse. Un appel est ainsi lancé en particulier pour les chrétiens et leur liberté face aux persécutions dont ils souffrent encore dans certaines parties du monde. Dans la lignée de Nostra Aetate, le document accorde aussi une large place à la solidarité avec le peuple juif dans la lutte commune contre l'antisémitisme. Dans le contexte moyen-oriental, les conflits ont mis le dialogue à l'épreuve, mais il porte bien ses fruits, notamment avec l'islam, assure les trois dicastères, qui condamnent l'islamophobie, mais aussi la manipulation politique des appartenances religieuses, les préjugés et la montée des fondamentalismes. La route reste donc exigeante, conclut la note. Face à ceux qui, à notre époque, attisent les divisions et préparent les conflits, les croyants des différentes traditions sont donc appelés, dans ce texte, à rechercher les conditions d'une coexistence pacifique et à abandonner les logiques de défense, d'hostilité ou de conquête.
2: Blandine Hugonnet, dans le même temps, place Saint-Pierre, lors de l'audience générale consacrée à un autre grand texte du Concile Vatican II, Gaudium et Spes. Léon XIV est revenu sur les risques liés à l'intelligence artificielle. Le développement technologique, la diffusion des masses médias et des réseaux sociaux, le recours toujours croissant à l'intelligence artificielle ouvre de nouvelles possibilités en abattant les barrières et les distances, a-t-il remarqué, regrettant que les relations tendent à devenir de moins en moins personnelles, de plus en plus virtuelles, avec le risque de s'habituer à déléguer aux algorithmes des décisions qui ne relèvent que de la conscience humaine. Plus de précisions sur cette audience générale sur notre site internet www.vaticannews.va. L'intelligence artificielle, il en a été question aussi à Strasbourg, au Parlement européen, lors du discours de la présidente de la Commission sur l'état de l'Union. Ursula von der Leyen a présenté divers projets, dont un plan d'urgence contre les vagues de chaleur ou, à plus long terme, un futur Conseil européen de sécurité et l'idée d'une clause de défense mutuelle. À Bruxelles, les détails avec Pierre Benazé.
5: Le sujet d'avenir le plus préoccupant, c'est celui de la jeunesse européenne, selon la présidente de la Commission. Elle va proposer ce jeudi une interdiction des réseaux sociaux aux moins de 13 ans. Dans le même secteur, elle propose de ralentir la course de l'intelligence artificielle. Cette promesse de régulation risque de provoquer des tensions avec les États-Unis, mais Ursula von der Leyen veut affirmer une Europe qui se défend, par exemple aussi face à l'agressivité commerciale chinoise, une Europe qui veut continuer à s'élargir, mais en restant ferme sur un élargissement au mérite et basé sur les valeurs de l'UE.
6: Le respect de nos valeurs est non négociable. J'ai été horrifié par les images de funérailles de Ratko Mladic à Belgrade la semaine dernière. Il a commis des crimes contre l'humanité les plus atroces. La glorification des criminels de guerre n'a tout simplement pas sa place dans l'Union européenne. Voilà ce que nous défendons en tant qu'Union. La vérité, la justice et le respect pour nos valeurs. Des millions de personnes voient toujours dans l'Europe une promesse, parfois aussi loin que le Canada.
5: Et c'est l'annonce majeure d'Ursula von der Leyen ce mercredi devant le Premier ministre canadien Mark Carney, premier chef de gouvernement étranger à assister à un discours sur l'état de l'Union. La présidente de la Commission offre au Canada de devenir le premier membre associé de l'UE. Pierre Benazet, Bruxelles. RFI pour Radio Vatican.
2: Et concernant l'Ukraine, Ursula von der Leyen a promis de soutenir Kiev plus que jamais dans cet hiver de guerre qui sera le pire d'entre tous, selon ses termes. Nous apporterons une aide humanitaire et consoliderons l'approvisionnement de l'Ukraine en énergie et en chauffage, a-t-elle assuré, promettant de renforcer la défense aérienne de l'Ukraine sans donner plus de précisions. Une défense aérienne plus que nécessaire pour l'Ukraine, comme le prouve l'attaque par un drone russe contre un bus près de la ligne de front dans le sud du pays, dans le district de Nikopol. 5 personnes ont été tuées, 7 autres blessées ce matin. C'est un des alliés, sinon l'allié le plus fidèle de la Russie, le Bélarus. Le gouvernement va libérer 25 prisonniers politiques et ce, en échange de la levée des sanctions américaines visant 2 entreprises. 25 ans de prison, c'est la peine de prison, c'est la peine à laquelle a été condamné ce matin l'ancien président du Kosovo, Hashim Thaçi. Il a été reconnu coupable de crimes de guerre commis entre 1998 et 2000 après un très long procès à La Haye devant un tribunal spécial pour le Kosovo. Sur place, le verdict suscite une immense vague de colère. Les précisions de Simon Rico.
0: Peu après l'annonce de sa lourde condamnation, des centaines de partisans d'Hashim Thaçi se sont rassemblés devant le siège de la mission européenne Eulex pour crier leur colère. Depuis ce midi, d'innombrables soutiens affluent en faveur de l'ancien président et de ses 3 co-accusés, tous reconnus coupables de crimes de guerre quand ils étaient à la tête de l'UCK, l'armée de libération du Kosovo. Même leurs rivaux politiques s'y sont joints, comme le Premier ministre Albin Kurti.
2: La lourde peine prononcée à l'encontre des 4 anciens dirigeants de l'armée de libération du Kosovo constitue une injustice inacceptable. Ce jugement a peut-être été formellement prononcé au nom du peuple du Kosovo, mais il ne doit pas être confondu avec sa volonté.
0: Pour de nombreux Albanais, ces anciens guerriers sont des héros n'ayant fait que se battre pour libérer leur peuple de l'oppression serbe. Ils mériteraient donc les honneurs et pas la prison. Le fait que les juges internationaux des chambres spécialisées les aient acquittés des charges de crimes contre l'humanité et expliquer que leur condamnation n'entachait pas la légitimité de l'UCK n'a rien apaisé. Beaucoup redoutent que des incidents n'éclatent, notamment dans les zones du Kosovo où vivent encore des Serbes. Simon Rico, Belgrade. Pour Radio Vatican.
2: Les habitants de Gaza paient encore un lourd tribut malgré la fin des combats. Ce matin, un immeuble endommagé par les bombardements israéliens pendant la guerre s'est écroulé dans le territoire palestinien. 21 personnes, dont 16 enfants qui avaient trouvé refuge, ont été tuées. Selon la défense civile palestinienne, quelques 2000 bâtiments endommagés risquent de s'effondrer à tout instant. À Jérusalem, les détails avec Valérie Ferron.
1: Dans la bande de Gaza, le danger d'être tué ou blessé reste permanent, que ce soit par les bombardements israéliens ou le blocus qui oblige depuis 3 ans les familles à survivre au milieu des montagnes de gravats de ce qui fut leur maison, école, commerce et lieu de travail. Les bâtiments qui tiennent encore debout constituent des refuges pour les plus chanceux, mais sans offrir la moindre sécurité, témoigne cet immeuble de 6 étages d'un quartier de la ville de Gaza qui s'est effondré sur la tête des enfants et des adultes qui en avaient fait leur chez-soi. Parmi les victimes, une 15aine d'enfants. Des 10aines de personnes ont pu, elles, être évacuées, mais sont blessées. Les équipes de la défense civile font l'impossible avec leurs faibles moyens pour tenter de sauver d'autres vies. Israël empêchant toujours les machines de déblaiement d'entrer dans la bande de Gaza. Malgré les risques, les familles qui en ont les moyens préfèrent se mettre à l'abri dans ces immeubles plutôt que de s'entasser dans les tentes délabrées. Israël refusant également de faire entrer depuis 3 des tentes et des caravanes comme abri provisoire. Jérusalem, Valérie Ferron, Radio Vatican.
2: Heure après heure, le bilan ne cesse d'augmenter, celui des victimes de l'effondrement de la mine d'or d'Al-Zahraa au Soudan, dans une zone contrôlée par les rebelles des FSR, les forces de soutien rapide. Le dernier en date fait état de 82 morts. Voilà, c'est la fin de cette édition. Prochain retour de l'actualité en langue française, ce sera demain matin 8h30, heure de Rome. D'ici là, vous pouvez retrouver toutes nos informations et notamment celles concernant Nostra Aetate sur notre site internet www.vaticannews.va ainsi que sur notre page Facebook ou notre compte X. Excellente soirée à toutes et à tous.
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12: Bienvenue sur Radio Présence à l'écoute de Vivante Église pour un numéro qui va être consacré au prix décerné en 2026 par la chaire Jean Rodin de l'Institut catholique de Toulouse. Il récompense un étudiant ou une étudiante engagée dans un projet de solidarité ayant un objectif social. Pour en parler, j'ai le plaisir de recevoir Aude Bernard, docteur en droit et maître de conférence à la Faculté libre de droit de l'ICT, titulaire de la chaire Jean Rodin, et Apolline Maestre-Planck, lauréate du prix 2026. Bienvenue à toutes les deux. Merci d'avoir répondu l'une et l'autre à mon invitation. Le prix 2026 de la chaire Jean Rodin a donc été remis cette année à Apolline Maestre-Planck, qui s'y présente. Vous êtes fondatrice et présidente de l'association Essomé, qui œuvre au Togo en appui d'une structure d'accueil pour enfants. Vous allez nous expliquer de quoi il retourne précisément plus tard dans cette émission. Avant cela, pour ceux de nos auditeurs qui ne connaissent pas la chaire Jean Rodin, je voudrais qu'Aude Bernard rappelle ce que sont la vocation et les activités de cette institution. Ça va nous permettre aussi de comprendre la raison d'être de ce prix.
13: Bonjour Eric, bonjour à tous. Je suis très heureuse de vous retrouver dans cette émission Vivante Église. Alors la chaire Jean Rodin de Toulouse est une des cinq chaires éponymes qui a été créée par la Fondation Jean Rodin. Jean Rodin, c'est le fondateur du Secours catholique et c'est un homme qui mettait la charité au cœur même de toutes ses actions de terrain. Et c'est quelque chose qui nous tient beaucoup à cœur au sein de la chaire toulousaine, de toujours garder en tête, comme boussole, la question de la charité avec une approche de terrain. Donc depuis de nombreuses années, nous travaillons plus précisément sur les innovations sociales et dans quelle mesure ces innovations sociales, quelles qu'elles soient, peuvent contribuer à réduire ou à diminuer les effets négatifs de certaines vulnérabilités, comment on peut combattre les vulnérabilités. Et nous travaillons en partenariat avec des associations locales, avec des universités du public comme catholiques, avec également d'autres partenaires divers et variés sur des sujets assez vastes, puisque nous sommes une chaire hétéroclite où nous avons des membres dont les compétences vont du droit, puisque vous le rappeliez tout à l'heure, du droit à l'économie, la gestion, la théologie morale, l'éthique. Qui est-ce que nous avons d'autres, des ingénieurs, des artistes. Donc tout ce monde un petit peu hétéroclite permet de rendre les activités de la chaire très riches et avec une réalité concrète sur le terrain.
12: Oui, alors vous prononcez l'adjectif concret, concrète, parce que c'est à la fois un lieu de réflexion, la chaire Jean Rodin, mais c'est aussi un lieu d'action.
13: Tout à fait, c'est un lieu d'action, et d'ailleurs, nombre de nos recherches ne sont pas qu'académiques, ce sont également des recherches-action. J'en veux pour preuve une recherche-action qui a duré de 2022 à 2026 sur la gouvernance des organisations catholiques d'enseignement, qui fut un projet de recherche pour lequel nous avons obtenu un financement européen, et nous avons travaillé de concert avec 6 autres pays européens sur cette question de l'IA dans l'éducation et de ce que l'Église catholique peut, ou du moins les universités catholiques peuvent apporter dans la transition vers l'IA en matière de pédagogie. Nous travaillons, nous démarrons là aujourd'hui, cette année, 2 autres recherches-actions, l'une plus ouverte justement sur l'IA et la doctrine sociale de l'Église, qui va nous prendre les 3 prochaines années, et un autre projet consacré à la parole des plus pauvres, où nous allons nous appuyer sur le groupe Bartimée et le GAF, le groupe Amitié Fraternité, qui sont membres de la chaire depuis plusieurs décennies. Le groupe Bartinet est rattaché à la paroisse de Castanet. Et donc l'idée, c'est vraiment de venir travailler sur la parole des plus pauvres, recueillir ce dont ils ont besoin, leurs attentes, pour ne pas forcément répondre par des moyens financiers, comme ce qui est mis en œuvre actuellement, mais plutôt par une véritable entraide qui vise à les sortir de leur grande précarité.
12: Donc il y a des travaux au sein de la chaire, mais ce n'est pas complètement fermé au sens où il y a une programmation. En cours de saison, il y a des événements qui sont ouverts au public pour certains.
13: Tout à fait, bien sûr, nous nourrissons des retours publics, c'est quelque chose que nous chérissons. Quand il y a des conférences, des colloques, nous donnons à chaque fois la voix au public. Alors, votre question m'amène également à développer les événements de l'année qui va arriver, 2026-2027. Ce projet de recherche dont je parlais à l'instant, IA et DSE, Doctrine sociale de l'Église, se poursuivra sur 3 ans. Mais nous faisons la journée de lancement le 20 novembre 2026 à l'ICT, autour d'une réflexion sur l'intelligence. Qu'est-ce que l'intelligence? Qu'est-ce que l'intelligence humaine, artificielle? Et naturellement, nous nous appuierons sur la dernière encyclique du pape Léon XIV. Pour ce projet, nous avons beaucoup de partenaires extérieurs à l'ICT et extérieurs même à Toulouse. Donc nous entendrons des chercheurs spécialisés en sociologie, en droit, en éthique, en philosophie sur cette question de l'intelligence et de l'apport de l'intelligence humaine. Donc ça, c'est une perspective qui est ouverte à tous, bien évidemment. Le 8 décembre, nous aurons une journée sur l'art-thérapie et les vulnérabilités. L'idée de se concentrer sur la place de l'art pour être au service des personnes vulnérables. Nous avons beaucoup réfléchi sur ce thème puisque, en sous-jacent, nous étions également intéressés sur la pratique de l'art par les personnes vulnérables. Mais il nous a semblé nécessaire de dissocier ces deux réflexions autour de 2 journées distinctes. Donc pour cette année, ce sera essentiellement consacré à l'art-thérapie comme un moyen d'aider les personnes placées en vulnérabilité. Et le public est convié, c'est le 8 décembre à l'ICT, et le public sera sollicité, particulièrement en fin de journée. Donc j'encourage chacun à venir. Nous aurons également une conférence sur les sources naturelles du droit qui se tiendra le 26 février 2027 à l'ICT. L'idée est de venir réfléchir sur les traces du droit dans l'Ancien Testament. Alors cette conférence, je me dois de préciser qu'elle est pour nous très importante d'un point de vue symbolique, puisqu'elle fait suite à une conférence qu'avait donnée Jean-Marie Fehrenbach sur l'engagement éthique des prophètes en 2024, et son intervention avait été brillante, comme à chaque fois. Il avait été publié dans les cahiers de l'Évangile. Et Jean-Marie nous a quittés l'an dernier. C'est lui qui devait faire cette conférence, puisqu'il était bibliste. Et puis,

0: particulièrement sensible, puisque c'est toujours la question de savoir est-ce que finalement aider les personnes qui sont dans le besoin et qui ne travaillent pas est une bonne chose pour elles. Et si oui, à quel montant, à quelle hauteur il faut les aider financièrement. Et les derniers rapports, le rapport Piketty notamment, qui a été rendu public en juin 2026, permet de repenser peut-être cette aide et ce revenu minimum universel. Donc ce sera l'objet de d'une journée d'études en mars 2027.
1: Oui, beaucoup voilà. De grands sujets d'actualité, on ne peut plus actuel même. Alors, on en arrive à ce prix de la chaire Jean Rodin qui a été créé il y a quelques années, j'ai plus l'année précise en tête. Pourquoi vous l'avez créé? Et avec quels objectifs?
0: Alors, lorsque ce prix a été créé, c'était par l'ancienne titulaire de la chaire, Marie-Christine Monnoyer, avant le Covid, qui a estimé qu'il fallait donner la parole à nos étudiants qui s'engageaient dans des projets solidaires ou associatifs, en dehors de toute reconnaissance universitaire académique, c'est-à-dire sans gagner des points, sans être mieux noté. Et puis, bon, le Covid a nécessité une interruption de ce prix Rodin, et c'est avec joie que nous l'avons relancé il y a 3 ans maintenant. Non, ou du moins c'est la troisième édition. Et l'idée, c'est vraiment de mettre en avant les projets des étudiants dans lesquels ils s'investissent, soit parce qu'avant d'arriver à l'ICT, ils avaient déjà un projet, soit parce qu'au sein de l'ICT, ils ont développé un projet ou ils ont rallié une association, soit enfin parce qu'après l'ICT, à l'issue de leur présence chez nous, ils ont décidé de s'investir dans un projet associatif. Donc nous récompensons ces étudiants-là par une donation qui peut aller jusqu'à 1000 euros, donc ce n'est pas rien, qui est faite non pas à l'étudiant mais à l'association.
1: C'est le projet qui est récompensé à travers celui ou celle qui le porte. Donc, les critères de sélection pour participer, qu'est-ce que vous avez retenu? Il y en a plusieurs, évidemment.
0: Alors, il y a plusieurs critères, évidemment, de sélection. Je précise que le dossier de candidature est disponible sur le site de la chaire Jean Rodin et qu'il est généralement envoyé aux étudiants durant l'année universitaire, à tous les étudiants de l'Institut catholique. Donc, n'importe quel étudiant peut candidater, y compris les alumni de l'ICT, puisque, comme
1: Donc,
0: je disais tout à l'heure, voilà, les anciens étudiants peuvent candidater.
1: Est-ce que quelqu'un qui est extérieur à l'ICT peut candidater aussi?
0: Alors écoutez, sur le principe,
1: rien
0: ne l'empêche. La situation ne s'est jamais présentée, donc on y réfléchira avec les membres de la chaire. Mais pourquoi pas? Après tout, l'idée est toujours de promouvoir le plus possible la charité. Alors après, en termes de critères, ce qu'on va vraiment regarder, ce n'est pas à proprement parler ce que fait l'association, bien sûr que cela nous intéresse, mais il n'y a pas une association qui est valorisée par rapport à une autre. Surtout, ce qui va être important, c'est l'engagement de l'étudiant. Comment il est arrivé dans cette association-là? Quelle démarche a-t-il entreprise pour choisir cette association? Pourquoi celle-ci? Qu'est-ce qu'il a apporté au sein de cette association? Et s'il bénéficie de la donation, qu'est-ce qu'il fera avec l'association, avec cette donation?
1: Alors, je crois qu'il y a aussi quand même d'autres critères tels que la plus-value sociétale que le projet porte. Ça, c'est un des critères premiers.
0: Tout à fait, ça va avec ce que j'ai...
1: Et la créativité, l'innovation,
0: voilà, exactement, on est sur, en effet, les innovations sociales que promeut la chaire Jean Rodin de Toulouse. L'idée, c'est vraiment de se dire, qu'est-ce que derrière, comment on va transcender l'association et les actions qui sont menées grâce à cette dotation. C'est pas juste recevoir pour dépenser, c'est recevoir pour donner un bon ou un rebond à l'association afin qu'elle puisse se multiplier et poursuivre, prolonger son action.
1: Ce que vous essayez d'évaluer aussi, c'est la capacité plutôt la cohérence du projet avec les principes de la pensée sociale de l'Église.
0: Oui, en effet, mais ces principes de la pensée sociale de l'Église sont, à mon sens, assez universels et ils nous concernent tous. Donc, je vais être très honnête avec vous, cher Eric, je suis toujours très admirative de l'engagement des étudiants. Quel qu'il soit, même s'il s'agit que d'une heure ou deux par mois, ou une heure ou deux par semaine, ou de tout un week-end. Je pense à l'une des lauréates de l'an dernier pour son association À Bras Ouverts, à Beau, où c'était sur des week-ends entiers. Je suis toujours très admirative de ces jeunes qui s'investissent pour une cause qui les touche, qui généralement ne les concerne pas, mais qui les touche profondément et pour laquelle ils vont dédier du temps, peut-être de l'argent, un certain investissement, et qu'ils souhaitent mettre sur le devant de la scène. Ça, c'est la pensée de Jean Rodin, c'est la pensée d'une charité au cœur des actions de la pensée sociale de l'Église.
1: qui sont les membres qui constituent le jury et qui donc votent pour décerner le prix. Ce sont uniquement les membres de la chaire Jean Rodin ou il y a d'autres personnes éventuellement ?
0: Alors, ce sont uniquement les membres de la chaire Jean Rodin et chaque année, ces membres changent. Cette année, il s'agissait de Marie-Christine Mounot.

0: Moyer, ancien titulaire de la chaire, et Marie-Véronique Dupasquier, qui est ma co-titulaire de chaire, puisque dorénavant, nous sommes deux à diriger la chaire Jean Rodin.
1: Merci de préciser, parce que je ne l'avais pas dit, et ça me semble important. Ça, c'est une nouveauté, ça.
0: C'est une nouveauté qui a été officialisée cet été, en juillet. Voilà, et donc je suis très heureuse. Marie-Véronique Dupasquier est maître de conférence en théologie à l'Institut catholique de Toulouse, et elle relève de l'IERP.
1: Donc, il y a trois membres du jury, c'est ça? C'est ce que vous voulez
0: Non,
1: dire
0: moi, je n'en fais pas partie.
1: Donc, deux membres seulement.
0: Alors, cette année, il n'y a eu que deux membres du jury. Et nous avions demandé également à Jean-Yves Perroin, qui est membre de la chaire Jean Rodin.
1: Qui est juriste, je crois.
0: Qui est juriste de formation, oui, en effet. Et de départager, enfin voilà, d'être la troisième voix si jamais il n'y avait pas une unanimité. Et puis, cette année, il y a eu unanimité autour du projet Sommet.
1: Alors, je voudrais qu'on parle un peu de la communication de la chaire Jean Rodin, mais je vais poser d'abord la question à Pauline Maestre-Planck. Comment s'est arrivée jusqu'à vous l'information qu'il y avait ce concours pour lequel vous pouviez déposer un dossier ?
2: Justement, c'était en réfléchissant à des actions qu'on pouvait mener avec l'association que j'ai vu sur le site de l'ICT que cette chaire existait. Et donc, je me suis dit que nos valeurs des sommets concordaient à peu près avec la vôtre. Du coup, on a candidaté.
1: Ça ressemble à quoi un dossier qu'on dépose pour concourir pour le prix Jean Rodin ? C'est assez compliqué à remplir ou c'est très rapide ?
0: Je ne me permettrai pas de répondre puisque je trouve assez simple. Donc je laisse la parole à Pauline.
2: Non, c'était très intéressant à faire parce que ça remettait pas mal en question l'association, les projets. Et après, c'était quand même une simple présentation. Donc ça a pris du temps de réfléchir à comment on voulait faire ressortir notre association. Mais c'était pas compliqué. Les réponses n'étaient pas compliquées en soi.
1: On a évoqué la pensée sociale de l'Église, c'est quelque chose que vous connaissez, qui vous parle? Vous en connaissez les grands principes, par exemple?
2: Alors, personnellement, oui, puisque j'ai toujours été dans un environnement catholique. J'ai fait 10 ans de scoutisme, donc c'est des valeurs qui me correspondent. Et après, avec l'association, c'est une association laïque, donc il n'y a pas forcément de religion.
1: Alors, vous êtes étudiante à l'ICT, vous êtes quelle discipline?
2: Là, je rentre en master de psychologie.
1: Et avant,
2: Et avant, j'ai fait une licence de psychologie et entre-temps, j'ai fait une licence professionnelle pour être éducatrice spécialisée.
1: Alors, je reviendrai vers vous tout à l'heure en seconde partie d'émission. Voilà, on va vraiment parler de votre projet, donc de cette association Sommet. Je parlais donc de la communication pour la chaire Jean Rodin. Je crois qu'aujourd'hui, vous n'avez personne pour s'occuper de cette partie qui est très importante de nos jours. On ne peut pas trop se passer de communication. Donc vous pouvez lancer un appel si vous cherchez quelqu'un, ce serait sous quelle forme?
0: Merci beaucoup, cher Eric. Oui, en effet, je lance un appel, je profite de ce passage. Si nous avons un jeune étudiant intéressé pour donner quelques heures dans le cadre d'un stage qui serait filé, c'est-à-dire qui durerait toute l'année universitaire, pour nous aider dans la promotion de la communication des activités de la chaire. Il y a beaucoup de choses à faire, donc ça c'est l'avantage, je dirais, c'est-à-dire que c'est une toile un petit peu vierge que l'on peut modeler comme on le souhaite. Il faut créer un statut LinkedIn, il faudrait peut-être repenser le site internet, promouvoir justement le prix Jean Rodin, développer des actions pour se faire connaître. Donc j'en appelle à toute bonne âme qui souhaiterait avoir un stage de plusieurs heures. À mon avis, c'est au moins une bonne trentaine d'heures.
1: C'est une page vierge, donc c'est à la
0: c'est
1: fois
0: une page vierge,
1: intéressant,
0: voilà.
1: Mais ça suppose aussi un travail.
0: Du travail, voilà, du travail.
1: Même.
0: Et puis de nous suivre sur nos actions de façon à ce que nous puissions les promouvoir.
1: Et entre autres, il y aurait à promouvoir ce prix et à toucher tous ceux qui sont susceptibles et toutes celles qui sont susceptibles d'être intéressées par ce concours avec des projets qui lui correspondent.
0: Tout à fait. C'est pour ça que si quelqu'un souhaite venir nous aider, c'est avec beaucoup de plaisir que j'accepterai la candidature.
1: Bon voilà, écoutez, l'appel est lancé et d'ailleurs, si vous voulez, vous pouvez vous adresser à Radio Présence. Nous le relayerons bien sûr avec plaisir vos candidatures. Nous allons faire une pause dans cette émission avant des échanger avec Apolline Maestre-Planck pour qu'elle nous présente l'association Sommet, ses objectifs et ses actions. Ce sera après la pause musicale que nous allons faire en écoutant un extrait de L'Agnacéa. C'est une composition d'une compositrice contemporaine, Camille Pépin.

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2: Après cette pause musicale, nous revoici et je suis toujours avec mes deux invités, Aude Bernard, docteur en droit et maître de conférence à la Faculté libre de droit de l'ICT, titulaire de la chaire Jean Rodin, co-titulaire de la chaire Jean Rodin désormais, et Apolline Maestre-Planck, lauréate du prix 2026 de la chaire Jean Rodin. Cette seconde partie d'émission va être très largement consacrée à votre engagement dans le projet qui vous a valu d'être distingué cette année. Vous avez fondé et vous présidez l'association Essomé, qui soutient une structure d'accueil pour enfants au Togo. Comment est née cette association? Quels sont ses objectifs et les actions concrètes qu'elle mène? Et puis, je suis un peu curieux, hein, qu'est-ce que ça veut dire, Essomé? Je crois que ça vient d'un dialecte togolais, justement.
3: C'est ça. Alors, Essomé, ça signifie avenir, en évé, du coup, le dialecte du Togo. Et on trouvait ça important d'appeler notre association avec quelque chose qui nous faisait penser au Togo. Et voilà, on a pensé à un mot de ce dialecte.
2: Et l'avenir, c'était très bien trouvé, évidemment, puisque ça s'adresse à des très jeunes, même à des enfants. Alors, vous l'avez créé en quelle année et après quel événement? Alors, je crois que c'est un stage que vous avez fait sur place.
3: C'est ça. En fait, je suis partie dans le...

0: Au cadre de ma deuxième année de licence de psychologie au Togo, donc dans une structure qui accueille des enfants handicapés. Et j'étais accueillie dans une association qui s'appelle Un Espoir, Un Sourire, qui accueille d'autres bénévoles, des personnes qui viennent faire du droit des enfants ou d'autres stages comme moi d'éducateur spécialisé. Et j'ai rencontré une amie qui s'appelle Emma, et avec qui le week-end nous allions dans des structures partenaires, donc là, en l'occurrence, un orphelinat qui s'appelle Vision of God. Et cet orphelinat, c'était un endroit où on adorait aller puisque c'était toujours la joie de vivre, des chansons, de l'amour. Et donc, un jour, c'était l'anniversaire d'une des jeunes filles de l'orphelinat et il s'est mis à pleuvoir. Et jusqu'à là, on était toujours dans le jardin puisqu'il faisait beau. Et on a dû rentrer et en fait, on a découvert une pièce de 9 mètres carrés à peine avec tous les objets entassés, tous les habits, des seaux au milieu parce qu'il y avait l'eau qui coulait, pas d'eau, pas d'électricité. Et en fait, en sortant de là, dès qu'on est monté dans la voiture, on s'est dit « mais c'est pas possible, on peut pas les laisser comme ça ». Et donc en rentrant, on a réfléchi tous les deux, puis on en a parlé aux bénévoles de l'association Un Espoir, Un Sourire qui nous ont dit bah, « réfléchissez à un projet et nous, on vous suit ». Et donc... pour le premier temps, on a lancé une cagnotte qui nous a permis de les changer de maison. Donc on a pu trouver, ben du coup toujours avec l'aide des bénévoles, une nouvelle grande maison avec maintenant 6 chambres, il y a l'eau, il y a l'électricité. Et ensuite en rentrant en France, on s'est dit qu'on ne pourrait pas faire des cagnottes toute notre vie. Donc on s'est dit que créer une association, ce serait plus bénéfique pour eux.
1: Vous l'avez créée avec qui cette association? Parce que vous en êtes la présidente, mais évidemment, vous n'êtes pas seule.
0: Et non, du coup, je l'ai créée avec Emma, toutes les deux. On a fait, en rentrant en France, on a fait tous les papiers, tous les statuts qu'on a envoyés à la préfecture plusieurs fois, parce que ça a été rejeté. Et au final, c'est en novembre 2023, du coup, que l'association est née.
1: Donc elle existe depuis près de 3 ans.
0: C'est ça.
1: Donc il y a eu déjà plusieurs actions qui ont été menées. Vous avez des bénévoles avec vous, en plus des membres de l'association, des gens qui vous aident, qui vous soutiennent. Vous recevez des dons?
0: Alors, donc on est deux, on va dire, titulaires dans l'association. Mais ensuite, il y a aussi nos familles qui s'investissent aussi. Par exemple, ma cousine qui est responsable de la communication. Mon père qui nous aide parfois pour la comptabilité. Et on a pu faire des actions. On a créé une tombola à Rennes, du coup, dans le lycée, à l'époque de mon ami. On avait réuni plein
1: parce
0: de...
1: Parce que votre amie, excusez-moi, je coupe, elle est originaire de Rennes. Elle.
0: Oui, c'est ça.
1: Vous êtes toulousaine.
0: Oui, c'est ça. Donc à Rennes, on avait pu réunir plein de partenaires et organiser une tombola. Ensuite, on a été en partenariat avec le club de basket de l'Onagé. On a pu faire des vies de grenier, voilà, assister aux matchs. Et ensuite, avec aussi le lycée Théa Saint-Montauban, où chaque année, les bénéfices de l'action du bol de riz nous reviennent.
1: J'ai dit, vous étiez toulousaine, je crois que vous êtes plutôt montalbanaise, étudiante à Toulouse.
0: C'est ça.
1: Je ne voudrais pas me fâcher avec les montalbanais qui nous écoutent, et je sais qu'ils sont nombreux. Donc, les ressources financières, ce sont des dons, en fait, pour financer les actions que vous menez?
0: Ce sont des dons, et du coup, les bénéfices de nos actions, c'est ça.
1: Et sur place, vous avez des relais. Est-ce que vous travaillez avec d'autres associations qui œuvrent au même endroit?
0: Du coup, on est en partenariat, si on appelle ça comme ça, avec Un Espoir, Un Sourire, puisque eux ont accueilli notre projet. Et en fait, eux, ils travaillent avec plusieurs structures là-bas. Ils s'occupent de 5 orphelinats, du centre avec les enfants handicapés. Et nous, on a vraiment dédié notre association à Vision of God. Et du coup, c'est eux voilà, qui sont relais un petit peu sur le terrain, qui nous envoient des nouvelles des enfants, qui leur amènent des fournitures, ce qui leur manque.
1: Combien d'enfants vous avez aidés jusqu'alors, depuis les 3 ans qu'existe l'association?
0: Alors, au début, ils étaient 25 et maintenant, ils sont presque 40. Puisque, voilà, au Togo, il y a beaucoup d'enfants orphelins et la tata qui s'en occupe voudrait aider tous les enfants du Togo, même si ce n'est pas possible. Mais du coup, ça augmente petit à petit.
1: Donc, c'est essentiellement les frais de scolarité que vous essayez de financer, mais ça peut être aussi des vêtements
0: Alors, principalement, c'est le loyer de la maison. Et ensuite, oui, les frais de scolarité. Pour un enfant du primaire, ça peut aller de 80 à 100 euros. Et pour le collège, c'est plus cher. Il me semble que ça atteint presque 200 euros par an. Donc, bien sûr, pour nous, c'est pas grand-chose. Mais pour eux, quand ils sont 40, les personnes qui s'en occupent ne peuvent pas tout financer.
1: Est-ce qu'il existe un site internet de votre association qu'on peut consulter?
0: Oui, il existe un site, c'est Essomé. Et ensuite, il y a aussi les réseaux sociaux, Facebook, Instagram, LinkedIn.
1: Donc, vous avez un profil sur chacun de ces réseaux sociaux. Bon, j'imagine que vous recherchez des bonnes volontés. pour vous aider à l'association? Vous auriez besoin de quel type de compétences, par exemple?
0: Ben, en fait, on a besoin un peu de tout, parce que ce qui est de la comptabilité, moi, je fais avec ce que je sais, mais ce n'est pas toujours parfait. Par exemple, on recherche des bénévoles pour même des idées de projets, parce que ben, moi, il y a des trucs qui ne me viennent pas. Là, par exemple, on a un nouveau projet qui est d'écrire un livre. Donc, on va être en partenariat avec une classe d'un lycée à Montauban. Bon, tout n'est pas calé, donc on dira quand ce sera vraiment calé. Mais par exemple, s'il y a des dessinateurs, des écrivains, enfin, on prend toute personne qui veut nous aider et sera la bienvenue.
1: Quel serait le sujet de ce livre?
0: Bah alors, moi, j'aimerais bien que ça retrace l'histoire de l'orphelinat. Mais bon, après, il faut que...
1: Il existe depuis combien de temps?
0: Ça fait presque 10 ans qu'il existe.
1: Et il y a eu plusieurs étapes dans cette histoire. C'est pour ça qu'il y a vraiment beaucoup de choses à raconter.
0: Ben en fait, l'histoire, c'est que la maman qui s'en occupe, du coup, elle s'appelle Dorcas. Dorcas, elle était orpheline aussi, et c'est pour ça qu'elle a créé un orphelinat, parce qu'elle ne voulait pas laisser vivre des enfants avec ce qu'elle a vécu. Et au début, ils n'étaient que un ou deux, et maintenant, ben, ils sont 40. Au départ, elle était seule à s'en occuper, jusqu'à l'an dernier, il me semble. Et là, il y a une de ses cousines qui est venue l'aider. Il y a aussi les grandes, du coup, maintenant, de l'orphelinat, qui les aident. Il y a des enfants, des nouveaux enfants tout le temps.
1: Comment on peut vous contacter aujourd'hui? C'est le site internet ou il y a une adresse mail générique?
0: Oui, on a une adresse mail.
1: C'est plus simple peut-être?
0: C'est ça, c'est contact.essomé@gmail.com.
1: Alors je précise qu'essomé s'écrit E2SOME. Bon, dans l'adresse internet, il n'y a pas le E, vous mettez un E et ça marchera très bien. Qu'est-ce que ça représente pour vous d'avoir reçu ce prix?
0: Ben, c'est une très grande fierté, un très grand plaisir de voir que d'autres personnes s'intéressent à notre projet, parce que c'est vrai que quand on l'a vécu, je sais ce que j'ai vécu et que ça restera gravé à jamais dans ma mémoire. Mais c'est vrai que pour des gens à qui je l'explique, c'est pas forcément... voilà, il y a plein de personnes qui font ça, qui vont aider un orphelinat au Togo. Mais moi, ça me fait vraiment plaisir qu'on se rende compte des actions qu'on a menées et de l'importance que ça a que d'autres personnes s'intéressent à notre projet, à notre association.
1: Bah, c'est aussi une forme de reconnaissance sur la valeur de ce que vous faites.
0: Hein. C'est ça.
1: Sur votre engagement, bien entendu. Donc le prix est doté de 1 000 euros, c'est ça, Bernard?
2: Oui, tout à fait, 1 000 euros.
1: Alors ça va être, je suppose, entièrement utilisé pour financer ces frais de scolarité pour les 40 aujourd'hui enfants que vous soutenez.
0: Donc là, en fait, à la base, on payait le loyer environ 100 euros par mois. Mais là, il y a eu un peu une crise économique au Togo et les loyers ont augmenté. Donc non, ils se retrouvent à 200 euros. Donc, on va devoir doubler nos actions, du coup, pour pouvoir payer le loyer, mais aussi les frais de scolarité et tout ce qui va avec en dehors, ce qui est de la santé, des fournitures scolaires, des habits, de la nourriture.
1: Sur place, vous avez donc des relations avec l'orphelinat, mais est-ce que vous en avez aussi avec les autorités? C'est un village, c'est une ville. Est-ce que sur place, vous avez affaire à des gens qui sont des représentants des administrations locales?
0: L'orphelinat, il se situe dans un quartier de Lomé, donc de la capitale. Et non, en fait, les orphelinats là-bas ne sont pas du tout reconnus. Enfin, il y a des orphelinats qui sont reconnus, mais c'est très compliqué d'avoir les papiers. Et Dorcas n'a pas réussi à avoir la reconnaissance de l'État. Du coup, on n'a affaire à personne pour l'orphelinat.
1: Et vous ne pouvez pas les aider là-dessus, sur cet aspect-là, se faire reconnaître par les autorités sur place?
0: Ben, ça pourrait être un très bon projet pour l'avenir. Mais là, c'est vrai qu'on n'a pas... Ce n'est pas notre projet principal.
1: En tout cas, à ce jour. Aude Bernard, alors, qu'est-ce qui a séduit le jury de la chaire dans ce projet?
2: Écoutez, vous avez entendu Apolline, c'est absolument brillant, magnifique, plein d'espoir, d'humanité. C'est un projet qui ne peut que séduire. Mais plus particulièrement, puisqu'il faut répondre à votre question, cher Eric, c'est naturellement l'accès à l'éducation qui a été primordial pour les membres du jury et la question de l'attention aux plus vulnérables, en ce qu'ils sont ici, dans le cas de l'association Essomé, des jeunes enfants privés de leurs parents. Donc ce sont peut-être les deux points saillants qui ont vraiment retenu toute l'attention du jury, même si je le redis, et vous le savez puisque vous m'avez fait la gentillesse de m'inviter à chaque fois, les associations qui sont récipiendaires du prix Rodin ont à chaque fois un profil différent et toujours, enfin, tout aussi intéressantes les unes que les autres.
1: Une des particularités de ce projet peut-être aussi, qui a pu compter, hein, c'est que c'est une co-construction avec des acteurs locaux,
2: oui.
1: Des structures sur place.
2: Oui. Alors, c'est une construction avec des acteurs locaux. Et puis, c'est quand même absolument fabuleux. C'est-à-dire que ce sont des jeunes filles qui partent en stage. On imagine très bien cet esprit de stage, c'est-à-dire je vais découvrir, mais je suis là finalement un peu dans le cadre de ma formation. Je fais un stage parce qu'il faut que je valide ma licence. Et qui sont transcendées parce qu'elles voient, suite à un abado, en se disant, mais on ne peut pas rester comme ça. Et qui agissent, c'est ça le prix Rodin. C'est de se dire, à un moment donné, face à quelque chose, face à une cause, face à une situation, l'étudiant ou l'étudiante va être sidéré, va se dire, là j'agis. J'agis avec les moyens que j'ai, avec mes compétences, les compétences d'amis,
1: mon réseau, mes
2: finances ou les finances que je me débrouille pour aller chercher. Voilà, c'est ça qui est mis en valeur. C'est se dire, eh bien, on va faire d'une petite rivière, on va essayer d'en faire un grand fleuve. Et la jeunesse n'a pas peur des murs et des barrages qu'elle peut rencontrer lorsqu'elle souhaite créer ces grandes rivières.
1: Alors, vous avez sollicité un club sportif, c'est le club de basket de Launaguet, c'est ça. Et puis un établissement scolaire montalbanais. Vous cherchez d'autres partenariats de ce type? Je ne sais pas si vous parlez de partenariat ou de collaboration, en tout cas.
0: Ah oui, ben, tous les partenaires sont les bienvenus aussi pour nous aider, même si nous, on peut leur rendre service. Et par exemple, je ne sais pas s'ils ont des livres à se débarrasser et puis que nous,
1: on les ramène. Oui, parce que je pensais à ça, aussi du matériel scolaire,
0: oui, c'est
1: tout simplement.
0: Ça.
1: Vous avez besoin de, je sais pas, de stylos, de cahiers. De quoi ont-ils besoin le plus, là, d'ailleurs, sur place, au Togo? Ou il y a des choses en particulier?
0: Je dirais, premièrement, ce serait de la nourriture. Déjà, à la base, de pouvoir manger 3 repas équilibrés par jour. Et ensuite, pour ce qui est de l'école, oui, c'est des cahiers, des stylos, des règles, les fournitures de base.
1: Quand vous parlez de nourriture, c'est de la nourriture qui va être achetée sur place et financée avec les dons que vous pouvez faire à travers votre association, ou c'est de la nourriture qui peut être envoyée directement?
0: Alors, on y a déjà réfléchi et ce sera plus rentable d'acheter directement là-bas que d'envoyer...
1: Oui, parce qu'il y a les frais de port. À l'arrivée, ce serait pas vraiment valable. Aude Bernard, le prix de la chaire Jean Rodin 2027, à partir de quand on peut envoyer un dossier pour ceux qui nous écoutent, qui seraient tentés de le faire?
2: Dès maintenant, cher Eric. Alors, je reconnais que nous n'avons pas encore mis à jour le dossier de candidature, mais ce sera le même que celui de l'an dernier. Il est disponible sur le site de la chaire. Donc, dès maintenant, les candidatures peuvent être déposées. Elles peuvent être remises en main propre au service de la vie étudiante de l'ICT ou sinon envoyées par mail sur le site de la chaire Jean Rodin. Nous recevons les candidatures à peu près jusqu'à mi-mars 2027. Et ensuite, une audition aura lieu avec les membres du jury qui seront choisis cette année parmi les membres de la chaire Rodin.
1: Donc voilà, il faut déposer son dossier, mais après, en quelque sorte, il faut aller le défendre devant le jury. Ce n'est pas seulement sur papier, si je puis dire, que vous faites votre choix.
2: Non.
1: Il faut aussi que l'étudiant qui vient porter son projet devant vous, le défendre devant vous, fasse passer son énergie et puis sa conviction.
2: Tout à fait. L'audition est très importante et je vous dirais même qu'une année, elle a fait un petit peu basculer le classement des dossiers.
1: Donc, hein.
2: Voilà, puisque nous étions 3 membres du jury et nous avions des ressentis un petit peu différents sur 2-3 dossiers. Et il y a eu l'audition d'un candidat qui a été absolument remarquable et remarqué et qui lui a d'ailleurs permis d'obtenir la première place sans aucune hésitation.
1: Donc de retourner en quelque sorte un peu le jury, si je comprends bien.
2: Oui, absolument. Mais il faut reconnaître que par papier, on couche des mots, mais on peut difficilement traduire une émotion, un investissement, un engagement. Et d'ailleurs, je rejoins la main que vous m'aviez tendue tout à l'heure sur la possibilité d'avoir un communicant, un stagiaire. Moi, je ne dirais pas non, peut-être à repenser aussi ce dossier. S'il y a des questions, et je m'adresse aussi à Pauline, s'il y a des questions à revoir ou à retravailler pour permettre de mieux avoir ce ressenti, j'y suis tout à fait ouverte.
1: Le prix est décerné, c'est au mois d'avril, je crois.
2: Fin mars ou début avril. Ça dépend un petit peu de nos chers étudiants et de leurs contraintes en termes d'examen.
1: Puis du nombre de dossiers que vous recevez, parce que plus vous allez en recevoir, évidemment, plus il faut de temps pour les étudier. Et après, il faut recevoir chacun.
2: Dans tous les cas, nous remettons le prix Rodin avant les vacances d'avril. Parce qu'ensuite, nous savons qu'il y a, pour les troisièmes années, la célèbre procédure Mon Master, qui leur prend beaucoup d'énergie et leur cause beaucoup de soucis. Il y a les examens. Donc voilà, dans tous les cas, c'est avant les vacances de Pâques, nous remettons le prix.
1: Avant de conclure cette émission, petit rappel sur les prochaines échéances du calendrier de la chaire Jean Rodin, donc les prochains événements. Alors j'ai retenu qu'il y en avait un dès le mois de novembre. Rappelez le sujet.
2: Oui, le 20 novembre, nous faisons la journée de lancement de notre projet stratégique de recherche sur l'IA et la doctrine sociale de l'Église. Et cette journée de lancement s'intitulera « Intelligence humaine artificielle, qu'est-ce à dire ?» Nous aurons des spécialistes nationaux de cette question pour tenter de définir ce qu'est l'intelligence, quel est l'apport d'une intelligence humaine sur une intelligence artificielle et comment doit-on entendre le terme IA dans la perspective d'un travail de recherche académique et de terrain autour de l'IA et de la DSE. Et nous vous donnons rendez-vous ensuite le 8 décembre 2026, toujours à l'ICT, toujours une entrée libre et ouverte à tous, autour d'un thème sur l'art-thérapie et les vulnérabilités, comment l'art peut permettre d'être utilisé en thérapie pour aider les personnes les plus vulnérables.
1: Tout ça se passe à l'Institut catholique. Est-ce qu'il y a une salle qui a déjà été retenue pour
2: absolument,
1: ces événements ?
2: Absolument. Pour le 20 novembre, ce sera en salle E101. Et pour le 8 décembre, c'était initialement en salle E101. Mais je vous l'avoue devant tous les auditeurs, je souhaiterais que nous ayons la salle Léon XIII afin qu'une de nos membres de la chaire Rodin puisse nous jouer un air de piano pour introduire cette journée sur l'art-thérapie.
1: Vous avez de la chance d'avoir oui. une pianiste parmi les membres. Les horaires, ça se passe sur une journée ou c'est plutôt
2: sur,
1: le soir ?
2: Non, sur une journée, à peu près de 9h à 18h. Ce qui n'exclura pas, peut-être sur d'autres événements, de terminer un peu plus tard en soirée.
1: Et c'est entrée libre pour tous, sur inscription ou pas ?
2: Sur inscription, oui. Parce que si par extraordinaire nous dépassons la capacité jauge, de la oui. salle, il nous faut changer de salle. Et alors, je dis que c'est par extraordinaire, mais ça nous est quand même arrivé deux fois. Donc il vaut mieux s'inscrire en effet avant, de façon à ce que nous puissions avoir une salle suffisamment adéquate pour recevoir chacun et que chacun puisse s'asseoir. Parce que sinon, une journée de colloque debout, c'est long.
1: Oui, le confort, ça compte aussi.
2: Oui.
1: Nous allons devoir conclure cette émission. Bien, merci beaucoup à toutes les deux d'y avoir participé. Et merci à Apolline Maestre Planck de nous avoir présenté l'association et sommé ses objectifs et les actions qu'elle mène au Togo. Je précise que vous pouvez consulter la programmation 2026-2027 de la chaire Jean Rodin en vous connectant à son site internet ou au site de l'Institut catholique, www.ict-toulouse.fr. Cette émission était animée par Éric Dupri, à la technique Jonathan Botello. Très bonne journée à tous, à la semaine prochaine.
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0: Bonjour à tous, à la une de l'actualité, le PS dévoile son contre-budget pour 2027. Les députés socialistes proposent notamment le retour de la taxe Zuckmann sur les très hauts patrimoines, une hausse du SMIC à 1700 euros net et une taxation des gros héritages. Ils annoncent 39,5 milliards d'euros de recettes nouvelles et 17,5 milliards d'euros d'économies. Le budget du gouvernement doit être présenté le 1er octobre. Après les incendies de cet été en Gironde, les professionnels du bois demandent un soutien financier. Le syndicat des sylviculteurs du Sud-Ouest réclame des subventions pour traiter le bois brûlé et des prix négociés pour sa revente. Les dégâts représentent plus de 4 millions de mètres cubes de bois touchés. Le procès de Rachida Dati s'est ouvert tout à l'heure à Paris. L'ancienne ministre est jugée pour corruption et trafic d'influence au sujet, entre autres, des honoraires de 900 000 euros versés par Renault-Nissan entre 2010 et 2012. Carlos Ghosn, également poursuivi, est absent de l'audience. Il demande un report. La facture à la pompe change les habitudes des Français. Depuis le mois de janvier, la consommation de carburant routier recule nettement avec une baisse de 5% sur un an. Le gazole est particulièrement touché avec près de 9% de baisse en août. Cette évolution s'explique surtout par des prix plus élevés et un contexte économique moins favorable. Et l'alternative à la voiture, c'est le vélo. La fréquentation des pistes cyclables en France a augmenté de 47% depuis 2019. Mais attention au risque d'accident. Le gouvernement demande à la sécurité routière d'étudier l'option de rendre le casque obligatoire pour les cyclistes. Aujourd'hui, il l'est seulement pour les moins de 12 ans, une mesure que ne souhaite pas Antonio Barros. Il est membre d'une association de cyclistes.
1: On recommande de porter le casque parce qu'une chute peut toujours avoir lieu. Les casques sont homologués pour des chutes à vélo, pas pour être écrasé par un poids lourd. Ce qu'on défend, c'est surtout les mesures qui sont plus efficaces pour protéger les cyclistes. Les mesures d'élimination de danger, les mesures d'ingénierie pour isoler les personnes de danger, donc avec des aménagements cyclables, et les mesures de protection individuelle comme les casques sont des mesures individuelles et pas collectives.
0: Propos recueillis par Manil Alikodja. Enfin, le deuxième concert d'Oasis au Stade de France est menacé d'interdiction. Prévu le 24 juillet 2027, le spectacle pourrait être annulé à cause de travaux sur le réseau ferroviaire. La préfecture d'Île-de-France affirme avoir prévenu le producteur et l'exploitant du stade, mais l'organisateur lui assure avoir obtenu tous les accords nécessaires. Voilà, c'est la fin de ce flash. Excellente fin de journée à tous.
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0: Bonsoir, nous sommes heureux de vous retrouver. L'ouvreuse Louis-Marie Laurent Martin. Bonsoir Laurent.
1: Bonsoir Louis-Marie, bonsoir à tous, chers auditeurs. Nous sommes ravis de vous retrouver.
0: Ah ben oui, et vous avez un joli teint, Laurent.
1: Moi aussi. Ouais. Et je voudrais préciser à nos auditeurs, nous ne sommes pas des intelligences artificielles. C'est bien nous. Ce sont nos vraies voix.
0: Et en direct.
1: Et oui, inimitable. Surtout la vôtre. Elle est inimitable, votre voix.
0: Vous êtes bien aimable, Laurent. Vous avez passé un bel été.
1: Très bel été. Sans film, sans cinéma.
0: De temps en temps, il faut se refaire. Se rééduquer pour mieux apprécier les nouveaux films.
1: Exactement.
0: Qui arrivent. Et ils seront nombreux en cette rentrée. Vous allez nous proposer quand même des films à voir à la télé.
1: Oui, si on n'a pas la possibilité d'aller au cinéma, ça peut arriver, on peut allumer la télé. Et à ce moment-là, il y a 4 films pour le cinéma à la télévision cette semaine, plutôt à ne pas manquer, c'est plutôt des bons films. Et on peut aussi éteindre tous nos écrans, et à ce moment-là, il y a un conseil de lecture. Il faut faire travailler des librairies en plus, alors ça tombe bien.
0: Il faut lire. Et tous nos auditeurs réclament ce conseil de lecture, ils l'attendent maintenant.
1: Il a son petit succès en effet.
0: Oui, en plus de vos conseils ciné à la télé, le conseil de lecture est très attendu de nos auditeurs, voilà. Notre ami Guillaume Sidom a prolongé ses vacances.
1: Eh oui.
0: Ben voilà.
1: Oui.
0: Bon, il faut dire que l'ouvreuse, il a fallu pratiquement la ramener de force. Hein. Elle sent encore l'odeur de la plage. Elle a encore un peu de sel sur les bras, mais bon.
1: Quoi qu'avec le temps qu'il fait aujourd'hui, je ne sais pas si elle est à la plage.
0: Mais non. Là, maintenant, elle a dû rentrer.
1: Elle a dû rentrer.
0: En tout cas, nous le retrouverons, Guillaume Sidom, quand il reviendra de ses vacances, on ne sait où. Mais, en tout cas, il nous le racontera peut-être. Toujours est-il que notre homme de loi des séries, dans son tribunal, Grégory Combe, lui, sera là. Il nous a posté son petit avis. Et pour commencer la saison, il a envie de la commencer du bon pied. Et vous allez voir, la série dont il va vous parler, il semblerait qu'il l'ait beaucoup aimé. Mobland, c'est le nom, c'est le titre de cette série, une série britannique et créée et écrite par Ronan Bennett. C'est pour tout à l'heure le tribunal des séries. Et puis dans le panier de l'ouvreuse, bien vous retrouverez toutes les rubriques que vous avez coutume de découvrir toutes les semaines, à savoir l'affiche de la semaine scrutée par vous et l'ouvreuse, Laurent Martin. Et puis il y aura les reprises sur le grand écran avant celle sur le petit avec vous, toujours Laurent. Et puis pour clore cette émission, on a toujours des coups de cœur, des manifestations, des films, des expositions qu'on a envie que vous alliez voir de notre part. Alors on est ensemble jusqu'à 20h. Bon début de soirée avec nous et bon début de saison avec nous. Une saison ô combien importante pour l'ouvreuse, mais on y reviendra, vous verrez. On a des surprises à vous délivrer.

0: Alors vous savez que malheureusement pendant les jours qui passent, l'été qui est passé entre la fin de la saison dernière et cette nouvelle saison de l'ouvreuse qui commence, des artistes nous ont quittés, sont partis. Et alors, deux réalisateurs complètement différents sont décédés à deux jours d'intervalle. Je crois qu'il y en a un, c'était le 1er septembre, l'autre le 2. Tony Gatliff et Jean-Paul Rapneau. La chose qui les rassemblait, c'est cet amour pour le cinéma, oui. Ça c'est sûr. Gatliff, comment dire, l'image même du cinéma Zigan, lui qui, pour lequel jusqu'à 18 ans, le cinéma était complètement étranger. Il faut dire qu'il a grandi dans une famille où ils étaient 12, c'était en Algérie, c'était rustique pour le moins, dans une espèce de cave en terre battue. Et en 1960, alors qu'il avait 12 ans, la guerre d'Algérie était bel et bien arrivé à une espèce de paroxysme. Il a fui à 12 ans. Il s'est embarqué tout seul sur un bateau.
1: Ah oui?
0: Oui. Il a traversé la Méditerranée pour débarquer à Paris. Il a vécu de larcin. Bon, il était à la limite de la légalité. Au moment où il se fait arrêter par la police, évidemment, parce qu'il était en train de voler. Lui, de son vrai nom, Boualem Damani. Alors on dit Michel, je ne sais pas quel est vraiment le prénom. En tout cas, Damani, c'est sûr, c'est son nom, Boualem Damani, se faisant arrêter et pour pas être renvoyé en Algérie à cause de la sonorité de son nom, il a dit qu'il s'appelait Tony Gatliff. Et en fait, ce n'était pas un pseudo pour faire du cinéma, c'était un pseudo pour échapper à la police à 12 ans.
1: Et Dieu sait comment il a trouvé ce nom.
0: Oui. Alors, il y a eu. Je crois que c'est le nom d'un square d'Alger.
1: D'accord.
0: Qu'il avait en tête. Et c'est comme ça qu'il l'a trouvé, ce nom à donner aux policiers pour pas être envoyé en Algérie. Bon, après, vous connaissez sa carrière et Gadjo Dilo qui ont fait de lui ce film en particulier, qui est devenu célèbre dans le monde entier. Décédé à 77 ans à peine, il avait 26 films à son actif quand même. Il était en train de tourner un 27e. Bon. Rapneau, c'est l'autre. Rapneau, alors lui c'est l'inverse. 50 ans de carrière. 8 longs métrages.
1: Oui, c'est peu, finalement.
0: C'est peu, mais on connaît Rapneau, on connaît ses films. Vous me direz, 8 films, c'est facile. Il est facile de retenir 8 films, vrai. Mais c'est des films qui ont marqué. Parce que cet homme, il a aussi contribué à quelques scénarios de renom, quand même. Jean-Paul Rapneau, il a travaillé comme scénariste pour Zazie dans le métro, et Vie privée, tout ça c'est des films de Louis Malle. Il a travaillé avec Philippe de Broca pour L'homme de Rio. Mais son premier long métrage en 66, c'est La vie de château. Noiret, Deneuve, une distribution extraordinaire pour un film qui se passe pendant la Deuxième Guerre mondiale ou au travers de problèmes de châtelain et d'un châtelain qui voit sa femme partir parce qu'elle est plus attirée par les aventuriers, va se rendre compte qu'il faut qu'il fasse quelque chose. Une magnifique comédie. Hein. Et Rapneau, c'était un peu le spécialiste de la comédie française à l'américaine. C'est ça. Ah, et puis on se souvient aussi, bien sûr, de Belmondo et Jobert dans Les Mariés de l'an 2, Le Sauvage, Montand et Deneuve.
1: Ah, oui.
0: Et puis son plus gros succès reste, bien sûr, Cyrano de Bergerac.
1: Et on n'a pas cité Le Char sur le Toit.
0: Oui, évidemment.
1: 95.
0: Le film de Giono. Mmh. Alors,
1: oui, Cyrano, c'est extraordinaire film, avec un Depardieu énorme.
0: Extraordinaire. Alors, ce que l'ouvreuse vous propose, c'est d'écouter des extraits de films de Jean-Paul Rapneau, à vous de les reconnaître. Alors, c'est pas très compliqué, encore une fois. 8 films, on y arrive assez facilement.
2: Cette lettre vous parviendra-t-elle ?
3: Non !
2: La choléra s'est abattue sur ce pays. Il n'y a plus ici ni courrier, ni voiture de poste. Les routes sont barrées. Peut-être que Dieu a décidé d'en finir une fois pour toutes.
3: de ma vie.
4: Vous n'avez aucune chance, aucune. Ni d'arriver à Manosque, ni de trouver votre mari.
3: On voit que vous n'avez jamais aimé personne. Je ne connais même pas votre nom.
5: Ce sont des explosifs.
3: Oh, mon Dieu. Mais pourquoi faire?
5: Des sabotages.
3: Sabotage? Quelle bonne idée.
5: Qui êtes-vous, hein?
3: Lâchez-le.
5: Votre femme est partie avec son amant.
3: Mon Dieu, non.
5: Et mais il n'a pas fait.
3: Mais non, les gars.
6: Faites pas une histoire. Elle reviendra, votre fille.
7: On se joue pas de ma fille.
6: Alors de qui?
7: Les Américains.
6: Qu'est-ce qu'ils vous ont fait?
7: Ils partent demain matin.
8: Enfin, tu conviendras.
9: Eh bien oui, c'est mon vice. Déplaire est mon plaisir, j'aime qu'on me haïsse.
8: Si tu laissais un peu ton âme, mousquetaire, la fortune et la gloire.
9: Que faudrait-il faire? Chercher un protecteur puissant? Prendre un patron? Et comme un lierre obscur qui circonvient à un tronc et s'en fait un tuteur en lui laissant l'écorce? Grimper par ruse au lieu de s'élever par force? Non, merci. Piéger, comme tous ils le font, des vers aux financiers, se changer en bouffon dans l'espoir vil de voir aux lèvres d'un ministre naître un sourire enfin qui ne soit pas sinistre. Non, merci. Déjeuner chaque jour d'un crapaud, avoir un ventre usé par la marche, une peau qui plus vite à l'endroit des genoux devient sale, exécuter des tours de souplesse dorsale. Non, merci. De trouver du talent comme Mazette, être terrorisé par de vagues casettes et se dire sans cesse, oh, pourvu que je sois dans les petits papiers du Mercure, François. Non, merci.

0: la très belle musique de Jean-Claude Petit pour Cyrano de Bergerac, bien sûr. Vous l'avez reconnu, n'est-ce pas, tous? Et vous, Laurent, dans cette une de ces saillies extraordinaires, oui, qu'on voit dans le film.
1: Oui.
0: Et non, il n'est pas prêt de se prostituer pour avoir de l'argent. Et non, il aime les mots et il aime ferrailler.
1: Oui, il aime jouer avec les mots.
0: Et oui, c'est ça qu'il adore. 90 donc, Cyrano de Bergerac, c'était le dernier extrait. Est-ce que vous avez reconnu les deux précédents?
1: Il y avait le Hussard sur le toit, le premier.
0: Oui, Olivier Martinez, Juliette Binoche.
1: Voilà, oui.
0: En fait, c'est 5 ans après Cyrano.
1: C'est après 95, Cyrano, oui.
0: C'est d'après le livre de Jean Giono.
1: Giono, oui.
0: Extraordinaire, ça se passe dans la première moitié du 19e siècle et pendant une épidémie de choléra. Ce chevalier qui fuit et qui tombe sur cette jeune châtelaine qui cherche aussi son mari. L'épidémie étant là, lui étant pourchassé. On se souvient du Hussard sur le toit, oui, du moment où il court sur le toit pour échapper aux gens qui veulent l'attraper et le tuer.
1: C'est un très beau film de cap et d'épée.
0: Ah oui, c'est le moins qu'on puisse dire.
1: Il régénère un peu le genre. Hein.
0: Ah oui. Et puis l'autre, c'est, on en avait parlé, c'est La Vie de Château. La Vie de Château, bien sûr, avec Deneuve. Et puis Philippe Noiret, ils sont époux dans le film. Elle se fatigue un peu, elle le trouve mou, son Jérôme, et la guerre est là. Les Allemands s'installent dans le château, vous savez comment ça se passait à l'époque, et puis évidemment, le chef des Allemands tombe sous son charme, et puis il y a un résistant parachuté d'Angleterre qui tombe dans le jardin, dans le parc, hein, c'est un château. Alors, tout ça. Et puis, il y a le père de Deneuve, incarné par Pierre Brasseur, qui lui est actif dans la résistance, et vous comprenez à la fin que, il va y avoir le débarquement, c'est tout près.
1: Oui, exactement. Ouais.
0: Voilà. 3 films sur les 8 de Brasseur, avec Brasseur, mais de Jean-Paul Rapneau. Il méritait, cet extraordinaire réalisateur, qu'on parle de lui dans cette première émission de L'Ouvreuse. Et puis, on voulait parler de musiciens, même si c'est pas à proprement parler les thèmes qu'on développe dans une émission de cinéma. Néanmoins, on les aimait beaucoup. Cela a commencé par Catherine Ringer, qu'elle est partie foudroyée à tout juste 68 ans. Et puis il y a eu Dolly Parton avant elle. Dolly Parton, extraordinaire. On ne doutait pas du renom qu'avait cette...
1: Oui, très très populaire aux États-Unis.
0: Et dans le monde entier aussi, ils ont rendu hommage. Et on avait tendance à oublier qu'elle n'était pas qu'interprète et chanteuse, elle était auteur-compositeur. La fameuse chanson de Bodyguard, c'est elle qui l'a écrite. Et au moment où elle avait sorti cette chanson-là, My Heart Will Go On, c'était dans les années 70 au début, Presley voulait l'interpréter, sauf qu'il voulait aussi la moitié des droits.
1: Ah oui,
0: sur la chanson.
1: Alors,
0: la
1: gourmand, oui.
0: Non. Et resté. Et on se souvient de l'interprétation de Whitney Houston. On a tendance à oublier quand même que celle qu'il a écrite, c'est Dolly Parton. Et puis une dernière chose, mais ça, c'est parce qu'on les a toujours aimés, ces trois diables texans que sont ZZ Top. Et bien maintenant, de ZZ Top, il n'en reste qu'un. Même si ZZ Top continue avec d'autres, un autre batteur, un autre bassiste, mais Frank Bird, le batteur, est parti, lui aussi, au mois d'août. Alors, pour les accompagner, pensez à eux, pensez à Ringer, pensez à Dolly Parton, pensez à Frank Bird, pensez aussi à Jean-Luc. Ils sont là, tous, dans le désert. Ils sont peut-être rencontrés, peut-être...
1: Et à jouer. Bœuf, là-bas.
0: Oui, exactement. Vous avez tout à fait raison, Laurent. Pour faire un bœuf, il y a de quoi faire.
1: Ouais.
0: Un à la guitare, je vois lequel. Un à la batterie, une qui chante. Et j'en vois un autre au clavier, René. Voilà.
1: Et un concert imaginaire, comme ça.
0: Exactement, dans le désert. Et nous, on est à côté d'eux et on s'endort paisiblement en les écoutant.

0: Et oui, ZZ Top était capable et toujours capable de faire de ces balades extraordinaires. A Sleep in a Desert.
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0: Et tout de suite, on vous retrouve, Laurent, avec l'ouvreuse pour l'affiche de la semaine.
2: À l'affiche cette semaine, Les Contrebandiers, le premier film de Patrick McKinley avec Ethan Hawke et Russell Crowe. Nous sommes en Oregon en 1933. Après la mort de sa femme, Samuel Murphy est arraché à sa fille et envoyé dans un camp de travail impitoyable. Lorsqu'un surveillant sans scrupules lui promet la liberté contre une périlleuse mission de contrebande d'or, Murphy saisit sa seule chance de rentrer chez lui. Il s'embarque alors dans une expédition de tous les dangers au cœur d'une nature hostile où les trahisons se multiplient. Jusqu'où Murphy sera-t-il prêt à aller pour revoir sa fille ? Un western, des prisonniers, une cargaison d'or, une traversée périlleuse. Sur le papier, Les Contrebandiers possèdent tous les ingrédients d'un thriller efficace pour attirer les amateurs du genre. Derrière cette recette familière se cache surtout le premier long métrage donc, de l'américain Patrick McKinley qui entend bien faire ses preuves derrière la caméra. Et pour ses débuts, il s'est plutôt bien entouré hein, avec Ethan Hawke et Russell Crowe en tête d'affiche. Alors, le film, je l'ai dit, se déroule en Oregon, aux États-Unis, donc pendant la Grande Dépression. Murphy, incarné par Ethan Hawke, et sa fille Penny, incarnée par Evy Berry, peinent à subvenir à leurs besoins jusqu'au jour où Murphy donc, est arrêté et envoyé en prison, tandis que sa fille est placé dans un orphelinat. Un placement censé être temporaire, car si aucun membre de sa famille ne vient la réclamer dans le délai imparti, tel l'objet trouvé, elle sera proposée à l'adoption. Le problème, c'est que la peine de Murphy dépasse largement cette échéance. Il doit donc trouver une solution rapidement. Sa seule chance, vient donc de Clancy, incarné par Russell Crowe. C'est un policier peu orthodoxe, peu catholique, hein, qui gère ce camp de travail. Et ce dernier va lui proposer un marché, accompagné de quelques co-détenus. Donc Murphy devra transporter une cargaison de lingots d'or à travers une forêt hostile. Et en échange, Clancy promet de favoriser sa libération anticipée. Une mission qui paraît sans difficulté, mais qui, bien sûr, va tourner au cauchemar. Alors, l'histoire reste assez simple et prévisible, mais Les Contrebandiers fonctionnent grâce à une recette particulièrement efficace. Si le réalisateur prend son temps à installer la situation de Murphy et appuie fortement pour nous faire comprendre son quotidien difficile, cette longue installation finit par porter ses fruits. Elle permet de créer les enjeux et de suffisamment nous attacher à ce père et à sa fille pour espérer les voir réunis. En conclusion, Les Contrebandiers ne révolutionnent ni le western ni le thriller, mais proposent un divertissement suffisamment efficace pour passer un bon moment en salle, porté par une vraie tension et quelques belles séquences. Pour l'anecdote, le réalisateur a voulu rendre hommage au cinéma d'aventure brut des années 70. Il s'est inspiré de classiques viscéraux tels que Sorcerer. C'était le film de... Ah, son nom m'échappe. C'était un remake du Salaire William, de la Peur. De William Friedkin. Voilà, merci.
0: Remake américain du Salaire de la Peur, oui.
2: Il s'inspire aussi de Deliverance.
0: Bien
2: de
0: sûr.
2: John Borman, ouais. Excellent. Et Jeremiah Johnson aussi. Ouais. Voilà, un film comme ça, où la nature est vraiment un personnage en lui-même. À noter aussi que le film se déroule en Oregon, mais a été tourné en Bavière.
0: C'est amusant.
2: Sûrement pour les frais.
0: Oui, probablement.
2: Petite revue de presse sur ce film. Cinéma teaser a bien aimé sous la plume d'Aurélien Alain. Le film d'aventure à l'ancienne de Bourest et le prouve dans cet excellent thriller Jack Londonien où la nature, bien qu'hostile, n'est pas le pire ennemi du col bleu. Point positif pour Figaro, Ethan Hawke campe un protagoniste ingénieux capable de revenir en un clin d'œil à son instinct animal. Russell Crowe et lui forment des duellistes de haute volée. Petit bémol pour les dernières nouvelles d'Alsace, sous la plume de Nathalie Chiffré. Un film avec et pour Ethan Hawke, qui éclipse tous les autres personnages, trop peu écrit et

très secondaires, même Russell Crowe. Bémol aussi pour les incorruptibles, les inrecuptibles, pardon, de Jean-Baptiste Morin. Patrick McKinney revisite le western dans l'Amérique des années 30, mais nous laisse de marbre. Libération n'a pas aimé non plus, sous la plume là de Clément Colliot. Formé sur le petit écran, McKinley emboîte le pas des séries qui surjouent les oripeaux d'un cinéma à l'ancienne pour en retenir au final le vernis plutôt que la sève. À l'affiche aussi cette semaine un film français, Histoire de la nuit, de Léa Missius, qui était en compétition à Cannes avec les excellents Afia Herzi, Benoît Magimel, Bastien Bouillon et Monica Bellucci. C'est l'histoire de Nora, Thomas et leur fille Ida, qui vivent dans une ferme isolée, avec pour seule voisine Christina, une peintre italienne. Alors que tout le monde prépare une soirée d'anniversaire surprise pour Nora, trois hommes rôdent autour de la maison et s'invitent à la fête, faisant surgir des secrets bien gardés. Pour son troisième film, Léa Missius adapte Histoire de la nuit, vous savez, le livre de Laurent Mauvignier, un récit de plus de 600 pages, qui est jugé d'ailleurs pour ses lecteurs comme quasiment inadaptable, par sa narration volontairement ralentie et étirée. Un défi de taille donc pour la réalisatrice scénariste qui avait déjà scénarisé des adaptations chez d'autres cinéastes, pour une histoire donc assez simple dans les faits, comme je l'ai dit, ferme isolée, l'anniversaire de Laura, trois hommes patibulaires qui débarquent, on ne sait pas trop ce qu'ils veulent, on ne sait pas trop pourquoi ils sont là, est-ce qu'ils se trompent de ferme ou pas, on ne sait pas. Histoire de la nuit donc creuse le sillon esthétique laissé par les deux premiers films de Léa Missius, rappelez-vous, Ava en 2018 et l'excellent Les Cinq Diables en 2022. Pour celle qui a commencé sa carrière par le récit d'une enfant qui perdait progressivement la vue, Histoire de la nuit est un terrain de jeu magnifique pour décliner encore ce qui est sa grande obsession, la peur de l'obscurité. Et ce n'est pas la narration de Mauvignier qui l'intéresse foncièrement, hein, puisqu'elle en évite beaucoup de passages pour ne garder que la trame essentielle. Bon, c'est normal, c'est un roman de 600 pages, vous ne pouvez pas tout mettre dans un film, forcément. Mais les images qu'elle peut donc générer à partir d'une telle situation. La comparaison avec Funigames, par exemple, le film de 97 de Haneke, est possible, tant le film est surtout hanté par la persona de ses interprètes, le visage décharné de Monica Bellucci, une espèce de vamp comme ça, face à sa toile, hein, c'est elle, la peintre italienne, bien sûr. Benoît Magimel, qui semble sorti de l'enfer. Et puis, ce visage triste de Afia Herzi, à qui on demande encore une danse. Et, comme toujours, chez Léa Missius, c'est par la figure de l'enfant que se dégage une issue, mais je n'en dis pas plus. Petite anecdote, pour dénicher justement la jeune Ida, l'équipe a fait appel à trois directrices de casting et c'est finalement Taouba El-Garchi qui a été retenue après avoir été repérée dans un casting sauvage dans la rue. Et oui, comme quoi tourner dans un film, parfois, ça ne tient à rien. Petite revue de presse sur ce film. Point positif pour Bande à part, sous la plume d'Isabelle Danel. C'est un thriller psychologique sombre et dense qui fait monter la tension peu à peu et vous flanque sans effet de manche une frousse bleue. Cinématiseur bien aimé aussi, un vrai beau cauchemar de cinéma. Première à moins aimée, sous la plume de Gaël Golin, Léa Missius passe à côté de son adaptation du roman de Laurent Mauvignier. À voir à lire, n'a pas aimé non plus. Grosse déception venant de la part d'une réalisatrice et scénariste qui jusqu'ici avait fait montre d'un talent certain. À l'affiche aussi cette semaine, beaucoup de sorties. On peut voir « Si tu penses bien » de Géraldine Nakache au Pâté Wilson. On peut voir aussi « L'invitation » d'Olivia Wilde au Saint-Régent à Saint-Gaudens ou au CGR à Blagnac. Le film d'horreur de la semaine, ce sera « Resident Evil » de Zach Greger. On peut voir « Cham » de Takashi Miyake. C'est l'histoire de Seiji qui est accusé d'avoir humilié un élève, un film asiatique. On peut voir ça au Grand Palais à Cahors ou à l'American Cosmograph à Toulouse. On peut voir aussi un documentaire « La ligne bleue » de Marie Dumora au Grand Palais à Cahors. Un autre documentaire « La vie en relief » de Jacques-Henri Lartigue. On peut voir aussi des films d'animation dès 3 ans, « Chien et autres histoires de l'école des loisirs », un film d'animation, donc je le dis, un film collectif qu'on peut voir à l'ABC à Toulouse. Dès 3 ans aussi, on peut voir Le Cygne et l'Enfant de Myung Bak au CGR Montauban, Le Paris. Et pour finir, un film de samouraï, Ma famille de samouraï, dès 8 ans, là, de Celia Kotunga, qu'on peut voir par exemple à la Rodez au CGR.

Liner Skyner de reprendre Gigi Kell. Ça donne cette version survitaminée de Call Me the Breeze. Il m'appelle la brise. Et ce titre joué par Liner Skyner, on l'entend dans Les Contrebandiers de Patrick McKinley. Preuve en est que c'est bel et bien un western.

0: magnifique orchestration du titre fameux de Gigi Kale, Call Me The Breeze, alors que le père Gigi, lui, quand il interprète ça, il est dans son fauteuil basculant et il y va tranquillement. Il fait de la musique laid back. Liner Skynyrd a décidé de tirer tout ça vers le rythme, le rythme, le rythme. Mais faut bien avouer que plein de guitares, du piano et des cuivres, ça pète. Les laisse dans la brise. Ils ont couru quelque part, pas dans le désert, là, ils doivent être perdus dans la forêt ou un petit peu à côté du désert, mais peu importe. Nous, on va retrouver notre homme de loi des séries, Grégory Combe, qui, pour sa rentrée, va nous parler d'une série qui l'a impressionné, qui s'intitule Mobland, une série britannique, créée et écrite par Ronan Bennett. Et si mes notes sont bonnes, on peut la voir sur Paramount Plus.
1: Je déclare l'audience ouverte.

0: cher Louis-Marie, pour cette nouvelle saison du Tribunal des séries, j'ai eu envie de commencer positivement par une excellente série télé. Je ne doute pas que j'aurai énormément de mauvaises séries à vous commenter, mais je me suis dit, commençons cette année de façon positive, avec une série qui va vous parler de meurtre, de trahison, de tuerie et de violence. Je me dis, c'est bien pour commencer cette année. Et donc, je vais vous parler de quelle série? Je vais vous parler de la série Mobland. C'est une série télévisée britannique créée par Ronan Bennett. Cette série, elle est aussi produite par Guy Ritchie. Et elle devait faire partie au départ du monde de la série Ray Donovan. Mais finalement, c'est devenu une série indépendante. On reviendra un jour sur Ray Donovan, très bonne série aussi. Donc c'est une série complètement indépendante, vous pouvez la voir sans avoir rien vu d'autre. Le casting est incroyable. Le casting, vous trouvez Tom Hardy, qui fait Harry D'Souza, qui est le fixeur de la famille Harrigan, la famille mafieuse principale. Vous avez Pierce Brosnan, qui fait Conrad Harrigan, qui fait le patriarche. Vraiment, Pierce Brosnan, sur cette partie de sa carrière, il aime faire des personnages sombres, sanglants, fous, et il est excellent. On voit qu'il a une très, très, très grande palette d'acting. Ça fait du bien. On retrouve aussi Hélène Mirren, qui fait Maeve Harrigan, la matriarche. Elle aussi, on voit à quel point c'est une très grande actrice, et sur un rôle qu'on n'a pas, obligatoirement l'habitude de voir, c'est-à-dire une personne froide, folle, Et terriblement jouissif de la suivre, tellement elle est une mamie méchante. Et ces personnages sont trop rares, ils font vraiment plaisir quand on les voit. Évidemment, quel est le scénario de base de cette série? Parce qu'on peut avoir des bons acteurs, mais si le scénario est mauvais, ça n'avance pas. Alors, le scénario, Harry D'Souza est un fixeur. C'est l'homme à tout faire d'Harrigan, qui est cette grande famille criminelle qui opère à Londres. Son rôle consiste à fixer et à régler les petits soucis à faire semblant de cette riche famille de gangsters londoniens, et souvent de manière musclée et efficace. Mais il va y avoir un événement qui va se passer dans le premier épisode, qui va changer, entre guillemets, la routine de Harry D'Souza, joué par Tom Hardy. Alors, pourquoi cette série est une série de gangsters intéressante? Elle arrive, par exemple, en même temps que The Gentleman, saison 2, qui est une très très bonne série, on en parlera aussi dans une prochaine chronique. C'est une série qui est entre, justement, The Gentleman et Mayor of Kingston. C'est une série qui est froide, pluvieuse, sombre, enfin, c'est vraiment une série londonienne, on va dire, et où l'humour caustique reste présent, mais sans éluder les drames qui se passent devant nos yeux. Déjà, toutes les trahisons, les enquêtes, entre guillemets, mafieuses qui se font, sont passionnantes. On a envie de savoir ce qui se passe derrière. La violence, qui peut être montée de façon assez graphique, n'est jamais gratuite. Elle montre à quel point les personnages s'enfonce dans la folie. Et c'est vraiment ça le point le plus important, c'est la folie mafieuse. Quant à Harry D'Souza, encore une fois, joué magistralement par Tom Hardy, il se met une armure de froideur. Mais dès qu'on commence à entrer dans le scénario et gratter un petit peu sur la surface, on voit qu'il a des fêlures très grandes et qu'on voit que le personnage est moins monolithique que ce qui paraîtrait. Donc, très clairement, cette série, elle est extrêmement bien réalisée, dont certains épisodes directement réalisés par Guy Ritchie. Elle est très bien rythmée, elle est très bien jouée, le scénario va vous tenir en haleine, la bande-son est excellente. Véritablement, on sent l'ambition de faire une grande saga mafieuse sans éluder le mal que représentent ces personnes. C'est peut-être là aussi où c'est intéressant, c'est-à-dire que le mal est présent et on ne le justifie pas. Donc oui, cette saison 1 est excellente et la saison 2 arrive bientôt. Je vous conseille fortement, chers auditeurs, chères auditrices, de dépenser votre temps devant Mobland. Vous ne serez pas déçus et ça ouvrira parfaitement cette nouvelle saison des séries télé que nous allons traverser ensemble. Je vous remercie.
1: Eh bien, nous sommes contents de retrouver notre homme de loi des séries à son tribunal en pleine forme et aimant une série en ce début de saison. Je vous rappelle, le titre de cette série, c'est Mobland, et on la doit, en tout cas, créée et écrite par Ronan Bennett et réalisée pour certains épisodes par Guy Ritchie. Et puis, le titre, le groupe qui signe le titre de cette série, c'est Fontaine D.C., et ça s'appelle Starbuster. Et ça claque, et ça nous donne justement une idée de l'ambiance qu'il y a dans cette série.

0: C'est inquiétant. Et c'est signé par Pino Donaggio, qui a été le compositeur attitré d'un certain Brian De Palma. Maintenant, Pino Donaggio, l'ambiance étrange. Brian De Palma, 77, bah c'est Carrie au bal du diable, qu'on peut découvrir dès dimanche prochain, 20 septembre à 19h30, dans sa version originale au cinéma Pathé Labège. Est-ce besoin de rappeler le sujet de Carrie, l'histoire de cette jeune fille qui est le souffre-douleur de ses camarades de collège ou de lycée, oui. Et en particulier de l'une d'entre elles qui a une idée de très très mauvais goût pour le bal de fin d'année, et elle est sous le coup de ce qu'on appelle maintenant comment dire, quand les enfants dans les établissements scolaires poussent d'autres de leurs camarades à aller plus loin et à arriver
1: à faire
0: le harcèlement, effectivement.
1: Oui, c'est vrai, c'est le thème du film, oui.
0: C'est une forme de harcèlement, en tout cas. Alors, il n'y a pas les réseaux sociaux de l'époque, mais en tout cas, le harcèlement est là. Et toujours est-il qu'il y en a, je le disais, une d'entre elles qui vraiment lui en veut beaucoup. Sauf que Carrie va découvrir qu'elle a le pouvoir de télékinésie. Et en plus du harcèlement, elle est martyrisée par sa mère. Donc il n'y a pas grand-chose pour la sauver.
1: Oui, elle a des pouvoirs surnaturels. C'est Stephen King, donc il y a toujours un petit côté fantastique.
0: Eh oui, c'est l'adaptation de Stephen King. Et vous découvrirez comment ça finit. Ça finit mal, en tout cas, pour Nancy Allen, qui interprète cette méchante camarade de classe.
1: Elle a une dent contre Carrie, on peut dire.
0: Oui, c'est le cas de le dire. Elle s'appelle Chris, et puis il y a son petit ami Billy Nolan qui lui aussi va passer un mauvais quart d'heure. Billy Nolan, c'est John Travolta, hein, il débutait à l'époque, voilà.
1: Tout jeune.
0: En tout cas, à voir, je le rappelle, c'est au cinéma Pathé Labège, dimanche 20 septembre à 19h30, toujours au Pathé Labège. Vous pouvez découvrir Wallace et Gromit, cœur à modeler.
1: Ah oui, c'est bien ça.
0: Wallace,
1: les petits, les grands, tout le monde.
0: Oui. Alors, c'est la première fois qu'on voit apparaître dans le film Shaun le mouton. Hein, après, il deviendra un personnage à part entière, même le héros d'un film, des films à lui. Mmh. Là, voilà, c'est amoureux, dans Rasé de près, c'était la première apparition donc de Shaun le mouton, un sacré pétrin aussi, et son enthousiasme donc va précipiter le duo dans des folles aventures aux allures de polar. Voilà, c'est Gromit, donc cœur à modeler, un film de Nick Park à voir à partir de vendredi jusqu'à dimanche au cinéma Pathé Labège, et à partir de samedi jusqu'à dimanche au cinéma Pathé Wilson. Vous avez envie de découvrir ce remake passé un petit peu inaperçu du film de David Fincher de 2001, Panic Room. C'est un film dans lequel il y avait Jodie Foster.
1: Jodie Foster, qui s'enfermait dans une pièce, la Panic Room.
0: Dans cette Panic Room qui est censée protéger des agressions et puis aussi un abri anti-atomique.
1: Oui, on en aura bientôt besoin, mais bon. Une petite aparté.
0: Toujours est-il que le problème, c'est que les trois voleurs qui investissent la maison, c'est dans la Panic Room qu'ils veulent aller, puisque c'est là, sensiblement, qu'il y aurait, il y aurait beaucoup, beaucoup, beaucoup d'argent. Alors, Jodie Foster était la maman, Kristen Stewart était la fille. Oui. Mais là, bon, l'histoire est la même, mais elle a été renouvelée. Elle est signée Gabriela Amaral Almeida, et c'est Isis Valverde, une grande actrice brésilienne très populaire au Brésil, qui reprend le rôle de Jodie Foster, à découvrir donc lundi 21 septembre en version originale au cinéma Pathé Labège. Au cinéma Wilson, mais pas que, aussi à Muret, on peut découvrir le chef-d'œuvre de Katsuhiro Otomo, Akira, n'est-ce pas?
1: Oui. 1988. Il faut d'abord lire la bande dessinée quand même, hein, qui fait 14 tomes aux éditions Glénat. Allez-y, les yeux fermés. C'est vraiment le précurseur des mangas actuels, c'est vraiment le père du manga de japonais et de l'anime aussi, puisqu'il est, c'est lui qui a réalisé le film, bien sûr, très raccourci, hein, mais il faut lire les BD d'abord.
0: Il y a également à l'affiche, parce qu'il souffle ses 25 bougies, le film de Rob Cohen, Fast and Furious. Bon, ah oui. Voilà, pour voir, revoir. Hein. Ils avaient fait ça au dernier festival de Cannes. Ils l'avaient remontré. Ils avaient remonté le tapis rouge pour montrer ce film de 25 ans déjà.
1: Et j'ai vu. Il y a Dwayne Johnson dans ce film, Fast and Furious.
0: Je ne sais pas s'il est dès le premier.
1: Je
0: ne
1: sais pas si le premier, ouais, mais là, je l'ai vu dans Smashing Machine, un film de l'histoire d'un. C'est les précurseurs du MMA, vous savez, ces jeux de combat. Il est formidable. Il m'a rappelé Mickey Rourke dans ce film où il jouait le catcheur. Extraordinaire, j'ai trouvé. Voilà, comme quoi, on peut aussi être Monsieur Muscle et aussi avoir des expressions et être un bon acteur.
0: Donc, Fast and Furious de Rob Cohen, 2001, c'est le vendredi et le samedi. Vendredi et samedi prochain au CGR de Rodez. Et puis sinon, tiens, il y a ça. Au VO de Muret dimanche.
1: Et les premières notes, on reconnaît et le groupe et le film.
0: Voilà, alors évidemment, c'est Apocalypse Now, c'est la Final Cut. Donc, la version remontée par Francis Coppola qui dure un peu plus de 3 heures, là, que vous pourrez redécouvrir ou découvrir dimanche prochain, 20 septembre à 17h30 en VO au cinéma VO Muret. On peut aller aussi du côté du cinéma American Cosmographe à Toulouse pour découvrir Venise, la Lune et toi, un film de Dino Risi de 1958. Ça, alors là aussi, c'est du beau et cinéma. Il y a un gondolier impulsif et jaloux qui traverse une crise conjugale et il est persuadé d'être trompé. Et il n'arrive pas à maîtriser ses émotions. Il est bon multiplier les maladresses et situations absurdes. Et il y a Alberto Sordi, Marisa Alessio, Nino Manfredi, Ingeborg Schöner. Ça, c'est du beau cinéma. Et alors, c'est proposé vendredi prochain à 25 septembre à l'American Cosmographe. C'est Ciné Club Italien. Et la séance sera suivie d'une discussion en italien.
1: Ah.
0: Oui, avec un peu de français quand même, hein. Ils préviennent.
1: Maîtriser la langue de Dante.
0: Je sais pas, mais
1: la torture un peu.
0: Venise, la Lune et toi. Puis on finira par un monument aussi du cinéma, signé Alan J. Pakula, 76, Les Hommes du Président.
1: Eh oui.
0: À l'Utopia Bordeaux Rouge, jusqu'au 29 septembre, l'histoire de l'affaire du Watergate.
1: Eh oui, avec Robert Redford, Dustin Hoffman.
0: Qui reprennent le rôle des journalistes Bob Woodward et Carl Bernstein, cette fameuse enquête.
1: La fameuse gorge profonde de César.
0: Oui, aussi, qui était leur indique, et puis qui a précipité la démission de Richard Nixon. À découvrir donc Les Hommes du Président. Une dernière chose pour les reprises sur le grand écran, il faut aller évidemment à la Cinémathèque. Il y a deux cycles en ce moment. Fritz Lang, Le Génie du Crime, avec le docteur Mabuse, film muet extraordinaire de 1922. Alors, vous savez que Mabuse, il est terrible, spéculateur, faux-monnayeur, psychanalyste, hypnotiseur, enfin, le méchant. Hein. Et là, c'est donc un film de 1922, muet. Alors, sonorisé, bien sûr, il y a de la musique, avec des intertitres en allemand, mais sous-titré en français. En français, jeudi 17 septembre à 20h. Et puis sinon, toujours avec Fritz Lang, M. le Maudit. M. le Maudit. Vendredi 18 à 21h. Et puis côté Japanimation, puisqu'on parlait de Katsuhiro Otomo, voyons le film qu'il a mis plus de 10 ans, je crois, à réaliser, Steam Boy. Alors, on est toujours dans une espèce. Mais il a abandonné le Tokyo futuriste d'Akira pour revenir à l'Angleterre victorienne, au moment de la révolution industrielle, avec aussi une histoire de fusée. Enfin, bref, c'est assez étrange. Ça s'appelle Steam Boy. Et donc, à découvrir. Et on peut le voir dès 10 ans. Hein. Donc, y aller en famille, jeudi 17 septembre à 21h, toujours à la Cinémathèque. Voilà pour le grand écran, pour le petit. C'est avec vous, Laurent.
1: Le cinéma à la télévision, ça commence dès ce soir sur Arte à 20h55 avec Two Lovers de James Gray avec Joaquin Phoenix et Gwyneth Paltrow. L'histoire de Léonard, qui n'est pas forcément un génie, hésite entre épouser Sandra, la femme que ses parents lui ont choisie, ou se rebeller et écouter ses sentiments pour sa nouvelle voisine, Michel, dont il est tombé éperdument amoureux. Entre la raison et l'instinct, il va devoir faire le choix le plus difficile. Un drame romantique porté magnifiquement par Joachim Phoenix. Jeudi sur France 4, 21h, Petit Pays d'Éric Barbier avec Jean-Paul Rouve. En 92, au Burundi, la vie paisible de Gabi se fissure quand ses parents se séparent et que des conflits entre Tutsi et Hutu commencent à éclater. Éric Barbier s'attaque à une autre œuvre littéraire. Son approche très sombre rend justice au livre de Gaël Faye, bien sûr, tout comme l'interprétation remarquable de justesse dans son ensemble. Samedi, France 4, 21h, ce sera Possession d'Éric Guirado avec Jérémy Régnier et Julie Depardieu. C'est l'histoire de Bruno et Marilyn qui quittent leur nord natal pour s'installer à la montagne, où ils espèrent trouver du travail. Ils y sont accueillis par Patrick et Gladys, les riches propriétaires du chalet qu'ils veulent louer. Inspiré de l'affaire Flactif, un drame âpre et dur, interprété avec beaucoup de talent sur la violence des rapports sociaux. Dimanche, Arte, 21h, ce sera Le Parrain 2 de Francis Ford Coppola. Un film de 74 déjà, avec Robert De Niro, Al Pacino, John Cazale, Robert Duvall, que du bon. Une splendide épopée que l'on ne présente plus, avec une réalisation d'une grande virtuosité et servie bien sûr par des acteurs impeccables de bout en bout. L'anecdote sur ce film, c'est que le mot mafia n'est jamais prononcé dans tout le film. Mais en fait, c'est le résultat d'un accord négocié entre la Ligue italo-américaine des droits civiques, qui faisait pression sur la production pour éviter la stigmatisation de la communauté. Ben oui, il ne faut pas stigmatiser la mafia. Mais... Le conseil de lecture, ce sera « Rire est une fête » de Jean-Marie Poiré. Si je vous dis Balasco, Clavier, Reynaud, Depardieu, Lucchini, Bacri, Noiret, Lemercier, Coluche, Villeret, eh ben Jean-Marie Poiré brosse avec une franchise assez jubilatoire le portrait des comédiens qui ont marqué sa carrière. Entre anecdotes de tournage, caprices, éclats de rire, souvenirs mordants, il révèle les coulisses des films devenus cultes, comme Les Visiteurs, Le Père Noël, ou Le Papy fait de la Résistance. Voilà, des mémoires drôles et sans phare à l'image de leur auteur. Et puis, le prix est sympa, 9,50 € aux éditions Litos. Voilà pour le cinéma et la télévision, cette semaine.
2: Regardez.
3: Il n'était pas femme sabre.
2: Et bien sûr que non.

0: On entend Rachida qui chante Ida. Ben dans Histoire de la nuit, parce qu'Ida, c'est le nom de la
1: petite fille. Hein.
0: De la petite fille. La petite fille de Nora et de Thomas, incarnés respectivement par Avsia Herzi et Bastien Bouillon. Et puis, un anniversaire qui va mal tourner. En tout cas, la musique de Rachida pour Ida est joyeuse.

0: Avant de vous donner nos coups de cœur, un mot sur le Fifi Gros qui a commencé lundi et qui finira le 20 septembre. Oh, quelle belle édition que voilà, la 15e, le moment de l'adolescence boutonneuse où il va falloir, on fait des choix, ou les bons, les mauvais. En tout cas, c'est vu par le Fifi Gros et c'est toujours bien une très belle programmation pour découvrir des nouveaux films, en particulier ceux de Bertrand Mandico ou encore Benoît Dumont ou Radu Joud, qui font partie de la compétition, de la grosse compète, oui, des longs métrages, hein, et puis la grosse compète des courts métrages aussi, il y en a une. Voilà, c'est jusqu'au 20 septembre et le gros jury, c'est Gustave Kerven et Benoît Delépine. Donc, ça va bien se passer, vous verrez, courez, allez au port de Vigry, au village du Fifi Gros, et puis il y a plein de choses à faire, et puis allez dans les cinémas, il y en a beaucoup qui accueillent le Fifi Gros, l'ABC, l'American Cosmographe, la Cinémathèque, le cinéma Pathé Wilson, et j'en oublie, il y en a plein. Et donc, ne passez pas à côté du Fifi Gros, et on va vous donner nos coups de cœur. Vous vouliez dire ajouter un mot, Laurent? Non, parler des coups de cœur. Tiens, juste un mot avant les coups de cœur pour vous dire non, on vous dit rien du tout, on vous donne le coup de cœur. Le box-office, c'est pas grave, allons-y, Laurent.
1: Les coups de cœur, ce sera pour Les Contrebandiers, Histoire de la Nuit, Cham, le film japonais, et bien sûr Akira au Pathé Wilson et Apocalypse Now au V.O. Muret.
0: Les Contrebandiers, si tu penses bien, Ma Famille de Samouraï, qui est très très bien, et Akira, bien sûr, et Les 15 ans du Fifi Gros. Merci, Laurent.
1: Au revoir et à bientôt.
0: À la semaine prochaine. Allez, salut.
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3: Bonjour, le tribunal de commerce de Toulouse a rendu hier matin son délibéré sur le projet de reprise de Fibre Excellence Saint-Gaudens. Il a accordé 3 mois supplémentaires de poursuite d'activité, soit le délai demandé par les industriels et de la région Occitanie pour finaliser le projet de reprise. Cette décision a été rendue possible par les financements mobilisés par la région, qui a également obtenu l'engagement de l'État pour assurer la continuité de l'activité jusqu'en décembre. Une nouvelle offre devra être déposée d'ici le 22 octobre et sera examinée lors d'une audience début novembre. Dans l'intervalle, la région Occitanie poursuivra le travail engagé aux côtés des industriels. Dans le cadre de la semaine de la sécurité des patients édition 2026, le centre hospitalier Comminges Pyrénées à Saint-Gaudens organise une journée ouverte à tous les publics. Le jeudi 17 septembre de 10h à 16h sous forme de 5 stands, différents sujets seront abordés, tous en lien avec des pathologies chroniques. Venez découvrir les stands pour mieux comprendre votre maladie, mieux l'appréhender et mieux vivre au quotidien. Le samedi 19 septembre, le plateau de jeux imaginé au fil de 3 années de résidence par Jeanne Tso et le collectif Chignol prendra vie à l'occasion d'une grande fête dans le square Azémar. Attaché à sa ville, la chapelle Saint-Jacques, centre d'art contemporain Saint-Gaudens, souhaite participer à son réenchantement par une présence artistique qui rappelle que la ville n'est pas seulement un objet fonctionnel ou social, mais aussi un lieu où la beauté et l'émerveillement s'offrent au plus grand nombre. C'est avec ce désir de faire de l'espace public un lieu de rencontre et de création que le centre d'art a invité Jeanne Tso et le collectif Chignol à mener une résidence autour de la scène publique, du spectacle et de la représentation dans le square Azémar. Cette résidence a donné lieu à de nombreuses rencontres, ainsi qu'avec les habitants et habitantes et les usagers et usagères du square, afin de concevoir et de mettre en œuvre un plateau de jeu. La fête de fin de résidence a lieu samedi 19 septembre à partir de 17h30 au square Azémar à Saint-Gaudens. Conférence sur la vie pastorale en Barousse, samedi 19 à 15h30 à la Maison des Sources à Mauléon-Barousse. La vie pastorale en Barousse et les us et coutumes d'hier et d'aujourd'hui en estive. L'histoire de la transhumance, la construction et l'entretien des cabanes de bergers et des granges foraines. La conférence aura lieu autour de la grande maquette de la vallée de la Barousse et de photographies sur l'élevage en Barousse, samedi 19 à 15h30, c'est à la Maison des Sources à Mauléon-Barousse. Aspestopie, samedi 19 et dimanche 20, visite sonore et visuelle à 15h30 et à 17h30 à Aspé par la compagnie Ceci n'est pas une caravane, réservation obligatoire au 06 13 83 32 37 ou 06 76 02 13 88. Ciné-Vallée avec la projection de Mandingo de Richard Fleischer, vendredi 18 à 20h30 au foyer de la mairie de Jusé de Luchon. Une immersion envoûtante dans la poésie musicale expérimentale, parfaite pour hocher la tête d'un air mystérieux et faussement connaisseur, vendredi 18 à 21h30 au café des Quatre Chemins à Montauban de Luchon. Conférence sur les pierres gravées de la Vallée d'Or, présentée par Olivier Jaffé, photographe passionné par le patrimoine pastoral. C'est en parcourant les Pyrénées qu'il a découvert ces pierres gravées. Il arpente sans cesse ces montagnes à la recherche de traces d'un pastoralisme ancien, jeudi 17 à 18h à la mairie de Cadéac. Concert par la chorale d'Aragnouette, jeudi 17 à 21h à l'église du village de Saint-Lary-Soulan.
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3: Les Journées européennes du patrimoine 2026 se dérouleront les 19 et 20 septembre. Deux thèmes sont à l'honneur pour cette 43e édition. Patrimoine de la photographie et patrimoine en péril, raviver, résister, réimaginer. Quoi de mieux que de nous arrêter au lieu Z à Saint-Gaudens? Ce lieu Z a ouvert ses portes le 18 avril dernier. Il abrite pour le moment des tirages de grand format de Jean Dieuzède. Marie-Laure Pellan, bonjour.
0: Bonjour Eric.
3: Alors vous êtes responsable du lieu Z. Dans un instant, nous allons revenir sur le programme de ces deux journées. Auparavant, arrêtons-nous sur ce tout nouveau lieu. Où est-il situé à Saint-Gaudens ?
0: Alors, il est situé en cœur de ville, non loin de la collégiale, entre le musée et l'office du tourisme.
3: Qui avait-il avant dans ce bâtiment, avant que vous soyez installé ici ?
0: Alors, c'était l'imprimerie de la famille Abadi, ancien libraire bien connu de Saint-Gaudens, qui imprimait donc des livres. C'était une famille alliée au privat, mais aussi le journal de Saint-Gaudens, la revue de Comminges.
3: Comment est né ce lieu et pourquoi à Saint-Gaudens ?
0: Alors, le lieu Z est né de la rencontre de... C'est une rencontre et même tripartite, puisqu'en fait, Michel et Françoise Dieuzet, les enfants de Jean Dieuzet, cherchaient un lieu pour valoriser le fonds photographique artistique de leur père. Et l'intérêt a été grand pour ce projet de la part de Charles Mascagni, directeur du cinéma, qui a mis à disposition cette ancienne imprimerie, ce local dont il disposait. Et après quelques travaux et la constitution d'une association, Dieuz aide en commun, le lieu a pu voir le jour avec évidemment l'intervention de la mairie pour le fonctionnement.
3: Il abrite pour le moment des tirages de grand format de Jean Dieuz aide. Ce fonds est amené à évoluer. Qu'est-il prévu ?
0: Alors, cette exposition, les grands formats de l'atelier de Jean Dieuz aide, exceptionnels de par leur taille et tous réalisés du vivant de l'artiste, sont en place jusqu'à la fin du mois. On a souhaité que l'exposition soit encore en place pour les journées du patrimoine, puisque la thématique était, comme vous l'avez dit, le patrimoine photographique. Donc, ça collait tout à fait. Et donc, l'exposition a été décrochée à la fin du mois. Et sera remplacé par les photos d'une jeune photographe mexicaine, Fernanda Sanchez Paredes, qui vit en France actuellement, mais ce sera l'occasion de découvrir son travail.
3: Les 19 et 20 septembre a lieu la 43e édition des Journées européennes du patrimoine. À cette occasion, que proposera le lieu Z ?
0: Alors, le lieu Z, comme je vous l'ai dit, maintient les grands formats de l'atelier de Jean Dieuz aide. Une exposition qui permet de découvrir dans une quarantaine de tirages l'œuvre artistique, l'œuvre personnelle de recherche photographique de Jean Dieuz aide. Et nous aurons pour l'occasion des visites commentées le samedi à 11h et 16h et le dimanche aux mêmes horaires, 11h et 16h, mais commentées par Michel Dieuz aide qui connaît et qui pourra raconter plein d'anecdotes sur la réalisation de ces clichés. Oui, je tiens à rajouter que, outre le thème patrimoine de la photographie pour ces 43e journée européenne du patrimoine, nous commémorons les 200 ans de la photographie découverte par NIEPS.
3: Je rappelle, les journées européennes du patrimoine 2026 se dérouleront les 19 et 20 septembre. Deux thèmes sont à l'honneur pour cette 43e édition. Patrimoine de la photographie et patrimoine en péril, raviver, résister, réimaginer. Quoi de mieux donc que de nous arrêter ici au lieu Z à Saint-Gaudens, un lieu qui a ouvert, je rappelle, en avril dernier. Il abrite pour le moment, comme vous le disiez à l'instant, Marie-Laure Pellan, des tirages de grand format de Jean Dieuz aide. Marie-Laure Pellan, merci.
0: Merci beaucoup.
3: Et je rappelle que vous êtes responsable du lieu Z ici à Saint-Gaudens, tout près de la collégiale.
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1: Après un long silence, nos voix reviennent enfin vibrer sur vos ondes. Et aujourd'hui, elles ne reviennent pas seules. Elles s'accompagnent d'un programme riche et vivant. D'abord, Cap au Sud. Les élèves de 4e nous emmènent direction l'Andalousie pour nous raconter leur voyage scolaire. Puis, changement d'ambiance. Les premières nous ouvrent les portes d'un moment très attendu, leur bal de promo, qui s'annonce déjà comme une soirée inoubliable. Ensuite, place à un bel exemple de valeur chrétienne. Armand et Raïssa sont partis à la rencontre de Madame Malo pour parler de sa collecte solidaire à destination du Bangladesh. Enfin, les lumières s'éteignent, le rideau se lève, Ninon et Oscar nous plongent dans une discussion autour du film « Chien de la casse » récemment découvert par les élèves de seconde au cinéma de Cizos.
2: Salut Anissé.
3: Salut Lucas.
2: Comment ça va aujourd'hui?
3: Ça va très bien et toi?
2: Ça va, super. De quoi on va parler aujourd'hui?
3: Aujourd'hui, on va parler du voyage scolaire des 4e qui a eu lieu du 12 au 17 avril.
2: Oh, super! Mais sinon, le trajet était long?
3: Oui, nous avons eu 16 heures de route.
2: Oh, c'était très long! Mais quel prof avez-vous?
3: Il y avait Madame Rodriguez qui a organisé le voyage, Madame Fontan, Madame Montaner et Monsieur Cartegiani.
2: Qu'est-ce que vous avez fait?
3: Nous avons commencé par Grenade avec la Alhambra toute la journée. Bien évidemment, nous avons fait une pause pour manger. Et le soir, nous avons rejoint les familles d'accueil. Jour 2, nous avons visité Séville. Nous avons commencé par visiter une arène de corrida. Ensuite, nous avons eu du quartier libre. Nous avons mangé. L'après-midi, nous avons monté 40 étages pour voir des clochers et avoir une belle vue sur tout Séville. Puis, nous avons eu du quartier libre et une balade en bateau. Et le soir, nous avons retrouvé notre famille d'accueil.
2: Oh, super! Elle était gentille, votre famille d'accueil.
3: Très gentille.
2: Vous étiez environ combien par chambre?
3: Nous étions environ 2 à 4 personnes par chambre. Jour 3. Nous avons commencé par une école équestre qui était très chic. Nous avons mangé là-bas. Nous avons vu plein de chevaux magnifiques. Ils étaient très grands et c'était magnifique. Puis l'après-midi, nous avons pris le bateau pour les côtes marocaines pour voir des dauphins. Ce fut très joli, c'était magnifique. Et le soir, nous avons repris la route pour revenir dans nos familles d'accueil. Jour 4. Oh, le voyage se termine. Nous avons visité Cordoue. Nous avons commencé par une mosquée cathédrale. C'était très intéressant. Et l'après-midi, nous avons eu que du quartier libre. Du coup, on a profité pour s'acheter des souvenirs, faire des magasins, etc. Et le soir, nous avons mangé dans un restaurant et nous avons repris la route.
2: Waouh ! Sinon, tu as trouvé comment le voyage ?
3: J'ai beaucoup aimé. C'était très sympa. Nous nous sommes bien amusés.
2: Merci d'avoir répondu à mes questions, Anissé.
3: Avec plaisir.
4: Bonne journée à tous !
5: Chaque année, les gérants du foyer se doivent de préparer un bal de fin d'année pour finir l'année en beauté.
6: Ils préparent la playlist, les décors et y compris le thème qui sera en 2026, soirée cocktail. Après le grand bal masqué de l'année dernière. Chaque année, le bal est encadré et surveillé par des référents, le directeur et des profs qui se sont portés bénévoles pour assurer notre sécurité à tous.
5: Le bal est ouvert aux lycéens ce mercredi 20 mai à la salle polyvalente à 20h. Une tenue chic sera exigée, robe élégante, costumes et détails sophistiqués seront au rendez-vous.
6: Stand photo, bar sans alcool, tapis rouge, piste de danse, DJ, tout ce qu'il faut pour que la soirée soit mémorable.
5: Et en fin de soirée, l'élection du roi et de la reine sera mise à l'honneur.
6: Pour les internes, les internats seront ouverts quelques heures avant le bal pour se préparer et se pomponner afin d'être prêts.
5: Après ça, le self a pour habitude de nous mijoter un repas spécial à la hauteur de l'événement.
6: Ce repas est ouvert à tous les élèves, dont les externes qui doivent acheter un ticket aux alentours de 5 euros.
5: Entrez en duo ou en trio sur tapis rouge en espérant que vous soyez nombreux.
7: Salut Raïssa.
8: Coucou Armand.
7: De quoi on va parler aujourd'hui?
8: On va parler de la donation de matériel pour une école de Bangladesh.
7: C'est Madame Malo et le père Timon, originaires de là-bas, qui l'ont organisé.
8: En effet, les enfants de Bangladesh sont en manque de ressources.
7: C'est donc pour ça que nous interrogeons Madame Malo aujourd'hui. Bonjour Madame.
9: Bonjour.
8: En quoi consiste le projet?
9: Dans le cadre de matières religieuses, on a travaillé le thème de la solidarité. on vit dans une société où chacun de nous est différent. Chacun de nous possède des talents, des capacités, mais aussi des difficultés et des incapacités. Et donc, on a commencé ce projet pour travailler le partage, l'aide et l'empathie.
7: Et est-ce que beaucoup d'élèves ont participé ?
9: Ils n'ont pas participé beaucoup d'élèves, mais ceux qui ont participé, ils ont donné beaucoup de matériel.
8: Est-ce que c'est la première année que vous le faites ?
9: Non, c'est la deuxième année qu'on le fait. On a un peu changé. La première année, on a récupéré juste du matériel scolaire, des cahiers, stylos, gommes, trousses. Mais cette année, on a rajouté le matériel sanitaire, pâte dentifrice, brosse de dents. Et on a enlevé les cahiers parce que c'est un peu lourd pour transporter. Il prend beaucoup de place. Et Bangladesh, c'est pas ici à côté.
7: Et du coup, comment le matériel il va être transporté ?
9: En avion. C'est pour ça qu'on a... On a supprimé les cahiers parce qu'ils prennent beaucoup de place.
8: D'accord, merci madame.
7: Du coup, les années précédentes, c'était plus réussi la collecte ?
9: Non, il y avait peut-être plus d'élèves qui ont donné du matériel, mais en quantité, c'est le même. Sauf qu'avant, avec les cahiers, comme je viens de dire, ils prenaient beaucoup de place. Donc cette année, on a l'impression qu'on a moins, mais parce que les produits sont plus petits. Mais vraiment, on est à peu près comme l'année dernière.
8: D'accord.
7: Merci madame.
8: Merci beaucoup madame.
9: Merci à vous. Au revoir.
7: Au revoir. Au revoir.
10: Bonjour chers auditeurs, je m'appelle Oscar Chic et je suis accompagné de...
11: Non, Germain.
10: Et aujourd'hui, on va vous parler de Chien de la casse, un film qu'on a vu récemment.
11: Effectivement, nous allons créer une sorte de débat argumentatif. Alors, Chien de la casse est un film réalisé par Jean-Baptiste Durand. Il est sorti en salle le 19 avril 2023 et raconte l'histoire de deux amis où nous suivons leur relation quelque peu différente des autres. Donc, pour ma part, j'ai apprécié ce film. Et toi ?
10: Non, j'ai pas trop aimé, non.
11: Est-ce que je peux savoir pourquoi t'as pas aimé ? Qu'est-ce qui t'a déplu ?
10: Alors, à travers le film, je vais faire un petit résumé. Alors, Chien de la casse raconte l'histoire de deux amis, Dog et Mirales, dont la relation est déséquilibrée quand Dog tombe amoureux d'une fille.
11: Entre jalousie et attachement, leur amitié est mise à l'épreuve.
10: J'ai pas trop apprécié le film. Alors, il y a quelques petits points que j'ai pas trop aimés. Déjà, le dynamique entre Dog et Mirales. Je trouve que les deux acteurs, ils ont bien joué leur rôle. Mais quand il s'agissait de quand ils se parlaient, quand ils étaient ensemble, ça marchait pas trop. J'avais l'impression que c'était un peu... comment dire, le dynamisme entre les deux acteurs, c'était pas net.
11: Alors moi justement, c'est ça que j'ai bien aimé, c'est leur relation complexe.
10: Ah bon.
11: Parce qu'en soi, ça nous permet de découvrir cette relation, cette amitié toxique, mais qui reste quand même attachante, parce que ni l'un ni l'autre peut vraiment partir. Donc il y a vraiment une forme de domination psychologique et aussi une dépendance affective de la part de Dog. Donc c'est très nuancé, mais ça permet de bien rentrer dans le film quand même.
10: D'accord. Et du coup, j'ai une question à la fin, un peu de spoiler, excusez-moi. Quand il fait la vidéo pour Mirales et il est à l'armée, où il a dit « mon pote pour toujours », il ferait vraiment ça ? Parce qu'à la fin, il est tout content, mais dans le film, il a peur de Mirales.
11: Bah moi justement, je trouve que c'est une belle fin, dans le sens où dès le début, on sait que lui, ce qu'il veut faire, c'est être militaire. Mais d'un côté, il n'ose pas trop parce qu'il a quand même cet attachement envers Mirales. Quand Mirales reçoit cette vidéo, ils se sont écartés, ils se sont séparés, chacun vive leur vie, mais ils sont restés en contact, ce qui a permis de supprimer cette toxicité entre les deux et de ramener des points positifs entre eux.
10: D'accord, bah c'est très intéressant, je l'ai pas vu de ce point de vue. Alors, je dirais que quelque chose que j'ai pas trop apprécié, c'était... Oui, elle s'appelait comment ? Elsa, oui c'est ça, Elsa, l'actrice Elsa. Elle, je pense qu'elle a aussi bien joué son rôle. Mais il y avait quelque chose qui n'allait pas. J'ai pas trop aimé la façon dont elle parlait. Peut-être elle est venue juste comme ça. Il y avait rien de
11: percutant.
10: Soi-disant, oui.
11: Alors justement, les dialogues, ils sont naturels et c'est ça qui va être percutant. C'est pas des dialogues qu'on aura l'habitude de voir dans d'autres films. Ça va plus être joué de façon naturelle, comme on pourrait voir dans la vie de tous les jours. Et en fait, ça va créer des scènes drôles parfois, mais aussi violentes ou gênantes par d'autres moments. Et c'est vrai que parfois c'était plus gênant que drôle, mais c'est ça qui faisait que ça nous mettait dans le film, parce que si on n'y était pas, on ne l'aurait pas forcément remarqué.
10: Oui, oui, t'as raison, notamment dans un des scènes lors de l'anniversaire de Dog, Miralès humilie Dog en face de tous ses amis. Mm-hmm. Alors, oui, c'est exactement comme tu avais dit. Il y a des scènes qui sont un peu plus gênantes, un peu plus. Ils sont pas à l'aise dans leur peau, les caractères. Ça, j'ai bien aimé.
11: Mais justement, Raphaël Quenard qui joue le rôle de Miralès et Anthony Bajon qui joue le rôle de Doug. Quenard, il est connu pour apporter une énergie imprévisible. D'où le fait qu'il s'énerve souvent. Et c'est presque attirant la façon dont on se dit là, on sait qu'il va s'énerver, mais quand est-ce que ça va arriver? Tandis que Bajon, lui, joue souvent avec la retenue. Il va jouer la personne sensible. Ce qui fait que c'est souvent un duo qui a été salué par la critique.
10: D'accord. Alors, je pense maintenant on a parlé des caractères, mais là, plutôt l'histoire. Alors, à travers le film, je pense qu'on voit deux ou trois fois la mère de Miralès. Alors, c'est une artiste, elle peint des peintures, et on ne sait pas trop ce qu'elle fait de sa vie. Alors, peut-être ça apporte quelque chose d'un peu mystérieux dans la vie de Miralès, que sa mère n'est pas trop dans le présent, mais, ou quoi que ce soit. Mais j'ai pas trop vu l'intérêt d'avoir la mère dans le film.
11: Alors justement, la mère à Miralès peut-être servir à essayer de nous faire comprendre pourquoi est-ce que Miralès agit de façon si imprévisible. Il veut faire comme si c'était quelqu'un de fort, comme si c'était quelqu'un qui peut être imprévisible. Mais justement, à côté de ça, il a sa mère, dont on ne comprend pas toujours leur relation. On comprend juste que c'est une relation qui peut être affective. Miralès, lui, va démontrer beaucoup, beaucoup d'amour, contrario à sa mère, qui a peu de dialogue profond, qui le soutient pas trop émotionnellement.
10: D'accord.
11: Donc ça permet de dire qu'il a quand même un besoin d'attention et qu'il est... À cause de ça, ça va être difficile pour lui d'exprimer ses émotions.
10: Bon, alors voilà, je pense qu'on a dit nos points de vue. Voilà, merci de nous avoir écoutés. Merci Ninon.
11: Merci Oscar.
10: Et bien, à la prochaine.
11: À la prochaine.
10: Au revoir.
11: Au revoir.
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0: Je vous le répète, je crois à la vertu préventive, à la puissance formelle des sacrements. Je comprends très bien le système du père Milierot, qui forçait à communier des gens qui l'appréhendaient de voir retomber dans leur péché après. Pour toute pénitence, il les obligeait à recommunier encore, et il finissait par les épurer avec les saintes espèces prises à de hautes doses. C'est une doctrine tout à la fois réaliste et surélevée. Mais rassurez-vous, reprit l'abbé en regardant Durtal qui paraissait gêné, mon intention n'est pas d'expérimenter sur vous cette méthode. Au contraire, mon avis est que, dans l'état d'ignorance où nous sommes des volontés de Dieu, vous vous absteniez des sacrements. Car il faut que vous les désiriez. Il faut que cela vienne de vous, ou plutôt de lui. Cette soif de la pénitence, cette faim de l'Eucharistie, vous l'aurez dans un temps plus ou moins rapproché, soyez-en sûr. Eh bien, qu'en n'y tenant plus, vous réclamerez le pardon et supplierez qu'on vous laisse approcher de la Sainte Table, alors nous verrons, nous lui demanderons de quelle manière il conviendra de s'y prendre pour vous sauver. Mais il n'y a pas, je présume, plusieurs manières de se confesser et de communier. Évidemment. Aussi n'est-ce point cela que je veux dire, non, mais... Et le prêtre hésita, chercha ses mots. Il est bien certain, reprit-il, que l'art a été le principal véhicule dont le Sauveur s'est servi pour faire absorber la foi. Il vous a pris par votre côté faible, ou fort, si vous aimez mieux. Il vous a imprégné de chefs-d'œuvre mystiques. Il vous a persuadé et converti, moins par la voie de la raison que par la voie des sens et d'âme. Ce sont là des conditions très spéciales dont il importe de tenir compte. D'autre part, vous n'avez point une âme humble, une âme simple. Vous êtes une sorte de sensitive, que la moindre imprudence, que la moindre maladresse d'un confesseur fera se replier sur elle-même. Pour que vous ne soyez pas à la merci d'une impression fâcheuse, il y aurait donc certaines précautions à prendre. Dans l'état de faiblesse, de défaillance où vous êtes, il suffirait pour vous mettre en déroute de si peu de choses, d'une figure déplaisante, d'un mot malheureux, d'un milieu antipathique, d'un rien. Est-ce vrai ? Hélas, soupira Durtal, je suis bien obligé de vous répondre que vous voyez juste. Mais monsieur l'abbé, il me semble que je n'aurai pas de telles désillusions à craindre si quand le moment que vous annoncez sera venu, vous me permettiez de me confesser à vous. Le prêtre resta silencieux. Sans doute, fit-il, si je vous ai rencontré, c'est que probablement je dois vous être utile. Mais j'ai l'idée que mon rôle se bornera à vous désigner la route. Je serai un trait d'union, et rien de plus. Vous finirez comme vous avez commencé, sans aide, seul. L'abbé demeura rêveur, puis il secoua la tête. Au fait, reprit-il, laissons cela. Car nous ne pouvons préjuger les desseins de Dieu. Je vais vous résumer plus tôt. Tâchez d'étouffer vos crises charnelles dans la prière. Il s'agit moins pour l'instant de n'être pas vaincu que de faire tous vos efforts pour ne l'être point. Et doucement, afin de remonter Durtal qu'il voyait abattu, le prêtre ajouta « Si vous succombez, ne désespérez pas. Ne jetez pas après la cognée le manche. Dites-vous qu'après tout, la salacité n'est point la plus impardonnable des fautes, qu'elle figure au nombre des deux délits que la créature humaine paye au comptant et qui sont par conséquent expiés en partie au moins avant la mort. Dites-vous que la luxure et la cupidité refusent tout crédit et n'attendent point. Et en effet, celui qui commet indûment l'acte de chair est presque toujours de son vivant puni. Pour les uns, ce sont des bâtards à élever, des femmes infirmes, de bas concubinages, des carrières brisées, d'abominables duperies de la part de celles qu'ils aiment. De quelque côté que l'on se tourne avec la femme, on souffre, car elle est le plus puissant engin de douleur que Dieu ait donné à l'homme. Et il en est de même de la passion du lucre. Tout être qui se laisse envahir par cet odieux péché le répare généralement avant qu'il ne meure. Tenez, prenez le Panama. Des cuisinières, des concierges, des petits rentiers qui jusqu'alors vivaient tranquilles ne cherchaient pas des gains démesurés, des profits par trop illicites, se sont rués tels que des fous sur cette affaire. Ils n'ont plus eu qu'une pensée, gagner de l'argent. Le châtiment de leur avidité fut, vous le savez, brusque.
1: Oui, fit Durtal en riant. Les deux Lesseps ont été les agents de la Providence. Lorsqu'ils ont dérobé les économies de Gogo qui les avait acquises par de probables larcins du reste.
0: Enfin, reprit l'abbé, j'insiste sur cette dernière recommandation. Ne vous découragez point si vous sombrez. Ne vous méprisez pas trop. Ayez le courage d'entrer dans une église après. Car c'est par la lâcheté que le démon vous tient. La fausse honte, la fausse humilité qu'il vous insinue, ce sont elles qui nourrissent, qui conservent, qui solidifient en quelque sorte votre luxure. Allons, sans adieu, revenez bientôt me voir.
1: Durtal se retrouva un peu ahuri dans la rue. Il est évident, murmura-t-il en marchant à grands pas, que l'abbé Gévrezin est un habile horloger d'âme. Il m'a dextrement dévissé le mouvement de mes passions et fait sonner mes heures de lassitude et d'ennui. Mais en somme, tous ses conseils se réduisent à celui-ci. Cuisez dans votre jus et attendez. Au fait, il a raison. Si j'étais à point, je ne serais pas allé chez lui pour bavarder, mais bien pour me confesser. Ce qui est étrange, c'est qu'il ne semble pas du tout croire que c'est lui qui me passera à la lessive. Mais à qui veut-il donc que je m'adresse? Au premier venu qui me dévidera sa bobine de lieu commun, qui me frottera avec de grosses mains sans y voir clair.
0: Tout ça, voyons quelle heure est-il.
1: Il regarda sa montre, 6 heures. Je n'ai pas envie de rentrer chez moi. Qu'est-ce que je vais faire jusqu'au dîner? Il était près de Saint-Sulpice. Il fut s'y asseoir afin de mettre un peu d'ordre dans ses idées. Il s'installa dans la chapelle de la Vierge qui était presque vide à cette heure. Il ne se sentait aucun désir de prier. Restait là, regardant cette grande rotonde de marbre et d'or, cette scène de théâtre où seule éclairée, la Vierge s'avance au-devant des fidèles comme du fond d'un décor de grotte sur des nuées de plâtre. Deux petites sœurs des pauvres vinrent sur ces entrefaites s'agenouiller non loin de lui et se recueillir la tête entre les mains. Il se prit à rêvasser en les regardant. « Elles sont enviables, se dit-il, ces âmes qui peuvent s'abstraire ainsi dans l'oraison. Comment font-elles? Car enfin, il n'est pas aisé, lorsque l'on songe aux misères de ce monde, d'aduler la miséricorde si vantée d'un Dieu. » On a beau croire qu'il existe, être certain qu'il est bon, on ne le connaît pas, en somme, on l'ignore. Il est, et en effet, il ne peut être qu'immanent et permanent, inaccessible. Il est on ne sait quoi, et l'on sait tout au plus ce qu'il n'est point. Essayez de vous l'imaginer, et aussitôt le bon sens chavire. Car il est au-dessus, au-dehors, au-dedans de chacun de nous. Il est trois et il est un. Il est chaque et il est tout, il est sans commencement et il sera sans fin. Il est surtout et à jamais incompréhensible. Si l'on tente de se le figurer, de lui attribuer une enveloppe humaine, on aboutit à la naïve conception des premiers âges, on se le représente sous les traits d'un ancêtre, d'un vieux modèle italien, d'un papa Tourguenev à la longue barbe, et l'on ne peut s'empêcher de sourire tant ce portrait de Dieu le Père est enfantin. Il est en somme si résolument au-dessus de l'imagination, au-dessus des sens, qu'il demeure presque à l'état vocal dans les oraisons et que les élans de l'humanité vont surtout au Fils, qui est seul évocable, parce qu'il s'est fait homme, parce qu'il a pour nous quelque chose d'un grand frère, parce qu'ayant pleuré sous la forme humaine, nous pensons qu'il sera plus exorable, qu'il compatira mieux à nos maux. Quant à la troisième personne, elle est plus déconcertante encore que la première. Elle est par excellence l'inconnissible. Comment s'imaginer ce Dieu amorphe et assomme, cette hypostase égale aux deux autres qui l'efflue, qui l'expire en quelque sorte? On se la figure comme une clarté, comme un fluide, comme un souffle, et l'on ne peut même lui prêter ainsi qu'au père la face virile, car les deux fois qu'elle revêtit un corps, elle se montra sous les espèces d'une colombe et de langue de feu, et ces deux aspects si différents n'aident point à nous suggérer l'idée de la nouvelle apparence qu'elle pourrait prendre. Décidément, la Trinité est effrayante. Elle est le vertige même. Ruiz Brooke, l'admirable, l'a du reste écrit: que ceux qui voudraient savoir ce qu'est Dieu et l'étudier sachent que c'est défendu. Ils deviendraient fous. Aussi, reprit-il, en regardant les deux petites sœurs qui égrenaient maintenant leur rosaire, ce qu'elles ont raison, les braves filles, de ne pas chercher à comprendre et de se borner à prier de tout leur cœur et la mère et le fils. D'ailleurs, dans toutes les vies des saints qu'elles ont pu lire, elles ont constaté que c'était toujours Jésus et Marie qui apparaissaient à ses élus pour les consoler et les affermir. « Au fait que je suis bête, implorer le Fils, c'est implorer les deux autres, car en priant l'un d'entre eux, l'on prie en même temps les trois puisqu'ils ne font qu'un. » Et cependant, les hypostases sont quand même spéciales, puisque si l'essence divine est une et simple, elle l'est dans la triple distinction des personnes. Mais encore une fois, à quoi bon sonder l'impénétrable ? C'est égal, poursuivit-il, se remémorant cette entrevue qu'il venait d'avoir avec ce prêtre. Comment tout cela finira-t-il ? Si l'abbé voit juste, je ne m'appartiens déjà plus. Je vais entrer dans un inconnu qui m'effraie, si seulement les rumeurs de mes vices consentaient à se taire. Mais je les sens qui montent furieusement en moi. Cette Florence. Et il pensait à une fille aux aberrations de laquelle il était rivé. Elle continue à se promener dans ma cervelle. Elle se déshabille derrière le rideau baissé de mes yeux, et je suis envahi d'une affreuse lâcheté lorsque j'y songe. Il essaya une fois de plus de s'éloigner, mais elle riait, étendue, ouverte devant lui, et sa volonté s'affaissait rien qu'à la voir. Il la méprisait, l'exécrait même. Mais la démence de ses impostures le rendait fou. Il la quittait dégoûté, et d'elle et de lui. Il se jurait de n'y plus retourner, et il y revenait quand même, sachant qu'après cela, toutes les autres seraient monotones. Il se rappelait mélancoliquement des femmes d'un cru plus recherché, bien supérieur à celui de Florence, des femmes passionnées, elles aussi, et voulant tout. Mais comme en comparaison de cette fille dont le terroir était pour le moins inavouable, elles étaient au goûter de bouquets plats et d'arômes fades. Non, plus il y pensait, et plus il devait s'avouer qu'aucune d'elles ne savait apprêter d'aussi délicieuses immondices, conditionnées et d'aussi terribles plats. Et il la voyait maintenant avancer vers lui sa bouche, étendre la main pour le saisir. Il eut un recul. « Quelle ordure ! » se cria-t-il, mais sa rêverie se continua. Seulement, elle dévia sur l'une des sœurs dont il apercevait le doux profil. Il la déshabilla lentement, se plaisant à des haltes, fermant les yeux, sentant sous la pauvre robe les formes retrouvées de Florence. Du coup, il s'ébroua, revint à la réalité, se vit à Saint-Sulpice dans la chapelle. Oh, c'est dégoûtant de venir souiller par de monstrueuses visions l'église. Non, mieux vaut partir. Et il sortit éperdu. « Je suis chaste depuis quelque temps. C'est peut-être pour cela que je divague, » se dit-il. « Si j'allais chez Florence épuiser toutes les fraudes de mon cerveau, tous les méfaits de mes désirs, si je vidais ainsi le désir, si je tuais enfin la hantise de son corps en m'en gavant. » Et il était bien obligé de se répondre qu'il devenait idiot, car il savait par expérience que l'obscénité ne se tarit pas et que la luxure s'affame à mesure qu'on l'alimente. Non, l'abbé a raison. Il s'agit de devenir, de rester chaste. Mais comment faire ? Prier ? Est-ce que je le puis alors qu'à l'église même, des nudités m'assaillent ? Les turpitudes m'avaient déjà suivi à la glacière. Ici, elles m'apparaissent encore et me terrassent. Comment se défendre? Car enfin, c'est affreux d'être ainsi seul, de ne rien savoir, de n'avoir aucune preuve, de sentir les prières qu'on s'arrache, choir dans le silence, dans le vide, sans un geste qui réponde, sans un mot d'encouragement, sans un signe. On ne sait vraiment pas s'il est là et s'il vous écoute. Et l'abbé qui veut que j'attende de là-haut une indication, un ordre. Mais c'est d'en bas qu'ils me viennent, hélas. »

Chapitre 6. Plusieurs mois s'écoulèrent. Durtal continua son train-train d'idées libertines et d'idées pieuses. Sans force pour réagir, il se regardait couler. « Ce n'est pas clair tout cela, » s'écria-t-il rageusement un jour, où, moins antipathique, il s'efforçait d'apurer ses comptes. « Voyons, monsieur l'abbé, qu'est-ce que cela signifie ? Chaque fois que mes hantises sensuelles fléchissent, mes obsessions religieuses se débilitent. « Cela signifie, » répondit le prêtre, « que votre adversaire vous tend le plus sournois de ses pièges. Il cherche à vous persuader que vous n'arriverez à rien tant que vous ne vous livrerez pas aux plus répugnantes des débauches. Il tâche de vous convaincre que c'est la satiété et le dégoût seul de ses actes qui vous ramèneront à Dieu. Il vous incite à les commettre pour soi-disant hâter votre délivrance. Il vous induit au péché sous prétexte de vous en préserver. Ayez donc un peu d'énergie, méprisez ces sophismes et repoussez-le. » Il allait voir l'abbé Gévresin chaque semaine. Il aimait la patiente discrétion de ce vieux prêtre qui le laissait aller lorsqu'il était en humeur de confidence, l'écoutait avec soin, ne témoignait aucune surprise de ses réduplications charnelles et de ses chutes. Seulement l'abbé en revenait toujours à ses premiers conseils, insistait pour que Durtal priât régulièrement et se rendît autant que possible chaque jour dans les églises. Il ajoutait même maintenant « L'heure n'est pas indifférente à la réussite de ces pratiques. Si vous voulez que les chapelles vous soient propices, levez-vous à temps pour assister dès l'aube à la première messe, à la messe des servantes, et ne négligez pas non plus de fréquenter les sanctuaires quand la nuit tombe. » Ce prêtre s'était évidemment tracé un plan. Durtal ne le pénétrait pas encore en son entier, mais il devait constater que ce régime de temporisation et que cette alerte de pensée toujours ramenée vers Dieu par des visites quotidiennes dans les églises agissait à la longue sur lui et lui malaxait peu à peu l'âme. Un fait le prouvait. Lui qui n'avait pu pendant si longtemps se recueillir le matin, il priait maintenant dès son réveil. Dans l'après-midi même, il se sentait, certains jours, envahi par le besoin de causer humblement avec Dieu, par un irrésistible désir de lui demander pardon, d'implorer son aide. Il semblait alors que le Seigneur lui frappa l'âme de petites touches, qu'il voulut attirer ainsi son attention et se rappeler à lui. Mais quand attendri, gêné, Durtal voulait descendre en lui-même pour le chercher, il errait, vagabondant, ne savait plus ce qu'il disait, pensait à autre chose en lui parlant. Il se plaignait de ses égarements, de ses distractions au prêtre qui lui répondait : « Vous êtes sur le seuil de la vie.

0: suit aussi nettement les opérations spirituelles que la physiologie observe les états différents du corps. De siècle en siècle, elle a divulgué la marche de la grâce et ses effets tantôt impétueux et tantôt lents. Elle a même précisé les modifications des organes matériels qui se transforment quand l'âme tout entière se fond en Dieu. Saint Denis l'Aréopagite, Saint Bonaventure, Hugues et Richard de Saint-Victor, Saint Thomas d'Aquin, Saint Bernard Ruysbroeck, Angèle de Foligno, les deux écarts, Tolère, Susseau, Denis le Chartreux, Sainte Hildegarde, Sainte Catherine de Gênes, Sainte Catherine de Sienne, Sainte Madeleine de Pazzi, Sainte Gertrude, d'autres encore ont magistralement exposé les principes et les théories de la mystique. Elle a enfin trouvé, pour résumer ses exceptions et ses règles, une psychologue admirable, une sainte qui a vérifié sur elle-même les phases surnaturelles qu'elle a décrites, une femme dont la lucidité fut plus qu'humaine, Sainte Thérèse. Vous avez lu sa vie et ses châteaux de l'âme ? Durtal fit signe que oui. Alors vous êtes renseigné. Vous devez savoir qu'avant d'aborder les plages de la béatitude, avant d'arriver à la cinquième demeure du château intérieur, à cette horizon d'union où l'âme est éveillée à l'égard de son Dieu et complètement endormie à toutes les choses de la terre et à elle-même, elle doit passer par les plus lamentables aridités, par les plus douloureuses empreintes. Consolez-vous donc. Dites-vous aussi que les sécheresses doivent être une source d'humilité et non une cause d'inquiétude. Faites enfin comme le veut Sainte Thérèse, portez votre croix et ne la traînez pas.
1: Elle m'épouvante, cette magnifique et terrible sainte, soupira Durtal. J'ai lu ses œuvres, et bien, savez-vous, elle me fait l'effet d'un lys immaculé, mais d'un lys métallique. D'un lys forgé de fer. Avouez que ceux qui souffrent n'ont que peu de consolation à attendre d'elle.
0: Oui, en ce sens, elle ne s'occupe pas de la créature, hors de la voie mystique. Elle suppose les champs déjà défrichés, l'âme déjà affranchie des plus fortes tentations et à l'abri des crises. Son point de départ est encore trop haut et trop éloigné pour vous. Car elle s'adresse en somme à des religieuses, à des femmes cloîtrées, à des êtres qui vivent hors le monde et qui sont par conséquent déjà avancés dans les routes ascétiques où Dieu les mène. Mais sautez par l'esprit au-dessus de vos poux. Rejetez pour quelques instants le souvenir de vos imperfections et de vos peines et suivez-la. Voyez alors comme dans le domaine du surnaturel elle est experte. Comme, malgré ses répétitions et ses longueurs, elle explique savamment, clairement, le mécanisme de l'âme évoluant dès que Dieu la touche. Dans des sujets où les mots se délitent, où les expressions s'émiettent, elle parvient à se faire comprendre, à montrer, à faire sentir, presque à faire voir cet inconcevable spectacle d'un Dieu tapi dans une âme et si plaisant. Et elle va plus loin encore dans le mystère. Elle va jusqu'au bout, bondit d'un dernier élan jusqu'à l'entrée du ciel. Mais alors, elle défaille d'adoration et ne pouvant plus s'exprimer, elle s'essore. Des cris, des cercles, tels qu'un oiseau affolé plane hors d'elle-même dans des cris d'amour.
1: Oui, monsieur l'abbé, je le reconnais. Sainte Thérèse a exploré plus à fond que tout autre les régions inconnues de l'âme. Elle en est en quelque sorte la géographe. Elle a surtout dressé la carte de ses pôles, marqué les latitudes contemplatives, les terres intérieures du ciel humain. D'autres saints les avaient parcourues avant elle, mais ils ne nous en avaient laissé une topographie ni aussi méthodique, ni aussi exacte. N'empêche que je lui préfère des mystiques qui ne s'analysent pas et raisonnent moins, mais qui font tout le temps dans leurs œuvres ce que Sainte Thérèse fait à la fin des siennes, c'est-à-dire qui flambent de la première à la dernière page et se consument éperdus au pied du Christ. Ruysbroeck est de cela. Quel brasier que le petit volume qu'a traduit Hello. Et tenez, pour citer une femme,

0: prenons sainte Angèle de Foligno, moins dans le livre de ses visions qui demeure parfois inerte que dans la merveilleuse vie qu'elle dicta au frère Armand, son confesseur. Elle aussi explique, et bien avant sainte Thérèse, les principes et les effets de la mystique. Mais si elle est moins profonde, moins habile à fixer les nuances, en revanche, quelles effusions et quelle tendresse! Quelle chatte caressante d'âme! Quelle bacchante de l'amour divin! Quelle ménade de pureté! Le Christ l'aime, l'entretient longuement, et ses paroles qu'elle a retenues dépassent toute littérature, s'affirment comme les plus belles qu'on ait écrites. Ce n'est plus le Christ farouche, le Christ espagnol qui commence par fouler sa créature pour l'assouplir. C'est le Christ si miséricordieux des évangiles. C'est le Christ si doux de saint François. Et j'aime mieux le Christ des franciscains que celui des carmes. « Que diriez-vous alors, reprit en souriant l'abbé, de saint Jean de la Croix ? Vous compariez tout à l'heure sainte Thérèse à une fleur forgée de fer. Lui aussi en est une, mais il est le lys des tortures, la royale fleur que les bourreaux imprimaient jadis sur les chairs héraldiques des forçats. De même que le fer rouge, il est à la fois ardent et sombre. À certains tournants de page, sainte Thérèse se penche sur nos misères et nous plaint. Lui demeure imperméable, terré dans son abîme interne, occupé surtout à décrire les peines de l'âme qui, après avoir crucifié ses appétits, passe par la nuit obscure, c'est-à-dire par le renoncement de tout ce qui vient du sensible et du créé. Il faut que l'on éteigne son imagination, qu'on la léthargise, de telle sorte qu'elle ne puisse plus former d'image, que l'on claquemure ses sens, que l'on anéantisse ses facultés. Il veut que celui qui convoite de s'unir à Dieu se mette comme sous une cloche pneumatique et fasse le vide en lui, afin que, s'il le désire, le pèlerin puisse y descendre et achever lui-même de l'épurer en arrachant les restes des péchés, en extirpant les derniers résidus des vices. Et alors les souffrances que l'âme endure dépassent les limites du possible. Elle gît, perdue, en de pleines ténèbres. Elle tombe de découragement et de fatigue, se croit pour toujours abandonnée de celui qu'elle implore et qui se cache maintenant et ne lui répond plus. Bien heureuse encore, lorsqu'à cette agonie ne viennent pas se joindre les affres charnelles, et cet esprit abominable qu'Isaïe appelle l'esprit de vertige, et qui n'est autre que la maladie du scrupule poussée à l'état aigu.
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1: Chers amis auditeurs, bonjour et bienvenue pour notre rendez-vous des Préludes sacrés. Je vous propose aujourd'hui d'aller faire une belle promenade dans l'admirable cité d'Albi, dans le Tarn. Albi, bien sûr, on connaît la fastueuse cathédrale Sainte-Cécile. Et dans cette admirable bâtisse de briques roses, il y a à l'intérieur ce somptueux orgue édifié au début du XVIIIe siècle par le facteur d'orgue Christophe Moucherel. Un orgue somptueux, un orgue classique, à tel point qu'on oublie qu'à quelques centaines de mètres de la cathédrale s'élève la collégiale Saint-Salvi. Et dans cet admirable édifice, très visité aussi par les touristes, on découvre un orgue aussi très, très beau, très remarquable par ses sonorités. Cet orgue au très beau buffet a été travaillé, agrandi en 1736 par Christophe Moucherel, modifié au cours des âges et finalement reconstruit par la maison Puget de Toulouse en 1929, dans l'esprit néoclassique qui commençait à prévaloir à l'époque. Un très bel orgue que celui de la collégiale Saint-Salvi de la ville d'Albi, et c'est vrai. La belle musique d'orgue de la fin du XIXe siècle et de la première moitié du XXe siècle sonne admirablement dans cet édifice où le roman et le gothique s'épousent admirablement, où la pénombre dispose à l'écoute, à la prière, où la présence d'un cloître qui jouxte la partie sud invite fortement au silence. Nous allons découvrir cet orgue sous les doigts de la titulaire de cet instrument, Madame Marie Pratt Molinier, qui est aussi titulaire des grandes orgues de la cathédrale Sainte-Cécile d'Albi. Un orgue, un CD a été dédié donc à cet instrument. Il a été réalisé les 5 et 6 mars 2003 pour faire découvrir ce grand orgue de la collégiale Saint-Salvi d'Albi sous les doigts de sa titulaire Marie Pratt Molinier. Découvrons aussitôt une toccata de Eugène Gigou. Gigou est né en 1844, il meurt en 1925. Élève de Saint-Saëns, et lui-même formateur de nombreux musiciens et organistes, soit à l'école Niedermeyer, soit au Conservatoire National de Paris, Eugène Gigou a beaucoup produit pour l'orgue, composant et des partitions relativement faciles et des œuvres transcendantales. La toccata que nous allons entendre est un exemple convaincant d'une technique éprouvée qui se met au service d'une idée mélodique chaleureuse pour la conduire dans un labyrinthe de rythmes soutenus à une apothéose de puissance et de grandeur. Toccata de Eugène Gigou, interprétée par Marie Pratt Molinier sur les grandes orgues de la collégiale Saint-Salvi d'Albi.

Nous étions à la collégiale Saint-Salvi d'Albi. Nous écoutions donc le grand orgue Puget de cette collégiale sous les doigts de sa titulaire, Marie Pratt-Molinier. C'était la toccata de Eugène Gigou. César Franck, Tournemire, Messiaen, Vidor, Vierne, Gigou et tant d'autres de la même époque sont admirablement servis par ce très bel instrument et leur message se charge d'une belle éloquence ou d'une profonde méditation. Vous avez sûrement été surpris de l'adéquation quasi parfaite entre l'instrument, la littérature symphonique, ici avec celle de Gigou, l'expression religieuse de cette époque, mais aussi, si vous connaissez ce lieu, l'architecture de cette admirable église. Comme de la symbiose entre une interprète, Marie Pratt-Molinier, qui compte parmi les grands organistes, et l'harmonie subtile, élégante de cet orgue Puget. Sur ce même CD, enregistré à la collégiale Saint-Salvi d'Albi, consacré à l'orgue symphonique interprété par Marie Pratt-Molinier, Marcel Dupré. Marcel Dupré, je vous rappelle, ce grand maître qui est né en 1886, qui meurt en 1971. D'une famille de musiciens, Marcel Dupré a toujours cultivé, avec persévérance et réussite, des dons naturels exceptionnels. Sa prodigieuse mémoire lui permit en particulier de jouer par cœur toute l'œuvre pour orgue de Jean-Sébastien Bach. Successeur de Vidor à la tribune de l'église Saint-Sulpice à Paris, il a été fidèle à son orgue jusqu'au bout. L'extraordinaire cavaille-école de Saint-Sulpice à Paris que beaucoup de nos auditeurs ou auditrices ont dû entendre. Découvrons ici une œuvre maîtresse de Dupré, le choral Placare, Christe, Servulis, fais grâce à tes serviteurs, ô Christ. De quoi s'agit-il? Il s'agit d'une hymne grégorienne, exactement l'hymne des Vêpres de la Toussaint. Après quelques fusées musicales, aériennes, dynamiques, le thème s'impose rapidement, au manuel comme au pédalier, éblouissant jaillissement de notes qui montent jusqu'au ciel comme une vibrante imploration. Placare et Christe Servulis de Marcel Dupré, interprété par Madame Marie Pratt-Molinier sur les orgues de la collégiale Saint-Salvi à Albi.

C'était le choral Placard et Christe Servulis de Marcel Dupré, interprété par Marie Prat-Molinier aux grandes orgues de la collégiale Saint-Salvi d'Albi. Sur ce même CD, Eugène Gigou, Marcel Dupré et bien sûr, on s'en doute, Louis Vierne, l'incontournable Louis Vierne, ce grand compositeur français, né en 1870, mort en 1937, dont l'œuvre résonne magnifiquement sur ces grandes orgues Puget de la collégiale Saint-Salvi d'Albi. Organiste à Notre-Dame de Paris pendant 37 ans, Louis Vierne reste célèbre surtout pour sa musique d'orgue, bien que d'autres domaines musicaux aient retenu son attention et son inspiration. Sa sensibilité très forte, son tempérament très romantique colorent fortement son œuvre, touchante à bien des égards et d'une marque très personnelle. Marie Prat-Molinier a eu le goût de mettre sur ce CD deux pièces, Les Naïades et La Berceuse. Je vous propose de découvrir La Berceuse de Vierne, une pièce très connue, mais dont on ne se lasse jamais. Une délicieuse pièce, sans prétention, où se décline inlassablement la mélodie enfantine qui endormait jadis les enfants dans la paix.

C'est toujours un réel bonheur que de réentendre cette admirable berceuse de Louis Vierne, ici interprétée par Marie Pratt-Molinier sur les grandes orgues de la collégiale Saint-Salvi d'Albi. Bien entendu, sur ce même CD consacré à l'orgue symphonique, ce grand orgue de la collégiale Saint-Salvi d'Albi, Marie Pratt-Molinier a eu l'idée, bien sûr, de mettre quelques œuvres de César Franck. César Franck, ce compositeur d'origine belge, mais qui a passé la plupart de sa vie en France, qui est né en 1822, qui meurt en 1890. César Franck, un pianiste, un organiste aussi, un immense talent surtout, d'interprète, d'improvisateur, le maître, le grand titulaire de la basilique Sainte-Clotilde à Paris. À un âge avancé, il écrit une série de pièces toutes plus admirables les unes que les autres, dans l'esprit symphonique de son temps et souvent à partir de motifs mélodiques uniques, repris sans cesse et constamment transformés. Avec lui, avec César Franck, l'orgue retrouve ses lettres de noblesse. Marie Pratt-Molinier a eu l'idée de nous proposer l'une de ses pièces maîtresses, ce triptyque prélude, fugue et variation. On est d'abord séduit par la mélancolie berceuse du prélude qui déroule calmement ses arabesques enluminées avec beaucoup de simplicité, de pureté, de lumière. Nous allons écouter le premier volet de ce triptyque, ce prélude en si mineur de César Franck, toujours à l'église Saint-Salvi à Albi, interprété par Marie Pratt-Molinier.

Nous écoutions donc le premier volet de ce triptyque, prélude et fugue et variations de César Franck, interprété par Marie Pratt-Molinier en la collégiale Saint-Salvi d'Albi. C'est toujours là aussi un réel bonheur que d'entendre cette admirable mélodie qui se déroule, qui est donnée sur le hautbois du récit. Nous allons terminer notre émission dans un registre tout à fait différent avec une pièce de Lefebvre-Vély, toujours sur ce même CD, la célèbre sortie en si bémol majeur. Lefebvre-Vély était l'organiste officiel du Second Empire, une musique un petit peu teintée de pompiérisme, avec beaucoup de syncopes, de gouailles, d'accords battus vigoureusement, en particulier dans cette sortie en si bémol majeur. C'est sur cette pièce que nous allons nous quitter. Sortie en si bémol majeur de Lefebvre-Vély.

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0: petite famille. Aujourd'hui, nous allons parler du chant, qui devient contagieux au sein d'une fratrie. Cette émission est présentée par Armelle de Gueillère. Une passion, ça se transmet, et parfois c'est même contagieux. Dans une même famille, il suffit qu'un enfant commence à chanter pour que les autres aient envie de le ou la rejoindre. Les répétitions deviennent des moments de partage, des voix se mêlent et toute la maison vibre dans une ambiance enchantée. Cette belle contagion musicale crée des souvenirs, renforce les liens entre frères et sœurs et apporte une joie communicative à toute la famille. Nous avons le plaisir d'accueillir Sophie Chalon-Belval, maman de 4 enfants, qui vit cette aventure au quotidien. Avec elle, nous allons découvrir comment le chant est devenu une passion commune, un véritable fil conducteur qui unit sa fratrie et fait résonner la musique au cœur de la maison. Bonjour Sophie.
1: Bonjour Armelle.
0: Donc, votre fille aînée a découvert le chant, s'est inscrite à la maîtrise de Blanche de Castille, qui est un lycée à Nantes. C'est quoi une maîtrise ?
1: Une maîtrise, c'est un chœur d'enfant. Historiquement, c'est un chœur d'enfant attaché à la liturgie. Et aujourd'hui, ça l'est moins, mais mes enfants sont à la maîtrise de la cathédrale de Nantes, qui a donc pour vocation de rendre belle, de soutenir la liturgie du diocèse, et qui fait également des concerts.
0: Et ça lui est venu comment, en fait, cet intérêt pour le chant, pour comment elle s'est inscrite à la maîtrise ? Est-ce que vous êtes une famille de mélomanes ?
1: Alors, nous ne sommes pas du tout une famille de mélomanes, ni mon mari, ni moi. Et encore, mon mari a un grand regret, c'est d'être parti trop jeune de Bourges pour pouvoir intégrer la maîtrise de la cathédrale de Bourges. Donc, il y a quand même un intérêt. Pour autant, ni l'un ni l'autre, nous ne jouons d'un instrument ou nous ne chantons. Mais on a la chance d'habiter juste à côté de la cathédrale de Nantes. Et nos enfants ont donc, à la messe, entendu la maîtrise chanter. Et quand c'est notre deuxième, en fait, est arrivée à Blanche de Castille avec cette proposition de rejoindre la maîtrise, elle a dit « Mais moi, je veux faire ça ». Et donc, l'aîné, qui avait 2 ans de plus, a dit « Ah ben, moi aussi ».
0: Donc toutes les deux, elles se sont inscrites en même temps ou il y a eu un décalage ?
1: Il y en a une qui l'a dit en premier et la deuxième, quelques semaines après, a dit « moi aussi ». Et elles se sont inscrites en même temps.
0: D'accord. Donc elles se passionnent pour le chant. Qu'est-ce que le chant leur apporte de manière collective ou de manière individuelle ? Et peut-être le chant au sein d'une maîtrise, parce que c'est particulier.
1: La maîtrise, non seulement elles chantent, mais elles ont également une formation musicale exigeante et extrêmement bienveillante. Et ça leur a apporté énormément de confiance en elles, à l'une comme à l'autre. On apprend à le goût de l'effort, parce qu'il faut travailler, elles ont appris le goût de l'effort, le goût du collectif, parce que chaque voix compte pour animer une messe ou pour un concert. Le goût du beau, et donc je disais la confiance en elles, avec cet instrument qui est leur voix et qu'elles ont découvert.
0: Est-ce que l'engagement aussi, ça fait partie des valeurs qu'on insuffle en fait quand on appartient à une maîtrise ?
1: Oui, l'engagement, effectivement, j'en ai pas parlé, mais l'engagement hyper important puisque ça prend plusieurs heures par semaine. Plus des messes, des concerts. Il y a eu la réouverture de la cathédrale de Nantes en septembre dernier avec des répétitions qui se sont multipliées. Parfois un peu fatigant et en disant « Allez, tu t'es engagé, t'es là-dedans, on a besoin de toi, même si tu es un parmi d'autres et donc tu tiens ton engagement. »
0: Kate, vous parliez d'un petit peu de confiance en elles qu'elles ont acquise à travers ce chant. Est-ce que vous pouvez nous en dire plus ? Vos filles étaient plutôt introverties et vous avez vu vraiment un vrai changement, une évolution ?
1: Oui, on avait des filles très timides. Et alors c'est une combinaison de choses, mais la maîtrise a beaucoup participé à ça. Elles sont aujourd'hui, elles sont donc en seconde et en terminale. Elles ont commencé respectivement en sixième et quatrième. Donc, si je compte bien, ça fait 4 ans, je crois, 4 ou 5 ans. Et il y a une vraie différence. On s'en rend compte notamment. Alors, on s'en rend compte dans la vie de tous les jours. Une confiance en elles. Elles parlent plus fort. ne serait-ce que ça, puisqu'on leur apprend à s'exprimer de façon claire et audible. Et on s'en rend compte particulièrement, c'est un chœur. Donc on pourrait dire, tu chantes pas, on t'entend pas. Et on voit pas la différence. Et pour autant, chaque année, à la fin de l'année, il y a une audition où chaque enfant chante seul. Et on voit la différence entre l'audition d'il y a 4 ans et l'audition cette année. C'est assez admiratif de voir ce qu'ils sont capables de faire.
2: Il y a une vraie fierté pour une maman, en fait, d'écouter ses filles chanter, soit de manière individuelle, soit de manière à travers un chœur.
1: Ah, il y a une vraie fierté dès qu'on les entend, parce que c'est beau, et de se dire qu'elles arrivent, et au sens qu'ils arrivent, la maîtrise, à avoir des chants aussi beaux, c'est oui, on est fiers.
2: C'est chouette ça. Leur investissement, ça leur prend combien de temps par semaine? Est-ce que ça dépend en fonction de s'il y a un concert de prévu? C'est combien d'heures? Vous parlez de formation musicale, il y a la formation, j'imagine, au solfège, et puis après, il y a le fait de chanter. C'est combien d'heures par semaine?
1: Le nombre d'heures varie selon l'âge, parce que c'est un cursus qui, pendant le primaire et le collège, est intégré dans les heures scolaires. On est entre 3 et 4 heures par semaine. Et quand il y a des concerts, il y a parfois, pas systématiquement, mais des répétitions qui s'ajoutent une ou deux fois par semaine avant le concert. Ouais.
2: Est-ce que ça demande aussi, est-ce que ça demande pas aussi de l'organisation? Parce qu'il y a le travail à côté, il faut arriver à ce que tout rentre dans une journée. Donc dans les valeurs, il y a aussi la valeur d'organisation.
1: Alors, je ne sais pas si on le met en valeur. En tout cas, on n'a pas le choix. On essaye. Je ne suis pas très organisée, moi. Donc mais je leur transmets qu'elles doivent être organisées parce qu'elles n'ont pas le choix. Faut tout faire. Alors, on a la chance d'avoir des professeurs. Voilà, elles travaillent d'abord pour l'école. Et puis, la maîtrise vient après. Et ça se passe très bien comme ça. Les horaires sont fixés dès le début de l'année. Les répétitions supplémentaires dont on parlait, il y en a, mais c'est pas non plus tout le temps.
2: Est-ce que c'est donné à tout le monde, en fait, de participer à une maîtrise, de consacrer au minimum 3-4 heures par semaine pour une activité, quelle qu'elle soit?
1: Ben, alors, tout le monde, je ne sais pas, il faut avoir le goût, il faut aimer ça, parce que si ça ne plaît pas, je pense que c'est difficile de tenir le rythme. Pour autant, on n'a pas des enfants non plus qui ont des facilités scolaires particulièrement et qui arrivent à faire tenir ça dans leur emploi du temps sans problème pendant plusieurs années. Donc, ça se fait.
2: Est-ce que vous, en tant que maman, vous avez une organisation particulière pour les repas, pour les décaler, pour tenir compte de leur emploi du temps?
1: Je vous ai dit tout à l'heure que j'étais pas très organisée. On va le mettre dans l'autre sens. Je suis très souple.
2: D'accord.
1: L'organisation particulière, elles sont grandes maintenant. Donc il y en a qui peuvent rattraper, qui peuvent partir pour un cours, dîner plus vite et partir pour un cours de chant, ou inversement arriver plus tard.
2: Donc ça développe aussi l'autonomie, j'imagine.
1: Ça développe l'autonomie. Oui, oui.
2: Quand on a une passion, on la transmet donc à sa sœur, et puis après on la transmet à son autre sœur, puis à son frère. Comment ça se transmet, cette passion? On en parle, on entend en fait sa sœur chanter dans sa chambre, répéter. Comment ça se transmet?
1: Donc je disais au départ, les deux aînés concomitamment ont voulu rentrer à la maîtrise, et notre numéro 3 a 4 ans de moins, et elle est à l'école à Saint-Pierre à Nantes, qui propose le cursus de la pré-maîtrise. Donc dès le CM1, elle entendait ses sœurs chanter à la messe, elle les voyait avec les belles aubes rouges, et mine de rien, cette tenue, ça attire, ça marque. Elle venait au concert. Et on lui a proposé donc de rentrer à la pré-maîtrise, avec en plus ses sœurs qui sont contentes, qui se sont fait des bonnes amies, des bons amis à la maîtrise, qui disent du bien de leurs professeurs, qui en sont contentes. Donc oui, envie de faire comme les grandes. Donc elle est rentrée à la pré-maîtrise. Et notre quatrième, qui est un garçon, qui a 3 ans de moins, c'était presque un passage. Alors, il rentre l'année prochaine, mais c'est presque un passage obligé également, en disant, mais je vais... Oui, moi aussi, ça m'attire, parce qu'elles ont l'air heureuses.
2: Est-ce que, quand on a 4 enfants, comme vous les avez, qui chantent, est-ce qu'on chante pour des occasions festives? Est-ce qu'on chante dans la voiture? Est-ce qu'on chante pour des dîners? Est-ce qu'on chante sous la douche? Est-ce que, voilà, comment... Quand chante-t-on?
1: Alors, on chante... Elles ne vont pas chanter toute la journée, mais pour des occasions festives, c'est peut-être les parents un peu qui poussent en disant « Allez, c'est Noël, c'est Pâques, on est tous là. Chantez, montrez-nous et chantez un chant ensemble. » Et c'est sympa de les voir chanter ensemble également. Elles chantent également, on a eu des mariages de frères et sœurs où elles ont pu chanter. Elles animent les messes de l'école, de confirmation... Voilà, donc elles se mettent au service pour ça. Quant à chanter tous les jours, ça dépend des périodes. Avant les auditions, oui, pendant une semaine entière, on les entend chanter. Mais ça n'occupe pas la vie quotidienne
2: d'une maison. Et est-ce qu'elles chantent de la variété aussi? Elles chantent d'autres choses que ce qu'elles chantent au sein de leur maîtrise?
1: Alors oui, mais ça, je pense, comme tous les ados qui maintenant ont la musique... au bout des doigts et donc chante facilement.
2: Vous nous avez dit que votre mari avait un regret de ne pas avoir chanté à la maîtrise de Bourges. Est-ce qu'aujourd'hui, vous envisagez, vous et votre mari, de vous mettre à chanter pour que ce soit vraiment une passion familiale et non pas uniquement réduite à une fratrie?
1: On s'est posé la question, pour être tout à fait honnête, en arrivant à Nantes, il y a 10 ans. Pour autant, il nous manque certainement la formation. Donc, on intégrera peut-être un jour une chorale vraiment d'amateurs, mais pas plus que ça.
2: Pas plus que ça. Quand on pratique, tous la même activité artistique, n'y a-t-il pas un risque de comparaison, parfois de jalousie? Il y en a une qui est plus talentueuse que l'autre, il y en a une qui travaille plus, donc qui est meilleure. Comment ça se gère?
1: Alors, il n'y a pas de comparaison. Je suis au contraire assez admirative. Elle s'admire entre elles en disant « C'est beau, t'as très bien chanté, c'était vraiment beau. » Là où il pourrait y avoir... Ah, sans doute parce que c'est de l'art, et, ou alors moi je ne vois pas les petites difficultés. Une note qui est fausse, moi je ne m'en rends pas compte et elles ne se le diront pas entre elles, ou alors de façon bienveillante. Là où il pourrait y avoir de la comparaison, c'est sur le solfège, la formation musicale, où c'est du travail et c'est plus, ça ressemble à des mathématiques presque, en tout cas vu de l'extérieur. Mais elles savent qu'il y en a qui travaillent plus que d'autres et que c'est le travail qui va faire beaucoup.
2: Et il y a de l'aptitude qui est différente aussi. Il y en a qui intègrent plus ou moins le solfège, ou c'est une question de travail?
1: Je ne m'avancerai pas parce que ce n'est pas ma spécialité. Je pense qu'il y a quand même beaucoup une histoire de travail.
2: Est-ce qu'il y a un tube qui réunit tout le monde, en fait, ou toute la famille?
1: Alors, c'est amusant de dire que c'est un tube, mais le chant qu'elles aiment bien chanter, ou en tout cas, nous, on les voit chanter ensemble et avec plusieurs voix, c'est l'hymne des chérubins.
2: L'hymne des chérubins qui est vraiment magnifique, que tout le monde connaît, j'imagine. Nous arrivons à la pause musicale. Vous êtes bien dans Vie de famille. Et nous parlons aujourd'hui du chant qui devient contagieux au sein d'une fratrie, avec Sophie Chalambelval. Nous vous retrouvons après la pause musicale.

0: Magnifique Alléluia de Handel. Vous êtes bien dans Vie de famille et nous parlons aujourd'hui du chant qui devient contagieux au sein d'une fratrie avec Sophie Chalambelval. Nous allons poser la question à Sophie, pourquoi ce choix musical? Pouvez-vous nous l'expliquer?
1: Oui, merci de m'avoir proposé de choisir cette pause musicale. L'Alléluia de Handel, la maîtrise et les chœurs de la cathédrale le chantent régulièrement en concert, également à la fin de certaines messes, et à chaque fois c'est un émerveillement. C'est beau d'entendre, c'est vraiment une œuvre faite pour un chœur où on entend toutes les voix, et c'est vraiment un émerveillement à chaque fois qu'on l'entend.
0: Pour nos auditeurs, vous pouvez nous rappeler ce que ça veut dire, Alléluia exactement, c'est louer le Seigneur, c'est ça?
1: C'est exactement ça.
0: Donc c'est beau de louer le Seigneur. Est-ce que vos enfants ont un rêve musical à réaliser ensemble?
1: Mes enfants n'ont aujourd'hui pas de rêve musical avoué, en tout cas, à réaliser ensemble. Je ne suis pas sûre qu'ils aient une vocation à faire du chant ou de la musique leur profession, mais c'est vraiment quelque chose qui leur... ni leur profession, ni une passion. C'est vraiment quelque chose qui leur plaît, mais qui ne les omnubile pas. Donc, comme une activité de loisir qui, certes, prend du temps, auquel elle participe avec un immense plaisir et plus que du plaisir, puisqu'elle s'engage et elles le font volontiers. De là à ce qu'elles en fassent leur vie, non, et leur vie ensemble en plus, un rêve musical d'un groupe des trois sœurs ou des quatre frères et sœurs, pas encore.
0: C'est pas d'actualité. Vous avez choisi en fait la maîtrise, vous auriez pu choisir le conservatoire pour vos enfants. Pourquoi vous n'avez pas choisi le conservatoire?
1: Alors, on n'a pas cette culture, donc ce que je disais, on n'a pas cette culture musicale, ni l'un ni l'autre. La maîtrise, ça a été presque du hasard parce qu'on habite à côté et qu'après les écoles nous parlaient de la

0: équilibre qui nous a plu. Et c'est peut-être aussi... On réfléchit pas de la même façon. Je pense quand on met ses enfants au conservatoire avec du chant, de la formation musicale, du chœur, un instrument peut-être à côté, que quand on les met à la maîtrise. Et puis, je vous coupe, mais je rajoute le fait que ce soit au service du diocèse, ça nous importe aussi.
1: Oui, parce que quand on est au conservatoire, c'est pas du tout le même état d'esprit, ouais. c'est vraiment autre chose. Est-ce qu'on a le temps de faire autre chose quand on est pris au minimum 3-4 heures par semaine? Est-ce qu'il y a du temps pour du sport? Est-ce qu'il y a du temps pour une activité artistique autre? Ou alors on est déjà bien occupé?
0: Non, il y a du temps. Les journées font 24 heures et pourtant on a le temps de faire plein de choses en une journée. Donc on a des enfants effectivement qui jouent au tennis, qui ont joué ou jouent d'un instrument de musique, et on n'est jamais passé par le conservatoire. Et ça nous donne une souplesse avec des professeurs.
1: Et beaucoup de liberté.
0: Et beaucoup de liberté.
1: Donc ils pratiquent tous un sport en plus, ou il y en a qui pratiquent un instrument autre?
0: Ils pratiquent tous un sport, parce que le chant c'est une activité physique, mais c'est pas un sport. Et ils ont pratiqué ou pratiquent un instrument de musique. Donc on a eu la flûte, du ukulélé et du piano pour les plus jeunes. C'est varié.
1: Quel équilibre et quelle organisation faut avoir en fait pour pouvoir faire tout ça. Est-ce que vous avez appris quelque chose de vos enfants qui viendrait du chant? Vous nous avez parlé tout à l'heure du côté un petit peu timide qu'avaient vos filles. Est-ce que vous avez appris autre chose, ou à chaque fois que vous les écoutez au sein d'un concert, il y a quelque chose qui se révèle?
0: Alors les enfants se moquent de moi parce qu'ils disent « Maman, t'es très forte en théorie, mais pas en pratique. » Je fais la même chose, ils montent un peu à cheval aussi. Enfin, ils montent beaucoup à cheval. Et je leur dis « Je ne monte pas à cheval. » Serre les jambes, tiens-toi à droite, etc. C'est de la théorie, maman, mets-toi à notre place. Donc là, le chant, c'est pareil, mais ouvre la bouche. Et j'ai appris que, déjà, c'était dur, que la théorie, c'était facile, et que le faire en pratique, c'était dur. Donc ça, de tous, en fait, je m'en rends compte à chaque fois en les voyant. Et je me rends compte aussi que il y a la théorie ouvre la bouche, et puis que parfois, moi je m'attends à avoir une bouche grande ouverte, et finalement la bouche est un peu moins ouverte, et ça sort quand même de façon magnifique. Donc c'est ça remballe un peu ta théorie, oui, je l'ai appris, sur la confiance en elle, ce que ça peut apporter, oui, ce que le chant peut apporter, parce qu'on s'expose, on a même pas d'instrument. L'instrument, c'est la voix, donc on s'expose complètement, et elles ont été transformées, hein, vraiment, je pense, par le chant. Et j'extrapolerai à la musique, où il y a une de nos filles notamment, qui, même plusieurs en fait, qui vont se mettre soit au piano, soit à la flûte ou au ukulélé Elles diront c'est pour s'occuper, je sais pas quoi faire, mais c'est aussi un peu énervé ou un peu ayant besoin de s'apaiser, qui vont se mettre au piano. Hein.
1: Justement, j'allais vous poser la question. On dit que le chant apaise, adoucit, etc. Est-ce que vous le remarquez? Vous dites ma fille est peut-être un peu énervée, donc elle se met au piano, donc c'est une bonne, j'ai envie de dire thérapie, mais le mot est peut-être un peu fort. Mais qu'est-ce que vous en pensez?
0: C'est en tout cas une bonne occupation.
1: Nous arrivons à la conclusion. On aura encore plein de choses à se dire. Comme nous l'avons entendu aujourd'hui, les plus belles passions sont souvent contagieuses. Dans cette famille, le chant a su passer d'un enfant à l'autre, créant une belle harmonie entre frères et sœurs, portée par une maman qui les accompagne avec enthousiasme. Le chant est bien plus qu'une activité. Il permet à chacun de s'épanouir, de se ressourcer et d'exprimer ce qu'il a de meilleur. Il offre aussi la joie de vivre des moments uniques en famille et de partager avec ceux qui écoutent des instants remplis d'émotions. Et au-delà de la musique, cette passion transmet des valeurs essentielles, le sens de l'effort, la responsabilité, le goût du travail bien fait, la rigueur et l'engagement. Des qualités qui accompagnent les enfants bien au-delà des répétitions et des concerts. Merci Sophie.

d'avoir partagé avec nous cette belle aventure familiale qui nous rappelle qu'une passion vécue ensemble peut faire grandir chacun et créer de précieux souvenirs. 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
4: Nous parlons cette semaine de la superstition. Et nous avons vu que, selon un sondage récent, plus de 30% des Français se déclarent superstitieux. Alors les superstitions sont diverses et variées, parfois très saugrenues, parfois drôles, mais on ne sait pas toujours exactement la cause. Qu'est-ce qui a fait, par exemple, que le vendredi 13 soit pour la plupart un jour de chance et pour d'autres un jour au contraire où il faut presque éviter de sortir? Il est curieux de constater que, par exemple, à la Française des Jeux, on sait très bien que les joueurs sont deux fois plus nombreux à tenter leur chance au loto un vendredi 13 plutôt qu'un jour de tirage ordinaire. Les gains sont d'ailleurs assez exceptionnels les vendredis 13. Suivant les cas, ils dépassent les 10, 12, voire 15 millions d'euros. Le vendredi 13 constitue un véritable phénomène de société en France, en particulier auprès des joueurs, rapporte la société FDJ dans un communiqué. Par contre, le même vendredi 13 vous permet d'avoir bien plus facilement que d'habitude des places dans un avion, et notamment des places moins chères que d'habitude. D'un côté donc, les uns estiment le vendredi 13 comme un jour de chance, de l'autre comme un jour de malchance. Cela nous montre au moins l'irrationalité de ces superstitions. Amusons-nous aujourd'hui à passer en revue quelques superstitions à travers le monde. Ainsi, aux États-Unis, dans la province du Vermont, un état du Nord-Ouest, qui est couvert de forêts à 75% du territoire, eh bien, certaines maisons se distinguent par des fenêtres inclinées à 45 degrés, appelées witch windows ou fenêtres de sorcières. Les sorcières sont liées à la forêt, à la pénombre, et donc, selon une superstition locale, les fenêtres ainsi inclinées les empêchent d'entrer dans les maisons. En Asie de l'Est, c'est le chiffre 4 qui inspire la méfiance. Très répandue en Chine, cette aversion pour le 4 porte même un nom, la tétraphobie. Ça s'explique par la prononciation du chiffre qui ressemble au mot « mort » en mandarin. Eh bien, ce numéro est tout simplement évité. Et par exemple, à Hong Kong, dans le gratte-ciel The Arc, dans l'ascenseur, on nommait tous les étages commençant par le chiffre 4. Ainsi, l'ascenseur va passer directement du 39 au 50e étage. En Ukraine, on évite de fêter ses 40 ans, car selon la superstition, cela pourrait attirer le mauvais sort. Une croyance héritée du Moyen-Âge, une époque où l'on attendait 40 jours avant d'enterrer un défunt au cas où il reviendrait à la vie. Enfin, terminons ce petit tour par l'Espagne. Pour se marier en Espagne, on évite absolument le mardi, car cela porte malheur. Une croyance qui remonterait à l'Antiquité, quand mardi était le jour consacré à Mars, le dieu romain de la guerre. C'est d'ailleurs en Espagne que les superstitions restent les plus enracinées en Europe, avec 60% des habitants qui y sont sensibles.
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1: Bonjour à tous. Cette semaine, nous interrogeons la joie. Si précédemment, nous avons pu voir les différentes définitions de la joie, nous avons également interrogé les moyens de la cultiver au quotidien et tout du moins de l'entretenir. On a vu qu'il y avait plusieurs formes de la joie, à savoir active et passive, et qu'elle dépendait aussi grandement de la signification qu'on allait lui accorder. Donc à savoir, finalement, la joie, qu'est-ce que c'est pour nous, comment on l'interprète dans notre quotidien, quelle forme cela a, comment on le ressent, à la fois psychologiquement, mais aussi psychiquement et physiquement, et comment on la partage, finalement, cette joie. Puisqu'on a vu au tout début que dans les différentes définitions, que dans la philosophie antique, la joie se rapprochait du terme de mania, et donc de délire et de folie. Notamment donc dans le Phèdre de Platon. Donc c'est également la question de finalement comment on s'approprie, entre guillemets, cette folie, cette joie au quotidien, comment on la partage, comment on la fait vivre et comment on la cultive, comment on lui laisse une place finalement dans notre vie de tous les jours et dans notre emploi du temps. Alors, face à ces enjeux, on a vu plusieurs, encore une fois, distinctions s'opérer, c'est-à-dire que on avait l'interprétation de la joie comme un instant, juste sur le moment présent, mais également comme souhait d'un bien-être au quotidien. À savoir que cette vision-là allait nous interroger sur ce que l'on souhaitait vivre au quotidien, c'est-à-dire par exemple le sentiment de légèreté, ressentir un état de satisfaction. Alors ça pourrait être se satisfaire de ce que l'on a et d'éprouver de la joie pour ce que l'on possède déjà, ou encore le fait de s'émerveiller au quotidien. Donc on a vu que là encore c'était une histoire de définition, mais qu'en tant qu'émotion positive, la joie générait d'une part paix et conscience, mais aussi impliquait une ouverture, un certain lâcher prise et poser la question de l'acceptation de sa propre vulnérabilité. Alors, si effectivement, comme vu précédemment, cela ne pose pas question lorsque c'est des moments furtifs, lorsque cela s'inscrit dans une démarche au quotidien, cela va nous demander un certain travail finalement sur soi, à la fois pour la faire rentrer dans notre quotidien, mais aussi pour continuer à grandir avec elle. Donc c'est pour ça que la joie en tant que telle est une compétence émotionnelle, parce qu'elle va nous demander finalement un certain travail dans notre vie de tous les jours, si l'on souhaite lui faire une place. Donc maintenant, la question c'est de savoir finalement qu'est-ce qui va distinguer la joie du bonheur et du plaisir. Si dans les précédentes séries, nous avons pu voir les définitions du terme de bonheur et également nous interroger sur les termes de plaisir, en quoi la joie s'en distingue étant donné que ce sont tous des émotions agréables, ce sont toutes des émotions qui vont nous donner le goût, l'énergie de vivre, nous motiver, et en même temps, ce sont des émotions qui vont disparaître, qui ne sont pas voués non plus à durer éternellement, et surtout, qui ne se feront pas surface lorsque l'on est triste et déprimé. Donc on voit bien qu'on va retrouver cette fameuse ambivalence entre ces notions-là et toutes les émotions primaires que l'on a pu évoquer tout à l'heure, comme la peur, la tristesse, la colère, le dégoût, où là forcément, les émotions négatives annulent, on va dire, les positives.

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1: Donc dans la joie et le bonheur, finalement, qu'est-ce qui va les distinguer? C'est autant leur intensité que leur durée. Avec la joie, on voit bien qu'on est dans une émotion qui va être plus intense, mais surtout aussi beaucoup plus brève. Quelque part, là, les définitions du bonheur et de la joie là-dessus sont... Il y a encore des débats. Certains positionnent le bonheur comme un état beaucoup plus furtif que la joie, et dans certaines définitions, au contraire, c'est l'inverse. Donc ça va dépendre des auteurs sur la question de la durée et sur la question du plaisir, pareil. Sur la temporalité, on est sur quelque chose de court et passager. Alors que la joie, comme le bonheur, enfin j'ai envie de dire, serait soumise à débat, à savoir est-ce que c'est la joie qui dure le plus longtemps que le bonheur? Est-ce que c'est la joie qui peut s'ancrer dans le temps? Ben, quelque part, on a envie de dire oui, puisqu'on essaye tout du moins de la cultiver au quotidien et de l'entretenir. Alors que bonheur, il y a quelque chose, quelque part, qui vient un peu malgré tout. Ensuite, on a la question de l'origine concernant le plaisir. Lui, il va provenir de tout ce qui est satisfaction extérieure. Alors que la joie, comme on l'a vu avec ses deux formes, à la fois active et passive, va venir tant des satisfactions intérieures, du sentiment d'accomplissement que des satisfactions extérieures. Donc, on a encore une distinction à ce niveau-là, mais également sur les centres d'intérêt. C'est-à-dire que le plaisir, lui, va être plutôt vu de façon égocentrique ou autocentrée, alors que la joie, comme elle implique une ouverture et finalement aussi une certaine forme de vulnérabilité, elle va nous demander de nous ouvrir aux autres. Et quelque part, donc, par ce fameux travail dont on évoquait tout à l'heure, à voir plus loin et plus large que soi-même. Donc, on est dans une dynamique active ou finalement en mode quelque part de création. Alors, l'autre distinction va se poser au niveau de l'impact. Parce que si le plaisir, lui, peut nous distraire de la recherche de sens, la joie, au contraire, elle est un indicateur d'équilibre et de cohérence personnelle. Donc, on va voir en quoi aussi elle co-construit finalement un bien-être durable. Et on peut se poser la question si finalement être joyeux au quotidien, c'est une question de choix. Parce qu'on voit bien, derrière toutes ces distinctions, que la joie est quelque chose qui peut s'entretenir, qui peut se cultiver, donc qui est aussi un mouvement interne, alors qui bien sûr peut être éprouvé en fonction d'événements externes, mais qui surtout a cette particularité de pouvoir être vraiment entretenu et être vécu par les formes d'accomplissement, de création, et donc finalement d'être aussi un véritable moteur, ne serait-ce que par lui-même, que l'on peut choisir finalement d'éprouver de la joie, alors que ce soit en puisant dans ses souvenirs, que ce soit par anticipation en projetant quelque chose, ou que ce soit sur le moment, par la satisfaction du moment présent. Alors évidemment, je ne vous dis pas que ça sera les mêmes degrés de joie que si vous êtes submergé voilà, par un sentiment agréable, etc., malgré vous, que celui que l'on cultive au quotidien. Mais dans la joie, attention, on est plutôt dans une quête de paix et de confiance. Et donc une certaine forme de recherche d'équilibre, contrairement finalement à ce qu'on a pu voir avec le plaisir ou le bonheur, où ça peut être plutôt abrupt, et même si ça peut être très extatique et très agréable, ça peut très vite se vider de lui-même aussi. Donc là, finalement, l'intérêt de la joie est cette idée de co-construction, finalement, de quotidien. Donc, comme on l'a évoqué tout à l'heure, faisant partie d'une forme de bien-être au quotidien, ou alors dans des moments furtifs, dans notre journée. Ainsi, je vous remercie pour votre écoute et je vous dis

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0: Bonsoir, ce soir dans Lumière intérieure, nous avons l'honneur de recevoir un comédien dont le visage nous est très familier. Nous l'avons vu dans Qu'est-ce qu'on a fait au bon Dieu, Frédéric Chaud. Bonsoir Frédéric Chaud.
1: Bonsoir.
0: On vous connaît aussi par le Jamel Comedy Club. Qu'est-ce qui vous a fait choisir cette carrière de comédien ?
1: À vrai dire, pour être très sincère avec vous, j'ai jamais choisi et jamais eu la volonté d'être comédien. C'est juste un accident, je dirais même une opportunité qui s'est présentée à moi pour refaire un petit peu le fil rouge. J'étais extrêmement timide et pour pallier à ça, je m'étais mis dans la tête que faire du théâtre en fait était peut-être quelque chose qui allait m'aider pour me décoincer un peu. Et de fil en aiguille, j'ai eu une opportunité de faire du stand-up. Voilà, j'ai été repéré. Ensuite, j'ai fait le Jamel Comedy Club pendant 4 ans. Parallèlement à ça, j'ai passé des auditions et après fait des films. Et voilà, aujourd'hui, je suis là.
0: Et vous avez surmonté votre timidité ?
1: Ah oui, je suis plus timide. Non.
0: Incroyable, donc ouais. Il nous suffit à tous de faire du théâtre ?
1: Bah, je vous encourage, j'encourage tout le monde à faire du théâtre.
0: C'est vraiment ça qui vous a aidé ?
1: Oui, vraiment. Vraiment. Après, avec l'âge, l'expérience, j'ai beaucoup plus confiance en moi. Je suis père de famille. Ça installe un homme et ça ancre quelqu'un.
0: Ouais. Et alors, on vous a vu évidemment dans ces sketchs et dans ces vous nous avez fait rire. Mais c'est intéressant pour nous d'imaginer qu'est-ce que vous ressentiez quand vous faisiez ces spectacles sur le monde chinois et que vous nous disiez, par exemple, le chinois sourit parce qu'il connaît la recette des nems, qu'est-ce que vous aviez, et que tout le monde éclatait de rire, qu'est-ce que vous aviez au fond du cœur à ce moment-là ? Vous étiez un peu amer, vous étiez joyeux, vous étiez comment est-ce que vous vous sentiez ?
1: À l'époque, je n'étais pas dans ces réflexions-là, j'étais dans un but de faire mon métier d'humoriste dans le stand-up. Et c'est marrant parce que ça remonte à quand même presque 20 ans maintenant, en arrière. Et c'est drôle parce que j'arrive plus à me définir comme humoriste aujourd'hui. Vous voyez, à l'époque, c'était un moyen de m'exprimer que j'avais trouvé. Mais je trouvais que ça m'a jamais vraiment défini. C'est juste que pour entrer dans le milieu un peu de l'entertainment, c'est le seul truc que j'avais trouvé.
0: Faire rire.
1: Ouais, la passerelle, ouais, c'était ça. Et je m'étais dit que par le biais de ma particularité, ma singularité, en fait, mes origines étaient un moyen de faire rire comme a pu faire Danny Boone, Gad Elmaleh, Jamel Debbouze, en mettant en confrontation en fait leurs origines, leur histoire, leurs parents avec la confrontation de la France.
0: Et vous avez aimé faire ça ?
1: Ah, j'ai adoré.
0: Ah, vous avez adoré.
1: J'ai adoré. Et j'ai adoré parce que vous imaginez bien que vous êtes dans une salle où il y a 100, 200, 1000, 2000 personnes qu'il y a un fou rire commun. C'est-à-dire que la vanne déjà est passée. Et que vous avez une salle qui est en pleine écoute, qui est avec vous. Et
0: une sorte
1: vous
0: de suit. Communion avec la salle.
1: Oui. Le pire, ce serait un bide, par exemple.
0: Ouais. Ça, c'est jamais arrivé ?
1: C'est déjà arrivé, bien sûr. Quand on teste un peu le matériel des vannes qu'on écrit. Forcément, on ne les a jamais joués devant qui que ce soit et parfois, la première fois, ça passe mal.
0: Et comment on réagit ?
1: Rien, il faut l'assumer, tout simplement.
0: On laisse le silence ?
1: Ouais, il faut l'assumer. Voilà.
0: On enchaîne.
1: Dire à des gens, c'est ici, par exemple, je ne la sortirai plus jamais.
0: Ah oui, et là, voilà. Les gens rient.
1: Absolument.
0: Ça, c'est pas mal. Vous avez écrit une autobiographie en 2015.
1: Ouais.
0: Je viens de si loin.
1: Ouais.
0: Et donc là, ça fait partie de cet itinéraire où tout à coup... vous cherchiez votre chemin ?
1: Pareil, c'est une opportunité. Un jour, j'ai eu... En fait, j'ai un ami qui est rédacteur chef d'un magazine qui prônait la diversité et qui a donné carte blanche à plusieurs personnalités de raconter un peu leur parcours sur une page, ce que j'ai fait. Donc, j'ai été confronté à cet exercice. J'ai écrit une page sur mon histoire et il y a un éditeur qui l'a lu. Qui a voulu me rencontrer. On a déjeuné ensemble. Ce déjeuner s'est transformé en 4 heures et demie de discussion, d'échange sur ma vie. Et il m'a dit, mais il faudrait en écrire un livre. Et c'est comme ça qu'est né ce bouquin, qui est plus un hommage à mes parents, au parcours de mes parents, qu'autre chose.
0: Et donc, tout à coup, vous avez été propulsé à devoir écrire.
1: Oui, après, j'ai co-écrit avec quelqu'un, parce que je n'ai jamais fait ça auparavant.
0: Bien sûr.
1: Ça demande une vraie structuration de ça. Et du coup, elle était là pour pouvoir en fait sortir les fondamentaux, enfin ce que j'avais envie de dire et de parler en fait.
0: Oui, parce que c'est pas très facile au début.
1: Ah non, c'est très compliqué. C'est très compliqué.
0: Et si vous nous résumiez pour nous, vous aviez envie de dire quoi ?
1: J'avais surtout envie de mettre en lumière le parcours fantastique de mes parents, qui quand même ont subi un génocide au Cambodge, qu'on trouvait la force, les facultés en fait de pouvoir subvenir, ben déjà de subvenir à mes besoins, de vouloir survivre, de traverser des frontières, d'arriver dans un environnement, dans un pays qu'ils ne connaissent pas, une langue qu'ils ne connaissent pas. Tout était complètement différent et de repartir à zéro. Et je crois que ce n'est pas donné à tout le monde. Et pour ça, ce livre leur rend hommage, en tout cas.
0: Et alors, comment ont-ils réagi ?
1: Malheureusement, mes parents ne lisent pas très bien le français et voilà, ils étaient très contents de voir l'objet du bouquin.
0: Ouais, très touchés, j'imagine.
1: Mais je crois pas qu'ils l'aient lu. Hein.
0: Et vous avez traduit des petits passages pour eux.
1: Vous savez, avec mes parents, et puis c'est très propre à la communauté asiatique. Il y a une pudeur, il y a une certaine timidité, donc on se dit pas vraiment les choses. Et avec mes parents, ça passe par des dîners. On survole les choses, j'ai l'impression. C'est dommage. Et moi, j'ai tout retranscrit, en tout cas, c'est ce que j'avais envie de leur dire, dans ce bouquin.
0: Ils sont venus vous voir jouer ?
1: Oui.
0: Et
1: encore une fois, ils ne comprennent pas toutes les subtilités, mais ils sont surtout surpris par l'audience. Qui se mettent à rire de façon...
0: Ils doivent être tellement fiers.
1: En même temps, ouais, ils sont hyper fiers, mais ils ne comprennent pas, en fait. Ils ne comprennent pas toutes les subtilités, mais en tout cas, voilà, ils voient que des gens m'arrêtent dans la rue, que je monte sur scène, que je fais des choses qui ne sont peut-être pas communes au sein des gens de ma communauté, même si aujourd'hui, on en voit de plus en plus, mais quand on remonte à 17 ans en arrière ou 20 ans en arrière, j'en connaissais pas beaucoup, quoi.
0: Ouais.
1: Et non, ils sont très, très fiers.
0: Et donc votre vie a un peu basculé dans la notoriété au moment de Qu'est-ce qu'on a fait au bon Dieu ? Est-ce que c'est ça le tournant qui fait qu'on vous arrête dans la rue aujourd'hui ?
1: Le Jamel Comedy Club était déjà un palier qui était quand même assez important.
0: Ouais.
1: Le bon Dieu, effectivement, beaucoup plus parce que les trois volets ont réuni presque un peu moins de 20 millions, je pense, d'entrée. Donc c'est énorme.
0: Et tout le monde connaît votre visage maintenant ?
1: En tout cas, on m'arrête dans la rue, ça m'arrive.
0: Et ça c'est pénible ou c'est marrant ?
1: Non, c'est toujours plaisant. C'est toujours bienveillant, donc tout va bien.
0: Ouais.
1: Jusque-là, tout va bien. Mais c'est vertigineux parfois, mais c'est chouette.
0: Mais le petit garçon que vous étiez ne pouvait pas imaginer un tel itinéraire.
1: À aucun moment.
0: Vous aviez envie de faire quoi, petit ?
1: À vrai dire, j'en savais rien.
0: Vous saviez pas.
1: Mes parents m'ont dit, tu deviendras comme mes cousins, ingénieur, avocat, médecin, comptable.
0: Oh, ça faisait déjà un large panel.
1: J'avais le choix entre quatre métiers.
0: Donc vous avez commencé des études
1: d'ingénieur.
0: Ouais. Puis vous avez été steward, il me semble.
1: Je suis devenu steward, encore une fois, des opportunités, chercher un job d'été pour juillet-août. Et une amie d'un de mes voisins est venue déjeuner là-bas. Je suis passé, et ils m'ont dit, mais pourquoi tu ne viens pas ? Elle était hôtesse de l'air, et pourquoi tu ne viens pas ? Tu ne te présentes pas chez Air France ?
0: Donc comme ça, sans avoir fait d'études spécifiques, on peut arriver ?
1: J'avais un bac plus 3, donc je pouvais je pouvais prétendre à postuler. Et ils étaient tellement intéressés par mon profil... parce que je leur ai dit que je parlais chinois, alors qu'en fait, pas du tout.
0: Vous n'avez pas été démasqué ?
1: Avec ma tête, c'était difficile de ne pas me croire.
0: Mais après, on ne vous a pas demandé d'être sur un vol où il fallait tout faire en chinois ?
1: Je trouvais une arnaque, parce que quand il y avait des chiffres, forcément, quand je partais à Pékin ou à Shanghai, il y avait 98% des passagers étaient chinois, et ils venaient me voir, et je leur disais qu'en fait, j'étais japonais. Et oui, du coup, ça marchait.
0: Et vous n'avez pas été viré par la direction qui
1: l'a su ? Non, parce que personne ne vérifiait, en fait. Voilà. Donc, je rebondissais en anglais tout de suite.
0: Très drôle. Et vous avez aimé ce métier ?
1: J'ai adoré ce métier.
0: Vous avez fait ça combien d'années ?
1: J'ai fait ça plus d'une dizaine d'années. J'ai voyagé partout dans le monde. Et ça m'a... En fait, ce métier, ce qui est fantastique, mais de façon générale, le voyage, ça m'a ouvert l'esprit sur toutes les croyances limitantes qu'on peut avoir. Tout ce qu'on peut entendre ou lire dans les informations et qu'on prend pour argent comptant, en fait, le voyage nous permet en fait de décortiquer autre chose que ces informations-là. Mmh. Et moi, le voyage, typiquement, la croyance qu'on peut avoir sur le continent africain, moi, c'est un continent que j'ai découvert et que j'ai adoré. J'ai adoré aller en Afrique. Et parce que les gens sont fantastiques là-bas. Et en Asie, pareil. En Asie, j'ai adoré aussi.
0: Donc, c'était la première fois que vous retourniez en Asie, dans le cadre de ce métier, ou non?
1: Mais c'est la première fois que je prenais l'avion.
0: Ah oui, c'est la première fois que
1: j'avais jamais pris l'avion avant Air France.
0: Donc, c'était très émouvant.
1: C'était, vous savez, c'est comme si c'est un monde qui s'ouvre à moi, parce que mes parents, comme ils connaissaient pas grand chose, j'ai pas découvert tant de choses. Mes parents étaient limités par le travail, par plein d'aspects anxiogènes.
0: Presque la langue, très.
1: Ouais, et du coup, moi, on me lance dans ce bain-là. Forcément, je vais découvrir Tokyo, Los Angeles, Miami, New York, Bamako. Enfin, voilà, j'ai voyagé partout.
0: Et vous croyez qu'à ce moment-là, vous cherchez déjà un peu à retrouver votre origine
1: Non.
0: Non, pas encore.
1: Non, j'étais dans. À cette époque-là, c'est une bonne question, on m'a jamais posé ça. Je dirais que j'étais dans une sorte de libération où je sortais un peu de ce cadre qu'indirectement mes parents m'ont mis. Où ils ont tout drivé pour moi, où je devais être ingénieur. Et pour une fois, en fait, j'ai eu cette liberté d'être dans un pays tout seul, oui. Pouvoir aller dans un restaurant ou aller visiter quelque chose, un musée ou. Voilà, me balader, en fait, et à être avec mes pensées et ma réflexion et me dire, mais qu'est-ce que j'ai envie pour moi, tout simplement. Et le voyage permet ça.
0: Mais vous n'en avez pas fait votre vie
1: Non, parce que forcément, je suis rentré assez jeune et il y a un constat qui est quand même difficile, c'est qu'à vers les 26-27 ans, j'ai jamais été aussi fatigué de ma vie. Entre, vous pouvez un instant.
0: Le décalage horaire.
1: Ouais, être à Los Angeles, vous rentrez à Paris, 3 jours de repos ou 4 jours de repos, et vous repartez en fait à Tokyo. Donc vous avez une amplitude de décalage horaire qui est.
0: Donc vous n'en pouviez plus.
1: Ah, j'étais très fatigué.
0: Donc ouais. C'est ça qui a déterminé le fait de trouver autre chose.
1: C'est surtout que je m'étais dit que je ne pourrais pas faire ce métier-là toute ma vie.
0: Ah oui.
1: Après, parallèlement, je prenais des cours de théâtre.
0: Voilà.
1: Parce que j'allais beaucoup au cinéma. Et après, comme je vous ai dit, j'ai eu des opportunités pour devenir comédien.
0: Très bien, Frédéric Chaud. Nous allons passer maintenant à la seconde partie de votre émission.
1: Ouais.
0: On vous a sûrement dit, on va vous mettre des mots ici sur cet écran. Vous allez avoir 4 mots et ce sera à vous de jouer, de commenter et d'éclairer ces mots.
1: Très bien, allons-y.
0: Merci beaucoup, à tout de suite.
1: À tout de suite.
0: Nous sommes dans Lumière intérieure et nous recevons ce soir Frédéric Chaud. Et maintenant, c'est le temps des mots et nous avons choisi comme premier mot, en pensant à vous, le mot déracinement.
1: Déracinement, c'est un mot qui définit un pan de ma vie, surtout ceux de mes parents et fatalement le mien. Parce que mes parents venant du Cambodge n'ont pas fait le choix de venir en France. Ils ont été forcés. En un claquement de doigts, on leur a dit, voilà, vous avez 30 minutes pour préparer vos affaires et partir immédiatement. Donc ils ont marché de Phnom Penh, capitale du Cambodge, jusqu'à Ho Chi Minh, au Vietnam. Et ensuite, on est resté un an et demi. Ils sont restés un an et demi là-bas. Moi, je suis né là-bas. Et 6 mois après, on est arrivé en France. Voilà, et après, mes parents ont dû survivre à voilà, des conditions, un environnement différent, une culture différente, et surtout donner une chance à leurs enfants de s'émanciper, de vivre pleinement leur nouvelle identité. Sans oublier leurs racines. Et mes parents ont fait un travail fantastique.
0: Et vous dites que donc en 30 minutes, on leur a demandé de partir. Qui est cet interlocuteur? Peut-être que vous pouvez nous en dire davantage.
1: Oui, c'est des Khmers rouges, en fait, qui sont arrivés pour vider la capitale Phnom Penh donc, de ses habitants.
0: Donc, quel que soit son métier, on était forcément ennemi du régime parce qu'on était là?
1: Oui, tout à fait. À partir du moment où vous étiez. Ils considéraient que les gens qui habitaient à Phnom Penh étaient des notables, des gens privilégiés. Et c'est vrai que la politique et la culture des Khmer rouges étaient prôner le communisme de dire que tous les biens étaient pour la communauté, pour le pays, et que des richesses, en fait, ou des gens cultivés, ou des notables devaient absolument être exterminés, ou en tout cas devaient fuir ce régime-là.
0: Donc on ne les a pas exterminés, mais on les a chassés. On leur a demandé de donner tous leurs biens. Donc ils ont été spoliés comme ça du jour au lendemain.
1: Ouais, mais il y a quand même des gens qui ont été exterminés. On les a mis dans des camps, comme un camp qui est assez mythique là-bas, malheureusement. Pour ces faits, qui est S21, qui était un camp d'extermination. C'était une ancienne école et des gens ont été emprisonnés là-bas et torturés, questionnés et tués.
0: Et donc ça n'a pas été le cas de vos parents ?
1: Non, ils ont eu cette chance-là.
0: À cause de quoi ?
1: Parce que ma famille était une famille bourgeoise qui avait des dollars et de l'or, et donc en échange de certaines de monnaies ou d'or, et ben ils avaient des passe-droits de pouvoir passer des frontières, des passe-droits.
0: Et ils sont partis juste comme ça en couple, ou bien, et vos grands-parents?
1: Non, toute ma famille, il y avait mes oncles, mes tantes, mes grands-parents, tout le monde.
0: Ouais. Et donc d'un coup on passe de être un bourgeois aisé avec un métier, une situation, et puis être sur les routes avec rien du tout et les poches vides et pas de sécurité du tout.
1: C'est ça, ça rappelle un peu ce qui s'est passé il n'y a pas si longtemps que ça, en fait, en 2015, avec les Syriens.
0: Ah oui, bien sûr. Ouais.
1: Donc, c'est quelque chose qui m'avait quand même assez bouleversé à l'époque.
0: Bien sûr. Et alors, finalement, vous êtes né vous-même au Vietnam, mm-hmm. et vous avez finalement vécu toute cette expérience de déracinement, puisque votre maman vous attendait en marchant du Cambodge jusqu'au Vietnam. Vous êtes né complètement après ?
1: Non, moi je suis né après.
0: Vous
1: Ils sont restés un an et demi au Vietnam. Et dans ces un an et demi, c'est là que je suis né. Et 6 mois après, on est arrivé en France.
0: Et alors, ils ont quitté le Vietnam pour les mêmes raisons, à cause du communisme ?
1: Non, c'est que en fait, il y avait la possibilité de regrouper des membres de la famille, parce que j'avais des oncles qui étudiaient en fait en France, et du coup ça permettait en fait c'était sous Giscard, et Giscard avait ouvert en fait les vannes et a pu accueillir plus de 170 000 réfugiés indochinois, la grande majorité étaient boat people, et mes parents ont fait partie en fait de ces gens-là.
0: Donc ils étaient en boat people pour arriver.
1: Non, ils ont eu de la chance, ils ont eu des billets. Mes parents étaient issus de familles assez riches, donc mes oncles et tantes ont payé des billets.
0: Et donc vous êtes arrivé en France, et qu'est-ce que ça implique pour un enfant d'avoir des parents d'une culture différente ?
1: Moi j'estime que c'est une richesse en fait. C'est une richesse d'avoir de la nuance, d'avoir grandi dans un environnement, mais d'avoir aussi être inspiré par autre chose et de comparer ces visions-là. La différence de culture apporte le débat, moi je trouve, et c'est plutôt une bonne chose.
0: Et donc, même petit garçon, vous avez vécu ça comme une bonne chose ? Vous dites quand même
1: que
0: vous vouliez être plus blanc que blanc ?
1: Oui, quand j'étais petit, forcément. Vous savez, quand on est enfant, on n'a qu'une envie, c'est d'être fondu dans la masse. Et fatalement, moi, avec ma différence physique, j'étais le seul asiatique dans quasiment tous les établissements scolaires dans lesquels j'étais. Et à partir du moment où on est différent, on est sujet à des moqueries. Alors, c'est pas vraiment... c'est pas lié que... J'appellerais pas ça du racisme, mais c'est juste qu'il suffit que vous ayez une oreille plus haute que l'autre, ou un œil plus déformé que l'autre. Vous êtes sujet à la moquerie. Et moi, j'en ai pris quand même pour mon grade, on va dire. Mmh. Et c'est vrai que ça a généré chez moi une sorte de... de rejet de mes origines. Mais au final, en grandissant, je me suis rendu compte que c'était une force incroyable, quoi. Et j'en ai fait... j'ai fait ce constat que grâce à cette différence-là, j'ai pu être steward, j'ai pu intégrer le Jamel Comedy Club, j'ai pu faire des films, j'ai pu écrire un livre, j'ai pu intéresser des gens.
0: Oui, donc ce que vous voyez, petit garçon, comme un obstacle, est en fait, s'est avéré une richesse une fois qu'elle était assumée.
1: Absolument. Je crois sincèrement que la singularité, votre singularité, si vous la transformer, ça en devient une force. Ouais.
0: Et à quel moment cette espèce de blessure et cette singularité qui vous coûtait est devenue une force? Enfin, qu'est-ce qui a été le facteur bascule?
1: Je dirais c'est dans le process de l'écriture de mon livre, et parallèlement j'écrivais aussi mon film. Ça m'a permis en fait de comprendre mes origines, de réembrasser voilà un peu cette histoire-là qui était méconnue, pour laquelle j'avais fait un rejet. J'ai passé du temps avec mes parents, avec mes oncles, mes tantes, mes grands-parents pour qu'ils m'expliquent un peu leur parcours. C'était touchant, émouvant. On a ri, on a pleuré ensemble. Ça a fédéré encore plus nos liens. C'est l'une des meilleures choses qui me soit arrivées. Après l'arrivée de mes enfants, bien évidemment. Ça vous fait poser beaucoup de questions sur comment vous allez transmettre. Je pars du principe que pouvoir bien transmettre, il faut avant tout

0: l'héritage culturel. Je viens de le dire, non, c'est ça?
1: Oui, mais c'est pas grave.
0: Non. Donc l'héritage culturel, l'héritage
1: familial
0: que j'ai pu avoir, et ben c'est marrant parce que j'avais un aspect négatif là-dessus. Et à tel point, comme je disais, j'ai fait un rejet de mes origines. Et je trouvais que ma vie était imparfaite, en fait. Et ce qui est dingue, c'est que dans cette imperfection, elle m'a permis, moi qui l'ai trouvée imparfaite, elle m'a permis, en fait, à péter des plafonds de verre et à réaliser certains de mes rêves aujourd'hui. Et le constat que j'ai aujourd'hui, c'est de me dire que cette imperfection, à cette époque, était parfaite. Parce qu'elle m'a permis d'être l'homme que je suis aujourd'hui, qui est ancré avec ses valeurs, avec qui il est, avec sa part d'ombre et sa part de lumière. Et aujourd'hui, je suis en adéquation avec tout ça.
1: Et peut-être que vous pourriez nous dire, mais par exemple, à la maison, chez vous, qu'est-ce qui était si différent de chez les copains de l'école?
0: Ben, ne serait-ce que la communication. Moi, comme je le disais, j'étais étonné que... je me rappelle, parfois, j'allais dîner chez mes voisins et leurs parents leur demandaient comment ça allait, qu'est-ce que t'as fait aujourd'hui, comment ça s'est passé. Enfin, moi, j'étais...
1: Ça n'arrivait jamais.
0: Jamais. Mes parents, ils me donnaient des ordres. Oui. Mes parents, ils me disaient, descends, mets la table, débarrasse, va faire la vaisselle, nettoie, va te coucher, va faire tes devoirs. C'était ça. Mais après, je leur en veux pas.
1: C'était un cadre.
0: D'une, c'est culturel, ouais. Et de deux, ils étaient... C'était oppressé par un objectif. Un objectif, c'était subvenir à leurs besoins et à mes besoins.
1: Mmh. Est-ce qu'il y avait des traditions chez vous, des traditions culturelles ou même religieuses qui vous ont été transmises?
0: Déjà, on a une tradition qui est, bon, comme beaucoup de cultures, qui passe par la nourriture. Alors, moi, j'adorais ça. Les dimanches, on avait cette tradition de se réunir chez ma grand-mère et du coup, il y avait des plats asiatiques qui étaient somptueux et c'était un jour que j'adorais parce que ça me permettait d'avoir un peu de voir des membres de ma famille, mes cousins. On pouvait jouer, il y avait une légèreté qui s'installait. Je reste assez nostalgique de cette période-là.
1: Parce que ça n'existe plus. Vous n'avez pas, vous ne
0: si,
1: continuez
0: si, j'essaie
1: pas
0: de
1: ces fêtes.
0: J'essaie de retranscrire ça. Avec ma famille, avec mes enfants.
1: Vous savez faire les plats de votre grand-mère?
0: Je m'y suis mis.
1: Ah, bravo.
0: Je m'y suis mis. Parce que je voulais absolument que mes enfants
1: connaissent
0: un peu ces saveurs. Et du coup, je me suis mis à cuisiner.
1: Et on parlait quelle langue, du coup, dans cette fête du dimanche?
0: On parlait la langue... en fait, en Chine, il y a plus de 26 dialectes et j'en parle un. Donc la langue officielle en Chine, c'est le mandarin. Et moi, je parle le Chaozhoukrois. C'est un dialecte du sud-est de la Chine.
1: Et ça, vous avez aussi transmis à vos enfants?
0: Malheureusement, non.
1: Ah oui, donc ça, eux, ils ne comprennent pas?
0: Non.
1: Et la génération de vos enfants, des cousins et tout ça, ont tous perdu cette langue?
0: Elle s'effrite, on va dire.
1: Ah oui.
0: Malheureusement. Vous allez me faire culpabiliser.
1: Ah non. Loin de moi cette idée. Et donc, vous avez parlé des traditions familiales et culinaires.
0: Ouais.
1: Est-ce qu'il y avait des traditions un peu religieuses, de prière?
0: Oui, on avait... que je perdure encore, on allait très souvent le dimanche, quand on allait dans Paris, exactement à Chinatown, Paris 13e, il y a un Tang Frère là-bas, qui est l'institution, en fait, une institution où c'est un grand supermarché avec des produits asiatiques. On allait faire les courses, ensuite on allait manger au restaurant et après on allait à la pagode prier, se recueillir. Moi je le faisais de façon automatique parce que la référence était mes parents et donc dans cette continuité de transmission je faisais comme eux. Je me suis jamais posé la question de la foi à cette époque et encore pendant très longtemps. Mais voilà, ça fait partie de mon héritage. De ma culture, de mon identité. Et aujourd'hui, je transmets ça à mes enfants. Parce que je trouve que c'est important de savoir d'où on vient pour pouvoir, en fait, s'établir plus tard, évoluer.
1: Et donc, vous diriez que ça vous, cultivait quand même en vous un certain rapport au...

0: à quelque chose de transcendant ou à quelqu'un de transcendant? Ou est-ce que c'était simplement des rites familiaux communs?
1: C'est des rites familiaux et aujourd'hui, il y a un apaisement quand je vais là-bas. C'est marrant parce qu'avant l'émission, j'y étais. Ça m'apaise. C'est un moment, c'est comme si le temps s'arrêtait et c'est l'espace où je peux être avec moi et moi. Vous voyez, je ne suis pas perturbé, pas pollué par autre chose.
0: C'est un espace de silence et de...
1: De recueillement, de... Ouais, comme si, en fait, on se faisait un point. Hein, c'est comme si j'avais mon alter ego qui était en face et me dire, mais qu'est-ce que t'en penses de ça? Et toi, j'ai pris cette décision, tu ferais quoi, toi? Voilà, c'est une discussion.
0: Est-ce qu'on chante à la pagode? Ou on chante pas?
1: C'est les moines qui chantent, je comprends pas ce qu'ils racontent. Mais...
0: Donc on écoute, en fait. On arrive et on écoute.
1: Oui, alors quand il y a des moines qui sont en pèlerinage, mais généralement, il n'y a personne. Il y a des gens qui viennent pour prier, se recueillir.
0: Donc on dépose une bougie ou...
1: C'est une tige d'encens.
0: Une tige d'encens.
1: Ouais, une tige d'encens.
0: Qui représente sa propre vie, sa propre âme qu'on offre ou qu'est-ce que ça représente pour vous?
1: Je ne sais pas trop. J'ai le sentiment que c'est une sorte de... Voilà, du même acabit qu'une bougie, quand on va à l'église...
0: Une bougie, ça représente un peu la prière qu'on veut faire monter vers Dieu.
1: Ouais, c'est ça, à travers peut-être la fumée de l'encens qui s'évapore dans l'air et qui va peut-être monter.
0: Vous, c'est quand même quelque chose que vous faites monter vers Dieu?
1: Ouais, je dirais un peu ça. C'est un peu l'image que j'ai, effectivement.
0: Donc pour vous, il y a quand même quelqu'un qui vous regarde et qui accueille cet encens qui monte jusqu'au ciel?
1: On peut dire ça, ouais. C'est marrant parce que j'ai jamais été croyant, mais pour vous raconter un peu, je n'ai jamais dit ça encore, mais je vais depuis, on va dire, 10 ans à la pagode, alors qu'avant j'y allais pas du tout, parce que à un moment donné dans ma vie, il m'est arrivé des trucs incroyables, et je me suis dit que voilà, il y a des choix que j'ai faits. À l'instant T, il y a une opportunité qui est arrivée. J'ai fait ce choix-là. Et si je n'avais pas fait ce choix-là, bah, peut-être que j'aurais bifurqué sur autre chose. Et j'ai le sentiment d'avoir toujours fait les bons choix et que quelqu'un m'orientait vers ces choix-là. Donc je me suis dit, il fallait que je remercie à un moment donné. Et de façon naturelle, je me suis dit, bah, allons à la pagode pour... remercier l'univers, remercier quelque chose, remercier
0: ce quelqu'un qui
1: j'ai l'impression est à côté de moi et qui prend soin de moi,
0: qui vous a enveloppé et conduit jusque
1: c'est ça
0: là.
1: Je me sens, ouais, c'est vrai que très souvent je sens qu'il y a quelque chose qui m'enveloppe, qui me dit en gros t'inquiète,
0: qui vous entoure,
1: je suis là, ouais,
0: qui vous rassure,
1: ouais, c'est vrai,
0: qui vous enveloppe. Alors, nous allons passer au quatrième mot. Ah, c'est le troisième.
1: Non, c'est le troisième.
0: Oui. On voit que je ne suis pas très forte en maths. Le troisième mot, et c'est le mot paix.
1: Paix, écoute, ça rejoint encore cette continuité. C'est... Aujourd'hui, je suis en paix, ouais, parce que, comme je vous disais, je me suis réconcilié avec mes origines, avec l'homme que je suis, avec mon passé... Que j'estimais imparfait. J'ai de la gratitude, en fait, pour ces échecs, pour cette difficulté. Ça m'a permis d'avoir de la résilience, ça m'a permis d'être plus fort. Et face aux échecs et aux difficultés que je vais retrouver, ben j'y trouve comme... Je suis moins affecté, en fait. Je me dis, bon, voilà, c'est encore une nouvelle épreuve, je vais l'affronter et je vais grandir de ça. Je suis plus... je trouve que la vie, elle est beaucoup plus fluide. C'est un mot que j'utilise beaucoup, fluide.
0: Et qu'est-ce que vous diriez à ceux qui nous écoutent et qui peut-être traversent eux des épreuves et qui voient plus tellement le sens de leur chemin? Vous vous dites que vous avez eu l'expérience d'être conduit par quelqu'un.
1: Ouais.
0: Comment est-ce que... Quel conseil vous nous donneriez pour trouver la paix?
1: Parfois, en fait, quand on... Enfin, pour ma part, hein, ça n'engage que moi, mais quand on est confronté à... On est acculé par plein de choses qui nous... Qui qui nous affaiblit, qui rend la vie difficile, et ben on a envie de baisser les bras, et c'est normal et c'est humain. Mais moi j'y vois plutôt comme je sais pas comment expliquer ça, comme une opportunité en fait. Avant, j'étais acculé, mais maintenant je l'accueille et je me dis, ben voilà, c'est peut-être une opportunité d'agrandir ta zone de confort.
0: Alors, vous pourriez dire ça même pour une grosse épreuve ?
1: Ouais, mais la plus grosse épreuve, c'est la mort.
0: Et ben justement, moi. Du coup, comment est-ce qu'on...
1: Ben, c'est marrant, c'est quelque chose... voilà, j'y pense. Pas la mienne, mais de mes proches. Et je pense que plus on désacralise un peu les choses, plus on y va avec un... Voilà, la vie, elle est chouette. Et en fait, il faut savoir la... En fait, on est de passage. Et il faut savoir se dire, essayons de... Peut-être que c'est pas aussi grave que ça, en fait, les problèmes qu'on a. Ou en tout cas, le prisme dans lequel on le prend, peut-être pas le bon. Il y a peut-être d'autres façons de l'affronter et de l'avoir. Et moi, avant, comme je vous disais, j'étais acculé face à une difficulté. Maintenant, je...
0: Vous la voyez comme un passage.
1: J'essaie de la détourner, de me dire, bon, je vais pas mourir. En tout cas, j'espère pas. Je vais l'affronter. Et c'est comme un petit nuage qui va passer. C'est difficile, un orage. Mais après ça, il va faire beau.
0: Et quand on doit mourir, alors ? Est-ce qu'on peut se dire, après la mort, il va faire beau ?
1: On espère en se retournant. En fait, c'est ce que je m'efforce de faire. C'est de me dire, j'espère que ma vie a été chouette. Et ma vie a été chouette.
0: Vraiment. Et vous avez dit tout à l'heure que c'était un passage. Un passage, ça signifie qu'on va ailleurs. Vous pensez qu'après, il va faire beau ? Et qu'il y a dans cet ailleurs ?
1: Non, alors là, j'ai pas poussé cette réflexion-là. Je pense qu'après la mort, je me suis jamais dit qu'est-ce qu'il y a après la mort.
0: Jamais ?
1: Non.
0: Et vous arrivez à vivre sans vous poser cette question, même pour ceux que vous aimez ?
1: Ouais, je préfère me dire, essayons d'avoir eu un bon séjour pendant cette... Ouais, j'appelle ça un séjour, pendant cette vie, c'est... Parce que ça a un départ et ça a une fin, comme un séjour. Et ben, de me dire, j'ai passé des bons moments. Je m'efforce à ce que ça soit saupoudré de belles choses, quoi.
0: J'avais aussi envie de vous poser une question par rapport à la paix.
1: Ouais.
0: Malgré tout, votre famille a été très marquée par cette violence invraisemblable qui leur a été faite au Cambodge vis-à-vis de ce régime communiste très violent.
1: Ouais.
0: Est-ce que... Vous trouvez qu'ils ont été traumatisés par cette violence ou comment est-ce qu'ils ont rebondi face à cette violence ?
1: Pour être sincère avec vous, je pense qu'ils ont été traumatisés. C'est traumatisant de toute façon.
0: Évidemment.
1: C'est traumatisant, on ne peut pas... ou en tout cas, on compose pour ne pas montrer ses fêlures, sa faille, les conséquences de ce passé, en fait. Donc on vit avec... On essaie de guérir, tant bien que mal, et malheureusement, vous transmettez aussi ça à vos enfants. Ils m'ont transmis aussi ce truc-là.
0: Donc ce truc que vous qualifieriez quoi ? De quoi ?
1: Des fêlures.
0: Une angoisse par rapport à la violence ?
1: Une angoisse par rapport à la violence, une angoisse par rapport à un questionnement sur ça, un tel déclassement. Qu'est-ce que on se dit, mais pourquoi on a subi ça en fait ? Qu'est-ce qu'on a fait en fait ? Pourquoi mes parents, ils avaient 31 et 29 ans quand ça leur est arrivé, et de se dire, j'estime qu'à cet âge-là, on est assez établi, tout va bien à leur époque, tout allait bien, et du jour au lendemain...
0: Ouais, c'est une injustice irréparable.
1: C'est ça.
0: Oui.
1: Et de ça, ce déclassement, je pense qu'ils n'ont jamais réussi à...
0: À complètement se relever.
1: Ouais. Et ils m'ont transmis un peu ce truc-là, sauf que moi, j'en ai fait une force, quoi.
0: Et vous avez déjà réfléchi à d'où venait cette violence du communisme ?
1: Je pense qu'à la bêtise humaine, à la volonté de croire qu'on peut, je sais pas, certainement l'ego. La volonté de...
0: D'écraser gratuitement un autre être humain.
1: Ouais, certainement, mais je pense que c'est beaucoup plus complexe que ça. Parce que c'est des choses que je ne maîtrise pas, mais je me dis, en arriver à faire une guerre civile et à tuer des gens de son propre peuple, à exterminer 1 million, plus d'1,7 million sur une population de, je crois, 6 millions, c'est énorme, quoi. Comment on en arrive là? Et voilà, et comment
0: Et ça,
1: un
0: vous n'avez
1: homme
0: pas répondu
1: a
0: à
1: pu
0: cette question.
1: manipuler en fait une audience et à faire croire que à faire croire tellement de choses qu'on arrive à ces atrocités.
0: Vous avez regardé le documentaire S21, La
1: Absolument.
0: machine de mort Khmer Rouge, et comment vous
1: Absolument.
0: avez réagi?
1: C'était un choc pour moi parce qu'à vrai dire, moi j'ai toujours pensé que mes parents étaient arrivés en France pour des raisons économiques, pensant que l'Occident était l'Eldorado.
0: Ah, il n'avait jamais dit?
1: Ah non, il ne me l'avait jamais dit, non. Et à 26 ans, je découvre ce film documentaire qui est passé à Cannes. Et ça a été un choc pour moi parce que tout concordait en fait au niveau des dates. Et du coup, j'ai confronté mes parents à ça. Donc j'ai acheté le DVD et j'aurais dit, papa, maman, voilà, j'ai découvert ce truc-là. Et j'ai vu leur tête en fait. Et leur tête face à ce sujet était la réponse à tous mes questionnements. Et encore une fois, bah, ça a déclenché quelque chose en moi. Alors, qu'est-ce qu'on fait de ça? Est-ce qu'on succombe? Est-ce
0: Vous avez
1: qu'on
0: été en colère
1: accuse?
0: quand même, vous avez été
1: Bien
0: en
1: sûr, bien
0: colère.
1: sûr. Mais j'ai eu qu'une volonté après ça, c'est de comprendre mon histoire. Donc j'ai tout lu, tout vu. Je me suis ultra documenté, je connais parfaitement mon histoire maintenant. Et ça m'a donné une force pour pouvoir, voilà, entre guillemets, j'avais la volonté, et je l'ai compris très tardivement, que tout ce qui m'animait, c'était de redonner la dignité perdue de mes parents.
0: Ouais, je comprends.
1: Voilà.
0: Alors nous allons passer au dernier mot.
1: Ah oui.
0: Et ce dernier mot, c'est espoir.
1: Espoir, tout de suite, je pense à mes enfants. Parce que j'espère que les fêlures que m'ont transmis mes parents, j'ai pas le sentiment que de leur transmettre à eux ces fêlures-là. Je pense que cet héritage, en tout cas, entre guillemets, a été coupé. J'essaie d'être le plus exemplaire possible pour que mes enfants puissent être plus ancrés. Vous savez, mes enfants, ils ont 8 et 6 ans, et à cet âge-là, leur référence, c'est leurs parents. Et si vous essayez pas d'être un petit peu exemplaire entre ce que vous dites et ce que vous faites, eux, ils vont faire la même chose. Alors, j'essaie de réinculquer les valeurs qu'on m'a transmises. J'essaie d'être un pont entre ma culture, leur différentes cultures et aussi ce qu'ils voient à l'extérieur et de décortiquer un peu ce qu'ils reçoivent à l'extérieur et qui ramènent à la maison. On en discute beaucoup, je discute énormément avec eux, chose que mes parents ne me faisaient pas, mais je leur en veux pas parce qu'ils n'avaient pas les moyens, ils n'étaient pas câblés pour ça, entre guillemets. J'essaie d'être un bon papa pour eux.
0: Donc vous diriez que c'est ça votre espoir aujourd'hui, être un bon papa?
1: D'être une bonne personne. D'être une bonne personne avant tout. Je crois beaucoup au karma. Je crois beaucoup, à tort ou à raison, que quand on fait quelque chose de mal, en fait, on va se le reprendre en effet de boomerang, vous voyez?
0: Oui, que le mal a des conséquences
1: Ouais.
0: qui nous abîmeront nous-mêmes.
1: Ouais. Donc.
0: Vous l'avez vu ça dans l'histoire de vos parents, par exemple, ces communistes qui ont fait tant de violences, vous trouvez qu'ils ont déjà eu la monnaie de leur pièce?
1: Certains bourreaux, oui, j'imagine. Vous savez, même si les gens qui ont été des bourreaux pendant ce régime, je pense qu'ils peuvent pas dormir tranquillement. Ils ont
0: Oui.
1: certainement
0: Ils sont
1: certains
0: hantés.
1: fantômes qui doivent revenir et hanter, quoi. Ce qu'ils ont fait, c'est abominable. J'aimerais pas être à leur place.
0: Donc pour vous, être une bonne personne, qu'est-ce que c'est?
1: C'est quelqu'un qui est, selon moi, qui n'est pas animé de méchanceté, qui est plutôt... Ouais, c'est peut-être bateau ce que je veux dire, mais c'est quelqu'un qui veut le... qui a de la bienveillance pour l'autre, de la compassion.
0: Et ça, c'est quelque chose que vos parents vous ont transmis?
1: Ouais, totalement.
0: Donc ça veut dire que le mal qu'on leur avait fait n'est pas resté en eux comme une amertume et une violence?
1: Si, certainement, mais je pense qu'ils avaient déjà cet ADN-là de... C'est des gens vraiment gentils, mes parents. Ouais, c'est vraiment des gens bien.
0: Donc ça, ils vous ont transmis cette bonté, cette bienveillance, cette gentillesse?
1: Ouais, carrément.
0: Et c'est pour ça, pour vous, être une bonne personne, c'est avoir un cœur bon?
1: Ouais, c'est à la fois pour soi, mais à la fois pour l'autre. Moi, je suis toujours ému quand je vois quelqu'un... Enfin, ému, ça me fait plaisir de voir quelqu'un heureux, quelqu'un réussir... Ouais, c'est encourageant, c'est émouvant.
0: Donc finalement, vous semblez dire que quelqu'un de mauvais sème le mal autour de lui, alors que quelqu'un de bon reçoit la joie de répandre la joie autour de lui.
1: Ben, je pense que quand on est heureux, on est quelqu'un de bien, on rayonne différemment. On rayonne différemment que quand on est... je sais pas, avec des aspirations négatives. D'aspérité plutôt. Aspiration, aspérité.
0: Peut-être la dernière question que je vais vous poser sur l'espoir, puis on passera à la dernière partie de cette émission. Est-ce que vous faites une différence entre l'espoir et l'espérance?
1: Ah, c'est... Ouais. C'est vrai que c'est difficile quand même. C'est une nuance qui est très, très... Très petite, j'ai l'impression. Bah, dites-la moi.
0: Non, j'en sais rien. Est-ce que, enfin, pour vous, ce serait quoi l'espérance du coup? L'espoir, peut-être, c'est espérer des choses. Bah, par exemple, espérer jouer dans un chouette film, espérer que telle chose marche. Et puis peut-être l'espérance, c'est quand.
1: Bah, j'ai l'impression que l'espérance, on met des choses en marche. Non, l'espoir, on met des choses en marche pour atteindre cet objectif. Et l'espérance, c'est... On est peut-être un peu plus passif.
0: On attend quelque chose sur lequel on ne maîtrise plus rien, c'est ça?
1: Ouais, voilà.
0: C'est assez beau.
1: À travers ce que vous venez de me dire, ça me donne... j'ai envie de tendre vers ça.
0: Ouais, c'est beau. L'espérance, on attendrait quelque chose de cet autre qui nous enveloppe, là où, quand on n'a plus d'espoir sur les choses qui s'effondrent dans nos vies.
1: Ouais. Bah, j'ai plus d'espoir que d'espérance, moi.
0: Merci beaucoup Frédéric Chaud. Nous allons passer à la dernière partie de cette émission.
1: D'accord.
0: Nous sommes dans Lumière intérieure et nous recevons Frédéric Chaud. Alors comment vous êtes-vous senti pendant cet épisode des mots?
1: C'est assez déstabilisant parce que vous parlez à des ampoules, un rideau noir, un fauteuil vide.
0: Oui. Il n'y a plus de visage?
1: Non. On se croirait dans un confessionnel, en vrai. autre chose. Non, écoutez, ça a été, j'ai été sincère. Voilà, tout va bien.
0: C'était assez beau de vous entendre dire qu'au fond, tout votre parcours était pour redonner de la dignité à vos parents. Mm-hmm. Cette dignité bafouée et méprisée. Ça, c'était assez touchant.
1: Ah, bah écoutez.
0: On a parlé de la paix. Est-ce que vous diriez qu'il y a quelque chose qui menace la paix aujourd'hui? On est quand même dans une période de l'histoire où la paix est une fois de plus un peu menacée partout. Mm-hmm. Qu'est-ce qui menace la paix selon vous aujourd'hui?
1: Alors déjà, ce qu'il faut savoir chez moi, c'est que ça fait plus d'une dizaine d'années que je ne regarde plus la télé. Mm-hmm. Je suis assez coupé des grandes lignes de l'information parce que, fut un temps, je lisais les journaux, je regardais la télé et ça avait un impact en fait dans mon moral, dans ma journée, parce que j'avais le sentiment d'accueillir que des mauvaises nouvelles.
0: Oui.
1: Et j'avais fait le constat que ça avait un impact dans ma journée. Ça a apporté de la négativité. Donc je vous avoue que...
0: Vous avez mis ça à distance.
1: Ouais. Et même les réseaux sociaux. Oui. Alors, je suis en détox absolu même.
0: Ah oui.
1: Évidemment, j'ai quand même les informations qui arrivent, mais avec quelques heures de retard. Je sais ce qui se passe dans le monde, mais je suis... si vous me demandez le ministre de l'Éducation aujourd'hui, je ne sais pas qui c'est.
0: Oui. Voilà. Vous avez besoin de silence, en fait.
1: Bah, j'ai besoin de me focaliser sur ce qui me semble, dans ce que j'ai à affronter dans ma vie, de ce que j'ai à accomplir dans ma vie, dans ma paix intérieure, effectivement, dans ce qui est important pour moi, parce que, de toute façon, je n'ai pas la main sur ce qui peut se passer outre-Manche, outre-Atlantique ou ailleurs. Mais pour répondre à votre question... ce qui menace la paix, en fait, aujourd'hui, c'est la grandeur des hommes, en fait.
0: Oui, la grandeur au sens négatif, plutôt.
1: Oui.
0: Leur orgueil, vous voulez dire.
1: Des gens qui en veulent encore plus, qui veulent... encore plus de parts de marché, encore plus de production, encore plus de... écraser l'autre, être une superpuissance.
0: Donc ce qui vous semble important.
1: Je sens qu'il y a une compétition en fait qui a cru en fait entre les pays, les continents et qui vont pas dans le même sens quoi.
0: Donc vous diriez que vous, ce qui vous semble important, c'est de cultiver votre propre paix intérieure.
1: Oui et non parce que je pense que on peut pas vivre en autarcie non plus. L'idée, c'est d'échanger, de pouvoir vivre l'un avec l'autre, ensemble. Et, en fait, ce qui me manque, c'est de la fraternité.
0: Oui.
1: Voilà. C'est ça. On manque de fraternité aujourd'hui.
0: Vous avez parlé de quelque chose ou quelqu'un qui semble vous accompagner discrètement. Vous lui donnez ni de nom, ni de visage. Non. Mais si on vous disait tout à coup qu'il avait un nom et un visage, si on vous disait à la fin de votre vie, tu sais, Frédéric, c'était Dieu qui t'a accompagné pas à pas, comment vous réagiriez?
1: Je dirais merci.
0: Oui.
1: Merci d'avoir pris soin de moi et des miens.
0: Et au fond, vous espéreriez
1: même à travers les épreuves qu'il a saupoudré dans ma vie. Ouais, je le remercierai.
0: Même pour ça, vous diriez merci.
1: Oui, bien sûr.
0: Donc ça va être une belle rencontre.
1: Bah, quand il veut, je le rencontre.
0: Ok. Bon, on lui dit alors.
1: On va dîner ensemble.
0: Ok. On va lui transmettre alors. Très bien. Et ben merci beaucoup.
1: Merci à vous.
0: Frédéric Chon, on était très heureux de vous rencontrer. Je vous rappelle que vous pourrez revoir cette émission sur kto.tv.com. Nous vous disons à la semaine prochaine. Nous étions très heureux de vous recevoir, Frédéric Chon.
1: Merci beaucoup.
0: Merci beaucoup. À bientôt.

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2: L'homélie d'aujourd'hui, enregistrée ce matin à la grotte de Lourdes.
3: The Lord be with you.
4: Seigneur soit avec vous et avec votre esprit.
3: A reading from the Holy Gospel according to Luke.
4: Jésus-Christ selon Saint Luc.
3: In the sixth month, the angel
4: en ce temps-là, l'ange Gabriel fut envoyé par Dieu dans une ville de Galilée, appelée Nazareth, à une jeune fille, vierge, accordée en mariage à un homme de la maison de David, appelé Joseph. Et le nom de la jeune fille était Marie. L'ange entra chez elle et dit, « Je te salue, comblée de grâce, le Seigneur est avec toi. » À cette parole, elle fut toute bouleversée. Elle se demandait ce que pouvait signifier cette salutation. L'ange lui dit alors, « Sois sans crainte, Marie, car tu as trouvé grâce auprès de Dieu. Voici que tu vas concevoir un enfant et enfanter un fils, et tu lui donneras le nom de Jésus. Il est grand, il sera appelé Fils du Très-Haut. Le Seigneur Dieu lui donnera le trône de David, son père. Il régnera pour toujours sur la maison de Jacob, et son règne n'aura pas de fin. » Marie dit à l'ange, « Comment cela va-t-il se faire, puisque je ne connais pas d'homme ?» L'ange lui répondit, « L'Esprit Saint viendra sur toi, et la puissance du Très-Haut te prendra sous son ombre. » C'est pourquoi celui qui va naître sera saint. Il sera appelé Fils de Dieu. Or voici que, dans la vieillesse, Élisabeth, sa parente, a conçu elle aussi un fils. Et on est à son sixième mois, alors qu'on l'appelait la femme stérile. Ce rien n'est impossible à Dieu. Marie dit alors, voici la servante du Seigneur, que tout vienne selon ta parole, alors l'ange la quitta.
3: Then the angel departed from her.
4: Acclamons la parole de Dieu.
5: Good morning, everybody.
4: Bonjour à tout le monde.
5: I'd just like to spend a special greeting to the Oblate Assisted Pilgrims who are joining us online from the.
4: Un grand bonjour à tous les Oblats.
5: The rain was too heavy for them to come across. But now that the rain has stopped, I'm afraid you're going to get the long version of the sermon and not the short version. In the first reading,
4: dans la première lecture, Saint Paul s'exclame, ainsi donc la foi, l'espérance et l'amour demeurent, tous les trois, mais le plus grand des trois, c'est l'amour. Mais Paul adresse ses paroles à une communauté qui est loin d'être parfaite dans l'amour fraternel. Les chrétiens de Corinthe étaient plutôt querelleurs. Il y avait des divisions internes, et certains prétendaient toujours avoir raison et n'écoutaient pas les autres, les considérant comme inférieurs. En même temps, ils étaient probablement convaincus d'être de bonnes personnes et si on les avait interrogés sur l'amour, ils auraient répondu que l'amour était certainement une valeur très importante pour eux, tout comme l'amitié ou la famille. De nos jours aussi, l'amour est sur les lèvres de nombreux influenceurs et dans les refrains de nombreuses chansons. Nous parlons beaucoup d'amour, mais qu'est-ce que c'est l'amour? Tout au long du texte, il est clair que Paul veut souligner que l'amour est plus qu'un simple sentiment. Il faut plutôt le comprendre comme le verbe hébreu aimer, c'est faire le bien. Comme le disait Saint Ignace de Loyola, l'amour se montre davantage par les actes que par les paroles. Je pense que nous trouvons un merveilleux exemple de ce type d'amour dans la vie de Marie. Si nous nous tournons vers l'évangile que nous venons d'entendre, nous constatons que l'ange Gabriel s'adresse trois fois à Marie. La première fois, c'est lorsqu'il la salue en lui disant « Réjouis-toi, comblée de grâce, le Seigneur est avec toi. » La raison de se réjouir nous est révélée dans ses paroles « Le Seigneur est avec toi. » Aujourd'hui, avec Marie, entendons ces paroles qui nous sont adressées. Faisons les nôtres. Car le Seigneur dit à chacun et à chacun d'entre nous, je suis avec toi, je suis avec toi. La deuxième fois que l'ange parle à Marie, c'est en réponse au trouble qu'elle éprouve en entendant sa salutation. Il lui dit alors, sois sans crainte. Dans les Écritures, chaque fois que Dieu se manifeste à ceux qui l'accueillent, il prononce ces paroles, n'aie pas peur. Il les adresse à Abraham, puis il les répète à Isaac, à Jacob, et ainsi de suite, jusqu'à Joseph et Marie. N'ayez pas peur. De cette manière, il nous adresse un message clair et réconfortant. Dès lors que nos vies s'ouvrent à Dieu, la peur ne peut plus nous emprisonner. Si nos fautes nous effraient, si notre passé nous inquiète, si nos blessures ne guérissent pas, si nos échecs répétés nous découragent, ce que nous avons l'impression d'avoir perdu, l'espérance qui nous est pourtant encore vie, n'est pas peur. Dieu connaît nos faiblesses et son amour est plus grand que toutes nos erreurs. Dieu ne demande qu'une seule chose, que nous ne nions pas nos fragilités et que nous n'essayons pas de les enfouir ou de les cacher devant lui. Au contraire, Dieu veut que nous les lui apportions et elles deviendront alors des occasions de résurrection. N'aie pas peur. Nous ne sommes pas seuls, car Marie nous accompagne après tout. Elle-même a remis son inquiétude entre les mains de Dieu. L'annonce de l'ange lui donnait de nombreuses raisons d'avoir peur. Il lui proposait quelque chose d'imaginable, quelque chose qu'elle ne pouvait pas affronter seule. Il y aurait tant de difficultés, de problèmes avec la loi de Moïse, avec Joseph, avec ses parents, avec les habitants de son village et avec tout son peuple. Pourtant, Marie ne fit aucune objection. Ses paroles, n'aie pas peur, lui suffirent. La réassurance de Dieu lui suffit. Marie nous montre le chemin vers le Seigneur, qui est le remède ultime contre la peur et la vide de la vie. Et le vide de la vie. À une époque de l'histoire où les informations et les images de mort risquent de nous submerger, nous pouvons éprouver un sentiment d'impuissance et d'inadéquation. Nous avons besoin d'entendre ces paroles, n'ayez pas peur. Nous avons besoin de proximité de Dieu et de la certitude de son amour. La troisième fois que l'ange parle à Marie, il lui dit, l'Esprit Saint viendra sur toi. C'est ainsi que Dieu intervient dans l'histoire en donnant son esprit lui-même. Car dans les choses qui comptent vraiment, nos propres forces ne suffisent pas. Par nous-mêmes, nous ne pouvons pas parvenir à résoudre les contradictions de l'histoire, ni même celles de nos propres cœurs. Nous avons besoin de la sagesse et de la douce puissance de Dieu qui est l'Esprit Saint. Nous avons besoin de l'Esprit d'amour qui dissipe la haine, apaise l'amertume et nous réveille de notre indifférence. Nous avons besoin de l'amour de Dieu car notre propre amour est fragile et insuffisant. Comme le disait le pape François, son amour, que pouvons-nous offrir au monde? On a dit qu'un chrétien sans amour est comme une aiguille qui ne coupe pas. Elle pique, elle blesse, et si elle ne peut ni coudre, ni tisser, ni raccommoder, alors elle est inutile. Si nous voulons que le monde change, alors nos cœurs doivent d'abord changer. Pour que cela soit possible, laissons Notre-Dame nous prendre par la main. Marie est comblée de grâce et avec elle, Dieu a pu commencer une nouvelle histoire de salut. Marie répondit par ces simples paroles. Il me soit fait selon ta parole. Son oui ne fut ni une acceptation passive, ni une résignation, mais un désir vivant d'obéir à Dieu. Après avoir donné son oui, elle se mit en route pour un long voyage vers la montagne afin de rendre visite à une parente qui attendait elle aussi un enfant. Elle partit en hâte. De la même manière, elle vient avec empressement pour nous aider et prendre soin de nous. Ce sanctuaire témoigne de la solitude maternelle envers nous tous, et particulièrement envers les personnes malades et vulnérables. En honorant Notre-Dame, unissons-nous au pape Léon, alors qu'il nous invite à élever nos prières vers la bienheureuse Vierge Marie, santé des malades. on lui demanderait d'assister tous ceux qui souffrent et qui ont besoin de compassion, de consolation et d'une oreille attentive. Demandons son intercession avec cette ancienne prière invoquée depuis des générations dans les familles pour ceux qui vivent avec les malades, avec la maladie et la souffrance. Douce mère, ne te sépare pas de moi. Ne détourne pas tes yeux de moi. Marche avec moi à chaque instant et ne me laisse jamais seul. Toi qui toujours me protèges comme une véritable mère, obtiens pour moi la bénédiction du Père, du Fils et du Saint-Esprit.
5: Amen.
4: Amen.

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3: Quelle est notre relation à la dépendance? Ah, voilà un mot que nous n'aimons pas beaucoup. Oui, le concept de dépendance n'est guère prisé. Dès le plus jeune âge, d'ailleurs, l'éducation des enfants et des jeunes est centrée sur la volonté de les rendre indépendants et autonomes. Je me rappelle, je devais avoir 6 ou 7 ans, mon père m'a dit « Jacques, je ne te fais plus les lacets de tes chaussures, tu apprends à les faire. » Et voilà, il voulait me rendre indépendant. Mais cette indépendance dépendait de ce que j'apprenais de lui. L'indépendance est toujours apprise de quelqu'un. Nous sommes toujours en dépendance d'un enseignement que l'on nous donne pour devenir indépendants. Alors nous n'aimons pas dépendre. Et nous oublions trop que la dépendance est une réalité incontournable de notre existence. Surgit ici ce paradoxe que je viens d'évoquer. L'apprentissage de l'indépendance dépend de celui qui éduque à l'indépendance. Donc, notre autonomie croissante dépend de ce que d'autres nous apprennent. Il y a du bonheur à conserver son autonomie le plus possible. Il y a du bonheur à découvrir que les autres m'aident à vivre par leurs soins, dont je suis dépendant d'une certaine manière. Regardez tout le travail des kinés qui remettent d'aplomb quelqu'un. Eh bien voilà, leur indépendance dépend de la science et du savoir-faire de kiné ou de médecin. Un jour cependant arrive où le corps bascule. Il y a un amenuisement biologique, des troubles, des douleurs, des fatigues, des maladresses. Un amenuisement psychologique, la mémoire défaille, j'ai peur de perdre la tête, les décisions sont remises à demain. Eh bien oui, s'approche ce moment où finit le jour. Un amenuisement des relations sociales. On est isolé, on est seul, on ne se rappelle plus des visages que nous voyons. Autant de symptômes qui sont de l'ordre d'une vulnérabilité, d'une finitude et de l'approche de la fin. L'indépendance enseignée concorde mal avec le fait de la perdre peu à peu. Nous avons du bonheur à tout maîtriser, à rester maître de nos faits et gestes, de notre pensée. Aussi, ces dépendances sont plus ou moins considérées comme dégradantes. C'est une épreuve de consentir à ce que notre corps est devenu. On lui reproche de plus en plus de nous avoir trahis, comme si le contrat initial que nous avions passé tacitement avec lui et qui nous avait permis de vivre jusqu'ici n'était plus respecté. Jusqu'ici, on était de ceux qui décident, conduisent, informent, dominent. Et lorsque le corps devient le maître, lorsque la visibilité du lendemain échappe, cela apparaît comme une dégradation. Il m'est difficile de consentir à cette heure qui annonce la nuit. Parfois, la perspective d'une telle déprise conduit à vouloir devancer ces risques. Cela se traduit par un désir de mettre fin à son existence, alors qu'il est encore temps. Eh bien, tout ceci est accentué par l'idée que la dignité de la personne ne tient que par son autonomie. Mais c'est faux. Alors évidemment, le fait de la perdre peu à peu conduit certains à penser que cette dignité disparaît. Or, personne ne perd jamais sa dignité. Un autre écueil apparaît dans ce processus, quand par suite d'un accident ou par suite d'une maladie chronique qui n'est pas due au grand âge, dans une situation de souffrance, et que cette souffrance perdure, ou bien qu'il y a une perte de conscience, une perte de la communication. Tout ceci conduit à mettre en balance, quelquefois, le maintien des soins. On a entendu ça à propos de la loi sur la fin de vie. Mais non, il faut remettre notre réflexion en face de la condition humaine qui est la nôtre. Alors comment concilier tout ceci avec la conception que nous avons de l'être humain, du sens de notre aventure, telle que la révélation chrétienne nous l'enseigne? D'abord, il est vrai que la raison humaine peut se laisser séduire par le brouillard entretenu entre dignité, utilité, efficacité, souffrance et non-sens. C'est bien le sens de la personne humaine qui est en cause. Il nous revient de souligner qu'il n'existe pas de personne humaine sans relation interdépendante, sans relation à d'autres personnes, du début à la fin de notre existence. Il n'existe pas de personne humaine sans parents. Une personne, par définition, n'est pas close sur elle-même. Il y a en toute personne qui souffre un immense désir de relation, un immense désir de vie. Et ce désir qui sommeille en toute personne humaine, il nous revient de le mettre en lumière. Ce désir de vivre, il nous est déposé dans le cœur par le Seigneur. C'est le propre de ce désir qui est de faire tendre chaque personne humaine vers l'infinitude. Oui, nous ne voudrions pas que cet amour que nous avons pour notre mari ou pour notre femme ou pour ses enfants, nous ne voudrions pas qu'elle s'arrête. Ce désir d'infinitude est comme une espérance. Il est le propre de tout être humain. Aucun être humain ne peut vivre sans espérance. Même s'il n'est pas chrétien, il espère toujours quelque chose de meilleur demain. Nous sommes en dépendance de cette soif de vie sans fin. Ceci, que nous soyons croyants ou non. La souffrance est alors source d'entraide, nous le voyons déjà. Source d'intervention d'autres personnes qui rejoignent le désir de le désir de vivre sans cesse. Et donc, il y a là une multitude d'initiatives possibles, une présence silencieuse, mais aussi les soins appropriés. Ce qui est sûr, c'est que la souffrance n'est pas un gage de rédemption. Ah, frères et sœurs, comme il est important de mettre au clair tout ceci. Comme s'il fallait souffrir pour être aimé et pour avoir droit au salut. Trop souvent, nous pensons encore cela. Il nous faut nous expliquer sur ce point. Il y a une phrase de la lettre de saint Paul aux chrétiens de Colosse qui peut nous induire en erreur si on l'interprète mal. En Colossiens 1, 24, je lis « Maintenant, je trouve la joie dans les souffrances que je supporte pour vous, ce qui reste à souffrir des épreuves du Christ, dans ma propre chair, je l'accomplis pour son corps qui est l'Église. » C'est vrai que Paul vit des épreuves. Il souffre dans l'annonce de l'Évangile. Toute son existence est dédiée à l'annonce de cet Évangile. Il rencontre des résistances, des déceptions. Il souffre aussi dans sa chair. Il ne s'agit pas pour lui d'ajouter des souffrances pour compléter celles du Christ. Il nous faut interpréter cette phrase dans l'autre sens. C'est le Christ Jésus qui souffre avec lui, comme l'écrit Blaise Pascal. Jésus est en agonie jusqu'à la fin du monde, à travers toutes les souffrances que nous vivons nous-mêmes. C'est le Christ qui nous rejoint. C'est lui qui souffre et qui continue de souffrir avec nous. Il y a une communion dans la souffrance avec le Christ. Il s'agit d'une participation commune. C'est ce que nous dévoile le Seigneur Jésus quand il

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1: Que Sainte Vierge Marie, pour ma chute, merci, que ça ne soit pas trop grave, merci.
2: Je prie Notre-Dame de Lourdes pour qu'elle intercède près de son fils pour mon petit-fils qui trouve du travail. Il a 35 ans, il n'a pas encore de travail. Priez pour lui. Merci.
3: Pas reçu. Aujourd'hui, je viens vous confier un entretien très, très, très important pour mon fils, le 22 septembre à 9h. Merci à vous tous de prier pour ça. Au revoir.
4: Bonjour à vous, pèlerins de Notre-Dame de Lourdes, ainsi qu'à vous tous, frères et sœurs, que nous rejoignons en ce jour où l'Église fait mémoire de Saint Corneille et de Saint Cyprien. Prions à toutes les intentions qui nous sont confiées, celles que vous portez en votre cœur. Prions particulièrement pour les malades et ceux qui les assistent. Au nom du Père et du Fils et du Saint-Esprit.
5: Amen.
4: Je crois en Dieu, le Père Tout-Puissant, Créateur du ciel et de la terre, et en Jésus-Christ, son Fils unique, notre Seigneur, qui a été conçu du Saint-Esprit, est né de la Vierge Marie, a souffert sous Ponce Pilate, a été crucifié, est mort, a été enseveli, est descendu aux enfers, le troisième jour est ressuscité des morts, est monté aux cieux, est assis à la droite de Dieu le Père Tout-Puissant, d'où il viendra juger les vivants et les morts. Je crois en l'Esprit Saint, à la Sainte Église catholique, à la communion des saints, à la rémission des péchés, à la résurrection de la chair, à la vie éternelle. Amen. Amen. Prions pour le pape Léon. Ses intentions et pour son voyage en France. Notre Père, qui es aux cieux, que ton nom soit sanctifié, que ton règne vienne, que ta volonté soit faite sur la terre comme au ciel.
6: Donne-nous aujourd'hui notre pain de ce jour. Pardonne-nous nos offenses, comme nous pardonnons aussi à ceux qui nous ont offensés. Et ne nous laisse pas entrer en tentation, mais délivre-nous du mal.
4: Je vous salue, Marie, pleine de grâce. Le Seigneur est avec vous. Vous êtes bénie entre toutes les femmes. Et Jésus, le fruit de vos entrailles, est béni.
7: Sainte Marie, Mère de Dieu, priez pour nos pauvres pécheurs, maintenant et à l'heure de notre mort. Amen.
4: Je vous salue, Marie, pleine de grâce. Le Seigneur est avec vous. Vous êtes bénie entre toutes les femmes. Et Jésus, le fruit de vos entrailles, est béni.
7: Sainte Marie, Mère de Dieu, priez pour nous pauvres pécheurs, maintenant et à l'heure de notre mort. Amen.
4: Je vous salue Marie, pleine de grâce, le Seigneur est avec vous. Vous êtes bénie entre toutes les femmes, et Jésus, le fruit de vos entrailles, est béni.
7: Sainte Marie, Mère de Dieu,

0: mystère glorieux, la résurrection du Seigneur. De l'évangile de Saint Matthieu. Moi, je suis avec vous pour toujours. Réfugions-nous dans le cœur de Jésus. Il nous offre une présence qui ne cesse pas, un amour qui ne manque jamais. Prions pour les malades et toutes les personnes qui traversent une épreuve. Notre Père, qui es aux cieux, que ton nom soit sanctifié, que ton règne vienne, que ta volonté soit faite sur la terre comme au ciel.
1: Donne-nous aujourd'hui notre pain de ce jour. Pardonne-nous nos offenses, comme nous pardonnons aussi à ceux qui nous ont offensés. Et ne nous laisse pas entrer en tentation.
2: Je vous salue, Marie, pleine de grâce. Le Seigneur est avec vous. Vous êtes bénie entre toutes les femmes, et Jésus, le fruit de vos entrailles, est béni.
3: Sainte Marie, Mère de Dieu, priez pour nous pauvres pécheurs, maintenant et à l'heure de notre mort. Amen.
2: Je vous salue, Marie pleine de grâce. Le Seigneur est avec vous. Vous êtes bénie entre toutes les femmes, et Jésus, le fruit de vos entrailles, est béni.
3: Sainte Marie, Mère de Dieu, priez pour nous pauvres pécheurs, maintenant et à l'heure de notre mort. Amen.
2: Je vous salue, Marie pleine de grâce. Le Seigneur est avec vous. Vous êtes bénie entre toutes les femmes, et Jésus, le fruit de vos entrailles, est béni.
3: Sainte Marie, Mère de Dieu, priez pour nous pauvres pécheurs, maintenant et à l'heure de notre mort. Amen.
2: Je vous salue, Marie, pleine de grâce. Le Seigneur est avec vous. Vous êtes bénie entre toutes les femmes, et Jésus, le fruit de vos entrailles, est béni.
3: Sainte Marie, Mère de Dieu, priez pour nous pauvres pécheurs, maintenant et à l'heure de notre mort. Amen.
2: Je vous salue, Marie, pleine de grâce. Le Seigneur est avec vous. Vous êtes bénie entre toutes les femmes, et Jésus, le fruit de vos entrailles, est béni.
3: Sainte Marie, Mère de Dieu, priez pour nous pauvres pécheurs, maintenant et à l'heure de notre mort. Amen.
2: Je vous salue, Marie, pleine de grâce. Le Seigneur est avec vous. Vous êtes bénie entre toutes les femmes, et Jésus, le fruit de vos entrailles, est béni.
3: Sainte Marie, Mère de Dieu, priez pour nous pauvres pécheurs, maintenant et à l'heure de notre mort. Amen.
2: Je vous salue, Marie, pleine de grâce. Le Seigneur est avec vous. Vous êtes bénie entre toutes les femmes, et Jésus, le fruit de vos entrailles, est béni.
3: Sainte Marie, Mère de Dieu, priez pour nous pauvres pécheurs, maintenant et à l'heure de notre mort. Amen.
2: Je vous salue, Marie, pleine de grâce. Le Seigneur est avec vous. Vous êtes bénie entre toutes les femmes, et Jésus, le fruit de vos entrailles, est béni.
3: Sainte Marie, Mère de Dieu, priez pour nous pauvres pécheurs, maintenant et à l'heure de notre mort. Amen.
2: Je vous salue, Marie, pleine de grâce. Le Seigneur est avec vous. Vous êtes bénie entre toutes les femmes, et Jésus, le fruit de vos entrailles, est béni.
3: Sainte Marie, Mère de Dieu, priez pour nous pauvres pécheurs, maintenant et à l'heure de notre mort. Amen.
2: Je vous salue, Marie, pleine de grâce. Le Seigneur est avec vous. Vous êtes bénie entre toutes les femmes, et Jésus, le fruit de vos entrailles, est béni.
3: Sainte Marie, Mère de Dieu, priez pour nous pauvres pécheurs.

0: Marie conçue sans péché.
1: Priez pour nous qui avons recours à vous.
0: Deuxième mystère glorieux, l'ascension. Tandis que Jésus les bénissait, il fut emporté au ciel. À la droite du Père se trouvent des délices sans fin. C'est là qu'est Jésus-Christ notre trésor. Demandons à Jésus par Marie de nous garder dans l'espérance de son retour et de faire entrer nos défunts dans l'éternelle joie. Notre Père, qui es aux cieux, que ton nom soit sanctifié, que ton règne vienne, que ta volonté soit faite sur la terre comme au ciel.
1: Donne-nous aujourd'hui notre pain de ce jour. Pardonne-nous nos offenses, comme nous pardonnons aussi à ceux qui nous ont offensés. Et ne nous laisse pas entrer en tentation, mais délivre-nous du mal.
2: Je vous salue Marie, pleine de grâce, le Seigneur est avec vous. Vous êtes bénie entre toutes les femmes, et Jésus, le fruit de vos entrailles, est béni.
1: Sainte Marie, Mère de Dieu, priez pour nous pauvres pécheurs, maintenant et à l'heure de notre mort. Amen.
2: Je vous salue Marie, pleine de grâce, le Seigneur est avec vous. Vous êtes bénie entre toutes les femmes, et Jésus, le fruit de vos entrailles, est béni.
1: Sainte Marie, Mère de Dieu, priez pour nous pauvres pécheurs, maintenant et à l'heure de notre mort. Amen.
2: Je vous salue Marie, pleine de grâce, le Seigneur est avec vous. Vous êtes bénie entre toutes les femmes, et Jésus, le fruit de vos entrailles, est béni.
1: Sainte Marie, Mère de Dieu, priez pour nous pauvres pécheurs, maintenant et à l'heure de notre mort. Amen.
2: Je vous salue Marie, pleine de grâce, le Seigneur est avec vous. Vous êtes bénie entre toutes les femmes, et Jésus, le fruit de vos entrailles, est béni.
1: Sainte Marie, Mère de Dieu, priez pour nous pauvres pécheurs, maintenant et à l'heure de notre mort. Amen.
2: Je vous salue Marie, pleine de grâce, le Seigneur est avec vous. Vous êtes bénie entre toutes les femmes, et Jésus, le fruit de vos entrailles, est béni.
1: Sainte Marie, Mère de Dieu, priez pour nous pauvres pécheurs, maintenant et à l'heure de notre mort. Amen.
3: Je vous salue Marie, pleine de grâce, le Seigneur est avec vous. Vous êtes bénie entre toutes les femmes, et Jésus, le fruit de vos entrailles, est béni.
1: Sainte Marie, Mère de Dieu, priez pour nous pauvres pécheurs, maintenant et à l'heure de notre mort. Amen.
3: Je vous salue Marie, pleine de grâce, le Seigneur est avec vous. Vous êtes bénie entre toutes les femmes, et Jésus, le fruit de vos entrailles, est béni.
1: Sainte Marie, Mère de Dieu, priez pour nous pauvres pécheurs, maintenant et à l'heure de notre mort. Amen.
3: Je vous salue Marie, pleine de grâce, le Seigneur est avec vous. Vous êtes bénie entre toutes les femmes, et Jésus, le fruit de vos entrailles, est béni.
1: Sainte Marie, Mère de Dieu, priez pour nous pauvres pécheurs, maintenant et à l'heure de notre mort. Amen.
3: Je vous salue Marie, pleine de grâce, le Seigneur est avec vous. Vous êtes bénie entre toutes les femmes, et Jésus, le fruit de vos entrailles, est béni.
1: Sainte Marie, Mère de Dieu, priez pour nous pauvres pécheurs, maintenant et à l'heure de notre mort. Amen.
3: Je vous salue Marie, pleine de grâce, le Seigneur est avec vous. Vous êtes bénie entre toutes les femmes, et Jésus, le fruit de vos entrailles, est béni.
1: Sainte Marie, Mère de Dieu, priez pour nous pauvres pécheurs, maintenant et à l'heure de notre mort. Amen.

0: Marie conçue sans péché.
1: Priez pour nous, diamant et pour nous.
0: Troisième mystère glorieux, la Pentecôte. Les apôtres virent apparaître des langues que l'on eût dites de feu. Dans le cœur de Jésus se trouvent les reflets du cœur de sa mère. Que le cœur de chaque chrétien soit comme le cœur du Christ, docile à l'action de l'Esprit-Saint. Prions pour l'unité d'action dans nos familles et nos lieux de vie sous la mouvance de l'Esprit de Dieu. Notre Père, qui es aux cieux, que ton nom soit sanctifié, que ton règne vienne, que ta volonté soit faite sur la terre comme au ciel.
2: Donne-nous aujourd'hui notre pain de ce jour. Pardonne-nous nos offenses, comme nous pardonnons aussi à ceux qui nous ont offensés. Et ne nous laisse pas entrer en tentation, mais délivre-nous du mal. Je vous salue, Marie, pleine de grâce. Le Seigneur est avec vous. Vous êtes bénie entre toutes les femmes. Et Jésus, le fruit de vos entrailles, est béni.
3: Sainte Marie, Mère de Dieu, priez pour nous pauvres pécheurs, maintenant et à l'heure de notre mort. Amen.
2: Je vous salue, Marie, pleine de grâce. Le Seigneur est avec vous. Vous êtes bénie entre toutes les femmes. Et Jésus, le fruit de vos entrailles, est béni.
3: Sainte Marie, Mère de Dieu, priez pour nous pauvres pécheurs, maintenant et à l'heure de notre mort. Amen.
2: Je vous salue, Marie, pleine de grâce. Le Seigneur est avec vous. Vous êtes bénie entre toutes les femmes. Et Jésus, le fruit de vos entrailles, est béni.
3: Sainte Marie, Mère de Dieu, priez pour nous pauvres pécheurs, maintenant et à l'heure de notre mort. Amen.
2: Je vous salue, Marie, pleine de grâce. Le Seigneur est avec vous. Vous êtes bénie entre toutes les femmes, et Jésus, le fruit de vos entrailles, est béni.
3: Sainte Marie, Mère de Dieu, priez pour nous pauvres pécheurs, maintenant et à l'heure de notre mort. Amen.
2: Je vous salue, Marie, pleine de grâce. Le Seigneur est avec vous. Vous êtes bénie entre toutes les femmes, et Jésus, le fruit de vos entrailles, est béni.
3: Sainte Marie, Mère de Dieu, priez pour nous pauvres pécheurs, maintenant et à l'heure de notre mort. Amen.
2: Je vous salue, Marie, pleine de grâce. Le Seigneur est avec vous. Vous êtes bénie entre toutes les femmes, et Jésus, le fruit de vos entrailles, est béni.
3: Sainte Marie, Mère de Dieu, priez pour nous pauvres pécheurs, maintenant et à l'heure de notre mort. Amen.
2: Je vous salue, Marie, pleine de grâce. Le Seigneur est avec vous. Vous êtes bénie entre toutes les femmes, et Jésus, le fruit de vos entrailles, est béni.
3: Sainte Marie, Mère de Dieu, priez pour nous pauvres pécheurs, maintenant et à l'heure de notre mort. Amen.
2: Je vous salue, Marie, pleine de grâce. Le Seigneur est avec vous. Vous êtes bénie entre toutes les femmes, et Jésus, le fruit de vos entrailles, est béni.
3: Sainte Marie, Mère de Dieu, priez pour nous pauvres pécheurs, maintenant et à l'heure de notre mort. Amen.
2: Je vous salue, Marie, pleine de grâce. Le Seigneur est avec vous. Vous êtes bénie entre toutes les femmes, et Jésus, le fruit de vos entrailles, est béni.
3: Sainte Marie, Mère de Dieu, priez pour nous pauvres pécheurs, maintenant et à l'heure de notre mort. Amen.
2: Je vous salue, Marie, pleine de grâce. Le Seigneur est avec vous. Vous êtes bénie entre toutes les femmes, et Jésus, le fruit de vos entrailles, est béni.
3: Sainte Marie, Mère de Dieu, priez pour nous pauvres pécheurs, maintenant et à l'heure de notre mort.

0: Marie conçue sans péché. Quatrième mystère glorieux, l'Assomption de la Vierge Marie. Toutes les générations me diront bienheureuse. Heureuse est Marie, bienheureuse est-elle quand elle reçoit le Sauveur ou quand elle-même est reçue par lui. Dans l'un et dans l'autre cas, sa dignité est admirable et la faveur dont la Majesté divine l'honore est digne de nos louanges. Demandons au Seigneur de savoir admirer la beauté de Marie, prémisse de notre gloire future. Prions aussi pour nos familles et pour tous ceux qui se recommandent à nos prières. Notre Père, qui es aux cieux, que ton nom soit sanctifié, que ton règne vienne, que ta volonté soit faite sur la terre comme au ciel.
1: Donne-nous aujourd'hui notre pain de ce jour.
2: Pardonne-nous nos offenses, comme nous pardonnons aussi à ceux qui nous ont offensés.
1: Et ne nous laisse pas entrer en tentation, mais délivre-nous du mal. Amen.
3: Je vous salue, Marie, pleine de grâce. Le Seigneur est avec vous. Vous êtes bénie entre toutes les femmes, et Jésus, le fruit de vos entrailles, est béni.
1: Sainte Marie, Mère de Dieu, priez pour nous pauvres pécheurs. Maintenant et à l'heure de notre mort. Amen.
3: Je vous salue, Marie, pleine de grâce. Le Seigneur est avec vous. Vous êtes bénie entre toutes les femmes, et Jésus, le fruit de vos entrailles, est béni.
1: Sainte Marie, Mère de Dieu, priez pour nous pauvres pécheurs. Maintenant et à l'heure de notre mort. Amen.
3: Je vous salue, Marie, pleine de grâce. Le Seigneur est avec vous. Vous êtes bénie entre toutes les femmes, et Jésus, le fruit de vos entrailles, est béni.
1: Sainte Marie, Mère de Dieu, priez pour nous pauvres pécheurs, maintenant et à l'heure de notre mort. Amen.
3: Je vous salue, Marie, pleine de grâce, le Seigneur est avec vous. Vous êtes bénie entre toutes les femmes, et Jésus, le fruit de vos entrailles, est béni.
1: Sainte Marie, Mère de Dieu, priez pour nous pauvres pécheurs, maintenant et à l'heure de notre mort. Amen.
3: Je vous salue, Marie, pleine de grâce. Le Seigneur est avec vous. Vous êtes bénie entre toutes les femmes, et Jésus, le fruit de vos entrailles, est béni.
1: Sainte Marie, Mère de Dieu, priez pour nous pauvres pécheurs, maintenant et à l'heure de notre mort. Amen.
3: Je vous salue, Marie, pleine de grâce. Le Seigneur est avec vous. Vous êtes bénie entre toutes les femmes, et Jésus, le fruit de vos entrailles, est béni.
1: Sainte Marie, Mère de Dieu, priez pour nous pauvres pécheurs, maintenant et à l'heure de notre mort. Amen.
3: Je vous salue, Marie, pleine de grâce. Le Seigneur est avec vous. Vous êtes bénie entre toutes les femmes, et Jésus, le fruit de vos entrailles, est béni.
1: Sainte Marie, Mère de Dieu, priez pour nous pauvres pécheurs, maintenant et à l'heure de notre mort. Amen.
3: Je vous salue, Marie, pleine de grâce. Le Seigneur est avec vous. Vous êtes bénie entre toutes les femmes, et Jésus, le fruit de vos entrailles, est béni.
1: Sainte Marie, Mère de Dieu, priez pour nous pauvres pécheurs, maintenant et à l'heure de notre mort. Amen.
3: Je vous salue, Marie, pleine de grâce. Le Seigneur est avec vous. Vous êtes bénie entre toutes les femmes, et Jésus, le fruit de vos entrailles, est béni.
1: Sainte Marie, Mère de Dieu, priez pour nous pauvres pécheurs, maintenant et à l'heure de notre mort. Amen.
3: Je vous salue, Marie, pleine de grâce. Le Seigneur est avec vous. Vous êtes bénie entre toutes les femmes, et Jésus, le fruit de vos entrailles, est béni.
1: Sainte Marie, Mère de Dieu, priez pour nous pauvres pécheurs, maintenant et à l'heure de notre mort.

0: Ô Marie conçue sans péché,
1: priez pour nous qui avons recours à vous.
0: Cinquième mystère glorieux, le couronnement de Marie. Une femme apparut dans le ciel, revêtue du soleil et ayant sur sa tête une couronne de 12 épines. La bienheureuse Vierge est la reine des cieux. Demandons au Seigneur, par l'intercession de la reine du ciel, de répandre dans le monde sa miséricorde sans mesure. Notre Père, qui es aux cieux, que ton nom soit sanctifié, que ton règne vienne, que ta volonté soit faite sur la terre comme au ciel.
1: Donne-nous aujourd'hui notre pain de ce jour. Pardonne-nous nos offenses, comme nous pardonnons aussi à ceux qui nous ont offensés. Et ne nous laisse pas entrer en tentation, mais délivre-nous du mal. Je vous salue, Marie, pleine de grâce. Le Seigneur est avec vous. Vous êtes bénie entre toutes les femmes, et Jésus, le fruit de vos entrailles, est béni.
2: Sainte Marie, Mère de Dieu, priez pour nous pauvres pécheurs, maintenant et à l'heure de notre mort. Amen.
1: Je vous salue, Marie, pleine de grâce. Le Seigneur est avec vous. Vous êtes bénie entre toutes les femmes, et Jésus, le fruit de vos entrailles, est béni.
2: Sainte Marie, Mère de Dieu, priez pour nous pauvres pécheurs, maintenant et à l'heure de notre mort. Amen.
1: Je vous salue, Marie, pleine de grâce, le Seigneur est avec vous. Vous êtes bénie entre toutes les femmes, et Jésus, le fruit de vos entrailles, est béni.
2: Sainte Marie, Mère de Dieu, priez pour nous pauvres pécheurs, maintenant et à l'heure de notre mort. Amen.
1: Je vous salue, Marie, pleine de grâce. Le Seigneur est avec vous. Vous êtes bénie entre toutes les femmes, et Jésus, le fruit de vos entrailles, est béni.
2: Sainte Marie, Mère de Dieu, priez pour nous pauvres pécheurs, maintenant et à l'heure de notre mort. Amen.
1: Je vous salue, Marie, pleine de grâce. Le Seigneur est avec vous. Vous êtes bénie entre toutes les femmes, et Jésus, le fruit de vos entrailles, est béni.
2: Sainte Marie, Mère de Dieu, priez pour nous pauvres pécheurs, maintenant et à l'heure de notre mort. Amen.
1: Je vous salue, Marie, pleine de grâce, le Seigneur est avec vous. Vous êtes bénie entre toutes les femmes, et Jésus, le fruit de vos entrailles, est béni.
2: Sainte Marie, Mère de Dieu, priez pour nous pauvres pécheurs, maintenant et à l'heure de notre mort. Amen.
1: Je vous salue, Marie, pleine de grâce. Le Seigneur est avec vous. Vous êtes bénie entre toutes les femmes, et Jésus, le fruit de vos entrailles, est béni.
2: Sainte Marie, Mère de Dieu, priez pour nous pauvres pécheurs, maintenant et à l'heure de notre mort. Amen.
1: Je vous salue, Marie, pleine de grâce. Le Seigneur est avec vous. Vous êtes bénie entre toutes les femmes, et Jésus, le fruit de vos entrailles, est béni.
2: Sainte Marie, Mère de Dieu, priez pour nous pauvres pécheurs, maintenant et à l'heure de notre mort. Amen.
1: Je vous salue, Marie, pleine de grâce. Le Seigneur est avec vous. Vous êtes bénie entre toutes les femmes, et Jésus, le fruit de vos entrailles, est béni.
2: Sainte Marie, Mère de Dieu, priez pour nous pauvres pécheurs, maintenant et à l'heure de notre mort. Amen.
1: Je vous salue, Marie, pleine de grâce. Le Seigneur est avec vous. Vous êtes bénie entre toutes les femmes, et Jésus, le fruit de vos entrailles, est béni.
2: Sainte Marie, Mère de Dieu, priez pour nous pauvres pécheurs, maintenant et à l'heure

0: Marie conçue sans péché.
1: Priez pour nous qui avons recours à vous.
0: Prions le Seigneur. Seigneur, par ta puissance et ta bonté, tu donnes à l'Église d'admirer dans la Vierge Marie le fruit le plus beau de la rédemption. Accorde à ton peuple, dans son pèlerinage sur terre, de garder les yeux fixés sur elle, pour mieux suivre le Christ, de manière à parvenir comme elle à la plénitude de la gloire. Par Jésus-Christ, ton Fils, notre Seigneur, qui vit et règne avec toi dans l'unité du Saint-Esprit, Dieu,

0: le Père, le Fils et le Saint-Esprit.
1: Amen.
2: Notre-Dame de Lourdes,
1: priez pour nous.
2: Notre-Dame de Lourdes,
1: priez pour nous.
2: Notre-Dame de Lourdes,
1: priez pour nous.
2: Saint-Joseph,
1: priez pour nous.
2: Sainte Bernadette,
1: priez pour nous.
2: Ô Marie conçue sans péché,
1: priez pour nous.

porte des grâces, la porte de la pitié qu'on ne trouve jamais fermée. Mais songe, songe douce, exquise reine, que toute ta dignité tu la tiens de nous, hommes et pécheurs. Qui a fait de toi la mère de Dieu, l'écrin où reposa tendrement le Fils éternel? Ô femmes, ce sont nos péchés à nous, pauvres hommes. Comment t'appellerais-tu la mère de la grâce et de la miséricorde si ce n'est en fonction de notre misère qui a besoin de grâce et de miséricorde? C'est notre pauvreté qui t'a fait riche. Ce sont nos crimes qui t'ont ennobli au-dessus de toute pure créature. Ah, tourne donc vers moi les yeux de ta miséricorde, que ton doux cœur n'a jamais détourné d'aucun pécheur, ni d'aucun homme désolé. Prends-moi sous ta protection. Je n'ai de consolation et d'assurance qu'en toi. Quel est le pécheur si chargé de crimes qui ne trouve courage dans ta bonté inépuisable? Vois-tu, quand je me recueille en toi, je voudrais pleurer de joie. Ton nom est dans ma bouche et dans mon cœur comme un rayon de miel. Ne t'appelles-tu pas la mère, la reine de miséricorde? Pense à nous et ne nous oublie pas, pauvres et affamés qui marchons si lamentablement dans l'exil de nos misères.

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1: Amis et fidèles auditeurs, bienvenue et merci d'être à l'écoute de notre programme. Lors de l'audience générale mercredi, le pape Léon XIV a poursuivi sa catéchèse consacrée aux documents du Concile Vatican II et a médité sur la dignité humaine présentée dans Gaudium Espes, à la fois comme un don de Dieu et une responsabilité pour chaque personne. Nous y reviendrons avec force détail dans un instant. Peu avant l'audience générale, le Saint-Père a reçu dans la salle Clémentine au Vatican un groupe d'évêques amis du mouvement des Focolari qui l'a encouragé à faire de la communion une réponse chrétienne aux fractures de la société. Nous en reparlons également dans cette nouvelle édition de notre programme. Juste après les grandes lignes de l'actualité sociale et politique sur le continent, nous reparlerons des premières journées ouest-africaines de la jeunesse qui se déroulent actuellement à Accra, la capitale ghanéenne. Le pape Léon XIV s'est d'ailleurs adressé aux jeunes dans un message vidéo. Comment et dans quelles dispositions ce message a-t-il été accueilli par les jeunes? Le chargé de communication des conférences épiscopales réunies de l'Afrique de l'Ouest, Rekoa Seriao, nous en parlera en fin d'édition. À tous et à chacun, bonne condition d'écoute.
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1: Lors de l'audience générale du mercredi 9 septembre, le pape Léon XIV a poursuivi sa série de catéchèses consacrées aux documents du Concile Vatican II. En s'appuyant sur la constitution pastorale Gaudium Spes, il a médité sur la dignité humaine présentée à la fois comme un don de Dieu et une responsabilité pour chaque personne. Les précisions de Henri Moriba Camara.
2: La dignité infinie de l'être humain trouve son fondement dans son identité de créature faite à l'image de Dieu, capable de connaître et d'aimer son créateur. C'est ce qu'a affirmé le pape poursuivant sa réflexion sur les textes du Concile Vatican II. Le pape s'est appuyé sur la constitution Gaudium et Spes pour rappeler que la dignité de chaque personne est à la fois un don de Dieu et une responsabilité. Pour Léon XIV, cette dignité ne dépend ni des capacités, ni des recherches, ni du rôle occupé dans la société. Elle est, affirme-t-il, un don qui la précède et la dépasse, une expression de l'amour de Dieu. Créé à l'image de Dieu, l'être humain est appelé à vivre dans la relation et la communion avec Dieu, avec les autres et avec la création. Le pape a également insisté sur la responsabilité de chacun et sur la nécessité de la solidarité face aux falsifications et manipulations qui déforment encore la perception de la dignité humaine. Il a rappelé que la personne doit être respectée dans toutes ses dimensions puisque l'être humain est une unité de l'âme et du corps. Il est donc interdit à l'homme de dédaigner la vie corporelle.
3: Non è lecito disprezzare la vita corporale dell'uomo.
1: Merci Camara. Et toujours mercredi matin, je vous le disais en titre, le Saint-Père a reçu dans la salle Clémentine au Vatican un groupe d'évêques amis du mouvement des Focolari réunis pour une rencontre spirituelle autour du thème « Témoigner de l'unité face à un monde marqué par les divisions et la polarisation ». Léon XIV les a encouragés à faire de la communion une réponse chrétienne aux fractures de la société. Un point sur cette audience avec Françoise Niamien.
4: Réunis à Rome autour du thème « Témoigner de l'unité », Léon XIV a invité les prélats à faire de la communion une réponse aux divisions qui traversent le monde et à œuvrer pour témoigner de l'unité entre les peuples. Le pape a notamment évoqué les préjugés, le racisme, l'intolérance religieuse et la violence, mais aussi l'individualisme qui fragilise les liens familiaux, amicaux et communautaires. Et face à cette fragmentation, le Saint-Père rappelle que l'être humain est créé à l'image du Dieu Trine, qui est lui-même communion de personnes, Père, Fils et Saint-Esprit. Pour Léon XIV, l'Église est ainsi un mystère de communion, signe et levain d'unité pour notre monde. Sa réponse aux divisions ne consiste pas d'abord à multiplier les projets, mais à revenir à la source de l'unité, la Sainte Trinité. Léon XIV a enfin invité les évêques à nourrir leur vie intérieure par la prière, l'Eucharistie et la contemplation. Ainsi, vous serez les uns pour les autres et pour ceux que vous servez, témoins de cette unité qui bâtit une paix durable, a-t-il conclu.
1: Merci Françoise. Du 14 au 18 septembre prochain, le clergé sénégalais tiendra dans le diocèse de Tambacounda son assemblée générale qui portera sur le thème « Collaboration élargie et économie solidaire, agir ensemble au-delà des murs de l'Église ». Un thème en vue de former le prêtre sénégalais aux principes et aux pratiques de l'économie solidaire et lancer des structures durables d'autonomie financière ecclésiale. Le père Roger Gomis est le secrétaire général de l'Union du clergé sénégalais. Il commence par nous situer le contexte de la future Assemblée générale.
5: Alors, cette Assemblée s'inscrit dans la continuité directe des résolutions adoptées lors de notre dernière Assemblée générale, la 47e. qui s'est tenue à Saint-Louis en septembre 2025. Alors, à cette occasion, on avait pris beaucoup de résolutions, dont la plupart portaient sur la synodalité, une église synodale, et comment nous-mêmes, prêtres, nous sommes invités à adopter ce style dans nos pratiques pastorales. Donc, c'est dans cette ligne que nous avons choisi d'amener les prêtres à comprendre aussi la question de la synodalité qui va au-delà du gouvernement de l'Église, de la vie de l'Église, mais aussi dans nos relations avec les autres structures, les autres organisations, les autorités publiques, et tout ça dans le sens de vraiment bâtir une Église autonome, qui se met aussi au service de la justice et de la paix et qui participe aussi à la vie du pays.
4: Père, le thème de cette Assemblée générale, le thème sera « Collaboration élargie et économie solidaire, agir ensemble au-delà des murs de l'Église ». Que devons-nous comprendre à travers ce thème ?
5: Alors, le thème retenu, c'est « Collaboration élargie, économie solidaire, agir ensemble au-delà des murs de l'Église ». Alors, si au niveau ecclésial, nous avons choisi désormais de marcher ensemble, il s'agit aussi de ne pas nous refermer sur nous-mêmes, mais de marcher aussi avec les autres ensemble, dans le sens de contribuer aussi au développement du pays et de savoir aussi comment nous y engager, sans perdre notre identité. On veut vraiment former les prêtres qui vont prendre part à cette session, à l'économie solidaire, les pratiques, les usages, les modalités, pour que vraiment, sans pour autant devenir des chefs d'entreprise, mais que nous puissions être au sein de nos communautés des vecteurs de développement, des agents qui poussent un peu les gens à la participation pour mettre en œuvre vraiment ce principe de solidarité qui est si cher à l'Église.
4: Le prêtre sénégalais, agent de développement social.
5: Il ne s'agit pas seulement de travailler à l'autonomie, au développement de nos communautés chrétiennes, de nos communautés ecclésiales de base, mais aussi, marchant avec les autres, de contribuer à leur mieux-être, à des questions de justice, de solidarité, vraiment, parce que nous partageons tous le même contexte de vie et il est important que nous apprenions à marcher avec les gens qui sont aussi bien dans l'Église qu'à l'extérieur.
1: Père Roger Gomis, secrétaire général de l'Union du clergé sénégalais, interrogé par Françoise Niamien. La suite de cette interview, évidemment, dans nos prochaines éditions.
6: Dans quelques instants, l'actualité sociopolitique.
1: Un policier a été tué et 5 enseignants kidnappés mardi par des hommes armés dans un centre de formation pour enseignants de l'Ouest anglophone du Cameroun, ont indiqué les autorités locales mercredi. Les forces de sécurité et de défense ont été déployées et recherchent activement les auteurs et dans le but de les traduire en justice et d'assurer la libération des captifs. Rappelons que les deux régions anglophones de l'Ouest du Cameroun, pays d'Afrique centrale majoritaire, majoritairement francophones, sont en proie à un conflit meurtrier entre forces gouvernementales et groupes indépendantistes depuis près d'une décennie. Toujours au Cameroun, coup de tonnerre sur la scène politique, Maurice Kanto et son premier vice-président Mamadou Mota démissionnent de la tête du parti Mouvement pour la Renaissance du Cameroun, l'un des principaux partis de l'opposition. Une démission annoncée mardi. Plus de détails avec notre correspondant à Yaoundé, Eba Essongwe.
7: Pour justifier ce retrait, les deux leaders historiques invoquent l'intérêt supérieur du parti, des militants et du peuple du changement. Pas de rupture totale, cependant, ils affirment rester engagés au sein du MRC comme simples militants. Pour piloter le parti dans cette zone de turbulence, Tiriane Balbine Nadejnoa prend immédiatement les commandes. Jusqu'ici deuxième vice-présidente, elle n'en est pas à son coup d'essai. En 2019, elle avait déjà assuré l'intérim lorsque Maurice Kamto et les principaux cadres du MRC étaient en détention. L'avenir du parti va désormais se jouer très vite car le directeur du MRC annonce la convocation d'une convention nationale extraordinaire le samedi 10 octobre prochain au siège national du parti à Yaoundé. Objectif, désigner une nouvelle équipe dirigeante, ce qui ouvre officiellement la course à la succession de Maurice Kamto. C'est une page historique qui se tourne pour l'opposition camerounaise. Eba Essongwe à Yaoundé pour Radio Vatican.
1: Il faut de toute urgence instaurer un cessez-le-feu au Soudan, un pays ravagé par la guerre depuis plus de 3 ans. Le haut commissariat de l'ONU aux droits de l'homme, Volker Türk, s'inquiète d'un nouveau rapport de l'ONU qui conclut à l'utilisation croissante des drones à longue portée contre les civils. Dans ce contexte, la visite d'un groupe de médiateurs à Khartoum suscite peu d'espoir. Les précisions d'Augustine Passilly.
8: Le quintet, composé de l'ONU, de l'Union africaine, de l'IGA, de la Ligue arabe et de l'Union européenne, démarre ce mardi des consultations de 3 jours à Khartoum, la capitale soudanaise contrôlée par les troupes régulières. Dans un communiqué publié la veille, le groupe qui se concentre sur le dialogue entre les civils affirme rester en étroite coordination avec le Quad, qui rassemble, lui, les États-Unis, l'Arabie saoudite, l'Égypte et les Émirats arabes unis, pour tenter d'organiser des pourparlers entre les deux belligérants. Mais voilà, ni les forces armées soudanaises du général Abdel Fattah al-Burhan, ni les forces de soutien rapide du général Mohamed Hamdan Dagalo, surnommé Hemeti, ne semblent prêtes à faire taire les armes. Elles refusent en outre de respecter la déclaration signée à Jeddah dès le début du conflit. Le quintet est quant à lui régulièrement accusé d'avoir perdu sa neutralité pour pencher du côté du gouvernement pro-armé. Ces autorités, basées entre Khartoum et Port-Soudan, entendent d'ailleurs lancer leur propre dialogue interne, auquel ni l'alliance Somoud de l'ancien Premier ministre Abdallah Hamdok, ni Tassis, le bras politique des FSR, ne devraient participer. Augustine Passy pour Radio Vatican.
1: Restons au Soudan où au moins 13 personnes ont été tuées mardi dans une attaque devant un tribunal d'une ville contrôlée par l'armée au Kordofan Nord dans le centre du pays, selon une source médicale qui l'a imputée aux paramilitaires des forces de soutien rapide FSR.
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1: Initié par les conférences épiscopales de l'Afrique de l'Ouest, CEREAO, les journées ouest-africaines de la jeunesse se sont bel et bien ouvertes lundi dernier à Accra, au Ghana, et se clôtureront le samedi 12 septembre prochain. Pendant 5 jours, des milliers de jeunes catholiques se retrouvent autour du thème « Prenez courage, les jeunes catholiques, acteurs et agents de paix et d'espérance en Afrique de l'Ouest ». Qui sont ces jeunes? D'où viennent-ils? Comment vivent-ils ce moment? Et surtout, quelle réception ont-ils fait du message que le pape Léon XIV leur a adressé? Élément de réponse avec le père Paul Da, chargé de communication des conférences épiscopales réunies de l'Afrique de l'Ouest, RECOA, CEREAO. Il commence par présenter les pays de provenance de ces jeunes.
9: Les jeunes viennent de 16 pays qui constituent les CEREAO RECOA et avec des contingents plus ou moins importants selon les pays. De la Côte d'Ivoire, il y a eu plus de 400, du Burkina plus de 150. Bon, les autres sont un peu moins nombreux, mais par exemple du Ghana, tous les diocèses du Ghana ont afflué, si bien que le problème, c'est la logistique pour l'hébergement. En dehors de la logistique de l'hébergement qui pose problème, tout le reste, ça va. Et les jeunes ont pris contre une mauvaise fortune, ils font bon cœur, si bien que ça n'entame à rien le déroulement et la joie de la fraternité. Ensuite, il y a une alternance heureuse entre ces moments de diversité et les moments de prière, comme l'adoration au Saint-Sacrement suivi des prestations artistiques des différents pays participants.
2: Mardi, le pape a envoyé un message vidéo dans lequel il exhortait les jeunes à devenir des artisans de paix et d'unité. Comment ce message a-t-il été accueilli par les jeunes?
9: Le message du pape a été très bien accueilli par les jeunes. Et la preuve, on a senti le moment de silence, la qualité d'écoute au moment où le Saint-Père leur adressait ce message. Et par la suite, l'écoute de ce message est revenu sur les lèvres des jeunes. Je crois que le message du Saint-Père a été accueilli avec beaucoup de profondeur, beaucoup de sérieux par les jeunes qui en font un écho dans toutes leurs interventions et leurs rencontres depuis après cette cérémonie d'ouverture.
2: La journée du mardi était placée sous le thème « Enraciné dans la foi, audacieux dans le témoignage ». Comment cela s'est-il traduit dans le vécu?
9: La réalité de ce thème s'est traduite par les exercices qui ont suivi. Par exemple, l'adoration dont je viens de parler, mais surtout les confessions. On a eu beaucoup de jeunes qui ont célébré le sacrement de la réconciliation pendant longtemps. Et imaginez que même pendant les moments de prestations culturelles et artistiques qui généralement attirent les jeunes, beaucoup sont restés pour vivre le sacrement de la réconciliation. Et ce n'était pas des confessions, j'allais dire, superficielles. Donc, ça montre un peu leur désir d'enracinement dans la foi. Bon, maintenant, le reste, c'est Dieu qui apprécie comment ils s'y sont enracinés. Mais quand on voit leur désir et leur disposition, on sent cette préoccupation, cette volonté de repartir du Christ, comme disait le Saint-Papa et Jean-Paul II.
2: Le thème de ces journées est « Prenez courage, les jeunes catholiques, acteurs et agents de paix et d'espérance en Afrique de l'Ouest. Comment faire vivre

0: jeunes. Mais donc, déjà, on peut le sentir dans les messages et toutes les interventions qui ont eu lieu et qui auront lieu. Ce thème revient comme un leitmotiv pour engager les jeunes à ne pas se laisser embarquer dans la facilité et, comme disait le Saint-Père, à ne pas se laisser endormir par les réseaux sociaux et le téléphone qui tue leur esprit et empêche toute créativité. Je pense que les gens ont pris conscience de ces dimensions, de repartir du nouveau et tout sera mis en œuvre avec les différentes catéchèses et les planifications qui vont suivre pour que ce thème prenne courage, se traduise en termes d'artisans de paix, en termes d'artisans de justice, d'espérance, dès le retour dans les différents lieux de provenance.
1: Et pour les jeunes Africains qui n'ont pas pu venir à Accra, quels messages peuvent-ils lire à travers les activités de ces journées?
0: Le message, c'est le même pour ceux qui participent actuellement à ces journées, que les jeunes prennent courage. Que les jeunes, comme l'a rappelé le Saint-Père, sachent qu'ils ne sont pas une génération sacrifiée. Qu'ils sachent qu'ils ont leur avenir entre les mains. Et s'ils bâtissent sur le Christ, qui est chemin, vérité et vie, sûr qu'ils arriveront à prendre leur vie en main et ils pourront œuvrer pour un monde meilleur, non seulement pour eux, mais aussi pour et chacun de ceux avec qui ils vivent. Je crois que le message est le même. Prenez courage et engagez-vous dans le Christ. C'est lui le chemin, la vérité et la vie.
2: Le père Paul Da, chargé de communication de la RECOA Siriao, il répondait aux questions de Henri Camara Moriba.
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2: C'est par ici que nous mettons un point final à notre programme aujourd'hui. Merci de l'avoir suivi. Au revoir et à la prochaine.
4: Prière de Jean Ruiz Brecq, 14e siècle. Dieu très bon, je te supplie de m'accorder la grâce de t'aimer de tout mon cœur. Accorde-moi aussi la grâce d'aimer et respecter tous les hommes, de ne juger et de ne mépriser jamais personne. Fais en sorte que je ne cherche plus à plaire à qui que ce soit en dehors de toi, et que je n'ai peur de déplaire, sinon qu'à toi. Accorde-moi qu'en toute chose et par-dessus tout, je ne veuille poursuivre que ta gloire et ta volonté très aimable. Seigneur très aimant, je te demande aussi que je ne présume plus de moi-même, mais que je m'appuie entièrement sur toi et sur tes mérites très saints. Qu'en eux, je place mon espoir et ma confiance, sans toutefois m'abstenir de faire toujours ce dont je suis capable. Blesse mon cœur, Seigneur, de ton amour. Délivre-moi de toute amitié fausse. Que je te connaisse et que je sente ta charité, ta miséricorde, ta sagesse toute puissante, ainsi que mon néant et mon infidélité. Ne permets jamais que j'oublie ta mort et ta passion. Fais au contraire que j'y trouve mon repos premier et que par toi toute peine me soit facile à porter. Ne m'épargne nulle affliction, nulle croix, nulle tristesse qui me serait bienfaisante et apte à m'attacher à toi. Et par les mérites de tes plaies et de ta mort, et par tout toi-même, satisfais ton Père céleste pour tous mes péchés et supplée à ma négligence et à mes manques. Enfin, Seigneur très doux, donne-moi la grâce de ne chercher jamais paix ni plaisir sinon en toi, et de trouver en toi la cause et la raison de toutes mes actions.

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1: 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Anne Dallaire.
2: Bonjour à tous. Talita Koum étend son action dans le monde numérique où le trafic des êtres humains tisse de plus en plus sa toile. Le réseau international catholique de lutte contre la traite a atteint en 2025 1,021,000 personnes, en augmentation de presque un tiers. D'après les organisations internationales, environ 50 millions de personnes vivent dans des situations d'esclavage moderne à travers le monde. Une réalité que Talita Koum s'efforce de combattre avec de plus en plus d'efficacité. Le réseau dirigé par des religieuses catholiques du monde entier a publié, à l'occasion de la Journée mondiale de lutte contre la traite des êtres humains, son rapport annuel. Le document met en évidence une expansion significative du rayonnement et de l'impact de Talita Koum à l'échelle mondiale. En 2025, le réseau a touché 1,021,000 personnes à travers le monde, soit une augmentation de 29,6% par rapport à 2024. Ceci grâce à des actions de prévention, à la protection et à l'accompagnement des victimes, à des initiatives soutenant l'accès à la justice, à des actions de plaidoyer ainsi qu'à des partenariats internationaux. Talita Koum compte désormais 68 réseaux nationaux actifs dans 113 pays. De nouveaux réseaux ont été créés au Malawi, au Botswana, au Lesotho. La mission du réseau a été portée par 6387 sœurs et partenaires, soit une augmentation de 5,7% par rapport à l'année précédente. La prévention est restée le principal domaine d'activité, touchant 928 972 personnes en 2025. Les sœurs, les jeunes ambassadeurs, ambassadrices et les partenaires ont fourni aux populations vulnérables des informations et des outils sur les risques liés à la traite. Ils l'ont fait à travers des campagnes dans les écoles, les paroisses, par le théâtre de rue et lors d'événements communautaires, ainsi que sur les médias traditionnels et les réseaux sociaux. L'une des tendances émergentes en matière de traite est l'expansion de l'escroquerie en ligne à travers l'Asie du Sud-Est, surtout à fin d'exploitation sexuelle. Bon nombre des survivantes et des survivants rencontrés se font piéger précisément par le biais des plateformes numériques, indique le rapport de Talita Koum. Les victimes ont été attirées par des promesses d'emploi trouvées en ligne. Une fois arrivées à destination, elles découvrent que le travail n'existe pas, leurs documents sont confisqués et toute possibilité de fuite leur est refusée. Ordination d'un nouvel évêque en Chine avec l'accord du Vatican. Monseigneur Joseph Chang Yangfeng a été ordonné nouvel évêque de Shifang en Chine, un diocèse vacant depuis 20 ans. Il est le cinquième évêque nommé par le pape américain dans le cadre de l'accord pastoral signé en 2018 par la Chine et le Saint-Siège. Érigé en 1949, le diocèse de Shifang n'avait eu jusqu'alors qu'un seul évêque. Ce dernier, qui avait été emprisonné en tant que prêtre par le régime dans sa jeunesse, avait finalement été consacré à la demande de l'association patriotique, l'organisation officielle contrôlée par le parti, non reconnue par Rome, en 1990, sans mandat papal, avant d'être rapidement reconnu par Jean-Paul II. Depuis sa mort en 2006, le diocèse était vacant. Rendez-vous demain, à bientôt.

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1: Mon Seigneur et mon Dieu, je crois fermement que tu es ici, que tu me vois, que tu m'entends. Je t'adore avec profonde révérence. Je te demande le pardon de mes fautes et la grâce de faire avec profit ces 10 minutes de prière. Marie, ma Mère Immaculée, Saint Joseph et mon ange gardien, intercédez pour moi. Aujourd'hui, l'Église nous fait considérer un épisode spécial de la vie de Jésus parce qu'il est invité par un pharisien. Rarement on connaît les noms des pharisiens, mais ici, Jésus l'appelle Simon. Donc on voit qu'il y a une certaine familiarité entre Jésus et ce pharisien. Et Simon invite Jésus et tous les apôtres à manger chez lui. Et jusque-là, tout va bien. Mais une femme entre dans la salle. Et là, il y a une sorte d'ambiance un peu bizarre qui se passe parce que tout le monde connaît cette femme. Et pas pour des bonnes raisons. C'est une pécheresse, comme on dit. La personne dont tout le quartier parle en mal. Et elle s'approche de Jésus en pleurant. Elle verse des larmes sur ses pieds et elle les essuie avec ses cheveux. Elle couvre les pieds du Christ de baisers et verse dessus un parfum. Un parfum qui n'est pas bon marché. Et Simon commence à penser dans sa tête, si ce Jésus était vraiment prophète, il saurait quel genre de fils elle est. Et il ne la laisserait pas le toucher, ni même s'approcher de lui. Ça, c'est la réaction typique d'un pharisien qui rejette le contact avec les personnes qui sont comme contaminées par le mal. Et il ne faut être qu'avec des personnes légalement pures. Donc on voit qu'il avait des doutes sur est-ce que Jésus est un homme de Dieu ou pas. Et donc il ne comprend pas que Jésus vient justement comme sauveur pour sauver des âmes qui sont impures justement. Qui n'ont pas la perfection. D'ailleurs, une chose est étonnante ici, parce que l'épisode va être très marquant, aussi comme leçon pour Simon et pour les apôtres, de montrer qu'il y a des défauts chez Simon également. Il se prend peut-être pour un parfait, pour un pharisien qui vit bien la loi, et qui est au-dessus de cette fille qu'il méprise d'une certaine façon. Simon ne dit rien à haute voix, mais Jésus, lui, voit tout, voit le cœur de Simon. Et alors, il appelle. Il dit « Simon ». Oui, maître, dit Simon. Il ne dit pas « pharisien » ou « toi là-bas », non. C'est direct et personnel. Et c'est important parce que dans les évangiles, c'est assez rare de voir Jésus qui parle à quelqu'un comme ça, en le prenant directement par son prénom, face à face. Ce que Jésus va dire, il ne dit pas pour humilier Simon devant tout le monde. Il lui dit à lui, en tête à tête, même s'il y a du monde autour, spécialement ses apôtres. Et Jésus fait pareil avec toi. Dans le fond, il t'appelle aussi par ton prénom. Il te demande de venir et de réfléchir. Et si tu veux vraiment vivre et suivre Jésus, et sortir de tes doutes comme Simon, aller vers le Christ et suivre le Christ comme les apôtres, eh bien, tu dois savoir l'écouter. Il te parle spécialement dans la prière, dans les sacrements, spécialement dans la pénitence, bien entendu, mais aussi dans l'Eucharistie et l'action de grâce après la communion. Quand tu communies, tu as Jésus en toi. Et il est venu pour toi. Dans le fond, il est là pour toi. Donc, il veut te dire quelque chose. Ces paroles sont des mots qui fonctionnent par inspiration. C'est l'inspiration de l'Esprit Saint qui t'aide à voir, qui te donne des lumières sur ta vie, ta façon de faire les choses. Et là, maintenant, Jésus va parler directement à Simon. Simon, j'ai quelque chose à te dire. Pour t'ouvrir les yeux, dans le fond, c'est ça qu'il veut dire. Comme un ami qui parle vraiment, sans tourner autour du pot, parce qu'il aime aussi Simon. Alors, Jésus lui fait un petit point rapide sur ce qui s'est passé. Toi, Simon, tu ne m'as pas donné d'eau pour mes pieds. Elle a pleuré sur mes pieds, elle les a mouillés avec ses larmes. Alors que donner de l'eau était un minimum de politesse à l'époque, pour les gens qui marchaient beaucoup, comme le Christ et ses apôtres. Ensuite, Jésus lui fait remarquer une autre chose aussi. « Tu ne m'as pas donné le baiser d'accueil lorsque je suis rentré chez toi. » C'est aussi un geste de base pour les orientaux de l'époque. tu ne m'as pas mis un peu d'huile sur ma tête. C'était un petit geste sympathique, tout simple, mais qui montrait l'accueil et l'hospitalité. Par contre, elle a fait tout ça sans avoir invité le Christ. Elle a mouillé les pieds du Christ, elle a essuyé avec ses cheveux, elle a embrassé ses pieds et elle a mis du parfum, un parfum de luxe même, si on peut dire, sur les pieds de Jésus. Donc, elle a montré là-bas qu'elle attendait de Jésus un regard vers elle qui était pécheresse, c'est mal considérée et qui était mal vue par tout le monde. Et sa situation était désastreuse pour elle dans la société. Elle ne trouvait pas un seul pharisien qui s'ouvrait pour l'accueillir et lui proposer de changer de vie, ou l'aider, ou l'accompagner spirituellement. Elle se sentait seule et rejetée, parce qu'elle avait été pécheresse. Et Jésus veut montrer justement cette vérité à Simon. Tu étais tellement occupé à juger cette fille dans ta tête, que tu n'as même pas pensé aux démonstrations de politesse et d'hospitalité les plus élémentaires. Ce type, donc, hyper sérieux, hyper comme il faut, hyper religieux, assis sur des principes, eh bien, a agi vraiment à côté de la plaque, parce qu'il était hypnotisé par cette femme qu'il méprisait et qu'il dédaignait complètement. Tout ça, il l'a fait en pensée, mais Jésus révèle sa pensée. Ce qui montre que Jésus est un homme de Dieu, bien entendu, et que les paroles que Jésus dit sont des paroles qui vont au cœur et qui touchent le cœur de Simon. Le vrai piège, c'est le mépris des autres, qui nous rend aveugles, qui ne permet pas de remarquer la poutre que nous avons dans notre œil, et nous regardons trop la paille dans l'œil des autres. En fait, Simon regarde cette femme, mais il ne voit que l'étiquette qu'il a plaquée sur cette femme. C'est une pécheresse. Un point, c'est tout. Il ne voit plus une personne, un être humain, qui souffre, qui se sent seul et rejeté. Mais juste une étiquette qu'il faut fuir. Alors regarde un petit peu autour de toi, n'as-tu pas des personnes que tu regardes un peu comme des ennemis, au lieu d'essayer de les approcher et d'éliminer cette inimitié qu'il peut y avoir entre toi et elles? N'y a-t-il pas moyen d'être un peu plus des agents de paix dans ce monde qui a tellement de divisions? Nous sommes tous fils d'Adam et Ève, nous sommes des fils de Dieu, tous appelés à l'être, tout être humain est appelé à être fils de Dieu. Le mépris ne protège pas, il aveugle, il isole. Dis avec moi à Jésus, « Jésus, aide-moi à avoir un regard plus miséricordieux. » Toi qui nous as dit, « Soyez miséricordieux comme votre Père est miséricordieux. » Aide-moi à avoir aussi une empathie avec ce que souffrent les gens, à ce qui leur donne la joie aussi, pour pouvoir me réjouir et partager avec eux. Aide-moi à avoir des âmes qui sont peut-être fermées, mais qu'il faudrait ouvrir ou aider à s'ouvrir. Parce que une fleur doit s'ouvrir au soleil. Peut-être tu juges quelqu'un sur un réseau sans connaître vraiment son histoire ou à sa réaction. Tu regardes quelqu'un de haut parce qu'il galère, parce qu'il fait une bêtise, parce qu'il ne vient pas du même milieu que toi. Tu te sens meilleur que les autres. Et pendant ce temps-là, toi, tu oublies d'être simplement gentil, accueillant, humain et divin. Le mépris te rend aveugle à toi-même. Tu ne te vois pas toi-même. Tu ne te connais pas toi-même parce que tu regardes trop les autres et tu les compares à ta bonté, à ton excellence. La femme n'a rien à défendre. Elle sait qu'elle a vraiment fait des choses mauvaises dans sa vie. Elle ne cherche pas à se justifier. Elle vient simplement demander pardon. Et elle obtient le pardon de Dieu. Jésus dit, tu vois, Simon, ses péchés, ses nombreux péchés sont pardonnés parce qu'elle a montré beaucoup d'amour. En voilà la miséricorde de Dieu, l'accueil de Dieu, l'encouragement aussi. Tout de suite, Jésus se tourne vers elle pour lui dire, va en paix, ta foi t'a sauvée. C'est-à-dire, le fait que tu crois que vraiment je suis un homme de Dieu et que je peux te laisser m'approcher et je peux te donner le pardon de Dieu. Moi aussi, Jésus, je veux t'aimer beaucoup, avec ce que je suis, avec mes défaillances et mes défauts, avec mes problèmes. Aide-moi à ne jamais mépriser quelqu'un. Aide-moi à voir dans les gens toujours ce qu'il y a de bon. Empêche-moi d'être négatif avec eux. Marie, ma mère, tu as un cœur hyper accueillant, ouvert à toute personne, même les plus éloignés de Dieu. Tu veux les rapprocher de Dieu, et pour ça, tu t'approches aussi de ces personnes. Aide-moi à avoir un cœur comme le tien, Marie, humble, qui ne regarde pas les autres de haut, mais qui se met à leur niveau, parce que nous sommes aussi des pécheurs. Dans un premier temps, j'ai tendance à juger négativement. Aide-moi. Et Jésus, je sais que tu aimes les personnes qui agissent ainsi, parce que c'est la façon dont tu as agi, toi qui es Dieu, et que pouvais regarder tout le monde de haut. Et pourtant, tu t'es mis au niveau, et tu t'es laissé toucher et approcher par les personnes les plus humbles qui venaient te demander pardon. Je te remercie, mon Dieu, des bonnes résolutions, des actes d'amour et des inspirations que tu m'as communiquées dans ces 10 minutes de prière. Je te demande ton aide pour les mettre en pratique. Marie, ma mère immaculée, Saint Joseph et mon ange gardien, intercédez pour moi.
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4: Bonjour à tous. Cette semaine, dans Question de vie, nous interrogeons la joie, à savoir comment la vivre au quotidien, comment la ressentir, comment co-construire finalement avec cette joie, en quoi elle peut être un appui pour notre bien-être au quotidien, mais aussi en quoi elle nous traverse grâce à un rire, un sentiment de légèreté ou un état d'émerveillement. Si précédemment nous avons pu voir différentes définitions de la joie, on a également pu distinguer la joie du bonheur et du plaisir. Et on en est venu finalement au côté co-constructif de la joie, à savoir son lien avec la confiance et la paix, qui finalement pouvaient être un socle assez sûr pour être cultivé au quotidien. Donc, on a posé cette question finalement, si être joyeux au quotidien, c'est une question de choix. Est-ce qu'on a le choix finalement d'entretenir la joie tous les jours, y compris les jours où ce n'est pas forcément les plus belles journées? Parce qu'on a bien vu que, et on ressent à travers le terme de la joie, qu'elle peut être une force puissante pour la motivation. Bergson l'avait déjà souligné dans l'évolution créatrice. Elle peut transformer nos liens sociaux, grâce à sa motivation, elle va stimuler notre inspiration, notre créativité, mais aussi, elle peut augmenter notre résilience face au stress et à l'adversité. Donc on voit derrière déjà, rien qu'avec ces petits qualificatifs, qu'elle est co-constructive à la fois constitutive de notre création, puisqu'elle améliore notre inspiration et notre créativité, mais également par le fait de son ouverture aux autres pour renforcer nos liens sociaux et nos liens avec autrui. Donc probablement aussi à développer plus de partenariats et plus d'empathie. Donc déjà, ça la qualifie, comme on l'a vu précédemment, de compétence émotionnelle et ça lui donne ce pouvoir finalement d'améliorer notre quotidien, ne serait-ce que par ses qualités. Elle a aussi cette capacité à augmenter la résilience. Alors pourquoi? Tout simplement parce que face au stress, à l'adversité et à tout ce qui peut nous compliquer l'existence au quotidien, la joie va venir apporter finalement cette dose de confiance et de paix qui va faire face finalement à toutes les problématiques que l'on pourrait rencontrer. Et c'est ça qui va nous apaiser, et c'est ça qui va nous permettre finalement d'améliorer notre bien-être. Donc, comme le démontrera Nietzsche et Spinoza, en tant que telle, elle est puissance de vie. Nietzsche parlera d'amour fati, Spinoza, lui, voilà, va plutôt écrire beaucoup sur la joie. Mais on voit que dans les deux cas, c'est toujours le même élan. Alors, d'un côté, on a l'évolution créatrice comme on l'a retrouvée chez Bergson. On a cette notion d'élan vital par le biais de l'inspiration, de la motivation, de la créativité. Et de l'autre, on a cette idée de résilience, de faire face à l'adversité, d'améliorer son bien-être, et donc de puissance de vie, donc chez Nietzsche et Spinoza. Alors après, à nous, effectivement, de voir en quoi elle prend place dans notre quotidien, mais aussi quelle place on lui accorde, et est-ce qu'on a conscientisé finalement ces moments de joie? Est-ce qu'on se rend compte que c'est la joie finalement qui opère lorsque l'on se fait une raison, lorsqu'on continue à avancer? Et également, est-ce que l'on se permet de la vivre pleinement? Alors là, c'est une question qu'on peut se poser face aux différentes remarques qu'on a pu voir jusqu'à présent sur les qualificatifs de la joie et le côté un peu exubérant. À savoir, est-ce qu'on peut savourer la joie finalement sans être débordé par cette excitabilité? Et est-ce qu'on peut se permettre de l'intégrer dans une perspective finalement de vie plus large, plus riche? Alors, un peu comme on avait vu la définition, ou tout du moins le paradigme, sur un bien-être au quotidien, c'est-à-dire prendre le parti de choisir de mettre plus de joie, ou tout du moins de le structurer de façon consciente. Où là, on est dans quelque chose, donc une joie active, où on n'est plus dans le système passif où l'on attend ses vignes de l'extérieur, mais où on va au contraire être proactif de façon à essayer de mettre plus de joie à la fois dans notre environnement, mais également un peu partout où l'on passe. Et on voit bien que ça nous demande à chaque fois d'assumer cette joie, parce que on a la double responsabilité finalement, parce que être joyeux, même si c'est agréable, c'est aussi la responsabilité finalement de répondre à autrui, parce que j'ouvre un passage vers autrui. Je suis joyeux, donc forcément je vais attirer aussi plus de personnes. Donc comme on l'a vu tout à l'heure, ça peut renforcer nos liens sociaux, mais ça peut aussi susciter la curiosité. Donc ça fait partie des questions que l'on peut se poser finalement sur la place que l'on souhaite accorder à la joie et de quelle manière finalement s'y prendre.

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1: Alors concernant finalement ce qu'on a vu tout à l'heure sur la joie selon Spinoza, le philosophe Robert Misrahi affirmait très clairement, donc concernant les textes de Spinoza, que la joie n'est pas un événement passif qui nous enfermerait dans l'instant présent, mais un acte dynamique de la conscience qui pourrait transporter le présent sur le passé et le prolonger vers l'avenir. Donc là, on retrouve finalement ce qu'on a vu tout à l'heure, c'est-à-dire l'aspect co-constructif de la joie. Mais on retrouve aussi chez Bergson hein, et Sénis, finalement. Hein. C'est cette idée de cette vision de joie active. Et donc, c'est pour ça qu'on va continuer à s'interroger sur comment devenir acteur de cette joie au quotidien, dans notre vie de tous les jours. Et c'est pas juste faire plus, c'est aussi se rendre compte de ce qu'il y a déjà. Puisqu'on s'est posé la question de savoir si être joyeux au quotidien, c'est une question de choix, alors à ce moment-là, pouvons-nous choisir de cultiver la joie en lui offrant une place dans notre quotidien ? Et si tel est le cas, de quelle façon ? Ça peut temporairement, par exemple, choisir de quitter un état de tristesse. Là, on n'est peut-être pas très heureux, on vit peut-être un moment difficile, mais choisir de changer d'état et de mettre notre regard sur autre chose est déjà un premier pas vers la joie. La joie active et créative, contrairement à une joie passive qui donc du coup attendrait une cause extérieure. Là, dans la joie active, finalement, c'est notre désir qui choisit, par exemple, de sortir d'un état plutôt négatif pour aller vers quelque chose, même sans entrer trop dans le positif. Ou voilà, c'est pas jouer aux extrêmes, mais c'est déjà sortir finalement d'un état qui, de se rendre compte qu'on est dans un état qui nous rend malheureux et donc de s'en sortir. Donc, ça fait partie des différents modes de dynamisme qui peut nous permettre finalement de cultiver cette joie au quotidien, et tout en sachant que derrière, finalement, c'est le désir qui est actif, c'est le désir de voir plus de joie. Donc, dans cette quête, finalement, il y a plusieurs questions qu'on pourrait se poser afin d'établir, j'ai envie de dire, entre nous et nous, une forme de petit bilan sur nos propres expériences de la joie. C'est-à-dire déjà se poser la question de ce qui est bon pour soi et de sa définition. Donc ce qu'on a vu jusqu'à présent, c'est-à-dire quelle définition déjà avons-nous de la joie et comment souhaitons-nous la vivre au quotidien. Donc je vous invite à réfléchir à ces différentes questions et je vous dis à bientôt pour poursuivre nos petites interrogations. Merci de votre écoute.

Extrait de l'Imitation de Jésus-Christ, ouvrage du XVe siècle. Seigneur mon Dieu, aide-moi dans ma bonne volonté de te servir. Accorde-moi la grâce de m'y mettre parfaitement aujourd'hui. Oh, jusqu'ici, je n'ai rien fait. Vois, Seigneur, je suis faible dans l'amour, imparfait dans la vertu. J'ai besoin d'être encouragé, consolé par toi. Viens donc me visiter, me former à ton école. Délivre-moi de mes affections désordonnées, afin que, guéri et purifié de l'intérieur, je devienne capable d'aimer et sois ferme pour persévérer. Tu es mon espérance, Seigneur, mon refuge au temps de l'épreuve. Quand tu viendras dans mon cœur, toute mon âme tressaillera de joie.

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1: Je vous propose d'écouter une conférence donnée dans le cadre des amitiés judéo-chrétiennes du diocèse de Nîmes et animée par Catherine Poujol, historienne émérite, spécialiste de l'histoire des Juifs de France et des relations judéo-chrétiennes au XIXe et XXe siècle. Elle nous présente aujourd'hui Aimé Pallière, un chrétien au cœur du judaïsme.
2: Je vais vous parler d'une thèse que j'ai soutenue il y a plus de 20 ans sur un homme parfaitement inconnu qui s'appelle Aimé Pallière. Un chrétien dans le judaïsme. Ma thèse s'appelait « Itinéraire d'un chrétien dans le judaïsme » parce qu'il est tellement fatigant, il change tellement d'idées, il change tellement de religion avant de se décider à rester dans le judaïsme et devenir un des grands réformateurs du judaïsme que je lui avais mis le mot « itinéraire » en souvenir de Lelouch, « Itinéraire d'un enfant gâté » qui est un de mes films préférés, dont c'était un peu une mascotte. Chez DDB, ils ont enlevé « Itinéraire », et le truc, ça n'est pas du tout. Donc ça s'appelle « Aimé Pallière, un chrétien dans le judaïsme, 1868-1949 ». Je suis obligée pour expliquer pourquoi je me suis passionnée pendant 5 ans d'affilée pour une thèse qui n'était pas évidente du tout. Je suis un peu obligée de faire de l'égo-histoire, c'est-à-dire de vous parler un peu de moi, parce qu'on choisit rarement en thèse quelqu'un qui vous ne ressemble pas ou qui ne pose pas un problème qui vous intéresse à vous. Donc évidemment, cet homme Aimé Pallière qui est totalement inconnu, mais qui a tellement eu d'importance dans les premiers 50 ans de notre époque, qu'il y en a encore, car il existe dans le monde des gens qui sont ce qu'on appelle des noachistes, et c'est quelque chose qu'il a proposé au reste du monde. Donc, c'était important de vous dire comment on a pu, j'ai pu rentrer là-dedans. Il s'avère que j'ai été formée à l'université public et que quand je suis arrivée au centre de Montpellier d'études juives, qui était dirigé par M. Yancourt, il n'avait jamais vu une chrétienne se lancer dans le judaïsme au point de vouloir faire un DEA, une thèse. J'ai passé beaucoup d'épreuves, j'avais déjà une maîtrise qui a été transformée, etc. On m'a beaucoup aidée, mais au terme, quand je suis arrivée après mon DEA, qu'est-ce qu'on allait faire de cette femme qui n'était pas juive, qui n'était pas tombée dans la bassine à sa naissance, et il n'y avait que des juifs autour de moi. Donc,